0: Jaune fera construire une maison sur le terrain que 10 ans plus tard. Mais il revient souvent à Cotignac et loge au Loucalène, l'hôtel-restaurant créé par Huguette en plein cœur du village. Il y prend toujours la chambre 6. Loucalène, où l'on peut croiser les Pink Floyd ou Yvonne de Gaulle. Et la chambre 6, où Joe dormira le 14 janvier 1978, mais pas seul.
1: Joe Dassin va chanter dans un instant. Joe Dassin a vécu hier un moment important dans sa vie, puisqu'il s'est... un moment troublant. Il avait sans doute plus le trac hier à Cotignac dans le Var que sur scène, devant Monsieur Martin, le maire de la localité, qui a uni Christine et Joe pour le meilleur et pour le pire.
0: Après avoir hésité avec Tahiti, c'est finalement à Cotignac que Christine dit oui à Joe. Ce jour-là, ce n'est pas vraiment l'été indien, mais un déluge, qui cependant ne gâchera pas la fête pour les 500 invités conviés par le couple. On chantera une partie de la nuit, un concert improvisé qui se terminera en duo avec l'ami Serge Lama.
2: Samedi 14 janvier, contrairement à l'habitude, il pleuvait sur Cotignac. Étaient-ce les larmes des admiratrices de Joe Dassin qui, ce jour-là, épousaient dans la mairie du village la ravissante Christine Delvaux? Enfin, malgré le mauvais temps, tout Cotignac était là, dans les rues, aux abords de la mairie, pour saluer celui qu'il considère maintenant comme un enfant du pays, puisque Joe Dassin y possède une fort belle maison. C'est Monsieur le maire en personne qui, vers 15h30, procédait à la cérémonie, ponctuée par le crépitement des appareils photos, tandis que la musique des sapeurs-pompiers de Brignoles interprétait les succès de Joe Dassin.
3: On ira où tu voudras, quand tu voudras.
0: Pour le dessert, un pâtissier a créé un gâteau géant, reproduisant la maison que Joe vient de faire construire, dans la Pinède, en haut de la colline. Si un jour, vous allez visiter Cotignac, labellisé plus beau village de France, et que vous souhaitez dormir au Loucalène, demandez la chambre 6.

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1: Peut-être que vous connaissez, vous, la place du village. Sur les réseaux sociaux, Jean-Noël et Philippe de Paris parcourent les Savoies avec leurs caméras et ils vous racontent leurs rencontres tous les jours au micro de votre radio ici. Aujourd'hui, Jean-Noël, on s'arrête dans l'ouest du département de la Savoie. C'est ce qu'on appelle l'avant-pays.
2: Nous sommes à Nance, du côté du lac d'Aiguebelette. Et on va parler, on va rencontrer quelqu'un qui a un métier rare, un métier d'art. C'est celui de sellier, tapissier, décorateur. Et on va en parler avec Jean-Pierre Ancel. Dans cette région bien paisible autour du lac d'Aiguebelette, et Jean-Pierre commence par nous dire, j'ai choisi de m'installer à Nance parce que je voulais du calme. Et là-bas, il est servi. Et il nous dit qu'il a longtemps vécu en ville. Et il nous explique que là-bas, au moins, à Nance, on peut se garer. On connaît Nance au nord du lac d'Aiguebelette, c'est vraiment la campagne, et il est heureux de travailler là-bas. Et il travaille dans un métier dont il dit qu'il est un peu l'héritier du bourrelier, puisqu'il lui-même est sellier garnisseur, des bourreliers qui ont quasiment disparu. Lui, il va utiliser beaucoup de cuir, beaucoup de crin animal, donc très naturel, la ouate qu'il préfère, le tissu et la mousse. Et tout ça sur des supports extrêmement variés, notamment les vieilles chaises. Il nous dit qu'il aime bien travailler sur les vieux objets, les vieilles chaises. Il faut les recoller, il faut faire les vernis, il faut les retinter. Mais il travaille aussi sur l'automobile. Il va notamment refaire une vieille De Dion Bouton de 1902, à l'ancienne, avec justement eh bien, du cuir et puis du crin animal. Donc il aime ce travail, il en est passionné. Et en particulier, il va travailler d'une drôle de façon, puisqu'effectivement, il utilise des petits clous qu'on appelle des semences. Et ces petits clous, eh bien, il les met dans la bouche pour une bonne raison, c'est que c'est plus facile pour travailler. Et là, c'est original. Et on le voit faire. Il met une poignée de clous dans la bouche, il y a des petits clous qui ne sont pas très longs quand même, et il a un marteau aimanté, s'il vous plaît. Donc, il prend avec la main droite le marteau et il va choper le clou dans la bouche. La main gauche est disponible. Et il nous dit, c'est comme si j'avais trois mains. Ça, c'est formidable. Et il nous explique qu'il a des clous dans la bouche très souvent et qu'il prend, et on va faire, il prend son clou et il tape dessus et paf, le clou. Incroyable. Il enfonce ça avec une dextérité énorme. C'était un bonheur de le rencontrer du côté de Nance.
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3: En plein cœur de Tillières-sur-Avre, je demande la famille Giraud. Vous allez faire la connaissance de Mika, le papa, Ambre, la fille, et Mano, le copain de la fille. J'aurais bien aimé vous présenter Céline, la maman, mais elle est au boulot. Faut bien qu'il y en ait qui bossent. Céline, vous la verrez demain, vu que j'ai des raisons de dormir chez eux ce soir. Je vois pas de porte, alors je toque au carreau. Une jeune fille ouvre la fenêtre.
4: Hello, Ambre ?
5: Oui, c'est ça.
4: Le papa, il est pas là ?
5: Il doit être à l'intérieur, je pense.
3: Ok, j'entre comment ?
5: Je vais t'ouvrir le portail.
4: Ah, t'es trop mignonne.
5: Peut-être c'est ouvert, je sais pas.
4: Bah, je regarde,
5: t'ouvrir.
4: Hein.
5: Ouais. Ouais.
3: Bah, j'avais pas vu le portail. C'est ouvert.
4: C'est moi ?
3: Non, c'est ouvert.
4: Tu vois, c'était ouvert.
3: Bah ouais. Mika a l'air d'aller bien.
4: Très bien, très bien. Très
3: pourquoi
4: bien,
3: c'est si grand ici ?
4: Parce que c'est un ancien relais de poste. L'ensemble.
3: Ah, d'accord.
4: Ouais, ça a été considéré un peu comme une ferme ici, il y avait des chevaux.
3: Regarde ces perdus grands ouverts qui sont ni grands ni verts à la base, mais qui se demandent ce que tu viens faire là.
4: Je viens vous voir parce qu'il paraît que c'est une famille d'artistes ici. Papa, maman. Ouais, Ambre. Mano, tout le monde est dans l'art, quoi. Oui, un petit peu, ouais. C'est toi qui as impulsé tout ça hein. Alors, je pense, hein, je suis le premier. Hein, c'est les enfants qui ont suivi. Hein. On appelle ça reproduction sociale. Hein. Un artiste fait des enfants artistes, voilà, ouais, c'est ça.
3: Vous avez fait la connaissance d'Ambre ?
5: Moi, je fais un peu tout, mais surtout de l'installation et de la performance. Donc, je mélange plein de médiums, surtout dans la sculpture. Et après, j'intègre des éléments de son, de vidéo dedans.
3: Et papa, il fait quoi ?
4: Si tu fais le tour dans la maison, on va voir qu'il y a pas mal de peinture objet, des sculptures.
3: Voilà. Et Mano, il fait quoi ?
5: Des films 3D et du son.
3: Et Cécile, la maman, elle s'exprime beaucoup dans le textile.
4: Voilà.
3: Tout ça sur l'impulsion de Mika, le papa.
4: Bah, finalement, c'est dans le lieu
6: dans lequel où ils ont dû me voir. Et quand toute petite, elle était à la fois dans le bac à sable, le béton, les briques, après les petits bricolages, puis après dans les œuvres, dans la peinture à l'atelier, et ainsi de suite, quoi.
3: À la base, la famille n'est pas du coin.
6: On n'est pas vraiment normands. Mes enfants sont normands parce qu'ils sont nés en Normandie, mais nous, on vient du Loir-et-Cher.
7: Ah, ta famille habite dans le Loir-et-Cher. Ces gens-là ne font pas de manière.
3: Je crois qu'on vous avait pas encore présenté Mano.
8: Mano, Mano.
3: Le vidéaste de la famille.
4: Ça va, Mano? T'es réveillé?
9: Ouais, c'est bon, je me suis réveillé.
3: Bah, il dormait pas, il bossait.
4: Hein. C'était 3D, tes images de synthèse.
9: Ouais, là, je bosse des storyboards pour un film.
4: Et tu fais l'école?
9: Non, j'ai fini là.
3: Il a fini?
9: J'ai fini, et depuis que j'ai quitté les Beaux-Arts, je me suis mis à l'animation 3D.
4: Là, c'est un atelier, là.
9: Oui.
4: Ah, mais il y avait de la place, hein.
3: Il en faut pour toute la famille.
4: J'ai coupé la radio, j'avais mis la radio, donc.
3: T'avais mis quoi comme radio? Change de sujet.
4: Ah, ici, c'était le.
3: Bravo.
4: Voilà. C'était pour les chevaux, quoi.
6: Alors, t'as la mangeoire, t'as même l'abreuvoir qui est en dessous, là, qui est en zinc.
4: La mangeoire sert de rack aujourd'hui pour les tableaux de qui? De toi, alors?
6: Surtout de moi, ouais. Donc là, c'est la partie atelier, artiste. On fait des toiles, de la peinture, de la sculpture, découpage, assemblage. Il y en a un peu partout.
3: Sinon, Fred, t'as pas un truc à leur dire?
4: Je vais dormir chez vous ce soir.
6: Si tu veux, il n'y a pas de problème.
4: Et puis, il n'y a pas de problème, il y a surtout de la place.
6: Ah, bah, il y a surtout de la place, oui, voilà. Beaucoup de place.
4: Parce qu'il y a un truc qu'il faut absolument que vous me montriez demain.
6: Oui.
3: Petit indice.
4: Et demain, on va changer de rue.
6: Tout à fait.
4: Tu vas me montrer un truc qui est dans la rue du château, là.
6: Oui.
4: Je pense que ça va en halluciner plus loin.
6: Ah oui, je crois aussi, oui.
3: Bon, bah vivement demain.
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1: Comme ils sont susceptibles d'entendre ce petit cours, je vais faire attention, je vais être sympa avec nos chers petits anges aujourd'hui.
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1: Pot Péplar. Garçon ou fille, c'est la question que tous les futurs parents entendent évidemment. Bah, dans tous les pays du monde, quand on attend un heureux événement, l'entourage demande souvent « Ané, alors, pot Péplar, hein ?» Garçon ou fille, ça permet de choisir, de bien choisir le cadeau de naissance évidemment. Pot, c'est un gars, ur pot. En breton, ça fonctionne à tout âge. Ur pot, un gars ou un garçon. Et plar, ur plar, c'est une fille ou une femme d'ailleurs. Pot, péplar, gars ou fille. Mais on peut préciser, si on veut être sûr, pour les jeunes enfants, ur potric, un petit gars, un jeune garçon, potredigou au pluriel, un peu plus dur à retenir. Hein. Potredigou. Et plaric, c'est pour une jeune fille, une petite fille, plarigou. Au pluriel. Voilà, c'est simple, mais comme toujours, c'est simple quand on connaît. C'est sûr, c'est plus facile après. Donc, pour les gars, pot, potric, potredigou. Pour les filles, plar, plaric, plarigou, au pluriel.
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1: Et maintenant, un nom de bateau. Ça change et on en voit souvent dans les ports avec le mot avel, en mot composé. Avel, c'est le vent. Bon, c'est sûr que du vent, ça aide quand on est en mer. Donc les marins choisissent souvent des noms en rapport avec le vent. Avelvour, par exemple, du vent de mer, Avelvour. Mais on entend aussi, on peut lire Aveldro, le tourbillon. Ça, c'est le vent qui tourne, Aveldro. Autre possibilité, toujours, Avelpen ou Avelaben. Expression moins appréciée, car ça indique où ça parle du vent de tête, Avelaben, le vent de face qui n'aide pas beaucoup en mer. Et sinon, Aveldré ou Aveladré, ben là c'est pour ceux qui veulent du vent arrière. Mais voilà, ce sont de très beaux noms qu'il faut préserver évidemment, comme les noms-lieux, comme les noms de famille, comme notre belle langue en fait. Mais ça se fera que si l'on fait tous un petit effort. Je vous laisse et je vous dis à demain, même heure, d'Ahenta et bon vent.
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4: On sait qu'on est lorrain parce que quoi, Nicolas Thuron ?
5: Parce qu'on est tuyau rouge ou tuyau bleu.
4: Je connaissais le fil rouge sur le fil rouge, le fil bleu sur le fil bleu.
5: Ouais.
4: Je ne connaissais pas le tuyau rouge. Le tuyau rouge.
5: Vous n'êtes jamais allé à la piscine d'Amnéville ?
4: Si, non. Bah, piscine d'Amnéville, je ne crois pas. Thermapolis.
5: Sinon, vous auriez tilté tout de suite.
4: Ah, Thermapolis,
5: monsieur a les moyens.
4: Oui,
5: monsieur,
4: tu parles.
5: Chez Radio France.
4: Tu parles.
5: Laissez-nous entre prolétaires.
4: Alors,
5: aujourd'hui.
4: Au chaud, d'eau froide ?
5: Ah, on y est presque. Aujourd'hui, à cause du coût de l'énergie, les piscines municipales ou communautaires n'ont plus que l'eau froide. Hein.
4: Ouais.
5: Elles sont de moins en moins chauffées. Il y a une ambiance de morgue là-dedans. L'eau est si fraîche que t'as juste envie d'y ajouter un peu de pastis pour l'apéro. Tu rentres dans le grand bassin comme dans un bocal de fluide glacial. Et le pire, pour les hommes, c'est le fameux PDC.
4: C'est quoi le PDC?
5: Passage des couilles. C'est le moment... Ah hi, hi, t'es là, tu restes un quart d'heure entre deux eaux avec la ligne de flottaison qui te chatouille et qui te transforme les mistiflettes en rotouflons. Les gamins, eux, ils s'en foutent, ils vont à la baille et deux minutes après, ils sont bleus, ils claquent des dents.
4: C'est vrai.
5: Tu sais, ils ont les lèvres violettes, comme celles des Bob l'éponge à la fin du Beaujolais nouveau. Mais jadis, quand l'énergie n'était pas une question et qu'on cramait du charbon en forfait illimité, on avait un vrai climat tropical à la

0: l'hippodrome ou à la piscine d'Amnéville. N'importe quel Mosellan a passé au moins une journée dans la zone de loisirs du Stahlheim, connue pour son zoo, son golf, en Thermapolis pour les plus riches, et sa piscine,
1: bête.
0: Et ses fameux toboggans rouges et bleus. Rouge, bleu, deux parcours, deux ambiances, le rouge et le bleu. Un Stendhal pour daltonien. Ce sont aussi, les couleurs de l'eau chaude et de l'eau froide, vous l'avez dit, qui correspondent parfaitement au caractère de ceux qui fréquentent l'un ou l'autre parcours. Le tuyau bleu, c'est pour les tempéraments frileux.
1: Les
0: placides, oui, c'est pas très dur.
1: C'est très bien pour moi, ça.
0: Une petite promenade de 4-5 virages, voilà. Une descente 12, les pas d'avant l'heure. Des fois, ça glisse si peu que tu restes coincé, en mode occlusion intestinale. Vous m'en parliez hors antenne. Il faut que t'attendes que le descendeur suivant vienne te dégager à coups de talon. C'est le tuyau de ceux qui respectent les limitations de vitesse, qui sont vaccinés contre le Covid et qui votent modem. Tuyau rouge, en revanche, Jean-Michel Cliché. Tuyau rouge, en revanche, c'est le feu. C'est pour les têtes brûlées. Ça commence par un bec de pélican qui fait guili-guili dans le ventre et que je plonge la tête en avant assez vite pour m'arracher le maillot. C'est les tuyaux de ceux qui font de la moto sans casque, qui écoutent de la musique trop fort et qui mangent épicé. Et alors vous qui nous écoutez, vous êtes plutôt tuyau rouge ou tuyau bleu?
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3: Bonjour, je m'appelle Gérard Monange et la bibliothèque est devenue mon lieu préféré pour partager ma passion pour le jeu d'échecs. Dame prend F7, échec et mat.
4: Comment vous est venue la passion des échecs, Gérard ?
3: Quand j'avais 17 ans, je me suis arrêté devant la vitrine d'un magasin de jouets et j'ai vu un jeu d'échecs. Et ce jeu d'échecs a été pour moi un phare puisqu'il m'a permis de réaliser mon métier, c'est-à-dire d'être professeur d'éducation physique.
4: Ce qui est marrant, entre guillemets, dans votre histoire, c'est que vous avez été prof de sport et là maintenant, vous êtes mis à apprendre les échecs dans cette bibliothèque.
3: Le hasard a voulu que Colette m'a fait découvrir d'abord l'écoquartier Ginko où j'habite et j'ai découvert la bibliothèque de Bordeaux-Lac. Ce lieu m'a plu et j'ai rencontré un joueur d'échecs et c'était le début de cette merveilleuse aventure.
4: Une formidable aventure qui marche hein, parce que vous avez eu beaucoup d'élèves depuis. Comment vous expliquez ce succès, Gérard ?
3: Alors je crois que je vois le jeu d'échecs différemment. Un enfant n'est plus dans une cour d'école, il est devant un échiquier, il va raconter son histoire. L'échiquier, c'est une toile. Et chaque coup, chaque déplacement de pièce va peut-être faire un chef-d'œuvre. Où l'enfant écrit son histoire, ce n'est plus la cour de l'école, c'est une réponse à leurs problèmes, c'est une magnifique peinture que tout le monde est capable de composer. Le jeu d'échecs, c'est la vie. Tout ce qu'il découvre sur le jeu d'échecs, il va le découvrir et il aura les meilleures réponses possibles. Et sa route sera la plus belle possible.
4: Donc Gérard, vous avez commencé les échecs à 17 ans. Maintenant, vous avez 80 ans. Qu'est-ce qu'on peut vous souhaiter ?
3: Continuer de pouvoir apporter ma passion à tous ces joueurs. Et rien ne pourra m'empêcher de continuer de faire encore un bout de chemin et d'aider tous ces jeunes.
4: Et en plus, on le rappelle, vos ateliers sont totalement gratuits.
3: Oui, vous êtes les bienvenus. Et n'oubliez pas que avant de commencer une partie, vous avez les mêmes pièces que votre adversaire. Il n'y a ni vainqueur ni vaincu. Croyez en vous.
4: Eh bien, merci beaucoup, Gérard.
3: C'est moi qui vous remercie de m'avoir tendu le micro. Je souhaite à tous les mordus, les fans de ce jeu, de venir me voir, de passer un bon moment autour d'un jeu d'échecs.

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1: Il s'appelle Frédéric Brand et ça fait maintenant 17 ans qu'il travaille à l'élaboration des créments, des 4 millions de bouteilles de créments de l'entreprise Louis Bouillot à Nuits-Saint-Georges. Il nous fait voir l'envers du décor, mais d'abord on s'équipe de chasubles orange fluo.
2: Sur le site, il y a une centaine de personnes qui travaillent sur le site. Et c'est un site classé IFS BRC, c'est-à-dire qu'on respecte des normes qualité et sécurité consommateur. Et donc, mettre des chasubles qui permettent l'identification des visiteurs avec un enregistrement bien adéquat.
1: Eh bien, allons-y, ouvrons cette porte.
2: Oui, on va y aller.
1: Oula !
2: Donc, en fait, ici, nous n'avons pas de cave enterrée. Les cuves font jusqu'à 7 mètres de haut.
1: Ah oui.
2: 7 mètres de haut et une seule cuve représente le volume d'un petit domaine viticole. Ça représente environ 520 hectolitres de vin. Ici, nous avons dans cette cuverie-là 50 cuves différentes. Et cette diversité de cuves, cette quantité de cuves est importante parce qu'en Crémant de Bourgogne, nous sélectionnons les zones géographiques. Mais également, nous avons un grand travail au pressurage où nous séparons la cuvée et la taille que nous vinifions séparément. Et afin d'avoir une grande diversité de profils aromatiques qui vont nous servir de nos assemblages crémants futurs, nous avons besoin d'avoir une grande quantité de cuves qui vont pouvoir mettre en musique nos assemblages par la suite.
1: Donc malgré le fait qu'on soit dans un environnement plus ou moins industriel et gigantesque, on a quand même cette notion de terroir, c'est important de le rappeler.
2: C'est important. Si maintenant je mélange tout, parce que c'est effectivement une seule appellation que l'on vinifie, mais si je commence à tout mélanger pendant les vinifications, après les assemblages qu'on va faire n'auront plus aucun sens. Il faut vraiment respecter ces trois principes, donc le cépage, le terroir et le fractionnement au pressurage qui vont nous permettre justement d'accorder. Il faut savoir que Louis Bouillot a plus d'une dizaine d'assemblages différents et il faut que chacune de ces assemblages ait une personnalité bien précise avec son moment de dégustation et de plaisir propre. Et donc c'est grâce justement à ces diversités qu'on peut avoir ça.
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3: Vous le savez, sur ici Saint-Étienne-Loire, on adore plonger dans les trésors cachés de notre patrimoine. Anne-Berthe, bonjour.
4: Bonjour.
3: Vous êtes responsable du service des publics du site de la Chartreuse de Sainte-Croix-en-Jarret. Aujourd'hui, on va se mettre dans la peau d'un moine chartreux, parce que si la Chartreuse de Sainte-Croix n'est plus habitée par les moines, l'ordre, lui, existe toujours.
4: Silence, prière et travail. Voici ce qui ponctue le quotidien d'un moine chartreux.
3: Bon, jusqu'ici, rien de très surprenant.
4: C'est vrai qu'on n'en attend pas moins des moines. Mais si j'ajoute solitude, là on entre un peu plus en détail dans la vie d'un chartreux. En effet, l'ordre des chartreux a pour spécificité d'être un ordre semi-érémitique.
3: Alors là, ça se complique.
4: Oui, alors semi-érémitique, cela signifie que les chartreux vivent une très grande majorité de leur temps seuls dans des cellules individuelles appelées aussi ermitages. Chaque père vit dans un espace de 2 ou 3 pièces doté d'un petit atelier et même d'un jardin.
3: Bon, il faut aimer la solitude.
4: Oui, c'est en effet la condition sine qua non de la vie en chartreuse. Il ne faut pas être très bavard non plus, car les chartreux vivent en silence. Et même dans les quelques temps communautaires qui ont lieu à l'église ou au réfectoire, ils ne se parlent pas entre eux. Le seul moment d'échange se fait lors de la promenade hebdomadaire. Une fois par semaine seulement, les moines sortent marcher hors de l'enceinte de la chartreuse et peuvent alors discuter en petits groupes.
3: Donc le reste du temps est consacré à la prière.
4: Oui, les temps de lecture et de prière sont bien sûr très importants. Tout au long de la journée, comme de la nuit d'ailleurs, on compte pas moins de 8 offices liturgiques par 24 heures, sans compter les temps de prière ou d'étude de la Bible en solitude.
3: En dehors de ces temps de prière, quelles sont les activités des moines ?
4: Alors depuis toujours, l'idéal des chartreux, c'est d'être le plus autonome possible. Les chartreuses sont le plus souvent situées dans des endroits assez isolés, afin de respecter le silence et la solitude des moines. Les moines doivent ainsi s'occuper de leurs besoins quotidiens. Un temps de travail manuel est d'ailleurs aménagé l'après-midi. Couture, menuiserie, jardinage, les activités ne manquent pas.
3: Merci beaucoup Anne-Berthe et à très bientôt pour un prochain numéro.
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5: Les gens d'ici, tous les jours, une rencontre quelque part sur le territoire. Et quand deux surfeurs très joyeux rencontrent Valérie Delos, réputée comme très joyeuse, ça donne un sacré trio qui vous réveille. Ils se sont rencontrés à Tarnos, à la plage de la Digue.
6: Bonjour, je m'appelle Max, je suis de Boucaux, je surfe au Boucaux depuis les années 1970. Et j'ai donc 65 ans fait, voilà.
1: Mais vous n'êtes pas tout seul, vous êtes avec, bonjour.
7: Yes, moi c'est Michel, j'ai arrêté de surfer il y a 10 ans. Et puis je m'en porte pas mal aussi, il y a un peu trop de monde. Et donc je suis très très bien, comme je suis.
1: Et vous êtes de quel endroit ?
7: À Bayonne, né à Paris, je suis arrivé il y a 50 ans ici.
1: Bon alors les gars, moi je ne savais pas, c'est Max et Michel, mais vous avez fait référence à Jacques. Comment il s'appelle déjà ?
7: Jacques Michel.
1: Oui, Jacques Michel. Il paraît qu'il s'est vissé dans les buts là-bas.
7: La butte de tir, oui, absolument. Comme son nom l'indique. Ça, vous pouvez la passer, celle-là. Elle est mignonne et c'est la vérité.
1: Oui, elle est mignonne, je ne sais pas si c'est le terme, Max.
6: Bon, écoutez, oui, c'est pas mal quand même.
7: Elle a dû venir depuis le temps, Marc.
1: Je ne sais pas si les nouvelles générations ont la ref, mais bon, on pose ça là.
6: Ils doivent l'avoir. On leur fait confiance.
1: Donc là, tiens, vous pouvez me présenter, puisque vous êtes là depuis très longtemps, un petit peu où on est, là, si les auditeurs ne voient pas les paysages.
7: Ouais. C'est l'embouchure de la Dour, Tarnos. C'est la première localité des Landes.
1: Quel temps vous préférez-vous ?
6: Bon, on préfère même la saison, septembre, octobre, sans doute, c'est les meilleurs. Mars, avril, tout ça, c'est des vents de nord assez violents, encore un peu de fraîcheur, voire quelques giboulées, l'eau toujours un peu trouble, avec, comme il pleut, tout ça, les descentes de la Dour, de la rivière, mais toujours agréable. Toutes les saisons, ça, c'est très agréable.
1: Alors vous êtes un surfeur depuis toujours et vous continuez, dis donc à 65 ans, continuez à surfer, moi ça m'épate.
6: Occasionnellement maintenant, je reste toujours en contact avec la mer et à vélo, je vais plus souvent ramer, nager, surfer quand il y a des bonnes conditions, mais depuis un an quand même je ne suis pas trop allé, j'avais quelques blessures à cause de chutes à vélo et comme ça, et donc je surfe moins.
1: Ah oui, parce que c'est l'année dernière que vous avez surfé, c'est fait très très occasionnel comme surf.
6: Ouais. Mais l'année dernière, c'était pas si loin que ça, on est qu'au mois de mars.
1: Ouais, c'est vrai.
6: J'ai beaucoup surfé l'année dernière au mois de novembre.
1: C'est un peu un mytho, votre copain Michel.
7: Complètement, oui, complètement. Je pense qu'il se rêve un peu, oui.
1: Je me promenais sur la digue et on m'a raconté, tout à l'heure, là, quand j'étais là-bas, on m'a raconté que vous avez surfé avec le frère de Lizarratu. C'est vrai ça ?
6: Oui, c'est vrai, oui. C'était mon équipier. On était équipier quand on est allé surfer la vague légendaire de Bellara. Voilà, donc on était tous les deux, toujours ensemble. Ouais.
1: Et c'est quoi votre plus beau souvenir à chaque de surf, Max, le plus beau souvenir de surf que vous avez, c'était où et quand ?
6: Je pense que c'est sur la vague de Safi au Maroc.
1: Et pourquoi elle était magnifique ?
6: Parce que c'est déjà un spot de renommée mondiale, parce que toutes les conditions étaient réunies, et voilà, et la vague était parfaite, longue, extraordinaire.
1: Quoi. Et notre Parisien, c'était où sur la Seine, la plus belle vague ?
7: Le Parisien, c'est quand je suis sorti indemne par 4 mètres ici, et que voilà, et j'ai commencé à boire de l'eau et à marcher sous l'eau même, carrément. J'en suis sorti sans me noyer. Voilà.
1: C'est vrai, c'est dingue, ça.
7: J'ai résumé un peu de mes forces. Ah, voilà. Oui. Oui.
1: De 4 mètres, c'est énorme.
7: Oh, il y avait 3 mètres 54 mètres, oui, c'était énorme.
6: 4 mètres de non. Et nous, on va marcher.
1: Bon, allez, les gars, merci. Je vous dis au revoir. Merci, au revoir.
7: Ah, ciao.
6: Oui, merci, au revoir, bonne journée. Adieu, agour.

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1: Ici matin.
2: Le temps de vous lire en marseillais. Bonjour Médéric.
1: Bonjour Philippe.
2: C'est notre linguiste marseillais. Donc on va jouer ce matin un peu comme des enfants.
1: Oui, tout à fait. Alors vous savez à quoi jouent les enfants en ce moment? Enfin ces jours-ci, ces temps-ci.
2: Ces temps-ci, bah, avec le smartphone, ouais, un jeu, voilà quoi.
1: La tablette, les jeux vidéo, etc. Ouais. On est d'accord. Bon, les tout petits jouent encore avec des voitures, des robots, des trucs Pokémon, etc. Voilà. Alors autrefois, alors non, je vais pas faire celui qui grommelle à mon réguignard.
3: C'était mieux avant.
1: C'était mieux avant, c'est ça. Non, mais je vais vous parler quand même des réguignards. Les Réguignards de Luberon, c'est une association provençale qui, comme son nom l'indique, regroupe des amoureux de la culture et de la langue provençale, des gens du Luberon, qui s'appellent avec autodérision donc les Réguignards, en gros les râleurs. Hein. Eh bien, la présidente de cette association est bien connue chez nous, il s'agit de Claudette Ocelli, aussi connue sous le nom de Mamette, dont on a entendu la voix sur notre antenne pour nous apprendre un peu de provençal. Avec ces Réguignards, elle organise jusqu'au 14 mars à Pertuis, à l'espace de Croze, une exposition appelée Joe et Jugué d'antan, qui propose de retrouver des jeux et jouets d'antan et avec leur petit nom en provençal. Alors autrefois, les minots jouaient à Ouda, au dé, au Baouduf, au Toupi ou au Quille. Il y avait les osselets aussi. Alors je me souviens que mon frère jouait, j'ai toujours trouvé ça bizarre, les osselets. Mmh. Mais voilà, ça a disparu, j'ai l'impression.
2: Oui, c'est vrai.
1: Non, voilà, on ne voit plus ça. Jouer aux osselets, c'est Djouga, Djibotrao et Mélisa Ousset. Par contre, les billes, on y joue encore. À mon époque, on prisait les gros galops comme ça et on tirait les soldats Starlux.
2: Ouais, ouais, aussi,
1: voilà.
2: Ouais, ouais.
1: Ou on jouait au pot. Enfin bref, voilà, j'adorais les billes. Dans la cour de récré, je pense qu'on joue encore à la marelle ou à la corde persaouta, je traduis pas. Mais probablement plus aux yeobanda, les yeux bandés, au Colin Maillard, qu'on appelle aussi Kukuruma. On dirait une chanson Kukuruma. En revanche, on fait encore liser Skundai, le jeu de cache-cache, à partir du verbe s'escoundre, se cacher. Et on dit parfois, va te scoundre, va te cacher. On joue aussi à la poupée, la titeille, dans son oustaou des titeilles, sa maison de poupée, ou bien avec une poupoune pour Djouga à la mama, là non plus, je traduis pas. Quand j'étais minot, j'adorais jouer avec les taraillettes, la dinette, mais aussi à la marchande. J'avais d'ailleurs un bel établi de marchande et je vendais à ma mère, à ma grand-mère, plein de beaux fruits et légumes en plastique, ou du poulet, ou en plastique, ou du fromage en plastoc. Avant, la malbouffe, vous voyez, avait déjà tout prévu. Tous ces jeux d'enfants d'hier ou d'avant-hier sont présentés à l'exposition Joe et Jugué d'antan à Pertuis jusqu'au 14 mars pour ce... Et samedi, donc demain, il y aura en plus un grand jeu de piste sur le double thème du parler provençal et des jeux d'enfants dans les rues de Pertuis, mais aussi du Motus. Tous les t-shirts, toute l'après-midi, me seront sur place avec mon collègue Bla pour vous faire jouer à Motus en mode démo ou initiation. Mais il y aura aussi un Motus en live, en public, avec les meilleurs joueurs de Motus à défier. Alors, de mon temps, on jouait à cache-cache, et celui qui comptait, on disait qu'il pégait. On disait, allez, c'est toi qui pègue. Ouais. Et on joue aussi à faire des moulons dans la cour. Et pour signaler un attroupement, on criait moulon. Donc ce samedi, moulon à Pertuis.
2: Allez, moulon.
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4: Coup de projecteur sur la plus grande brasserie de Paris dans le 14e arrondissement de la capitale. On y mange et on y danse. Tour du propriétaire avec Thierry Boeuf. Place à la saga Bistrot de Paris.
5: Quel cocktail américain, c'est quoi?
6: C'est un cocktail grillé avec une sauce américaine, tomate, échalote, une pointe de cognac, du vin blanc. C'est un peu relevé.
7: Un DK, hein?
8: Pâté, jambon, c'est un baguette, gruyère, chantal, rôti, jambon de pays.
9: Eh ben, tout ça, ça va aller dans la blanquette.
10: Bon appétit.
11: Comment se faire applaudir le soir de son anniversaire à Paris par 800 personnes et dans la bonne humeur? Franchissez dès que possible les portes de la coupole, boulevard du Montparnasse. 15 à 20 serveurs en rang vous portent un gâteau en chantant bon anniversaire. Les lumières de l'immense salle de la brasserie se rallument et tous les clients de la coupole applaudissent. Quand on vous dit que c'est la fête à Paris... C'était le temps un peu fou de l'entre-deux-guerres. Les fêtes les plus délurées avaient pour quartier Montparnasse. Dans les années 20, Paris est fréquenté par 15 000 Américains, Joséphine Baker et la Coqueluche. Et encore aujourd'hui, son portrait est peint sur un des piliers de la coupole, classé monument historique.
12: Elle venait très souvent à la coupole. D'ailleurs, elle était une habituée jusqu'à la fin de sa vie. Mais pendant les années folles, elle venait avec une petite panthère, vous imaginez, qui était très gentille. Elle s'appelait Paquita, d'ailleurs. Elle était adorable. Mais ça dérangeait beaucoup la clientèle.
11: Et dans un véritable décor art déco, laissez vagabonder votre esprit au son des cliquetis de couteaux et de fourchettes, dans les volutes des plats de choucroute, dans l'atmosphère de la brasserie la plus grande de Paris.
13: Et puis la peinture qui était avec tout ça était l'expression de l'extraordinaire diversité du Montparnasse des années 20. Alors faire une coupole qui coiffe l'ensemble, c'était audacieux, parce que comment exprimer de nouveau cette diversité? Là, il y a une idée géniale, c'est très réussi.
11: À la coupole, on mange, on boit, on danse et on refait le monde. Tout ça a tellement bien commencé un 20 décembre 1927. 3000 invités et 12 000 bouteilles de champagne liquidées en 2 heures. Et 90 ans plus tard, les corps se dérobent, toujours à la coupole, dans la grande salle du dancing.
3: Monsieur Barbeau, allant sur 89 ans, je voudrais dire que tant qu'une femme danse, elle reste jeune, belle et séduisante. C'est tout.
7: Andy Warhol à la coupole, peint les gambettes de Mistinguette.
11: 2025, les soirées au dancing de la coupole existent bel et bien. Le thème de prédilection, smoking et femme fatale 1920-1930. Mais le spectacle, et surtout dans l'assiette, après quelques errements post-Covid et les difficultés après la pandémie, la coupole est redevenue irréprochable. Pourquoi pas dès le matin, au petit déjeuner, un œuf à la coque, une omelette brouillée. Le midi, bien sûr, un des plus beaux bancs de crustacés et d'huîtres de Paris. Le soir, évidemment, quatre sortes de choucroute, foie de veau, tartare de bœuf normand, sole meunière à la plancha et l'exceptionnel curry d'agneau à l'indienne, servi depuis 1927. Et c'est pas du réchauffé. À propos, dans 2 ans, mettez une alerte sur votre smartphone. 20 décembre 2027, la coupole de Montparnasse fêtera ses 100 ans. Vous savez quoi? Comme me le dit souvent un ami caviste, on va tout faire péter et essayer de battre le record des 3000 Parisiens des années folles, déboucher plus de 12 000 bouteilles de champagne dans la nuit.
10: Eh ben oui, allez, rendez-vous est pris. Et vous y serez, nous aussi donc. Merci beaucoup Thierry Boeuf, Bistrot de Paris. Si vous avez aimé cette chronique, vous pouvez bien sûr la partager avec vos proches depuis l'application Ici.
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14: Bonjour, je suis Julie Serrano, nimoise. Ma passion, du coup, c'est le flamenco et j'ai la grande chance d'en faire un métier passion. Le flamenco, c'est un art de vivre. C'est vraiment tout ce qui nous permet de vivre au quotidien. On respire flamenco, on se lève flamenco. C'est vraiment toute une ambiance qui nous suit dans nos journées. Je me lève, j'écoute du flamenco, je me couche avec du flamenco en tête. Une mélodie de pas que je me dis, attends, je pourrais faire ça, ça ferait bien. Et du coup, le lendemain, on se réveille, on a toujours cette mélodie, en pantoufle, on fait ça. Et encore plus quand on est avec Tata à table, c'est vraiment tout le temps ça. Entre deux plats, on fait des palmes, c'est tout le temps. Patata, du coup, Christine Serrano, une danseuse emblématique de Nîmes. J'ai commencé les cours avec elle, hein, quand j'avais 4-5 ans. On m'a mis au cours avec Tata, comme dans la marmite. Et au fur et à mesure, ça grandit, la passion. Au début, on est là parce que c'est Tata. Et après, ça nous plaît de plus en plus. Et c'est pour ça que je suis partie à l'étranger faire des études à la base, où j'ai pris des cours de danse en même temps là-bas. Et après, j'y suis partie réellement un an et demi à Séville, juste pour prendre des cours de danse.
15: Le flamenco, c'est une discipline qui est très traditionnelle, qui a ses codes, mais j'imagine que chaque danseuse se l'approprie. Qu'est-ce qui se passe en vous quand vous dansez? Qu'est-ce qui s'exprime dans votre corps?
14: C'est vrai que la danse, j'ai l'impression, en tout cas, d'être le seul moment où je suis vraiment moi, où il n'y a pas de filtre, il n'y a pas de masque, et j'ai le droit d'être vulnérable, moi et mes émotions. Parce que le flamenco, c'est surtout ça, c'est surtout transmettre des émotions. Et c'est vrai que la société d'aujourd'hui, elle nous empêche un petit peu de vraiment les vivre à cœur ouvert. Et la danse, ça permet ça. Le flamenco, en tout cas, il nous permet vraiment de libérer qui on est vraiment, sans avoir à se cacher. Voilà, la danse, ça me rapporte de la joie de vivre et aussi cet espace de j'ai le droit d'être triste et j'ai le droit d'être en colère. Cet art, il mérite d'être connu au fin fond de toutes les planètes.
16: Olé.
14: Olé.
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1: Et je suis ravie de retrouver dans cette rubrique celle qui a été la révélation littéraire dromoise de 2024, Valérie Patureau, avec sa cuisinière des Kennedy qui a conquis 100 000 lecteurs l'année dernière. Elle publie cette rentrée aux Escales un très très beau troisième roman qui s'appelle L'Enseveli. L'Enseveli, c'est d'abord l'histoire d'Abel, poilu de la Grande Guerre, blessé au combat en sauvant un inconnu. Il est transféré dans un hôpital de fortune où il va faire la connaissance d'un mystérieux voisin de lit, une gueule cassée qui, incapable de parler, va communiquer avec lui à l'aide d'un petit carnet. Adrien, c'est son nom, est médecin et officier, tandis qu'Abel, simple soldat, vient de la Drôme paysanne. Mais là, pour passer les journées, ils vont se raconter l'un à l'autre et tisser un lien si puissant que lorsqu'ils seront séparés, il faudra à tout prix se retrouver. Pourquoi Valérie Patureau a-t-elle voulu redonner vie à des combattants de la Grande Guerre? C'est la question que je lui ai posée.
2: Peut-être parce que je suis la dernière génération à les avoir croisés. Je m'en souviens très bien, je devais avoir 7-8 ans et le frère de ma grand-mère me terrorisait parce que quand on allait chez lui, il retirait son œil de verre et donc il avait eu un terrible, voilà, sur un obus pendant la guerre de 14. Moi j'ai un intérêt très fort pour l'histoire, pour cette période particulière de l'histoire aussi, parce qu'elle représente vraiment, je le trouve, au même titre que la Révolution française, elle représente le socle de notre société moderne. Et je ne suis pas historienne, donc je n'ai pas du tout voulu écrire un livre sur la guerre. J'ai voulu écrire un livre sur l'amitié et surtout poursuivre ma quête que j'avais déjà dans Nésida de cette interrogation sur le déterminisme social qui fait que nous rencontrons tous, sans que ce soit vraiment conscient, des gens qui partageons à peu près les mêmes choses, les mêmes... Voilà. Et il n'y a pas 36 circonstances. Il y a l'hôpital qui parfois vous amène à partager une chambre d'hôpital avec quelqu'un qui n'a pas du tout la même vie que vous, ni en âge, ni en lieu, ni rien. Et puis la guerre. Et c'était vraiment ça mon sujet. Et là, j'ai eu envie de m'intéresser, de m'interroger sur la sensibilité des hommes qui, en fait, n'est pas si lointaine de la nôtre.
1: Et puis, contrairement à la cuisinière des Kennedy, on est dans un roman du temps long.
2: C'est vrai que dans la cuisinière, je suivais sa vie, et Dieu sait que sa vie est assez trépidante et qu'elle nous emmenait d'épisode en épisode. Là, c'est un temps long, c'est un livre à la fois de terre, je dirais, parce que la terre est présente tout le temps, la terre qui vous engloutit, la terre qui... Enfin, c'est vraiment un livre de terre, et un livre sur le temps, parce qu'il n'y a que dans ce temps long qu'on arrive aussi à se connaître, à se livrer, à apprendre les uns des autres. La grosse différence aussi avec mes deux premiers romans, c'est que c'était des histoires qui parlaient de personnages qui avaient existé. Là, ils sortent tous les deux de mon imagination. Ils sont nourris de tout mon imaginaire qui a été bercé par tous ces livres formidables sur cette période. Et beaucoup de choses de ma propre vie, sans s'en rendre compte, les deux grand-mères présentes dans ce livre, ce sont les miennes. Mais je ne sais pas si je l'ai vraiment décidé. Je crois que c'est vraiment arrivé au fil de l'eau.
1: Et de cette écriture puissante de Valérie Patureau qui, en quelques mots, fait naître des images fortes, des émotions qui vous envahissent, c'est vraiment une magnifique écrivaine que je vous conseille de découvrir avec L'Enseveli qui est paru aux Escales.

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1: Nous partirons. 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
2: Fallait un jour poser les bases.
1: Originaire du Mans, Klemt porte cette énergie des terres de province. Force tranquille, humilité, texte fort, l'essence de son écriture, l'émotion, la sincérité et le mot juste.

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0: C'est oui, c'est non, c'est question, sa vie, sa route, ses choix. Liane Folly raconte tout dans La Droguerie du Sourire qui vient de paraître aux éditions Stock. Et elle est ce soir l'invitée de Décibel. Préparez-vous à la rencontrer de nouveau. Bonsoir Liane.
1: Bonsoir Émilie.
0: Comment ça va?
1: Très bien, je suis ravie en tout cas de... Alors comment on fait? Parce que c'est... On se vous voit, on se tutoie. Dans la vie on se tutoie.
0: Dans la vie on se tutoie.
1: Et bon, on va se tutoyer, tu sais quoi, on va bousculer un peu les codes. Parce
0: allez.
1: Que moi ça me dérange de vous voyer.
0: Si alors tu... on se tutoie.
1: Voilà, c'est mieux.
0: Alors
1: voilà.
0: On se tutoie.
1: On
0: alors,
1: décide.
0: Je te félicite
1: oui,
0: pour ce livre.
1: Merci.
0: La Droguerie du Sourire qui vient de sortir aux éditions Stock. Parce qu'il est émouvant et surprenant. Ce livre, vraiment, on a l'impression de te redécouvrir. Tu expliques au tout début, d'ailleurs, pourquoi est-ce que tu as hésité avant de te raconter. Et finalement, c'est un choix très réfléchi. C'est pour le public.
1: Absolument, et puis surtout je dis que je fais mon métier comme mes parents ouvraient la Droguerie du Sourire, ce qui explique aussi le je fais un métier que j'aime, mais surtout qui m'ont inculqué.
0: Ouais.
1: Ils ont tout fait mes parents pour me pousser vers l'artistique, et c'est un livre aussi, c'est un hommage, et je voulais vraiment leur donner beaucoup d'amour encore, évidemment à travers ce livre. Et puis j'ai quand même un parcours assez atypique quand même.
0: Ah, c'est vrai, mais eux aussi.
1: Oui.
0: Et ce livre, c'est
1: oui,
0: vraiment une déclaration d'amour à tes parents. Tu choisis de démarrer ce bouquin à l'année 2015, assez unanimement reconnue comme vraiment une année de merde. C'est-à-dire qu'il commence avec les attentats de Charlie Hebdo, on termine
1: oui,
0: avec le
1: exactement.
0: Bataclan. Et toi, au milieu, en quelques semaines, tu oui. perds tes deux parents. Oui. Le livre commence comme ça, on est désolé pour toi. Et en fait, plus on tourne les pages et plus nos cœurs se brisent, parce qu'en fait, on se rend compte que tes parents, c'était des gens merveilleux qui
1: oui.
0: t'ont donné une enfance tellement pleine d'amour, tellement pleine de joie.
1: Oui, et puis eux avaient connu la guerre, parce que moi j'ai été conçue finalement pendant la guerre d'Algérie en avril 62, et ils se sont même séparés, enfin c'est tout un c'est romanesque. Hein.
0: Ah bah c'est un film, déjà c'est l'histoire de tes parents c'est un film, et ton histoire aussi, on a déjà deux films.
1: Et donc en fait mais bah, oui c'est ça, et donc dans un camp de pieds noirs pour ma maman qui est enceinte de moi, etc. Donc quand j'arrive, moi j'arrive quand même avec des parents qui sont détruits en quelque sorte, et dans la misère, et il faut se reconstruire, il faut la force de ça, alors il l'a. Et puis, alors moi, j'arrive, je suis une petite fille, au contraire, qui a plein de joie de vivre.
0: Ouais.
1: C'est complètement paradoxal, en fait. Et puis, je salue leur courage, leur... voilà, ils m'ont appris énormément de vertus, et c'était des gens travailleurs, courageux, et surtout, ils aimaient les autres.
0: Oui.
1: Ils étaient altruistes et modernes, ce qui n'est pas toujours évident. Voilà, oui, en quelque sorte, ce qui n'exempte pas non plus des carences existentielles, hein.
0: Évidemment.
1: Et la barre très haute, tu sais, quand tu es avec un couple qui s'aime autant,
0: oui.
1: t'aimerais bien les imiter, et puis tu n'y arrives pas. Et là, toujours pas.
0: Bon.
1: Et voilà, tu n'en de j'y arriverai pas, mais bah, 60 ans de vie commune, d'amour, de, tu vois ce que je veux dire.
0: Ouais.
1: Et c'est aussi ce truc-là, je crois, qui était un petit challenge quelque part, et que je n'ai pas réussi, mais j'ai réussi d'autres choses.
0: Quand on lit ce livre... parfois on te reconnaît, parfois je le disais tout à l'heure, on te redécouvre, on te re-rencontre. Il y a une phrase qui m'a marquée, tu dis « je n'ai pas d'ennemis », par exemple.
1: Ouais.
0: Ça c'est quelque chose que tes parents t'ont inculqué,
1: oui.
0: puis c'est toi, c'est ta personnalité, t'es comme ça, tu n'as pas d'ennemis. Tu...
1: Ah bah moi-même non, peut-être que
0: oui,
1: les
0: il y a
1: autres,
0: peut-être des gens qui
1: je
0: peuvent pas t'encadrer.
1: L'ennemi.
0: Oui,
1: ah
0: oui.
1: mais il y en a beaucoup, évidemment,
0: mais,
1: c'est ce qui est tout à fait normal.
0: Mais toi, ton cerveau, ton cœur
1: oui,
0: est foutu
1: non.
0: d'une telle façon
1: oui.
0: que tu ne détestes pas.
1: Ah non, je ne peux pas. Je ne peux pas dénigrer quelqu'un. Je ne peux pas. Je veux dire, quand je sens que ça ne va pas et que ce n'est pas fluide,
0: ouais.
1: eh bien, je m'en vais. Mais je veux dire, je ne peux pas garder. Je suis quelqu'un de très fidèle, de loyal, donc je ne peux pas. Je passe à autre chose très rapidement. Mais dans l'amour, en amitié,
0: ouais.
1: Dans tous les mais oui, dans tous les domaines.
0: Alors ça, tu l'as souvent dit, hein, que t'étais artiste et que t'avais jamais envisagé de faire autre chose de ta ouais. vie. Et là, dans le livre, on apprend que bah, il y a pas mal mal de gens hein, qui pensaient la même chose, notamment le docteur Canova, oui. Voilà, qui était l'obstétricien le oui. jour de ta naissance et qui a dit à ta maman, votre fille a des cordes vocales en acier, je vous le dis, elle sera chanteuse. Oui. Et puis quelques pages plus loin, c'est ta grand-mère, Mémé, qui dit, quand tu seras grande, tu seras chanteuse comme Sheila.
1: Exactement, elle adorait cette chanteuse. Et elle avait des photos dans sa chambre, elle écoutait les 10 du matin au soir et c'est vrai, elle adorait. Et puis elle a eu raison parce que quelle carrière magnifique Sheila
0: oui,
1: a fait
0: plus tard. Oui, tu le dis, quoi. Parce que t'es sympa. Oui. Tu...
1: Non, c'est pas être sympa, c'est de reconnaître les choses. Ça a été une artiste exceptionnelle. En France, elle a marqué des générations et je trouve ça fabuleux. Voilà, de 80 ans, ouais. Je veux encore être sur scène, avoir la pêche qu'elle a, etc. Je trouve ça formidable. Voilà.
0: Oui, non, mais quand je dis que t'es sympa, c'est que dans le livre, en fait, donc tu racontes ta vie, mais en fait, tu parles beaucoup des autres, oui. des autres artistes et voilà, dans tout. Les mémoires d'artistes, c'est pas forcément le cas.
1: Donc voilà, oui,
0: je relevais ça, Liane, que voilà, il y avait quand même.
1: Bien sûr, il y a toujours le remerciement qui arrive parce que je pense que en étant une fille de commerçant, c'est le premier mot que j'ai appris.
0: Merci. Hein,
1: donc ah oui, bonjour, merci, être poli. Ouais. Quand on est fille de commerçant, on a quand même une on a tout à l'avenir. On a. Mais c'est vrai que quand je parle de cocon, la gentillesse, la bienveillance, l'amour, bon ben j'ai eu ces armes-là, ce qui n'est pas mal. Mais ensuite, ouais. pour entrer dans la jungle qui est la vraie vie. C'est pour ça que je dis à un moment donné, je parle de notre naissance et je dis, c'est un peu après que tout se gâte. Ouais. Et c'est la vérité. Et quand moi j'ai eu l'impression, en tout cas, quand je suis rentrée dans le vrai monde, c'est-à-dire l'école, et on le sent parce que je ouais. raconte des choses qui m'ont marquée et traumatisée.
0: Ah oui, oui, il y a voilà, des passages durs pour des enfants. Hein,
1: oui, ouais. non, mais de l'école qui marque vraiment et tout d'un coup se dire, waouh, ah bah tout le monde ne m'aime pas alors, finalement. et de réagir ça, même quand. De réaliser ça, pardon, même quand on est une petite fille ou une adolescente, mais quand on a quand même ce socle qui est capital, qui est essentiel pour se construire, eh bien, c'est évidemment que c'est mieux.
0: Et on sent que cette famille, c'est un socle hyper important parce qu'en fait, quel que soit l'épisode de ta vie que tu racontes dans ce livre, ils sont jamais très loin, ton frère, non. tes parents, oui, etc. Sûr. Voilà, ils sont là du début à la fin. Et juste les remerciements, ça me fait penser qu'il y a même un moment dans le livre où tu t'arrêtes et tu dis, vous allez peut-être penser, vous qui lisez, parce que vous adressez à nous, c'est très drôle. Tu t'adresses à nous, tu t'adresses au lecteur. Vous allez peut-être penser que je remercie beaucoup. Alors, je vous explique.
1: Mais parce que c'est vrai.
0: Oui, je remercie. Voilà, c'était vraiment rigolo ça.
1: Oui, oui, parce que j'aime bien aussi ce côté-là et il est vrai que je l'ai construit ce livre d'une façon très cinématographique. Oui. Je voulais qu'on ait les musées, ouais. qu'on ait les images de tout ça, parce que moi elles sont encore très présentes. Moi, il suffit de fermer les yeux, la droguerie, je la vois, je suis encore dedans en fait.
0: Elle est sur la quatrième de couverture. Ouais. Donc c'était vraiment le magasin de tes parents, oui, droguerie oui. du sourire.
1: Exactement.
0: C'est vrai.
1: Oui, ouais. c'est une histoire vraie. Et donc et puis ce cheminement incroyable, mais je crois que j'ai été comme une. Alors, je dis pas mission, ça fait très Star Wars, mais ce que je veux dire, c'est que j'ai été consciente d'avoir des parents qui avaient énormément de chagrin, qui avaient été détruits, hein, donc de la guerre, tout ça. Et moi, je voulais un peu sauver tout le monde, je voulais être un peu Zorro, quoi. Et le fait d'avoir réussi, entre guillemets, cette carrière d'artiste, je savais qu'il y avait que ça qui pouvait vraiment les combler et quand je l'ai fait ça y est ouais. je l'ai fait puis après de toute façon au moment où ça a démarré j'ai pas arrêté de les gâter. Je n'ai aucun regret de ce côté-là parce que mes parents ils ont tout eu, c'était le roi et la reine
0: ouais,
1: je leur ai tout offert parce que c'était pour moi une façon de les remercier.
0: En tout cas, tout le début du livre leur est consacré à eux, à leur histoire.
1: Oui, leur rencontre aussi.
0: Leur rencontre, la première, puis deuxième demande en mariage. Parce que
1: oui. Elle était jeune, ils sont rentrés, elle avait 14 ans.
0: C'est ça, voilà.
1: Donc mon père en avait 19, et puis bon, il s'est fait un peu virer par mon grand-père. Et puis il est revenu 2 ans après en ayant fait le service militaire. Mais c'est vrai aussi qu'il avait, ça y est, il avait une droguerie aussi hein,
0: à Oran,
1: à la cité Gambetta. Il avait une droguerie et donc il adorait ça, c'était son métier.
0: Liane, t'as écrit tes mémoires, t'aurais pu ne pas les écrire. On apprend dans le livre qu'en fait le biographe de Nougaro t'avait proposé de les
1: Absolument,
0: écrire pour toi.
1: Bien sûr, c'est Alain Vaudrasca,
0: ouais.
1: On est devenus très amis tous les deux et bon, on s'est vu, on a commencé à faire le travail. Et puis je me suis rendu compte que voilà, on discutait ensemble, etc. Ensuite, il écrivait des choses, il me les envoyait. Je dis non, non, non, non, je veux pas, je veux
0: c'était
1: pas.
0: C'était pas ta voix, en
1: non,
0: fait.
1: Non, c'était pas mon histoire, c'était pas. Ouais. Et puis, comme j'ai toujours aussi tout écrit, même si on l'a rarement dit, oui. Parce que il y a des femmes qui sont, il est vrai, des chanteuses, bon, autrices, tout ça, mais c'est marrant, oui. On n'a jamais parlé.
0: C'est drôle, j'ai eu cette conversation avec Lara Fabian qui a écrit aussi de très bonnes chansons.
1: Ben, pareil.
0: Mais mais oui, mais en fait, je pense que vous êtes victime de deux choses. Alors, le patriarcat, qui fait que de toute façon, les gonzesses ne savent pas écrire, qu'est-ce qu'on s'en fiche de ce qu'elles écrivent. Et deuxièmement, vos voix sont trop belles. Donc, en fait, vos voix sont les stars et prennent toute la place.
1: C'est cela.
0: Enfin, je pense. Donc, c'est bien de le dire qu'effectivement, oui, il y a une folie.
1: En plus, on a les mêmes initiales avec Lara.
0: Ah oui, c'est vrai.
1: C'est exactement.
0: Il faut monter le club des meufs qui savent écrire, mais personne ne le sait.
1: C'est ça. Non, mais de toute façon, le temps fait les choses. Moi, je crois beaucoup au temps.
0: Mais oui.
1: Le temps, c'est. Il y a une jolie citation qui dit le temps remet chacun à sa place, chaque roi et reine sur son trône et chaque clown dans son cirque.
0: J'aime beaucoup.
1: C'est ma préférée.
0: Ah non, c'est pas ta préférée, tu m'en.
1: Non, c'est pas. C'est une de mes préférées. Ma préférée, c'est Bruce Lee.
0: C'est Bruce Lee, page 287. Bruce. Non, mais c'est génial. Non, mais il y a une folie. Évidemment que le biographe de Nougaro, il n'aurait pas pu écrire ça. Elle dit de toutes les citations, ma préférée est celle de Bruce Lee, dont la traduction française est.
1: Ouais.
0: Quand c'est pas facile, ce n'est pas par là. Choisis toujours le chemin de la moindre résistance.
1: Ouais.
0: Quelle sagesse.
1: Non, c'est parce qu'avec l'âge, je me suis rendu compte qu'il fallait jamais forcer les choses, les gens, les situations, les sentiments, encore moins. Parce qu'on se plante tout le temps.
0: Oui.
1: Donc, quand on veut forcer, ou alors pour faire plaisir, ou alors pour pas faire de la peine, enfin, il y a toujours une excuse. Et finalement, moi souvent, enfin maintenant, aujourd'hui, je suis soignée depuis à la cinquantaine, je pense que j'ai vraiment fait une vraie bascule. Quand on a 50 ans, donc on se dit, bon, bah là, voilà, on a besoin de changer.
0: Ouais.
1: De plein de choses en soi. Et puis ça passe par là aussi, arrêter de perdre son temps, son énergie, et puis de croire être dans l'illusion. Voilà, ça c'est quelque chose que j'ai terminé à la mort de

0: écouter au fur et à mesure. Et c'est vrai que dès la sortie de ce disque, toi, tu as eu envie de dire que tu le partageais, notamment avec André Manoukian, donc, qui était aussi ton compagnon à l'époque.
1: Bien sûr, et Philippe Viennet, oui.
0: Dans le livre, voilà.
1: Mais on était une équipe à Lyon.
0: Une équipe.
1: On n'a jamais parlé de cette équipe-là, d'ailleurs. Et c'est pour ça que je l'ai fait dans le
0: dans
1: livre.
0: Dans le livre.
1: Mais oui, parce que Rêve Orange, on dit, Liane Folie, c'est André Manoukian. Non, c'est pas André Manoukian seul. Ouais. C'est André Manoukian, entouré de super musiciens qui travaillaient au studio, Jean-Yves Cassès, Christophe Butin. C'est aussi un super producteur. Rêve Orange, c'est un producteur anglais qui a fait ce disque, qui venait de faire l'album magnifique avec Tina Turner à Londres. Et que c'est lui qui a mis cette patte jazzy. Au fur et à mesure qu'on vient d'entendre, eh bien, on entend des arrangements d'Éric Serra, qui à l'époque vient de faire un carton avec Le Grand Bleu. Ouais. Enfin voilà, c'est toujours... Et on nous a enfermés dans un espèce de truc, le couple, voilà, c'est Pygmalion, alors que c'est pas du tout... Jamais il a été Pygmalion, puisque c'est moi-même qui ai trouvé les rendez-vous dans les maisons disques. J'ai toujours fait la locomotive.
0: Ça, c'est un passage génial, hein, vraiment, où tu dis au téléphone, je suis Madame Folie, j'ai rendez-vous, et en
1: Madame
0: fait,
1: on
0: t'a pris pour une autre folie.
1: Oui.
0: Qui, elle, était pour le coup...
1: Journaliste.
0: Et donc, les mecs de la maison de disques ont dit, oui, bien sûr, venez.
1: Ouais.
0: Et voilà, il y a plein de scènes comme
1: ça. Quiproquo sur un homonyme.
0: C'est super.
1: Ça, c'est le hasard. Dans la vie, ça, c'était un petit miracle.
0: Ouais. C'est le hasard, c'est le destin, tu crois au destin.
1: Oui.
0: Oui, puisque tu racontes que l'obstétricien a dit que tu allais devenir chanteuse. Donc tu crois un petit peu.
1: Oui, mais si tu veux, tout n'est pas écrit. Ça, je ne crois pas ça.
0: D'accord.
1: Je crois qu'on peut tout écrire soi-même, qu'on peut même recommencer les histoires, écrire son scénario, mais qu'on est...
0: Oui, c'est pas la tragédie grecque où tout est joué d'avance.
1: Heureusement, sinon ça serait d'une tristesse et d'une injustice totale, déjà qu'on est dans un monde assez injuste. Donc non, là c'est vraiment qu'on crée soi-même son propre bonheur, son propre malheur finalement. Moi je pense que les choix dans la vie sont importants.
0: Ouais.
1: Et comme je le dis, le seul moteur que j'ai réellement, c'est l'envie. L'envie, c'est ça qui mène le monde. Hein. Donc, l'envie, c'est quand on a envie, tout est possible et c'est merveilleux. Alors après, évidemment que c'est difficile de partir d'un orchestre de bal
0: et de se lancer
1: à Lyon, Perrache, fille de droguiste, et tout d'un coup faire une carrière, etc. Mais on passe par des étapes complètement différentes et à chaque fois, chaque décennie en tout cas, on avance aussi, on évolue, on s'améliore. Et on a d'autres projets. Moi, j'ai toujours des projets. Et on a tendance, en France, d'ailleurs, tu le sais très bien, en étant femme animatrice, que ça y est, la vie s'arrête. À 50 ans, ça s'arrête. Hein.
0: C'est bientôt.
1: Non, mais on a l'impression de ça. Moi, je l'ai ressenti terriblement. J'en parle dans mon livre de ça.
0: Bah oui, mais tu parles du patriarcat, tu parles du sexisme. Et c'est vrai que pour une certaine partie de la société, à partir du moment où tu ne peux plus faire d'enfant, tu ne sers plus à rien.
1: Alors, je ne sais pas si ça vient de là. Oui, par rapport à la ménopause, oui, je pense.
0: Ouais, je pense quand même, il y a un truc, on devient un peu invisible.
1: Oui, alors moi, imagine, c'est encore plus difficile, j'ai pas eu d'enfant.
0: Tu n'as pas fait d'enfant.
1: Non. Donc, ce que je veux dire, c'est que non, moi je pense, alors dans d'autres pays, en Asie, aux États-Unis d'ailleurs, au Canada, etc., on voit des femmes de 70, de 75 ans qui présentent des émissions à la télé, qui font enfin tout ça. Le théâtre en Chine, au Japon, des actrices qui ont 80 ans, qui sont sur scène, donc, enfin, et dans notre pays, c'est vrai que c'est moins commun et qu'on range un peu trop rapidement dans le milieu artistique, en tout cas les femmes et les hommes aussi d'ailleurs.
0: Mais en tout cas, il y a de beaux moments là-dessus, sur ce thème-là, dans ton livre, sur ton militantisme qui est pourtant apolitique, sur ton engagement, sur les droits des femmes. La ménopause, les règles aussi, tes premières règles, t'expliques, mais tu vis ça, mais c'est un cataclysme.
1: Oui.
0: Le désir féminin aussi, le désir qui change. Enfin, tout ça, effectivement, il fallait que ça soit toi qui l'écrive.
1: Et puis de toute façon, moi j'ai pris le confinement, ça a été quand même, tout le monde s'est arrêté dans le milieu du spectacle. Et moi je me disais, ça se trouve, on recommencera pas. Quand on se retrouve au tout début, on se dit, waouh, qu'est-ce qui se passe ?
0: T'as cru ça, toi ?
1: Oui, le monde s'est arrêté,

0: Et donc tout d'un coup on se dit waouh, comment on va faire. Alors moi c'était pas un problème, enfin je veux dire je l'aurais bien pris aussi, hein, c'était pas, mais de vivre comme ça chaque jour, d'avoir l'habitude d'avoir une vie à 100 à l'heure, à 1000 à l'heure, de voir des gens, de ça, et tout d'un coup le truc s'arrête quoi. Et là je l'ai bien vécu.
1: Ouais.
0: Parce que j'ai recommencé, je le raconte d'ailleurs, ce confinement, à retrouver des plaisirs simples, ouais, plein de choses que j'avais oubliées. Qui était, enfin, que j'avais pas le temps de faire, et j'ai trouvé ça formidable, dont commencer l'écriture de mon livre.
1: Exactement. Voilà. Il s'appelle La Droguerie du Sourire. Il y a plein d'anecdotes. Oui. Parce qu'à partir du moment, évidemment, où ta carrière a démarré, t'as croisé tout un tas de gens absolument fascinants. Il y a des rencontres folles et il y a des rockstars. Vous croiserez.
0: Ah, ça, c'est vrai.
1: Mick Jagger en jogging et David Bowie au marché.
0: Oui, c'est vrai, marché nocturne. Alors, j'ai revu ensuite David Bowie. Je l'ai pas écrit dans le livre.
1: Bah, c'est quoi la suite?
0: Deux fois, je l'ai revu. En ouais. fait, bah, la première fois,
1: donc tu le croises au marché, c'est drôle.
0: Bah, ouais. Le marché de nuit, le marché oui. de Montmartre.
1: Oui, de Montmartre. Mais pardon, voilà. C'est chic. Oui, oui, c'était pas au Lidl. Pas...
0: Non, je veux dire, c'est oui. pas le marché, voilà. Alors, d'abord, il y avait le jour où j'ai signé Besoin de toi, le premier 45 tours. Il y a une ouais. petite fête au cinquième étage de chez Sony. Et on me dit, c'est les Rolling Stones qui sortent leur nouvel album. Donc, on m'a carrément présenté en disant, voilà, c'est une jeune Sony signature, voilà. Et il était magnifique et très, très gentil, Mick Jagger. Donc, et après, je l'ai vu en concert aussi. Ben oui. Moi, j'ai vu des tonnes de concerts. J'ai vu tout le monde sur scène. Même Michael Jackson, je l'ai vu deux fois en concert. Et donc, en fait, et puis en ce qui concerne Bowie, je l'ai revu sur le ce qui s'appelle l'île des milliardaires, où il habitait, ça s'appelle l'île des milliardaires, je crois.
1: C'est à Moustique.
0: L'île Moustique, merci. Ouais. Et là, je suis sur la plage et je vois seule personne sur la plage. J'allais me reposer dans un lieu où on dit bon là, on aura la paix. Et arrive de loin un couple comme ça. Et je les vois avancer petit à petit. Et plus avant, je dis waouh, le mec, il est blond, il était habillé en blanc. Je m'en rappelle toute ma vie. Et assise une black magnifique. Et je dis putain, c'est David Bowie.
1: David Bowie et voilà. Iman.
0: Et j'ai dit deux fois, je rencontre ce mec-là. Il y a un truc quoi.
1: Ouais.
0: Et donc il s'était approché comme ça. Hello, il m'avait parlé. Genre, ça va bien, vous. Vous êtes. Je lui ai dit, oui, je suis française. Ah oui, alors qu'est-ce que vous faites dans la vie? Rien. Il vaut mieux.
1: Alors, si vous avez envie
0: oui.
1: de gratter dans les souvenirs de Liane oui. Folly pour trouver des méchancetés sur son ex André Manoukian, vous allez être déçu. J'ai cherché moi-même, connaissant bien Dédé, je me suis dit, est-ce qu'il y a une Alors, il y a une picounette où à un moment, tu dis, donc une fois que vous êtes séparés et que du coup, bah, tu travailles avec d'autres gens, tu dis, c'était des gens qui étaient très agréables avec moi en studio, ça m'a changé.
0: Oui, dans ça, ce
1: voilà,
0: genre-là, oui.
1: Voilà, mais donc ça reste voilà, vraiment très calme. Tu oui, règles pas reste... tes comptes, bien au contraire.
0: Non.
1: Tu dis que même à un moment, t'as voulu que cette brouille qui fait que deux personnes qui ont été amoureuses puis qui le sont plus, qui sont séparées, sont vaguement fâchées. Toi, tu voulais que la fâcherie elle s'arrête et t'as activement travaillé pour vous rabibocher.
0: Alors en fait, c'est très simple. Nous avons ensemble réalisé trop de belles choses pour que ça finisse en eau de boudin et que tout d'un coup, voilà, et c'est le public aussi. On a le respect, c'est ce que je lui ai dit, il faut avoir le respect du public. Ils ouais. ont aimé notre travail ensemble. Il y a trois albums magnifiques qui existent, qu'on a fait ensemble. Et eux,
1: c'est
0: ils
1: vos
0: ont
1: trois
0: envie.
1: Gosses.
0: Voilà, c'est nos trois enfants. Bah ouais. Et il faut que, voilà, qu'ils soient... donc personnellement, c'est moi qui ai fait le premier pas, parce qu'il est vrai que j'ai été un peu rangée comme ça dans la vie d'André. J'ai ouais. encore... Oui, en décembre dernier, je l'ai vu dans une émission de télé, La Boîte à Secrets, oui. voilà, où on parle des gens. Et il faut le faire quand même, hein, ça c'est énorme. Bravo à la production, formidable, pour mettre 10 ans de vie avec Liane Folly, 3 albums comme ça et ne pas en parler.
1: C'est-à-dire, on ressent André Manoukian.
0: Ben, moi, j'ai trouvé ça un peu, parce que je l'ai vu cette émission et je me suis dit,
1: ça t'a fait de la peine ou pas?
0: Non, j'en suis plus là. Hein, non.
1: Ouais.
0: Non, le métier me fait plus de peine du tout. Au contraire, ça me fait rire.
1: Et tu
0: me suis dit, mais bravo, quoi. Ouais. Comment les mecs, ils peuvent passer à côté qui a été le plus grand succès de sa vie. Il n'a plus jamais eu un tel succès avec une chanteuse. Non. Donc c'est pour ça, pour toutes ces choses-là. Et donc il y a un an, le jour de son anniversaire d'ailleurs. Et mais il est très heureux. Hein, ça se passe bien. On a encore passé une journée ensemble la semaine dernière. Il est très heureux qu'on se revoie. On a des bons liens. Et puis peut-être, va savoir, comme dit ma très belle chanson, qu'un jour nous collaborerons ensemble.
1: Mais je vous le souhaite.
0: Si sa femme est d'accord.
1: Ah oui, c'est ça. Attention, hein, on va pas semer la zizanie. C'est un bonheur de t'entendre, Liane. Beaucoup. C'est un bonheur de te lire La Droguerie du Sourire, donc aux éditions Stock.
0: Oui.
1: Et moi, je trouve que c'est un film. Tu fais ce que tu veux de cette remarque.
0: Mais quelque part, voilà, on va dire que c'est dans le voilà dans l'atmosphère.
1: J'en ferais même deux si j'avais un budget illimité à l'eau Hollywood, parce que je ferais le film de la rencontre de tes parents, etc. En Algérie, leur arrivée en France et tout. Et puis ensuite, deuxième partie, ta vie.
0: Tu veux dire un biopic télévisuel, une fiction.
1: Ouais, ça serait bien, non?
0: Ça serait pas mal. Ou alors un grand film, ça dépend.
1: Bon, ben on se revoit pour ça, Liane.
0: Mais absolument.
1: Merci beaucoup d'être
0: venue. Merci beaucoup, Émilie. C'était un bonheur pour moi d'être avec toi ce soir. Et j'embrasse tous les auditeurs, évidemment.
1: Merci. Merci, Liane. À bientôt.
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1: Un artiste atypique et polymorphe, aussi à l'aise dans un concert de rap que sur le plateau de Danse avec les Stars et The Voice.
4: Ami, quand tu danses comme ça,
1: il est aussi très à l'aise dans mes playlists, croyez-moi. Il vient de sortir, Taïk, son deuxième album, Joya. Il est le seul artiste en France à pouvoir, sur un même disque, inviter Lara Fabian et Aya Nakamura. Il chante, il danse, il brille à la télé. Il collectionne les disques d'or et de platine. Taïk est la définition du mot inclassable. Et vous allez adorer le rencontrer. Il est ce soir pour la première fois dans Décibel.
5: Salut.
1: Bienvenue dans Décibel. On est
5: Merci.
1: Super content de vous accueillir.
5: Super content d'être là.
1: Alors, vous avez cartonné avec votre premier album en 2020, Fleurs froides, disque de diamant, ça veut dire plus de 500 000 exemplaires vendus.

0: move de danse.
1: Ah, tu gères.
0: Que le haut du corps. Hein.
1: Tu gères, ça suffit, les épaules, c'est bon.
0: L'année suivante, en 2021, vous remportez Danse avec les stars, avec Faux Voto, et puis en 2024, un album en commun avec Dadju, il s'appelle Héritage, et là encore, magnifique disque de platine, plus de 100 000 exemplaires vendus. Des concerts à Bercy ou encore à Paris, la Défense Arena. Et puis cette année, Taïk, c'est aussi une grosse année télé avec The Voice. Vous êtes dans le jury aux côtés de Florent Pagny, Lara Fabian et Amel Bent. Ouais. Première question, ça va ? Bonne année 2026.
1: Franchement, elle commence bien. Enfin, ouais. Elle est dans un beau milieu. On est content, on reste focus et on veut encore plein d'autres belles choses.
0: Ouais, la détermination, ouais. Le focus, ouais. La concentration. Ça, je pense que c'est vraiment un mot-clé important quand on parle de votre parcours. Vous êtes né à Marseille en 1996.
1: Ouais.
0: Donc, c'est la même année que Kenji, Oshi et Oli de Big Flo.
1: Ouais, c'est vrai. Oli, je savais. Ouais. Kenji, je savais. Ouais.
0: Bon cru, non, franchement.
1: Pas mal.
0: Vous êtes arrivé à Paris à 16 ans, tout seul en pension, pour faire de la musique ou pas forcément ?
1: Ah non, pas du tout, pour essayer justement de me réinsercer un peu, parce que je m'étais fait virer moi de mon lycée.
0: Aïe.
1: Pas parce que j'étais un mauvais garçon, mais parce que je dansais à l'époque et du coup je séchais énormément les cours. J'étais danseur, donc répétition, concert, on avait déjà des prestations et tout, et l'école c'était vraiment tertiaire pour moi.
0: Ouais, c'était pas la priorité.
1: C'était pas la priorité.
0: Le focus, en fait, le fameux.
1: Exactement. Ouais. J'étais focus mais sur autre chose. Et je me suis fait virer de mon lycée à quelques semaines de la rentrée, donc impossible de trouver un autre bahut à Marseille qui fasse encore des inscriptions. Donc ma mère a fait des pieds et des mains et elle m'a trouvé un bahut à Paris. Et je suis parti à Paris.
0: Et alors finalement, c'est la fameuse expression, c'est un mal pour un bien.
1: Un mal pour un bien m'a sauvé la vie.
0: Ah, parce que donc, à Paris, tout seul, à 16 ans, ouais. Au lieu de faire des conneries, vous trouvez votre voix.
1: Je trouve ma voix, ouais. Dès le premier jour où on arrive à l'internat, il y a une visite groupée. On est, une trentaine de petits jeunes qui visitons l'internat pour la première fois. Et on passe de salle en salle, salle de sport, truc, machin, baby-foot, patati patata, salle de cinéma et tout. Et après, il nous amène au studio, et là, moi, c'est une révélation.
0: Un studio de musique, hein.
1: Ouais. C'était juste incroyable à mes yeux. Je suis rentré dans une espèce de transe où j'avais plus personne autour de moi, et je crois que même la visite, je l'ai pas continué, moi. Moi, je suis resté, je crois, dans le studio, en disant aux autres, finissez, moi, je veux discuter avec ce monsieur qui s'appelait Vince Marshall, et qui est pareil, aussi un des gars qui a sauvé ma vie.
0: Un ingé son.
1: Ouais, un ingé son beatmaker, ouais. Producteur, ouais. Je voulais juste le regarder travailler. J'aimais le voir travailler sur son piano. Il était pianiste aussi, tu vois, compositeur.
0: Ouais.
1: Et je m'asseyais pendant, je pense, 3-4 mois. Je m'asseyais juste dès que j'avais 30 minutes de pause, une heure, deux trous ou quoi. Ou même à la fin des cours, puisque je dormais sur place, moi, à l'internat. Avant de rentrer, je passais le voir et je restais une heure, deux heures avec lui, je le regardais.
0: C'est dingue. Ouais. Ça donne envie de se poser des questions sur le destin ou sur, je sais pas, la prédestination. En fait, ouais. Il y a des cellules de votre corps,
1: ouais.
0: Quand vous êtes rentré dans le studio, elles vous ont dit, t'es chez toi.
1: Exactement. Qui sont dit,
0: t'es
1: chez toi.
0: C'est fou.
1: Ouais, c'est ça. Et je me sentais pas mieux ailleurs que là-bas.
0: Alors, il y a une année assez charnière dans votre carrière, Taïk, c'est 2017, donc c'est finalement 5 ans après votre arrivée à Paris, hein,
1: ouais.
0: Donc voilà, ça va très très vite. C'est l'année où vous tentez Nouvelle Star. There's no need to wear these shades when I try. Avec votre petite voix de bébé. Avec Benjamin Biolay,
1: ouais.
0: Manoukian, Elodie Frégé et Hélène Ségara dans le jury, il fallait pas avoir la trouille.
1: C'est ouf.
0: C'est un bon souvenir, ça.
1: C'est un bon souvenir, ouais. C'est une belle revanche entre guillemets, puisque ça m'a pas empêché d'y croire, même si j'ai pas passé les qualifs entre guillemets.
0: Vous êtes allé au théâtre, hein,
1: quand même. Je suis allé au théâtre quand même. C'est la manche d'après, donc ça va, c'est cool. Et malgré ça, j'ai continué. Pas une seule seconde, je me suis dit que ça m'abattrait, tu vois.
0: 2017, c'est aussi l'année où vous sortez vos premiers sons, notamment Baby Motion. Encore une fois, les enfants, notez bien, 5 ans auparavant, il n'était jamais rentré dans un studio. C'est fou quand même. Non, mais c'est génial. Et puis, c'est l'année aussi où vous décrochez un prix assez dingue que peut-être vous n'attendiez pas. C'est la publicité la plus vue sur YouTube en 2017. C'est une pub que vous n'avez pas oubliée, évidemment, les amis.
1: Il faut pas.
0: Les Babybel se parlent entre eux.
1: Quand même.
0: Et Taïk, c'est genre le plus beau des Babybel.
2: Hey, vous êtes pas un peu ramolli de la coque, les gars? C'est moi, Mini Roulé.
0: Voilà. Et c'est une des premières fois que vous gagnez des sous.
1: Ouais, c'est
0: en chantant, n'empêche.
1: Exactement, en faisant ce que j'aime. Bon, à l'époque, c'est pas de la musique, mais c'est déjà ça. Je suis en studio, j'ai un casque et j'entends ma voix. Et rien que ça, ça me fait plaisir. Et ouais, je prends une petite somme ridicule à l'époque.
0: Mais n'empêche,
1: je vis quand même j'arrive quand même à gagner ma petite vie avec ça. À m'acheter une petite paire de baskets ou deux. Et c'est déjà ça. Et en fait, le truc, c'est que je me suis dit, OK, je peux déjà commencer à gagner un peu de sous avec ce que j'aime faire.
0: Ouais.
1: Et ça aussi, pareil, ça a été un moteur de persévérance, j'ai envie de dire.
0: Et alors, le Taïk d'aujourd'hui, celui qui remplit les immenses salles de concert, celui qui va même aller jouer en Angleterre, aux Pays-Bas, en Allemagne, dans pas très longtemps, et les disques de diamant et de platine et ce deuxième album, Joya, ce Taïk-là d'aujourd'hui, s'il pouvait aller taper sur l'épaule du Taïk en studio qui fait mini rouler, qu'est-ce que vous lui diriez?
1: Lâche rien, gamin. Lâche rien et entoure-toi bien. Non, fais ce que t'as fait. Tous tes échecs et toutes tes réussites ont fait ce que t'es aujourd'hui, donc lâche rien. Et je pense qu'il aurait rien de spécial à lui dire, puisque celui d'avant déjà aurait dit à celui d'actuel, t'inquiète pas, je gère. J'ai toujours été très très très confiant et prétentieux même sur le fait que ça va marcher, les gars. Je me donne pas d'autre plan. Faire confiance au plan A et surtout pas envisager un plan B, c'est tout miser sur le A.
0: Oui, c'est
1: donc,
0: ça.
1: Je préfère ça. Je préférais vraiment me mettre à 200% sur le A, sans me dire, au cas où, si ça marche pas, je ferais peut-être, non, il n'y a pas de, je ferais peut-être autre chose.
0: Faut que ça marche.
1: Faut que ça marche, tu vois.
0: Et ça a marché.
1: Et ça a marchouillé.
0: Marchouillé, come on. On va écouter un premier extrait de ce nouvel album, Joya, puis après, on se plongera dedans, parce que Joya, alors oui, vous êtes tous bilingues à la maison, vous dites, oh, c'est bon, on sait, ça veut dire joie. Ça ne veut pas dire que ça.
1: Non,
0: vous allez apprendre plein de trucs. C'est un duo avec Lara Fabian, qui s'appelle Je te pardonne. Mmh. Et alors, Lara, elle est comme ça. C'est comme Beetlejuice, on dit trois fois son nom, elle apparaît.
1: Elle apparaît.
0: Lara.
3: Salut mon Taïk, c'est Taïk. Je voulais te laisser ce petit message pour te dire à quel point j'ai eu de la joie et à quel point ça a été sucré, salé, épicé et franchement magique d'être à tes côtés sur ce fauteuil rouge que tu as rendu unique et vibrant. Ton arrivée a créé de véritables secousses et je crois qu'on a tous été bouleversés positivement par ta présence. Je te souhaite le meilleur à chaque étape. Tu es grand, inspirant, puissant, magnifiquement talentueux. Et ça a été une vraie joie et un vrai privilège de chanter à tes côtés dans cette chanson qu'on a écrite et qu'on a fait briller partout. Je t'embrasse et je t'adore.
0: Wow.
1: Incroyable. Elle est si belle quand elle parle, elle est si belle quand elle, dans tout ce qu'elle fait, c'est si poétique. Quel respect. C'est fou. Ça, c'est un truc qui peut vraiment me toucher plus que n'importe quelle salle remplie. C'est de vraiment de susciter le respect de légende comme ça. Et je sais que ces mots, elle les pense, que elle a reçu aucun virement pour faire ce message vocal.
0: Ah non, nous, elle nous a envoyé balader. Je vais vous raconter la coulisse du truc, hein, Taïk. J'ai envoyé un email à 15h02.
1: Ouais.
0: À 15h08, j'avais le message dans ma boîte mail. Elle vous adore.
1: Ah, on s'adore vraiment beaucoup. C'était un vrai coup de foudre, mais comme elle le dit, ça a été sucré salé. C'est parce que moi, j'ai une énergie qui est pas forcément celle qu'elle connaît à la base. Je viens avec cette énergie-là dans l'émission.
0: Donc The Voice,
1: qu'on a fait ensemble. Et on cherche nos points de calibrage, on se calibre. Et il y a des endroits où ça s'effrite et tout, et on le voit dans l'émission.
0: Ouais.
1: Et en fait, ça a été vraiment comme un premier meilleur ami avec qui tu commences par une bagarre, en fait. Vous commencez par vous chamailler, ça finit par être ton âme sœur, ton ami de toujours. Et c'est un peu ça. Avec Lara, et ouais, elle est exceptionnelle. Ces mots me touchent réellement et venant d'une légende vivante comme elle, c'est fou à 30 ans de recevoir des éloges pareils de d'elle. Donc vraiment merci, et merci à elle de m'avoir fait cet honneur, surtout
0: parce de chanter ensemble,
1: de chanter avec moi.
0: Je te pardonne.
1: Ça. Ah oui, ouais. Ça a même pas été une négociation, c'est elle l'a fait direct. Elle est venue jusqu'à chez moi. Tu vois, je te cache pas que j'étais à deux doigts de prendre une photo discrètement de Lara chez moi dans mon salon, histoire que mes enfants sachent que je suis pas n'importe qui. Mais je te jure, c'était, non, quel respect. C'est une vraie queen. C'est ça que j'appelle une vraie reine, une vraie queen. C'est de se mettre des fois un peu au niveau d'un jeune comme moi, artiste, qui a encore plein de choses à prouver, et de lui dire, t'es inspirante et c'était une vraie joie d'être à tes côtés. Rien que ça, c'est bon. Je pense.

0: mais je sais, vous êtes dans un état pas possible à la maison, moi aussi. Alors, Gioia. Gioia, ça fait penser au mot joy, à la joie. Mm-hmm. Ce qui déjà, avant même d'aller plus loin que ça, en 2026, dans une société qui est justement pas pleine de joie, c'est déjà un parti pris intéressant de dire je vais du côté de la joie, je vais du côté de la lumière.
1: Bien sûr, et surtout avec le message qu'il y a derrière, c'est que Gioia, c'est quand même un message venant d'un esclave, du dernier esclave, donc qui a subi quand même et vécu peut-être l'une des pires horreurs du monde et qui, malgré ça, en tire une revanche intérieure de joie, quoi. De dire que malgré tout ce qu'on m'a fait subir, j'ai gardé cette joie et ça, on peut pas y toucher.
0: Ça me fait penser à l'époux d'une des victimes des attentats du Bataclan, qui avait écrit un très beau texte qui disait « Vous n'aurez pas ma joie. »
1: Ouais, vous n'aurez pas ma tristesse, vous voulez dire.
0: Vous ne prendrez pas ma joie.
1: Je me rappelle.
0: Et en fait, c'est... on va écouter. Ouais. On va écouter votre voix. Donc, c'est le prologue. On est le 2 mai 1826, c'est sur l'album. Ah, je vous ai dit, on voyage même dans le temps. Et donc, on est avec ce personnage qui s'appelle Gioia, alors qui est un personnage fictif, mais qui forcément
1: existe. Il relate une vérité.
0: Voilà, c'est le dernier esclave américain.
2: Je m'appelle Gioia, et j'ai fêté mes 43 ans le 2 mai 1826. J'ai vu ma femme mourir sous mes yeux, et mes filles ont été déportées dans une autre plantation il y a 3 ans. Souffrir. Ils ont arraché mon cœur à plusieurs reprises et ils m'ont tout pris. Mais ils n'ont jamais ébranlé une seule seconde ma foi. Je m'adresse au nouveau monde. J'ai rampé jusqu'à ce que mes genoux saignent pour que vous puissiez marcher la tête haute aujourd'hui. Et j'ai pleuré chacune des larmes de mon corps pour vous voir rire aux éclats un jour. Alors priez, mes fils, régnez sur ce monde, mes filles, et ne perdez jamais, au grand jamais, ce trésor que Dieu a mis dans nos cœurs, la joie.
0: L'éloge de la joie par Gioia. L'album, il est...
1: Je suis très fier d'avoir fait cet album, quand même, quand je t'entends parler comme ça. Je sens que c'est sincère en plus venant de toi.
0: Oui, vraiment, parce que c'est épatant de se dire, il va prendre le temps
1: D'aller là-bas,
0: d'aller dans cette histoire-là, raconter, faire des pauses dans l'album. J'ai envie de comprendre comment c'est né tout ça.
1: C'est né d'une année 2024 où je perds un frère. Je perds mon frère de toujours, mon frère d'armes, qui décède noyé catastrophiquement comme ça un été le 3 août 2024. Et lui, il me parlait souvent de ma musique. Il fonctionnait aux émotions beaucoup et il aimait cette musique émotionnelle que je mettais. Le Taïk Hit, le Taïk tout droit, le temps n'y pense plus. Ça lui faisait rien, tu vois. Et il me disait, moi j'aime quand tu m'emmènes dans des histoires, j'aime quand tu fais comme quand on était petit et que tu t'inventes des trucs de starbé, des trucs et qu'on s'y prête. Et il me parlait de ça à chaque fois et quand il s'en va, malheureusement, moi je comprends plus rien à la vie. Pendant un long moment, j'ai plus envie de rien parce que ce rapport à la mort, il a toujours été assez intense chez moi et perdre un frère comme ça que je n'aurais jamais imaginé, il n'était pas malade, c'est pas comme si c'était un long combat où on a pu peut-être éventualiser le fait...
0: Se faire à l'idée
1: que peut-être il partirait, c'est du jour au lendemain, la veille on devait faire un barbecue.
0: Très violent.
1: Très violent, donc c'est un truc dont tu t'y remets jamais, je pense. Et donc j'ai plus envie de rien, j'ai plus envie de musique, j'ai plus envie de chanter, j'ai plus envie de public, j'ai plus envie qu'on parle dans la rue, j'ai plus envie qu'on crie mon nom, j'ai plus envie de rien, j'ai plus envie de chanter. Et des fois, quand tu sais plus trop où tu vas, quand t'as plus envie de rien, faut des fois revenir de là où tu viens. Et j'ai passé quelques temps au Cameroun, en fait. J'ai passé un petit moment au Cameroun, chez moi, parce que je m'étais arrêté, donc j'ai arrêté un peu de faire de la musique pendant 8 mois. Et pendant ce temps-là, j'étais au Cameroun pendant un temps. Et c'est là-bas où on m'a raconté cette histoire, en fait, de ce Gioia, tu vois, dans un village, tu vois.
0: Ouais.
1: On m'a raconté l'histoire de ce Gioia et ça m'a bouleversé de se dire que même lui et même eux, à cette époque-là, qui ont vécu des choses horrible, bien pire que la mort, j'ai envie de te dire, ils ont décidé de quand même garder leur joie. Et je me suis senti tout nul, tout con, à me dire, en fait, toi, avec ta douleur qui est immense aussi, comment tu veux t'arrêter là? T'as 29 ans, tu veux t'arrêter, tu sais plus où aller, comment ça? Non, ça n'existe pas. Mais je voulais pas revenir avec un album comme ça. Et en plus, ce qu'il y a de fou, c'est qu'après Fleur Froide et après Héritage, je savais plus trop qu'est-ce que je voulais raconter. Héritage, c'était beau, c'était un album événement, c'était avec Dadju, donc c'était, on n'avait pas besoin d'en faire trop. Juste lui et moi sur scène, c'était déjà fort. Mais là, revenir solo, j'avais pas envie de revenir en lover, en crooner encore, qui raconte des histoires d'amour et tout. Bien sûr que je le ferai toujours, mais il y a quoi derrière? Et puis après, j'ai eu mes deux gosses aussi, j'ai eu deux garçons. Et ça aussi, je me disais, qu'est-ce que t'as envie que tes enfants disent si demain, toi aussi, subitement, tu t'en vas? Qu'est-ce que t'as envie que ton public se dise si subitement, tu t'en vas? Et qu'est-ce que t'as envie de laisser comme trace
0: dans ta carrière? Mais alors ça, c'est terrible, parce que c'est pas anodin. C'est se dire, je sors un disque et possiblement, c'est la dernière trace que je laisse sur Terre.
1: Ouais, de ouf. Et c'est le dernier... Ben, chaque nuit, je pense, il faudrait se dire ça. Il faudrait se dire, est-ce que j'ai bien dit à ma femme que
0: on
1: je suis
0: moins
1: désolé
0: de conneries. Oui, c'est
1: est-ce
0: vrai
1: que j'ai bien dit à ma mère que je l'aime? Parce qu'il y en a plein qui se réveillent pas. Et depuis le début de l'émission jusqu'à maintenant, il y en a beaucoup qui sont pas réveillés et qui viennent de nous quitter. Tu vois. Donc, je veux pas être trop morose, mais c'est une vérité, tu vois, faut se le dire. Donc, je me suis dit, si tu racontes un nouveau truc sur un album, sois prêt à raconter quelque chose de noble. Et on s'en fout des hits, on s'en fout des chiffres. De toute façon, c'est pas un truc que tu as cultivé. Raconte quelque chose dont tu seras fier. Et quand je suis devant toi là tout de suite, franchement, je me dis que j'ai fait le meilleur choix de ma carrière parce que ça tombe quand même dans l'oreille de certaines personnes, ça tombe quand même dans des cœurs qui comprennent et qui ressentent. Et ça c'est la plus belle des choses pour moi.
0: On va parler d'amour parce qu'il y a ce concept d'Afro Love,
1: qui était la colonne vertébrale.
0: C'est ça de la musique sur le premier album et l'Afro Love est toujours là sur le deuxième. Il est pas tout seul, mais il se passe des choses.
1: Exactement.
0: Et alors je le disais, c'est dingue parce qu'il y a plein de façons d'envisager évidemment les histoires d'amour. Il y a cette chanson, la même histoire. Écoutez les amis, si vous êtes assis, allongez-vous immédiatement.

chanson extrêmement langoureuse, sexy, lascive, langoureuse. Voilà. Mais l'amour, c'est aussi fuis-moi, je te suis, suis-moi, je te fuis. Aya Nakamura.

0: que les histoires d'amour compliquées, ça fait des meilleures chansons?
1: Je pense pas. Je sais pas, honnêtement. Mais moi, j'estime qu'aujourd'hui, le succès aussi de mes chansons, c'est qu'elles sont vraies, qu'elles sont pas juste toutes belles, toutes roses, et basées sur de l'idyllique. Je pense qu'il y a des fois où justement, va loin, en fait, là, tu me casses la tête, et peut-être que je t'aimerai après. C'est, ça se dit pas, c'est pas gentil, mais c'est la vérité, c'est ce qu'on ressent des fois. Il y a Daevin aussi, je pense que je te spoil un peu, enfin, je te
0: devance un peu. Ah oui, je vais le passer, hein. Ouais.
1: Où là, c'est d'une sincérité qui
0: en étonne. Daevin, c'est marqué sur la liste des chansons, ouais, entre parenthèses, interdit aux femmes. Ouais. Qu'est-ce que j'ai fait?
1: Je suis allé l'écouter. Ah oui, ok, je pensais que tu disais que c'était vrai. Bah oui, je savais. C'était aussi un clin d'œil pour dire interdit, mais qu'est-ce que vous allez faire? Vous allez vous ruer dessus, forcément.
0: Évidemment.
1: Bah oui, tu vois.
0: En vrai, c'est la première que j'ai écoutée.
1: C'est vrai? C'est dingue.
0: Après, je l'ai remis dans l'ordre. Donc voilà, interdit aux femmes, mesdames.

0: Il s'apprête à faire une connerie.
1: Ouais,
0: c'est comme ça.
1: C'est ça, c'est la vie. Ah, c'est la vie.
0: David, oui, alors c'est la vie. Et à la fois, j'ai bien aimé aussi dans vos textes l'idée que les femmes ne sont pas forcément celles qui attendent à la maison le mari qui, un peu lassé finalement, va se taper la voisine. On a aussi des filles qui cherchent des histoires sans lendemain.

0: que celle qui n'a jamais envoyé un petit texto à son candy boy me jette la première pierre. Donc c'est complexe, en fait, c'est complexe.
1: Bah oui, c'est riche. C'est plein de choses, tu vois, justement. Oui, les femmes ne sont pas seulement là à attendre leur chéri, elles ont aussi leur entre guillemets, leurs vices, leurs envies, leurs trucs. C'est pas que les hommes qui sont les méchants, et c'est pas que les hommes aussi, des fois, qui peuvent avoir des envies un peu charnelles. Et ça, je trouve que c'est le bon équilibre dans l'amour et dans mes textes, c'est que personne n'est délaissé, il y a de la musique pour tout le monde, et je suis toutes ces choses-là aussi. J'ai vécu des histoires très langoureuses, très romantiques, et j'ai vécu des histoires sales, entre guillemets. Et je les mets en chanson, honnêtement, je suis pas là pour mentir aux gens, et Candy Boy, ouais, ça part d'une discussion avec mes danseuses de l'époque. et en fait, j'écoute, et tu sais, ma musique, elle vient de discussions comme ça, à la chicha, peu importe, comme ça, où on discute, et je me dis, mais en fait, c'est trop vrai. Et ça a le mérite d'exister sur une chanson, cette histoire, tu vois. Ouais. Donc voilà, ça donne joya. Et depuis que tu défiles les chansons, ça fait longtemps que j'avais pas réécouté cet album, depuis qu'il est sorti, je crois. Et je suis très, très, très content de ce qu'on a fait avec l'équipe. Je veux vraiment saluer tous les compositeurs et toutes les personnes qui m'ont aidé à faire cet album. On parle pas assez d'eux en interview, je pense. C'est très important de faire même une émission autour de ça, des compos, des mecs qui suivent un peu la folie des artistes, tu vois. Ouais. Quand j'arrive et que je dis à Black Do, en l'occurrence, qui a fait ce titre, je veux raconter ça, il me dit, mais t'es un malade, allez, on y va, clink, clink, clink, tu vois, mais c'est ça, suivre un artiste comme ça, fêlé comme moi, en plus, je salue ces gars-là et je leur dis merci et merci encore et de me lâcher jamais, les gars, parce que vraiment, on a fait un album de gueule.
0: Ouais.

0: fait.
1: Vous êtes inspiré partout et je crois que c'est providentiel et qu'il faut continuer à avoir vos oreilles et vos capteurs grands ouverts et nous raconter plein de choses.
0: Je veux.
1: Je vous souhaite une belle et bonne et longue route.
0: Très gentil.
1: Merci Taïk, à bientôt.
0: Merci à vous.
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1: C'est une amie, je dirais même, ça fait partie de la famille. Cette chanson est magnifique.

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2: Bonjour à toutes et à tous, j'espère que tout va bien chez vous. Et oui, cet été, à l'heure du déjeuner, nous profitons des meilleurs moments au taquet avec Valérie Damidot et Eric Bastien. Des instants drôles et sympas, sélectionnés rien que pour vous. 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
2: Et si on montait le son pour chanter le Loir-et-Cher avec Michel Delpech sur votre radio ici? Allez, on vous écoute.

0: Vous écoutez ici Michel Delpech, le Loir-et-Cher. Nous partons un petit peu plus dans l'Est maintenant avec Sébastien qui nous donne des idées de spécialités alsaciennes pour le déjeuner. Ça tombe bien, c'est l'heure. Quant à Nathalie d'ici Nord, elle explique à Valérie Damido et Eric Bastien comment elle est tombée amoureuse du Père Noël.
1: Alors Nathalie, on va parler d'amour. On va parler de ta rencontre avec Franck. Ah là là, ça s'est passé dans un endroit où on ne dirait pas que ça peut être une rencontre de l'amour. Hein. Ça s'est passé au Center Park de Picardie.
2: Ah
3: oui.
1: Ah et voilà. Et oui, parce qu'elle part avec ses enfants, ma petite choupette. Elle va avec ses enfants fêter Noël au Center Park, faire du toboggan, à qui mieux. Et là, tout le monde fait la fête. Et même le Père Noël fait la fête, c'est ça? Il danse, le Père Noël.
3: Au début, il était sur son fauteuil de Père Noël. Et puis, il y a eu à la queue leu-leu qui s'est lancée. Et puis, je ne l'ai pas laissé prendre le début de
1: la queue leu-leu
3: pour tout le monde. Et je l'ai chopé, je l'ai pris devant moi. Et puis, il s'est dit, mais qu'est-ce que c'est cette donzelle? Et puis, voilà.
1: Alors, et puis, voilà.
3: C'est notre première rencontre.
1: Voilà, le lendemain, pof, il lui propose quand même de boire un verre avec le Père Noël. Hein, parce que le Père Noël, il finit à 20h. Et du coup, voilà, il a séduit et la maman et les enfants, bim bam boum, tout ça sous la piscine avec les vagues.
3: Lui n'allait pas à la piscine parce qu'il travaillait,
1: ouais.
3: Mais voilà, après son réveillon de Nouvel An à Center Park où il gérait toutes les équipes d'animation, eh bien il est venu me rejoindre chez moi.
1: Et voilà.
2: Vous êtes en train de me dire que c'est la Mère Noël qu'on a au téléphone.
1: Exactement,
2: là.
1: Nous avons la
2: Mère Noël. Elle s'est mariée.
1: Évidemment.
2: Ah ouais, quand même.
1: Elle a épousé le Père Noël,
2: oh,
1: vit avec les lutins là-haut dans le Nord. Et donc ça fait 18 ans que vous êtes ensemble.
3: Oui.
1: Ça, c'est de l'amour. Et ça fait 12 ans que vous serez... Enfin, ça va faire vos 12 ans en juin, c'est ça?
3: C'est ça.
2: Mais dites-moi, Valérie, est-ce que ce serait pas temps de ressortir...

0: une chanson d'un 30 avril.
1: Voilà, voilà. Exactement.
0: Ben voilà, elle est avec le Père Noël.
1: Eh ben bien sûr, son mec c'est le Père Noël. Alors Nathalie, écoute bien, c'est une question qui peut te permettre de gagner 3 points de plus. C'est la question à choix multiples. Écoute bien la question et ensuite les choix. Combien de touches possède un clavier d'ordinateur standard, le clavier de base? Alors écoute bien. 71, 98, 105 environ, ou le nombre de dents de Éric Bastien. Alors, combien de touches possède un clavier d'ordinateur standard? 71, 98, environ 105. Le nombre de dents d'Éric Bastien, top chrono, 10 secondes.
0: On peut appeler un lutin si elle veut comme ami.
2: Moi, je dirais 105. Hein.
1: Et tu... Eh ben, tu fais très très bien. Wow. 105, AZERTY, QWERTY, c'est 105 touches avec des variations selon les modèles. Bravo, 3 points de plus, tu as 6.
0: C'est facile pour elle, il y a tous les cadeaux à la maison, voilà, il y a des ordinateurs partout. Ah, la femme du Père Noël, quand même, cette émission est classe. Sébastien, tu as une relation cachée avec quelqu'un de connu dans le monde ou pas du tout?
3: Non, du tout.
0: Non, pas du tout. Sébastien, il est en couple avec Élodie. Comment vous êtes rencontré avec Élodie? Oh, si c'est pas indiscret. Allez. Hein.
3: Sur une appli de rencontre.
0: Une application de rencontre, ok. Alors elle était gendarme.
3: Oui.
0: Elle est peut-être encore d'ailleurs, hein.
3: Non, non, non.
0: Non, elle n'est plus gendarme. Mais alors, elle habitait pas en Alsace?
3: Non, dans les Vosges.
0: Elle était dans les Vosges. Elle était où dans les Vosges? À quel endroit?
3: Épinal.
0: Ouais, donc Épinal, l'Alsace, pas très loin, mais c'est pas totalement à côté. Du coup, vous avez fait comment? Des petits allers-retours?
3: En fait, elle venait chez moi. Et le 2 mars, on s'est mis en couple.
0: Là, récemment, le 2 mars?
3: Non, ça fait 10 ans.
0: Ah, ça fait 10 ans que vous êtes ensemble, le 2 mars. Bah écoute, félicitations. Donc elle est venue s'installer en Alsace. Tu peux nous rappeler l'endroit où tu vis, pour que je ne l'écorche pas?
3: À Ibersheim.
0: Voilà, et comment on appelle les habitants, d'ailleurs?
3: Je sais pas. Et moi, à mon avis.
0: D'accord. On va quand même parler un petit peu de l'Alsace et de la cuisine alsacienne, juste un instant. On a dit que tout à l'heure, tu aurais rêvé d'être cuisinier. Tu continues de faire de la cuisine. T'as quelques spécialités comme ça, alsaciennes? On entend la musique d'ailleurs.
3: Choucroute, bake-off.
0: Toi, tu fais quoi?
3: Mariné.
0: Ouais.
3: De tout.
0: Je sais pas, à cette heure-ci, tu nous proposerais quoi à 13h là?
3: À 13h, une omelette.
0: Ah, une omelette alsacienne?
1: Ah, c'est bon, l'omelette.
0: C'est quoi la spécialité de l'omelette alsacienne? Qu'est-ce qu'elle a de particulier?
3: Avec du lard, disons, bon, du lard, des champignons, oui. Une petite salade avec des petits croutons par-dessus. Mmh. Un petit peu vosgien et alsacien en même temps.
0: Et un petit vin alsacien avec modération. Oui, il faut bien un peu de salade parce qu'avec du lard, il faut se donner bonne conscience. Mais écoute, ça donne envie.
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0: Pascal Obispo et Francis Cabrel, il faudrait que pleuve l'amour dans la playlist de votre radio ici. Valérie Damido et Eric Bastien sont à présent avec Laura d'ici Gascogne qui a hâte que son mari parte le matin pour une raison particulière. Et Mathieu d'ici Gironde qui maîtrise la grillade et la plancha à la perfection. Il en profite pour nous donner des envies sur votre radio ici.
1: Donc Laura a un point, Mathieu a trois points, je le rappelle. Alors, on a trouvé notre petite sorcière bien-aimée de la semaine. Laura, il paraît que tu es une maniaque comme c'est pas permis.
2: Ouais, un petit peu.
1: Un petit peu, je lis

0: pas moi que j'ai envie de mourir. Alors, écoute bien la question à choix multiples. On va parler de Michael Jackson. Il y a un film là qui vient de sortir sur Michael Jackson, son biopic qui s'appelle Michael.
1: Ouais.
0: Et dans ce biopic, écoute bien la question et les propositions. Qui incarne Michael Jackson ? Son cousin ? Son frère ? Son neveu ? Éric Bastien.
2: Bien sûr.
0: Alors, qui interprète Michael dans le biopic ? Son cousin ? Son frère ? Son neveu ? Éric Bastien. Top chrono, 10 secondes.
1: Son neveu ?
2: Je suis très bon, Moodwalk. Je suis très déçu de ta réponse.
0: Ouais, non, bien
1: son
0: sûr.
1: Son oncle, c'était.
0: Mais c'est non, bien sûr que c'est son neveu !
1: C'est son neveu ?
0: Mais oui, t'as marqué les trois points. Il s'agit de Jafar Jackson, qui est le fils de Jermaine Jackson. Et d'ailleurs, il joue très très bien et il danse vraiment très très très bien. Ça te fait trois points de plus, tu as quatre.
2: Mathieu, pour l'instant, tu as 3 points, donc c'est bien, ça veut dire que tu es sur un sans faute. Est-ce que ça va continuer ? C'est tout ce que je souhaite avec ici, Gironde. Mathieu qui aime bien cuisiner, c'est l'heure là, 12h36, monsieur est le roi de la plancha. T'es le roi de la grillade, toi, Mathieu ?
3: Ouais, j'aime beaucoup, plancha et barbecue. C'est festif, et c'est sympa, on
2: peut
3: y cuisiner un petit peu de tout.
2: Eh oui, alors, je sais pas, il paraît que une petite spécialité plancha, genre moule poivron. Pas mal ça.
3: Ouais, moule poivron chorizo, ouais, tout à fait.
2: C'est bien ça. Et puis
3: une bonne petite marinade, l'huile d'olive avec un peu d'ail.
2: Et puis tu fais des plats traditionnels également, des petites daubes. T'aimes bien les plats en sauce, hein, je pense.
3: C'est vrai, les plats en sauce, c'est plat hiverno, effectivement. Sinon, on peut aussi faire des plats traditionnels, mais en version un peu plus sympathique aussi sur barbecue, comme le rôti de bœuf au gros sel.
2: Ok. Donc, je pense que tu aurais été un candidat idéal, puisque tu aimes le barbecue, cuisiner dehors, pour faire Koh-Lanta, par exemple.
0: Oh my God.
2: Alors, écoutez bien cette histoire. Parce que le gars, il a commencé à s'inscrire pour faire Koh-Lanta. On est d'accord, Mathieu ?
3: Oui, tout à fait, oui.
2: Seulement devant ton ordinateur, qu'est-ce qui s'est passé ?
3: Eh bien, au moment de télécharger les photos, les dernières photos de profil qu'il fallait, l'ordinateur a planté. Et après 1h30, remplir tout le formulaire, j'ai perdu patience et je l'ai regardé à la télé.
2: Ah, c'est-à-dire que le gars, ça l'a tellement découragé, alors qu'il faut quand même de la patience à Koh-Lanta, que t'as tout laissé tomber. T'as déjà regardé la télé. Bon, c'est demain, Koh-Lanta, pour les. C'est quoi ? C'est les destins, les poteries du destin.
0: Alors, je ne regarde pas Koh-Lanta, moi. Ah, oui, ne me demande pas à moi.
2: Les reliques du destin, me dit-on.
0: Oui, les reliques de la vie. Il en restera qu'un, blablabla.
2: Vous savez quoi ? Mathieu aime prendre soin de lui. Oui, Mathieu.
0: Il met des
2: Koh-Lanta. Ah, il met pas des Koh-Lanta, mais prends soin de sa peau, monsieur Mathieu, hein.
3: Tout à fait, exactement. Je pourrais mettre des Koh-Lanta parce que je suis épilé de près, donc il n'y a pas de problème.
0: Écoute, j'ai envie de te dire, magnifique.
2: Il fait du vélo, c'est pour ça qu'il est épilé de près, c'est normal, on s'en lève les poils. Alors, tu appliques une petite crème, c'est quoi ton petit conseil beauté du matin ?
3: Oh, c'est lavage avec une solution neutre et puis une petite crème de jour à appliquer. Et éventuellement, également le soir, on va les coucher.
2: Vous avez vu tous ces hommes qui prennent soin d'eux ?
0: Moi, j'ai saoulé mon mec, mais maintenant, il fait ça.
2: Mais bien sûr.
0: Tu verras quand tu auras 70 ans que tu auras la peau toute craquelée.
2: J'ai pas attendu.
0: Il a totalement raison, Mathieu, de s'occuper de lui. Bravo.
2: Je mets même une petite crème aussi. Je fais comme Mathieu.
0: Oui, bien sûr.
2: Si, venez à la maison,
0: Vérena. Mais non, toi, tu mets des médicaments, c'est pas pareil. Allez.
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0: 101.7, toi, Zazie, sur votre radio ici. Allez, parlons rencontre amoureuse maintenant avec Valérie Damido, Éric Bastien et nos deux candidats qui ce jour-là étaient Hélène d'ici Berne-Bigorre et Thomas d'ici Loire-Océan.
1: Alors, Hélène à 3, Thomas à 2.
2: C'est très bien.
1: Alors, Hélène, on va parler de la rencontre avec ton mari. Une fille. Ah là là, Hélène.
2: Elle est avec Nicolas ?
1: Non, elle n'est pas avec Nicolas.
2: Je ne sais pas.
1: Pas du tout. Son mari s'appelle Jérôme. Alors, la première fois qu'elle a rencontré son chéri, elle avait 17 ans parce que t'étais copine avec la sœur de ton chéri, c'est ça ?
3: C'est ça, j'étais sa copine au lycée et je l'ai rencontrée comme ça. J'étais invitée chez les parents de ma copine.
1: Et alors ?
3: Et bien alors, elle en avait marre parce qu'elle avait plein de frères et à chaque fois qu'elle invitait une copine, elle se prenait un frère. Et comme moi, j'ai été invitée, ben j'ai aussi craqué sur un de ses frères.
1: Et voilà, ben voilà. Et du coup, il était un petit peu plus âgé que toi, mais enfin bon, il avait 25 ans, oui. Ça fait pas de mal. Mais c'est que 2 ans plus tard que vous vous êtes mis ensemble.
3: Oui. On a attendu un peu et ça s'est fait plus tard.
1: Bon, évidemment, ta copine a fait la gueule, mais bon, ça fait quand même 20 ans que vous êtes ensemble.
3: C'est ça.
1: Bon, c'est ça. T'es toujours copine avec ta belle-sœur, quand même ?
3: Oui, toujours.
1: Après, elle n'a plus jamais ramené de copine. Elle voulait pas qu'on prenne son frère. Bon, vous êtes ensemble depuis 20 ans, mariés depuis 8 ans. Ça fera 8 ans en octobre. Oui. C'est le noce de coquelicot.
3: Parfait.
1: Eh ben oui, c'est mignon le coquelicot. Voilà.
3: Oui, c'est mignon.
1: Mais oui, voilà. Bon, écoute, on va essayer. Tu es en tête de 1 point. On va essayer de garder cette avance. On va essayer de marquer 3 points de plus avec cette question à choix multiple. Je vais te poser la question. Je vais te proposer des réponses et à mon top chrono, tu auras 10 secondes pour me donner ton choix. Alors, écoute bien la question. Qui donc a inventé Internet ? Ouf. Alors ça c'est pour les anciens, ça c'est les modems.
2: Oh là là, c'est le Minitel ça.
1: Ah bah non, c'est les modems. Et voilà, c'est quand on avait des messageries caramel. Alors qui a inventé Internet ? Bill Gates, Steve Jobs, Tim Berners-Lee ou Éric Bastien.
2: Oui, oui.
1: Allez, qui a inventé Internet ? Bill Gates, Steve Jobs, Tim Berners-Lee. Éric Bastien, top chrono, 10 secondes.
3: J'irai Tim Berners-Lee.
1: Tadam, tadam, tadam. Et c'est une bonne réponse. Oui, Tim Berners-Lee, c'est un scientifique. Il a créé en 1989 le World Wide Web près de Genève, d'où les 3 W à chaque fois, pour faciliter le partage d'informations. Et sans lui, bon, il y avait un peu d'Internet, mais sans lui, il n'y aurait pas eu de site, pas de clic et surtout pas de vidéo de petit chat. Voilà, tu as 3 points de plus, ça te fait 6.
2: J'aurais bien voulu, moi, inventer Internet. Je serais milliardaire, vous rendez compte.
1: Oh là là là.
2: Oui, bah forcément, le gars qui a inventé, là, le gars, là, la belle vie. Bon, notre ami Thomas. 2 points, Thomas, on n'a pas encore joué le quiz à 3 points, donc on va voir comment ça va se passer. Je rappelle que t'habites à Noailles, c'est en Vendée, dans un petit village, vous êtes 40 avec Coralie, ta femme, et tes 2 enfants. Alors parlons un petit peu de cette rencontre avec Coralie, parce que c'est un tout petit village, et du coup tu l'as rencontrée dans ton village ?
4: Non, du tout. À l'époque, je travaillais sur le secteur de Luçon.
2: D'accord.
4: Donc, ville pas loin, donc non, on s'est connu comme ça, voilà. Par hasard, on va dire un peu avec des copains, quoi.
2: Ouais.
4: Grâce à des copains.
2: Bah, tu rentrais des 24 heures karting, donc j'imagine que c'est un événement autour du karting, et tu as été avec des amis, elle était là-bas, si j'ai bien compris.
4: Retour, oui.
2: Ouais.
4: Retour des 24 heures, oui.
2: Et donc c'est là que les regards se sont croisés, nanana, quoi.
4: Voilà, exactement.
2: Et elle t'a accompagné à la fin de la soirée chez toi.
4: Voilà. Et puis, maintenant, ça fait 22 ans qu'on est ensemble.
2: Eh ben, c'est chouette parce que t'as tout juste 40 ans. Donc voilà, vous êtes rencontrés, vous aviez 17, 18 ans, 19 ans. C'était, début de l'âge adulte. Bon, dis-moi, tu as un côté un peu magique, un peu Harry Potter, toi. Il paraît que t'es presque sorcier. Raconte-moi ça.
4: Oui, j'arrive à trouver des canalisations d'eau dans le sol.
2: Mais avec les fameuses baguettes en cuivre, là, qu'on utilise?
4: Oui, oui.
2: Donc on cherche de l'eau, donc tu repères toi les conduites d'eau, les puits et toutes les sources.
4: Mais avant de les casser avec les engins, ça peut rendre service.
2: Ben oui, mais c'est quand même un talon d'être, c'est ce qu'on appelle un sourcier, quoi. 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

0: Le prochain rêve, duo de Grand Corps Malade et Stilto. Le premier sera en tournée dans toute la France à partir de janvier prochain. Première date à Toulouse, Bordeaux et Orléans. La seconde sera sur scène le dimanche 30 août. Ça, c'est bientôt à Fort-en-Seine, à Châlons-en-Champagne. Valérie Damido et Eric Bastien sont toujours avec Thomas d'ici Loire-Océan et Hélène d'ici Berne-Bigorre. Hélène qui fait visiter des appartements pour son travail et qui se retrouve parfois dans de drôles situations.
1: Mon petit chaton, ah là là là là, ça m'a fait bien rire. Il paraît que t'es un petit peu notre Pierre Richard de la semaine. Il t'arrive toujours des aventures incroyables. Alors il paraît qu'une fois tu vas vendre une maison. Et puis t'y vas avec un diagnostiqueur. Et puis il paraît que la maison elle était vide. Sauf que tu tombes sur un monsieur et une dame, hein. La dame elle part en courant. Et puis le monsieur discute un peu. Et puis on se rend compte de quoi avec ce monsieur, hein.
2: On se rend compte que c'était sa maîtresse, en fait, c'était le fils du propriétaire qui n'avait rien à faire là et qui était venu avec sa maîtresse, enfant qui n'avait personne.
1: Se faire un petit 5 à 7. Voilà. Voilà. Du coup, quand même, parce que tu t'as quand même dit, mais parce qu'il a montré des photos de lui avec sa femme et toi, t'as quand même dit, mais dis donc, elle a changé votre femme quand même, hein.
2: C'est bien, ben, elle a vachement changé.
1: Ben oui, il n'était pas trop gêné quand même. Oui.
2: Et il m'a expliqué après que c'était pas sa femme.
1: Bah oui, bah. Il était un peu obligé là quand même. Ah, mais c'est bien, j'aime bien les gens comme ça qui croient que les maisons sont vides et qui vont faire des 5 à 7. Alors, mais c'est pas tout, parce que tu as quand même, il t'arrive des aventures incroyables. Tu vas donc visiter encore une maison et tu dis au client, bah écoutez, garez-vous sur le parking de Truffaut, il y a de la place. Ouais, et qu'est-ce qui s'est passé?
2: Mais quand on est revenu après la visite, ils avaient fermé le parking. Et pour toute la nuit, du coup, ils n'ont pas pu récupérer leur voiture avant le lendemain matin.
3: C'est dommage.
1: C'est donc toi qui les as ramenés gentiment, en fait.
2: Ouais, ils étaient pas très contents quand même. Mais bon.
1: Maintenant, tu te renseignes quand tu dis aux gens de se caler sur les parkings, tu te renseignes avant.
2: Ouais, mais non, je leur dis pas de se garer sur les parkings comme ça.
1: Bah oui, Truffaut, ça ferme. À un moment donné, c'est sûr que bon, voilà. Et on va partir sur une dernière anecdote avant de jouer. Hein. Et donc, toujours, hein, lors d'une visite, il y avait quand même des clients qui étaient obsédés par la pression de l'eau de la douche. Genre, comment ça fonctionne? J'ai pas envie d'être douché avec un petit filet d'eau. Et du coup, t'as même pas eu le temps de dire au gars, faites attention que le gars, il était déjà dans la douche. Qu'est-ce qui s'est passé?
2: Oui, mais en fait, là, dans cette maison, il y avait tellement de pression que la pomme de douche, elle s'est emballée et il n'arrivait pas à la récupérer, donc il est complètement trempé. Moi, j'ai dû monter dans le bac pour essayer d'attraper le pommeau et j'étais trempée aussi. Enfin bref, c'était la catastrophe.
3: On s'ennuie pas.
1: Non, mais c'est bien, j'adore, mais comme ça, ils étaient contents de voir qu'ils avaient de la pression ou pas, hein. Non, mais parce que là,
2: oui,
1: pour...
2: mais là, ils ont mis canavé, hein, c'est ça.
1: Mais ils ont acheté la maison ou pas?
2: Même pas.
1: Oh là là, voilà. Alors, il y a une maison avec de la pression, et même pas ils... Oh là, bon, allez. Allez, on va jouer, on va marquer 5 points de plus, je sens que tu vas cartonner. Alors...
3: Moi, ça cartonne autant que pour vendre la maison.
1: Toujours ce côté désagréable de la personne. Alors, écoute bien, je te mets une petite chanson. Mon roi, le roi du monde, Johnny Hallyday.
3: C'est pas la plus connue, celle-là. Hein.
1: Non, mais ça parle de la paix. Et nous, on va parler de la paix, ma petite Hélène. Écoute bien, quel animal symbolise la paix? Quel animal symbolise la paix? Top chrono, 10 secondes.
2: Vite. La colombe.
1: Bah, il était temps quand même, la colombe. Voilà, dans la Bible, la colombe, ça symbolise l'Esprit Saint. Bon, ça apparaît vraiment comme signe de la paix, hein, parce qu'après le déluge avec Noé, il y a une colombe qui est descendue du ciel, comme ça, là, hop là. Voilà. Et puis c'est surtout Picasso qui l'a popularisé définitivement avec la célèbre colombe de la paix. Te voilà. Je peux finir?
3: Non, mais je chante du. Oui,
1: mais tu peux me laisser dire qu'elle a 11 points, merci beaucoup.
3: Non, dès qu'on ne peut pas parler de vos points, je vous interromps avec plaisir.
1: Ben non, on avait dit qu'on ne vous nous
3: coupiez... 11 points, c'est pas possible.
1: Voilà, on a dit que vous ne coupiez plus la parole.
3: Ah si, parce que vous marquez trop de points, c'est pas possible. Allez. Dès que vous parlez de points, voilà. Alors Thomas, tu es près de Noailles, on l'a dit, t'habites en Vendée, pour l'instant t'as 5 points. Alors il t'est arrivé un petit truc au niveau des fleurs, un jour tu travaillais sur la charpente d'une jardinerie, il y avait plein de fleurs et de plantes non vendues, c'est des chrysanthèmes d'ailleurs, on aime bien hein, les chrysanthèmes. Du coup on t'a proposé d'en prendre, un petit peu.
4: Oui, un petit peu.
3: Ok, donc t'as fait quoi de ce joli bouquet?
4: Ben, j'ai voulu le ramener pour ma compagne et j'ai pas eu l'intelligence de le laisser sur le pare-brise pendant peut-être 7 heures de route ou 8 heures.
3: D'accord, sur le pare-brise du camion, de la pelleteuse, enfin de ton véhicule.
4: Non, du camion.
3: Donc, quand t'es arrivé chez toi,
4: Le bouquet était tout fané.
1: Ah oui. Bah oui, c'est-à-dire en plein soleil sur le pare-brise.
3: Les roses étaient mortes. Ta femme a fait la tête. Il paraît qu'Oralie, t'es pas contente. Hein.
4: Bah, pas vraiment. J'ai cru que j'allais prendre le bouquet en pleine tête, mais.
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0: Ignite, Jimmy Cliff sur votre radio ici. Allez, restez avec nous dans un instant. Nous sommes avec Agnès, d'ici Paris, Île-de-France, comédienne qui a eu la chance de tourner avec une très grande actrice américaine. Et Jérôme, d'ici Occitanie, qui réfléchira bien la prochaine fois qu'il voudra offrir un bouquet de fleurs à sa femme. A tout de suite avec Valérie Damido et Eric Bastien sur votre radio ici.
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2: Alors, il paraît que t'es comédienne, que t'as toujours été comédienne, mais que, voilà.
3: Les comédiens, voir les musiciens, voir les magiciens.
2: Oui.
3: Qui arrive,
2: hey. Tu as été l'élève de Francis Huster.
4: Oui, j'essaie, disons, d'être toujours comédienne, mais oui, ça se passe bien.
2: Oui, bah c'est bien, on fait des petits jobs à
4: oui,
2: côté.
4: Oui, voilà. Francis, ah oui.
2: Ah oui, t'as tourné avec Johnny Depp et Meryl Streep, excuse-nous.
4: Ah, oh, quelle chance, oui.
5: Il y a pire. Hein.
2: Ah bah, il y a pire, t'as tourné dans quoi avec Johnny Depp
4: Julie and Julia.
2: Oh, et avec Meryl
4: Dans Julie and Julia.
2: Ah, d'accord, ok, super, Julie and Julia. Le diable s'appuie
4: en c'était vraiment une grande émotion de voir cette grande artiste, elle est extraordinaire.
2: Bah oui, elle est extraordinaire, elle est magnifique. Dans Le Diable s'habille en Prada, là, elle est super.
4: Oh,
2: oh
4: là là.
5: Il y a un film au cinéma, là, le 2, là.
2: Bah, c'est ce que je dis.
5: Ah, c'est ça.
2: Alors, il paraît que tu marches beaucoup, tu fais beaucoup de randonnées en Auvergne et t'adorerais faire Compostelle.
4: Oh, ça, merci Valérie, c'est quelque chose qui me tiendrait beaucoup à cœur.
2: Ah oui? Tu as envie de faire, bon, oui, un petit bout de Compostelle parce que sinon tu pars 10 ans.
4: Bah oui, disons un peu pour le côté mystique, la spiritualité, c'est quelque chose qui est proche de moi, voilà.
2: Eh ben oui.
4: Ah, je me verrais bien accompagnée par Valérie Damido à Compostelle.
2: Wow. Alors mon petit cœur, je t'adore. Mais alors,
5: vous n'allez pas aller loin. Hein.
2: On va pas aller loin, mon petit canard. Au premier restaurant sur la route, elle va s'arrêter, maman. C'est-à-dire, voilà.
5: Non, c'est la route du Saint-Nectaire.
2: Moi, c'est la route du Saint-Nectaire. Et...
4: Ah, d'accord.
2: Je peux le faire en poney, si tu veux. Voilà.
5: Pauvre poney.
2: Je serais toi, je fermerais bien physiquement ma bouche. Ma petite Agnès, je veux que tu marques ton premier point avec cette question vrai ou faux. Écoute, il y a une petite ambiance. Le générique d'apostrophe. Oh, Bernard Pivot, l'homme de ma vie. Alors, écoute bien. L'un des auteurs français contemporains les plus lus dans le monde, c'est Marc Lévy. Est-ce que c'est vrai ou est-ce que c'est faux?
4: Top chrono. Oui, c'est vrai.
2: Oh, bah dis donc, on n'a même pas le temps de lancer le chrono, dis donc. Et oui, c'est une bonne réponse. Tu sais combien il a vendu de livres? 50 millions de livres. Ah bah, ça laisse rêveur, hein. On souhaite que Fabien, il en vende autant. Alors, il est suivi de près par Guillaume Musso, mais c'est Marc Lévy qui s'exporte le mieux. Premier point pour Agnès.
5: Jérôme qui... Est-ce qu'il a des points, Jérôme?
2: J'ai il en a noté. Un.
5: Ah, il a déjà un point,
2: oui.
5: Jérôme.
2: Ce qui est bien, c'est qu'il...
5: J'ai pas du tout suivi les points de Jérôme. C'est pas pour ça. Donc, Jérôme qui est livreur, qui livre des colis, qui s'est absenté, voilà, quelques instants pour jouer avec nous. Ouais. Oh, qui avait envie d'être policier quand il était petit. Ah oui, j'adore ça. On a joué avec ce titre. L'air reconnu.
2: Bah, Starsky Hutch.
5: Bien sûr. Hey, tu voulais être plutôt Starsky ou plutôt Hutch, toi, du coup, le brun ou le blond?
6: Guy Bonchio, non?
2: Ah ouais, mais c'est le meilleur rôle. Attends.
5: Le lieutenant aussi était pas mal. Je sais plus comment il s'appelait, le lieutenant.
2: Ah non, moi c'est Guy Bonchio, le mec, il a des bagnoles de
5: Guy.
2: Bah oui.
5: Ah, bah c'était une balance quand même, Guy Bonchio.
2: Ouais, mais bon, il a des manteaux de fourrure, il a. Bon, allez.
5: C'était une balance quand même. Bon, pas trop de sport, tu vas pouvoir faire Compostelle avec Valérie, du coup.
2: Bien sûr.
5: Parce que dans ta vie, le sport, voilà, c'est qu'un mot. Par contre, tu sais bricoler. Ouais. Il a une bonne chose, ça. Il sait bricoler.
6: Oui. Ah, oui, oui.
2: Tu bricoles quoi, par exemple? Tu peins, tu maroufles?
6: Ouais, je peins, je jardine, j'ai fait la tapisserie, la toile de verre, le sol.
2: Oh, bah, dis donc.
5: Non, il sait tout faire. Ah, oui. Il sait même cuisiner. Vous savez ce que c'est sa spécialité? Fabien, je suis sûr qu'il adore. C'est la tarte aux pommes. Même la tarte aux pommes?
7: Ah oui, oui. Avec une glace dessus.
2: Bah, oui, voilà. Ah, oui.
5: Avec de la chantilly dessus. Moi, j'aurais de la chantilly sur la tarte aux pommes.
2: Ah, écoutez, je vous ferai une tarte aux pommes avec la pâte sablée. C'est ma petite spécialité. Ah, allez. Bah,
5: oui. Il aime les spaghettis bolognaises et il sait faire de la viande en sauce. C'est un ami, ça, Jérôme. Je suis content de jouer avec toi. Jouons. Pour un point de plus avec cet extrait des Kids United.
8: Le jus d'orange, c'est vraiment trop bon. Quand je le vois, ça me donne des frissons. Le jus d'orange.
5: Ça, c'est les Kids United. Je savais pas qu'ils faisaient du bricolage. Bricole en même temps qu'ils chantent.
2: Je sais même plus quoi dire. Vas-y, pose ta question parce que.
5: Je savais pas qu'ils bricolent.
2: La régie est effondrée.
5: T'as remis l'extrait. Ils bricolent, les gars.
2: Fabien, il est en train de prendre des notes pour un personnage ridicule dans son propre film.
5: Il m'a refoulé une sorte de.
2: Allez.
5: Ah, c'est des percussions avec des cuillères au milieu. D'accord. À Singapour.
2: À Singapour.
5: À Singapour. Un Français à risque la prison pour avoir léché la paille d'une brique de jus d'orange. Vrai ou faux ? Top chrono, 5 secondes.
6: Je dirais vrai.
5: Il a léché la paille d'une brique de jus d'orange. Est-ce que c'est vrai ou faux ?
9: Oh.
5: Bah non, c'est vrai. Eh ouais, c'est vrai, un Français. Alors, il a 18 ans, il était inculpé après s'être filmé en train de faire ce que je vous ai dit. Ouais. Il est poursuivi pour atteinte à l'hygiène et dégradation des infractions prises très au sérieux dans ce pays, donc à Singapour.
9: Oh là là.
5: Sérieux, hein. Ne le fais pas.
9: Non, non, d'y aller,
2: non, on va pas y aller.
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de Rose. Merci d'avoir passé cette heure avec Valérie Damido et Eric Bastien. Ensuite, des meilleurs moments d'Otaquet demain avec des histoires alors de ski, de forêt, de Dark Vador. Il y aura aussi un truc avec des piqûres à l'armée. Sincèrement, je vous le souhaite pas. Un doudou et du quiz musical. On va bien s'amuser. À demain. 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

0: Il ne rentre pas ce soir, Eddy Mitchell sur votre radio ici.
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0: Bonjour à toutes et à tous, j'espère que vous allez bien, que la nuit s'est bien passée. Ce matin, l'équipe d'ici dès 5h, c'est Emma à la technique, Saveria au standard, Elmine à la rédaction en chef et Valentine Lottès aux infos. Bonjour Valentine.
2: Bonjour Catherine, bonjour à tous.
0: Et une question ce matin, à quel point nos agriculteurs ont-ils souffert cet été?
2: La sécheresse dévastatrice pour les cultures comme pour les élevages, c'est l'info du jour dans une demi-heure. Alors que la ministre de l'Agriculture recensera avec chaque préfet aujourd'hui les dégâts. Nous sommes aussi au Népal ce matin où un tsunami dévastateur a tout emporté. 80 Français sont actuellement sur place.
0: Le coût de l'électricité est un vrai sujet dans un budget. À 5h10, Valère Correa s'intéresse aux offres d'électricité dynamique pour savoir si cela vaut le coup ou pas. Elle, c'est sûr qu'elle vaut le coup. 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
0: Très bon début de journée avec votre radio ici, jeudi 27 août, il est 5h. Le journal Valentine Lottès. Et à la une, cette voiture qui fonce dans la foule à Caen.
2: Un mort et 10 blessés, dont 7 sont dans un état grave. La scène s'est produite aux alentours de 22h15 hier soir devant la gare de la ville.
4: J'ai entendu des bruits de pneus, des crissements de pneus avec beaucoup de sirènes de police après. Donc, vu qu'on est à côté, on est venu voir. Après, on nous a raconté comme quoi il y avait quelqu'un qui s'était embrouillé dans un bar avec un groupe de personnes et qui aurait foncé avec sa voiture dans un abribus.
2: Au volant, un jeune homme, désormais entre les mains de la police. Reste à comprendre, Didier Charpin, la raison de son geste.
5: Selon les premiers éléments d'enquête, le caractère intentionnel ne fait aucun doute. La scène a été filmée par les caméras de vidéoprotection. Le conducteur a emprunté une voie réservée au transport en commun avant de volontairement faucher les victimes. Puis il s'est échappé à vive allure, mais la police municipale a pu suivre cette fuite, toujours grâce au réseau de caméras. Elle a transmis aux services de police et de gendarmerie l'immatriculation et le signalement de la voiture, mais également la direction suivie par le conducteur. Le fuyard a été interpellé à une vingtaine de kilomètres de la gare de Caen, dans le secteur de Ouistreham. Il s'agit d'un Russe de 26 ans, uniquement connu pour des délits routiers, mais pas suivi par les services de renseignement français. Aucune thèse n'est formellement exclue, mais celle d'une vengeance après une bagarre semble privilégiée. Le parquet a annoncé l'ouverture d'une enquête pour assassinat.
2: Et au vu de la violence de la scène, une cellule psychologique a été immédiatement ouverte par le SAMU pour prendre en charge les témoins. Des grêlons de plusieurs centimètres, un blessé en Charente-Maritime et des arbres déracinés par la violence des orages hier soir à l'ouest de la France. Ils se décalent désormais à l'est. La météo se déchaîne après un été brûlant et une sécheresse dévastatrice dans les exploitations. La ministre de l'Agriculture fera le point justement aujourd'hui des pertes agricoles avec l'ensemble des préfets de France pour adapter son plan de soutien. Mais ce n'est rien à côté de ce monstre de boue et de glace au Népal. Un véritable tsunami au cœur de l'Himalaya où se trouvent en ce moment 80 Français dont nous sommes encore sans nouvelles ce matin. Selon un tout dernier bilan, au moins 165 morts et les secours sont à la recherche de plus de 550 disparus, dont une très grande majorité de touristes. Tous emportés, raconte Tabine Drachesta, guide sur place par cette vague à plus de 150 km/h.
6: C'est énormément de dégâts, la vague de l'inondation était plus de 100 mètres. Donc, il a détruit beaucoup, beaucoup de choses. Donc, c'était difficile. Ils n'ont pas trouvé des gens qui sont vivants, quoi. C'est terrible, c'est pas normal. Et c'est triste pour le Népal. Tous les 10 ans, nous devons vivre avec une situation catastrophique.
2: Le réchauffement climatique rend la montagne de plus en plus fragile. À l'origine de la catastrophe, l'effondrement d'un glacier, la Terre en a tremblé. L'Institut d'études géologiques des États-Unis a enregistré un séisme de magnitude 5,2 après sa chute.
0: Valentine, de l'espoir pour les malades du cancer du pancréas.
2: L'un des plus mortels, un traitement prometteur est approuvé ce matin par les autorités sanitaires américaines. Le RASONC, il ne guérit pas le cancer, mais allonge, selon les cancérologues, jusqu'à deux fois plus plus longtemps la durée de vie des patients.
0: 5h04, le coup d'envoi de la Ligue des champions de foot est donné ce soir.
2: Et ce sera sans l'Olympique lyonnais, battu hier soir en barrage par les Turcs de Fenerbahçe, mais avec Lens, Lille et Paris, 36 équipes qualifiées au total. Place au tirage pour la phase de Ligue à 18h. Et puis les Bleus du basket disputent leur avenir en Coupe du Monde ce soir. Premier match de qualification des Français à Paris, à l'Accor Arena de Bercy, Xavier Monferrand, là où les Bleus ont affronté les États-Unis en finale des Jeux il y a 2 ans.
3: Des salles de basket, Victor Wembanyama a beau en avoir visité des dizaines, celle-là, elle a une place à part.
7: Ça fait plaisir avant tout de jouer à Paris. Après Bercy, pour moi c'est évident, c'est ancré dans ma mémoire comme la salle de l'équipe de France où j'ai déjà vu des matchs et j'en ai maintenant joué en pro. Donc oui, j'ai effectivement une certaine attache affective avec cette salle.
3: Bercy, c'est un peu son jardin. Wemby a joué avec le Valois, puis avec les Bleus au JO de Paris et avec les Spurs en janvier 2025. Mais il a besoin de reprendre ses marques.
7: La salle est tellement différente, elle est méconnaissable. Tout l'éclairage, les tribunes, le terrain, on dirait une toute autre salle. Mais on verra quand il y aura les fans.
3: Les fans, ils sont là pour lui. La Wemba mania ne faiblit pas à en croire son sélectionneur chez les Bleus, Freddy Fautoux.
8: On le sort déjà dans la vie à l'hôtel, il y a des gens qui attendent. De toute façon, on le sait, Victor aujourd'hui, c'est une star mondiale, au moins dans le basket. C'est son plus. Il va falloir s'habituer à vivre avec et savoir adapter les choses pour lui rendre et nous rendre la vie plus facile.
3: Et Victor Wembanyama aime tellement Bercy qu'il sera de retour le 14 janvier pour un nouveau match de NBA avec son équipe des Spurs de San Antonio.
2: France-Slovénie, le premier match de qualification des Bleus pour la Coupe du Monde de basket l'an prochain. C'est à 20h30 ce soir. La météo, Catherine.
0: Alors ce matin, le temps est couvert partout en France avec des orages et de la pluie dans le Puy-de-Dôme, l'Allier, l'Hérault, les Ardennes et une très grande partie des Hauts-de-France. Seule la Corse sera sous les éclaircies. Pour les températures, ce matin, Rouen, Nantes, 21 degrés, Paris, 23, Bordeaux, Vichy, Belfort, 24, Perpignan, 27. Cet après-midi, les orages vont se généraliser sur les deux tiers du pays. Météo France prévoit des risques de grêle vers Alençon, Rennes, Vichy, Aurillac et Chalon-sur-Saône. Une vigilance orange aux orages est prévue également dans 6 départements, la Côte d'Or, Saône-et-Loire, Allier, Loire, Puy-de-Dôme et Cantal. Pour les températures cet après-midi, le thermomètre sera en hausse jusqu'à 28 dans la moitié nord et 36 notamment en Corse dans la moitié sud. Et puis demain, le ciel devrait être plus calme mais pas moins pluvieux.
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0: Vivre ou survivre, Daniel Balavoine sur votre radio ici, 5h07.

0: Vivre ou survivre, Daniel Balavoine sur votre radio ici, 5h10, bon réveil.
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0: Alors Valentine, le week-end dernier, le record du 100 mètres du Usain Bolt a été battu.
2: C'est pas vrai.
0: Mais par un robot.
2: Ah d'accord.
0: À Pékin avaient lieu les World Robot Games. Des dizaines d'humanoïdes et leurs opérateurs humains ont investi la patinoire olympique de Pékin pour participer à des épreuves allant de l'athlétisme à la boxe, en passant par le football et les arts martiaux. Tiang Gong Ultra, c'est le nom de cette humanoïde rouge, a terminé le sprint en 9 secondes 39, surpassant le temps de Bolt, qui était de 9,58 établi en 2009. Mais par contre, il a ensuite terminé sa course dans les protections puisqu'il n'est pas arrivé à s'arrêter.
2: Oui, Usain Bolt là est plus fort, on est d'accord.
0: C'est ça, exactement. Des centaines de spectateurs ont assisté à l'événement. Les progrès fulgurants donc de la technologie, mais aussi de ses dangers. On en parle ce matin, Valentine.
2: Oui, à 5 jours de la rentrée des classes, l'éducation nationale subit toujours les conséquences du piratage informatique de sa base de données. Reportage avec des professeurs empêchés de préparer leur rentrée dans quelques minutes.
0: Et puis d'ici 5h30, pour la musique, on aura Michael Jackson. Remember the time, Michael Jackson. 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Lui, il marche au bon plan. C'est Valère Coréard et il nous en fait profiter tous les jours sur votre radio ici. Bonjour Valère Coréard, chaque jour avec vous un bon plan pour notre pouvoir d'achat. Aujourd'hui, vous vouliez nous parler électricité.
3: Et vous proposez de faire le point sur ce qu'on appelle les offres d'électricité dynamique. Vous en avez peut-être entendu parler, vous hésitez à sauter le pas, voici de quoi faire votre choix de manière éclairée. Le médiateur national de l'énergie explique bien de quoi on parle sur son site. Une offre dynamique repose sur un tarif du kilowattheure qui évolue toutes les heures, en fonction des marchés de gros. Le fournisseur est tenu de communiquer quotidiennement le prix horaire via une application, un courriel ou son site internet. Je peux déplacer certaines consommations, chauffage, lave-linge, voiture électrique, vers les heures où le prix est plus bas et éviter celles où le prix est élevé. En cas de variation importante du prix, le fournisseur doit m'en avertir, mais il n'est pas obligé de définir un prix plafond. Donc en résumé, les tarifs changent chaque jour, chaque heure. Parfois c'est très bas, mais parfois c'est aussi très haut.
0: Cela peut donc être intéressant si on adapte ses usages en permanence.
3: Oui, car on est sur des offres volatiles. Vous allez recevoir le lundi les tarifs du mardi, heure par heure, pour dupliquer les prix de gros. Ce qui veut dire que sur certains créneaux, ce sera très intéressant, mais que cela pourra aussi flamber. Et vous pouvez vous retrouver coincé sur d'autres créneaux. On peut donc faire de grosses économies, mais pour autant, vous changez complètement votre rapport à la consommation d'énergie. Les opérateurs qui sont sur ce marché sont au nombre de 2 en France. Il y a Sobri et Franck. Ils avancent une économie annuelle moyenne entre 300 et 400 euros. Mais attention, cela a un prix. S'adapter aux fluctuations. Consommer autant l'été que l'hiver. Si vous vous chauffez à l'électrique, par exemple, ça ne vous correspond probablement pas. Est-ce que vous connaissiez ce type d'offre? Vous en pensez quoi des offres d'électricité dynamique? Mon mail, c'est parisilleséconomies@radiofrance.com.
0: Merci Valère Coréard. 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Et puis demain, Valère nous donnera un bon plan pour manger au restaurant sans se ruiner sur votre radio ici.
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0: 5h14, Valentine, une rentrée des classes compliquée s'annonce cette année.
2: La faute au piratage informatique à l'éducation nationale. L'intrusion dans la base de données fin juillet se fait encore sentir sur le réseau, en particulier dans les académies de Toulouse et de Nantes, Noémie Bonin, où les outils numériques sont toujours suspendus.
5: Le constat est simple pour ce professeur d'anglais remplaçant en Loire-Atlantique.
6: Je ne peux rien faire. Ma messagerie académique ne fonctionne pas. Les applications professionnelles ne fonctionnent pas. Rien n'est accessible.
5: Le problème pour Julien Martin, également délégué syndical du SNES, c'est qu'il attend, comme chaque année,

0: De crise.
1: Pour échanger malgré tout avec son équipe et les familles, Yvan Manac, proviseur d'un lycée près de Toulouse et représentant du SNP2N, passe par des affiches papier et des messages WhatsApp. Mais selon lui, il faudra tirer des leçons de cette cyberattaque.
2: Tout le monde est sur le pont, on fait face. Par contre, il faudra bien qu'à un moment, notre institution rende des comptes. On s'interroge franchement sur le peu de moyens qui ont été mis pour la sécurisation des bases de données.
1: Le ministère de l'Éducation a lancé un audit et une mission flash sur la sécurité informatique.
3: L'ampleur des données compromises n'a pas encore été précisée par l'Éducation nationale, mais le groupe de pirates Zero Bytes parle de millions d'élèves concernés, de dizaines de milliers d'enseignants. Les hackers se disent en possession de leurs numéros de téléphone, adresses mail et postales, parfois jusqu'aux années 2000.
4: 5h16, à suivre les coulisses télé de Patrice Gascoigne. Ce matin, Nathalie Renoux fête ses 20 ans de journal télévisé. Et oui, déjà, on a l'habitude de la voir sur notre petit écran et ça fait déjà 20 ans. Mais pour le moment, Michael Jackson, Remember the Time, sur votre radio ici.

réveil et puis bon anniversaire si vous êtes né un 27 août, comme les comédiennes Gwendoline Hamon, que vous pouvez voir notamment dans la série Cassandre. Elle a 56 ans aujourd'hui. C'est aussi l'anniversaire de l'actrice américaine Chandra Wilson, connue pour son rôle du docteur Miranda Bellet dans la série Grey's Anatomy. Elle est là depuis le début, depuis plus de 20 ans. Elle a 57 ans. C'est aussi l'anniversaire du créateur de mode Tom Ford, 65 ans. Et puis, en ce 27 août, nous avons une pensée pour Césaria Évora, qui aurait eu 85 ans aujourd'hui.

0: Ça fait toujours du bien d'écouter du Césaria Évora Sodade. Bonne fête aux Monique, Mona et Monica qui nous écoutent. Et puis, est-ce que vous regardez le journal télévisé? Si oui, le visage de Nathalie Renoux ne vous est pas étranger. Et pour cause, elle présente le journal télé depuis de nombreuses années. Et on en parle maintenant avec Patrice Gascoin sur votre radio ici.
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0: Bonjour Patrice Gascoin, aujourd'hui dans Coulisses TV, Patrice, vous êtes parti à la rencontre d'un des visages de l'info et du magazine sur M6. Elle fête ses 20 ans de JT.
3: Du lundi au vendredi à 12h45 sur M6, vous entendez ce générique suivi de ce bonjour.
4: Bonjour à toutes et à tous et bienvenue dans votre journal.
3: Ce bonjour, c'est celui de Nathalie Renoux, originaire d'Angers. Elle est devenue l'un des visages emblématiques de l'info sur M6. D'ailleurs, en cette fin août 2026, elle fête ses 20 ans aux commandes d'un JT de M6. Elle présente le 12h45 du lundi au vendredi. Alors, j'ai passé un coup de téléphone à Nathalie Renoux pour lui demander comment s'était-elle retrouvée aux commandes des JT de M6. Et vous allez voir que cette arrivée est liée à une autre star féminine de l'info. On écoute Nathalie Renoux.
5: Alors, ça s'est passé finalement assez simplement. On m'a contactée, moi je présentais sur une chaîne d'information LCI qui était la seule chaîne d'information existante à l'époque et qui était donc un vivier de présentateurs évidemment puisqu'on avait l'habitude, on présentait des journaux toutes les demi-heures et quand Anne-Sophie Lapix qui présentait à l'époque le 12-50 quittait M6, ils ont cherché une présentatrice pour la remplacer et finalement dans cette catégorie d'âge avec cette expérience là ils ont regardé autour d'eux et il n'y avait pas tant de monde que ça, j'en faisais partie. Du coup ça s'est fait assez naturellement. Moi, je n'ai pas passé de casting puisque j'étais déjà à l'antenne. Donc, mon travail, ils pouvaient le voir chaque jour.
3: Nathalie Renoux, est-ce qu'on vous a dit « fais-nous du Lapix » puisque vous la remplaciez ?
5: Absolument pas. On ne m'a pas dit ça. Et heureusement, d'ailleurs, on se connaît très bien avec Anne-Sophie. On a fait toutes nos études ensemble. On était à Sciences Po à Bordeaux ensemble. On était au CFJ, l'école de journalisme, ensemble. Mais non, de toute façon, je pense qu'un présentateur, on ne peut pas lui demander de faire ce que fait son voisin. Chacun arrive avec sa personnalité, sa façon de présenter les choses, sa façon de penser. Et on ne m'a pas demandé ça, non. Je crois qu'on m'a demandé, et c'est là, vraiment, le passage entre LCI et M6, j'ai senti que j'avais pris de la maturité. C'est que quand je suis arrivée à M6, j'ai senti que les gens à la rédaction comptaient sur l'expérience que j'avais acquise lors de mes années LCI pour apporter des choses à cette rédaction.
3: Les secrets de l'arrivée de Nathalie Renoux sur M6, c'était il y a 20 ans. Elle est aux commandes du 12-45 de M6 du lundi au vendredi. Quant à nous, on se retrouve tous les jours ici pour les coulisses télé.
0: Évidemment, Coulisses TV que vous pouvez également réécouter sur ici.fr et l'appli ici. Merci Patrice Gascoin. Et donc à demain pour d'autres coulisses télé. Il y a des expressions que l'on connaît et on ne sait pas vraiment d'où elles viennent, ni même si elles ont été véritablement prononcées un jour dans un contexte particulier. Dans quelques instants, Stéphane Baird fait le point sur l'une d'elles qui aurait été prononcée par un corsaire français. C'est après Mylène Farmer.

0: Mylène Farmer dans la bande-son de votre radio ici. C'est à qui le tour? 5h27 chaque jour avec ici un petit peu d'histoire avant l'actu avec Stéphane Bern. Et ce matin, on voyage au temps où un corsaire français a peut-être signé la meilleure punchline, la plus célèbre de l'histoire maritime.
1: Chacun se bat pour ce qui lui manque. La phrase est légendaire. Le problème, c'est qu'on ne sait pas vraiment si quelqu'un l'a réellement prononcée un jour. Saint-Malo, fin du XVIIe siècle. Le port sent le goudron, le sel et la poudre à canon. Ici, les corsaires sont des célébrités locales. Ces marins, autorisés par le roi à attaquer les navires ennemis et à garder une part du butin, mènent une guerre privée avec tampon officiel. Le seul métier où le pillage figure dans la fiche de poste.
2: Alors vous êtes pour ce pillage, bravo.
1: Parmi eux, René Duguay-Trouin, fils d'armateur malouin, marin brillant, terreur des flottes anglaises et hollandaises, Louis XIV l'adore. À l'époque, c'est un peu la rockstar locale, mais avec davantage de canons que de guitares. Un jour, un aristocrate lui lance « Vous autres, vous vous battez pour l'argent. Nous, gentilshommes, nous nous battons pour l'honneur. »
3: « C'est honteux !»
1: Et le corsaire de répondre tranquillement « Chacun se bat pour ce qui lui manque. » Boum, boulet de canon verbal. Touché, coulé. La phrase devient célèbre. L'histoire raconte qu'un siècle plus tard, un autre corsaire, Robert Surcouf, la reprend presque mot pour mot face à un officier anglais qui critique les Français obsédés par l'argent, quand les Britanniques, eux, ne se battraient que pour l'honneur. Apparemment, à l'époque, les corsaires ne pillaient pas seulement les trésors, mais aussi les punchlines.
4: Il a de l'éloquence, hein ? Il est smart, n'est-ce pas ?
1: Problème, les historiens n'ont jamais trouvé de preuves solides de ces échanges. La phrase surgit surtout au XIXe siècle dans des recueils d'anecdotes où l'on adore inventer des bons mots aux héros français. Comme souvent, la légende est plus célèbre que les faits. Même inventée, la punchline est redoutablement efficace. Et contrairement à bien des navires de l'époque, elle a traversé des siècles sans jamais prendre l'eau.
0: Merci Stéphane Bern pour ce voyage dans le temps. Demain, autre voyage, nous prendrons la direction du Sud-Ariège en 1827 pour une révolte de paysans. À suivre, l'info du jour, il sera question des pertes agricoles dues à la sécheresse de cet été. 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Il est 5h30, toute l'actualité en France et dans le monde avec le 90 secondes. C'est avec vous, Valentine Letesse.
5: Où sont les 80 Français actuellement au Népal? L'inquiétude grandit au lendemain d'un tsunami terrifiant. Une vague de boue gigantesque au cœur de l'Himalaya. Au moins 165 morts, plus de

0: 550 disparus pour la très grande majorité des touristes. Un homme fonce en voiture sur la foule à Caen. Un mort et 10 blessés hier soir. 7 dans un état grave, selon nos informations. Le conducteur en fuite a finalement été arrêté par la police près de Ouistreham, à une trentaine de kilomètres. Plus de 200 élus de France réclament une primaire de la droite et du centre pour désigner un seul candidat à la présidentielle. Sans quoi, selon les signataires de cette tribune dans le Figaro, le centre-droit ne sera pas présent au second tour de l'élection. Ressenti, je cite, comme un tremblement de terre par les salariés, Sodexo annonce la suppression de plus d'un millier d'emplois en France. Pour rester compétitif, explique le groupe de restauration collective, inacceptable pour la CGT, Sodexo affiche encore une croissance de son chiffre d'affaires, selon le syndicat. Aux portes de la Ligue des Champions, l'Olympique Lyonnais échoue une nouvelle fois à se qualifier. Battu hier soir par les Turcs de Fenerbahçe, c'est désormais l'heure du tirage au sort de la phase de Ligue. 36 équipes en compétition, dont Paris, Lens et Lille. Après la formidable éclipse de soleil du mois d'août, une éclipse de lune la nuit prochaine. La Terre sera exactement entre le soleil et la lune à partir de 4h30 du matin. Notre satellite sera donc plongé dans l'ombre de notre planète.
1: Et l'info du jour, Valentine, c'est un état des lieux de toutes les pertes agricoles.
0: Territoire par territoire, tous les préfets de France feront le point cet après-midi avec Annie Genevard, la ministre de l'Agriculture, pour calibrer un plan précis et massif de soutien aux exploitants victimes d'une sécheresse record, comme Antoine, maraîcher bio à Terrasson en Dordogne. Ces champs, Alexandre Alves, se sont littéralement transformés en barbecue cet été. Ces légumes ont grillé en pleine terre.
2: Antoine fait le tour de ses cultures.
3: Regardez.
2: La terre est marron clair, toute sèche.
3: Là, il devait y avoir 4 rangs de haricots verts qui sont tous grillés. Du coup, j'ai tout perdu de la culture. Je suis installé depuis 2013 et j'ai jamais vu ça.
2: Contrairement à d'autres agriculteurs, cet été, il avait le droit d'arroser. Ça n'a pas suffi.
3: 42, 43, mais même jusqu'à presque 45, ça a du mal à prendre. Hein.
2: Ces butternuts ont quand même poussé. Mais ils sont tout petits.
3: Là, celle-là, elle fait 5 cm. Ça, c'est invendable, ça. Alors, elle devrait faire 10-15 cm.
2: Il avance vers sa serre qu'il a couvert de chaud tout l'été.
3: Elles étaient blanchies à fond. Quand il fait 42 pendant 2 mois, ça change rien.
2: Au moins un tiers de ces tomates ont pourri.
3: C'est 5 ou 600 qui valent plus rien. Hein. C'est grillé, c'est marron. Du coup, elles font le cul noir, c'est mort.
2: Il a aussi perdu un tiers de ses choux et la moitié de ses salades.
3: On en a perdu au moins 4 ou 5 000. Tout ce qu'on a perdu au printemps et l'été, ça ne se rattrapera jamais. Au moins 30% sur la saison.
2: Normalement, il vend ses légumes dans une boutique à Terrasson et sur le marché de Brive. Cet été, il n'a pas assez de légumes et comme il refuse d'augmenter les prix, il arrête le marché.
3: Ça fait 3 fois qu'on zappe, on n'avait pas le choix. Y aller pour faire 150 euros, ça vaut pas le coup. Louper autant de marchés à Brive, c'était la première année. Ouais.
2: Samedi, c'est le marché à Brive et Antoine ne sait toujours pas s'il aura assez pour y aller.
0: Et sur les étals, comme en rayon, habituez-vous dès maintenant à des fruits et légumes plus petits. Les patrons de la grande distribution préviennent. Celui de la coopérative U, par exemple, indique un assouplissement de ses cahiers des charges pour accepter à la vente des produits plus petits ou considérés comme moches. Et il n'y aura pas des quantités tout le temps et sur tous les produits.
1: Merci Valentine. La météo ce matin, c'est couvert partout en France avec des orages et de la pluie dans le Puy-de-Dôme, l'Allier, l'Hérault, les Ardennes et une grande partie des Hauts-de-France. Seule la Corse aura quelques éclaircies. Pour les températures, ce matin, vous êtes à Brest, 19 degrés. Lille, 21. Strasbourg, La Rochelle, Bourges, 22. Paris, Metz, 23. Toulouse, 25. Nice, 27. Et puis sur la page Facebook, Stéphane, qui est à Mulhouse, relève 17 degrés ce matin, tout comme Christian, qui est à Morzine. De son côté, Marie-Pierre, au Breuil de Salon-la-Tour, en Corrèze, elle a 20 degrés. Et puis, Dominette, à Cormontreuil aussi, à 20 degrés, avec un temps très lourd. Quant à Vladimir, il est à Villefranche-sur-Mer, il a déjà 25 degrés. Cet après-midi, ça va gronder dans le ciel, tout comme hier soir et cette nuit. Il y a eu de gros orages et de grosses chutes de pluie. Seule la Provence, Alpes, Côte d'Azur et la Corse devraient être épargnées cet après-midi. Attention au risque de grêle annoncé par Météo France en Pays de la Loire et en Bourgogne-Franche-Comté notamment, mais pas seulement. Une vigilance orange aux orages est prévue dans 6 départements cet après-midi. Saône-et-Loire, Allier, Côte d'Or, Loire, Puy-de-Dôme et Cantal. Faites attention si vous êtes dans ces départements. Pour les températures, elles seront en hausse cet après-midi, entre 21 et 28 degrés sur la moitié nord, entre 26 et 36. Alors 36, ce sera surtout en Corse, dans la moitié sud. Et puis demain, ça devrait être un petit peu plus calme. Le ciel devrait se dégager. Mais il y aura quand même quelques averses et quelques pluies ici ou là.

0: Miss Maggie Renaud sur votre radio ici à 5h40.
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0: Est-ce que vous faites partie d'une association? Est-ce que vous faites un petit peu de bénévolat? Est-ce que vous investissez auprès des autres? Valentine, vous faites un peu de bénévolat?
2: Oh, j'en ai fait un petit peu. J'ai fait de la sécurité dans un festival de musique. Bah, mais écoutez, c'est du bénévolat.
0: C'est du temps pour les autres, effectivement. Et vous, est-ce que vous faites du bénévolat peut-être dans le milieu sportif, culturel, solidaire, de l'aide aux devoirs, par exemple? Vous organisez peut-être une collecte solidaire, vous participez à des actions pour l'environnement. Venez partager avec nous votre engagement. 0810 055 056. Venez parler de votre association. Si vous avez un appel à bénévoles, allez, profitons-en. 0810 055 056. Appelez-nous maintenant et on en parle juste avant 6h. Et puis, c'est la rentrée. Bientôt, les enfants retournent à l'école et les avis de taxes foncières arrivent, Valentine.
2: Et là aussi, vous pouvez être victime d'une arnaque. Faites attention aux mails prétendument de l'administration fiscale que vous recevez à ce sujet. Audrazo vous explique pourquoi dans quelques minutes. Sa chronique, c'est pas vrai.
0: Ensuite, nous profiterons de Zaz pour la musique.
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0: Une des dernières chansons de Zaz, c'est Mon sourire. Et peut-être que Alain, qui est avec nous ce matin, a le sourire. Bonjour Alain.
2: Bonjour Alain.
4: Oui, bonjour Catherine. Je crois que tu es.
0: Et Valentine.
4: J'ai le sourire parce que. Pardon, excusez-moi. Oui, écoutez, c'est fort bien parce que je me lève assez tôt.
0: Et pourquoi vous levez si tôt, Alain? Alain, pourquoi vous levez si tôt?
4: Alors, à la fois, j'aime bien lire, j'aime bien écrire. Je suis en train justement d'élaborer des choses, par un roman et tout. Je me lance et tout.
0: Ah. Alors, est-ce que je peux vous demander d'appeler deux personnages avec nos prénoms, Valentine et Catherine?
4: Deux personnages.
2: Vous l'avez scotché, Catherine.
0: C'est ça. Vous écrivez un roman, c'est ça, Alain?
4: Oui, Catherine de Médicis, par exemple.
0: Ah, bah, si vous voulez, pourquoi
4: la
0: pas.
4: Maman d'Henri IV, je crois.
0: Pourquoi
4: et puis,
0: pas
4: Valentine, c'est ça.
2: Ça va être plus dur, hein. Vous pouvez vous inspirer de la peinture.
4: Ma voisine exceptionnellement belle de Pallier.
2: Écoutez, ça me va très bien. Alain.
0: Vous avez mis le sourire à Valentine ce matin, Alain. Merci beaucoup.
4: Écoutez, il le faut, puisqu'il y a eu Miss Maggie, et c'est vrai que, pour parler 10 secondes de ça, c'est qu'il y a beaucoup d'hommes qui, malheureusement, se mettent en guerre et tout, mon territoire, ma bagnole, mon truc. Bon, alors, heureusement qu'il y a à la fois des humoristes comme Foresti qui, des fois, les remettent en place.
0: Ah, Florence Foresti, la reine.
2: Des femmes de caractère.
0: Évidemment. Merci, Alain, de nous avoir appelés. Vous avez évidemment gagné la petite radio portative que vous pouvez emmener partout, dans la cuisine, dans le salon, la salle de bain, même les WC. Je sais qu'il y en a qui écoutent la radio au WC. Merci. C'est pas votre cas, Valentine?
2: Non, non.
0: Bah,
2: non.
0: Moi, j'avoue, c'est mon cas. Merci beaucoup, Alain.
2: Confidence, Catherine, confidence.
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0: C'est pas vrai, le rendez-vous anti-arnaque Audrazo, 27 août aujourd'hui. Les avis de taxes foncières commencent à arriver et les arnaques qui vont avec.
6: Oui, et là je m'adresse, alors pas seulement mais surtout, à ceux qui ont été victimes du piratage du fisc cet été. Si vous avez reçu le mail très désagréable, disons-le, des impôts, qui vous dit que vos données fiscales ont fuité, ça veut dire que là, alors on se parle, des escrocs ont entre les mains votre nom, prénom, votre adresse, donc votre commune de résidence, votre revenu fiscal de référence, votre identifiant fiscal, etc. Donc le risque, c'est quoi? C'est de recevoir un faux mail, un faux texto, avec un faux avis de taxe foncière ultra crédible, parce qu'il contient énormément d'informations très personnelles que seul le fisc normalement est censé connaître. Donc vous, vous y croyez, vous payez, et patatras, c'est l'escroc qui se met dans la poche votre taxe foncière.
0: Donc, Aude, comment on fait pour reconnaître un vrai avis de taxe foncière?
6: Alors, le vrai mail des impôts, déjà, il ne vous demande rien. Il vous dit juste que votre avis de taxe foncière est disponible et que vous pouvez aller le voir vous-même tout seul sur impots.gouv.fr. Si au contraire, le message vous demande de cliquer pour payer tout de suite, pour compléter un formulaire ou encore pire, s'il vous demande un numéro de carte bleue, c'est un faux. Et ne vous fiez pas à l'aspect très officiel du mail ou du site sur lequel vous allez atterrir. Ce n'est pas parce que vous voyez la Marianne de la République française que tout ça est vrai. Autre point important, vérifiez bien l'adresse mail qui vous écrit. Elle doit obligatoirement se terminer par @dgfip.finance.gouv.fr. Pas autre chose, c'est la seule adresse valable. Et puis le plus simple, je le dis encore et toujours, c'est d'aller vous-même sur impots.gouv.fr ou sur l'appli impots.gouv. Au moins, vous êtes sûr d'être au bon endroit.
0: Et c'est tant mieux. Merci Aude Razo. Tous les épisodes et les conseils de C'est pas vrai sont en réécoute sur ici.fr et sur l'appli ici. 5h46, restez avec nous dans un instant en rencontre avec l'oiseau champion incontesté du plongeon de haut vol. Benoît Prospero vous le présente juste après Zaz sur votre radio ici.
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1: Vous écoutez ici Mon Sourire à Zaz, 5h48. Aujourd'hui, dans le monde merveilleux du vivant, trois choses à savoir sur le plus grand oiseau marin nicheur de France métropolitaine. Bonjour Benoît Prospero.
2: Oh, c'est magnifique. Et son nom, c'est le fou de Bassan. Bonjour à toutes et tous. Au programme, tempête, plongeon et kilomètres. Et donc d'abord, première chose à savoir, l'envergure du fou de Bassan peut atteindre 1,80 m et son poids entre 2,5 kg et 3,5 kg. Il est donc parfaitement profilé pour le vol et peut ainsi parcourir des dizaines de kilomètres portés par les vents sans vraiment battre des ailes.
1: Et ce, même en pleine tempête.
2: Mais oui, et même le plus souvent en pleine tempête. Et alors, deuxième chose à savoir, par le parapluie du papillon citron, le fou de Bassan est sans conteste le champion de plongeon de haut vol. Pour se nourrir au-dessus de la mer, en fait, il est capable de s'élever à plus de 40 mètres de haut et d'effectuer un véritable piqué à la verticale, la tête la première et les ailes rabattues contre le corps. Et au moment où il pénètre dans l'eau, il est à près de 90 km/h. Et en fait, un de ses secrets pour ne pas se blesser, eh bien, c'est une série de petits coussins d'air situés sous la peau de sa tête et de son poitrail, de véritables airbags intégrés qui lui permettent d'absorber en fait les chocs au moment de l'impact des plongeons.
1: Et en plus de ça, il a une vue particulièrement aiguisée pour repérer un petit poisson d'une telle hauteur.
2: Eh bien, c'est tout à fait vrai. Et alors, troisième chose à savoir, au moment de l'élevage des jeunes, les fous de Bassan adultes quittent la colonie pour chercher du poisson. Problème, les espèces de poissons avec lesquelles ils nourrissent leur progéniture ont quasiment disparu des côtes nord de la Bretagne. Conséquence, les oiseaux sont obligés de faire des trajets de plus en plus longs pour trouver de quoi se nourrir. Parfois, plusieurs centaines de kilomètres. Des trajets donc de plus en plus longs qui, selon les chercheurs, ont une incidence négative sur la physiologie des adultes et la survie des poussins, ce qui risque de conduire à un déclin inexorable de l'espèce. Le monde vivant est merveilleux, préservons-le. Et pour leur connaissance, un immense merci à Philippe-Jacques Dubois et Élise Rousseau, auteurs du livre « Les guetteurs ». C'est publié chez Albin Michel.
1: Le fou de Bassan, qui est donc un champion de plongeon. À noter qu'en France métropolitaine, les fous de Bassan sont rassemblés sur un seul et unique site de reproduction. C'est l'île Rouzic, aux Sept Îles, dans les Côtes d'Armor, ce qui confère à cette espèce une très grande fragilité. Merci Benoît Prospero.
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1: Et si les réseaux sociaux prouvaient qu'ils peuvent avant tout être un véritable moteur de solidarité? Depuis plusieurs mois, un homme cuisine régulièrement des dizaines de repas pour les sans-abri et partage ses recettes ainsi que ses distributions sur TikTok et Instagram. Cet été, il a décidé de quitter sa cuisine parisienne et il se balade un petit peu partout en France, Robin Bernot.
4: Un créateur de contenu s'est lancé dans un tour de France solidaire pour cuisiner pour les sans-abri.
5: Je trouve ça génial, il faudrait continuer en fait.
4: Cet été, Manu Solidaire, c'est son nom sur les réseaux sociaux, a décidé de sillonner une partie de la France pour cuisiner et distribuer des repas aux personnes vivant dans la rue. Et cette tournée, il la partage sur les réseaux sociaux avec ses plus de 400 000 abonnés.
6: Lève tout le monde, les amis, c'est le tout début de soleil.
4: Ainsi, les internautes qui le suivent peuvent faire des dons qui serviront entre autres à financer les ingrédients et les différentes étapes du voyage. Il y a quelques jours, il était de passage à Avignon où il a préparé plus de 60 repas et notre journaliste Clara Baudard en a profité pour le rencontrer.
6: Aujourd'hui, c'est compliqué de se dire que les sans-abri, on ne veut juste pas les voir parce qu'en fait, ils existent autour de nous. Toutes les personnes de la rue, elles ont besoin de manger.
4: Il faut savoir que début août, la mairie d'Avignon a adopté un arrêté municipal anti-mendicité, une mesure qui ne décourage pas Manu Solidaire de réaliser ses distributions de repas bien. Bien au contraire.
6: Se dire qu'on vire les personnes démunies des centres-villes sans leur donner de solution de repli, c'est un peu se voiler la face et cacher la misère, alors que quoi qu'il arrive, elle restera là.
4: Alors ici, ça marche. Et vous, qu'en pensez-vous?
5: Je trouve ça hyper cool. S'il peut y avoir de l'aide en France, de l'entraide, je trouve ça vraiment génial.
4: J'en ai par exemple discuté avec Juliette qui souhaitait souligner les difficultés de pouvoir bien se nourrir, en particulier aujourd'hui.
5: Il y a de moins en moins d'aides justement qui sont consacrées aux personnes les plus délaissées et les moins dans la population. Donc je pense que c'est vraiment cool s'il y a des initiatives qui peuvent se faire de façon individuelle, quoi.
4: Des difficultés pour s'alimenter qui concernent évidemment les sans-abri, mais pas que, c'est ce que m'a rappelé Jade.
7: Moi je vois les étudiants aussi par exemple, ou les personnes comme ça qui ont besoin d'aide. Non, je trouve ça génial, il faut continuer d'être dans d'autres villes. Ils font que Avignon pour l'instant?
4: Alors, pas tout à fait. En fait, Avignon faisait partie de tout un circuit organisé dans le Sud-Est. Manu Solidaire est entre autres passé par la Loire, la Lozère ou plus récemment à Marseille.
7: Ok, qui passe en Bretagne. Je trouve que La question de la nourriture en ce moment, c'est compliqué.
4: Pourquoi c'est compliqué?
7: Parce que les prix augmentent, tout augmente.
4: Grâce à cette initiative, Manu Solidaire crée du lien, une démarche qu'il souhaite poursuivre et continuer à partager sur ses réseaux sociaux, avec toujours cette même envie, celle d'être utile.
1: Merci Robin Bernot. Demain, autre idée qui marche, un duo qui décide d'agir pour la propreté de leur plage. Est-ce que vous aussi, vous donnez de votre temps pour les autres? 0810 055 056. Venez nous parler de votre engagement, qu'il soit ponctuel ou régulier, qu'il soit au sein d'une association ou non, qu'il concerne la solidarité, l'éducation, la protection de l'environnement ou même les animaux. Pourquoi pas? 0810 055 056. Et puis, si vous cherchez des bénévoles aussi, appelez-nous. On en parle juste après YouTube, Where the Streets Have No Name, sur votre radio ici.

0: U2, where the streets have no name. 5h57 et bonjour la Cim.
1: Bonjour.
0: La Cim, vous êtes à Ardoye en Ardèche.
1: Oui, c'est ça.
0: Comment allez-vous ce matin, la Cim?
1: Bien, bien, je suis un peu au travail, mais bon, il n'y a pas de souci.
0: Qu'est-ce que vous faites comme travail, la Cim?
1: Agent d'entretien.
0: Très bien. Et donc, vous avez commencé quoi, à 5h, c'est ça?
1: Ouais,
0: 5h30. Bon, alors la Cim, vous nous avez appelé parce que vous êtes bénévole dans votre village. Dites-nous en quoi ça consiste.
1: En fait, on organise des événements type Halloween, soirée Halloween, soirée Saint-Patrick, et matinée d'huîtres. Et c'est pour animer le village, pour faire des festivités dans le village.
0: Vous êtes nombreux,
1: pour créer du lien aussi.
0: Vous êtes nombreux dans cette association ?
1: On est une quinzaine de bénévoles.
0: Donc 15 bénévoles, c'est super.
1: Oui, une quinzaine de bénévoles. Et je suis juste membre.
0: Vous êtes membre. Ça fait combien de temps que vous êtes membre de cette association, la Cim?
1: Depuis 2018.
0: Depuis 2018. Et qu'est-ce que vous aimez dans cette association? C'est le lien, c'est le fait d'organiser des choses, c'est
1: j'aime bien aider un peu à l'investissement du village, aider pour organiser des événements.
0: Et c'est quoi le prochain événement du village, la Cim?
1: Normalement, la soirée Halloween, pardon, octobre.
0: Ah, le soirée Halloween. Ah oui, déguisement, vous allez décorer le village, tout ça?
1: Décorer la salle des fêtes, on fait une soirée Halloween à la salle des fêtes polyvalente du village.
0: Eh bien, très bien. Eh bien, merci de nous avoir appelé, la Cim. Je vous souhaite bon courage pour le travail. Et puis, bonne fête d'Halloween, mais dans quelques semaines, du coup.
1: Oui, dans quelques semaines.
0: Merci.
1: Ça passe trop vite, le temps.
0: Merci. Très belle journée. Et merci d'avoir commencé cette journée avec nous. Je vous retrouve demain à 4h59, non pas avec Valentine, mais avec Valentin. Eh oui. Et bonjour à l'équipe d'ici matin qui prend le relais sur votre radio locale ici.
2: Eh bien, bonjour. Je vais noter. Demain, c'est Valentin, pas Valentine. Bonjour Cathy et Katia.
3: Bonjour. On dirait Cathy, ouais. Katia, on dirait comment c'est là, dans Tintin là. Oh, ça y est.
2: Les Dupont et Dupont.
3: Voilà, merci. Ah, oh, là, là.
2: Bonjour les Dupont.
3: Je suis pas réveillée ce matin. C'est un peu ça, les Cathy Katia.
2: C'est Cathy Katia. Sur les icônes, la mouche t'as sur moi quand même,
3: merci,
2: Katia.
3: Quand même. Ça fallait que vous la fassiez celle-là.
2: C'était drôle.
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2: Allez, bon jeudi à vous. Nous sommes le 27 août ici Cotentin. Il est 6h.
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2: 6h, les infos. Katia Lotrou, un drame cette nuit à Caen. Vers 22h15, une voiture a foncé sur des personnes rassemblées sous un abribus au niveau de la gare.
6: Un homme est mort, 10 personnes sont blessées, dont 7 sont hospitalisées en urgence absolue. Le conducteur qui a poursuivi sa course folle au volant d'une BMW noire a été arrêté au niveau de Ouistreham par les policiers. À ce stade de l'enquête, la piste terroriste n'est pas privilégiée. L'homme est connu en fait pour des délits routiers. Plusieurs victimes font partie de la communauté afghane, comme ce témoin présent sur place qui souhaite rester anonyme.
7: Et il était dans les arrêts de train, dans l'arrêt de bus. Les gars qui sont fait croiser par les voitures, ils étaient tous assis sur la bande, dans l'arrêt de bus, sur les trottoirs en fait. Et la voiture, elle est arrivée par l'autre côté en fait, avec plein de vitesse, et il a crasé tout le monde. Tous les gens qui étaient assis sur la bande. Et après, il a fait un tour et il a sonné 2-3 fois. Et après, il se barrait.
6: Une cellule psychologique a été ouverte par le SAMU. Les témoins de la scène ont été pris en charge. Tout ça, c'est à lire sur ici.fr. À Granville, hier, c'est une très forte explosion qui a secoué le port de pêche. Elle s'est produite à l'intérieur d'un bateau qui était à quai pour un entretien. 2 matelots étaient à bord. L'un d'eux a été grièvement blessé.
2: Le procès de l'ex-animateur périscolaire de la Hague a lieu aujourd'hui à Cherbourg.
6: L'affaire avait fait grand bruit au mois de juillet. Ce salarié d'une association intervenant dans les écoles et les centre aéré avait été écarté de ses fonctions après l'ouverture d'une enquête le concernant, Benoît Martin.
5: Oui, c'est par un courrier envoyé début juillet par le procureur de la République de Cherbourg que les responsables de l'association Vitanim AG ont pris connaissance de l'ouverture d'une enquête qui porte sur des faits commis par l'un de leurs salariés. La procédure concerne des faits qui n'ont pas de lien avec son activité professionnelle. Pour autant, l'association a décidé de faire preuve de transparence et dès le 2 juillet, elle a alerté l'ensemble des parents de l'école primaire et de la maternelle de Beaumont-AG, tandis qu'elle retirait l'animateur de ses missions auprès des enfants à la demande de la justice. Dans cette affaire, le parquet de Cherbourg a finalement indiqué que les faits reprochés concernaient la détention d'images pédopornographiques. C'est pour ces faits qu'il se retrouve aujourd'hui jugé devant le tribunal de Cherbourg. De son côté, la municipalité de l'AG a réitéré durant l'été sa confiance en l'association gestionnaire du périscolaire sur son territoire. Association qui a pu assurer sans conséquence l'ensemble des missions prévues durant cet été dans l'AG.
6: Et en attendant son procès, l'homme était placé sous contrôle judiciaire. La Manche toujours en crise sécheresse. Si la pluie de la semaine dernière a eu un effet bénéfique sur le moment, ça a été de courte durée. Les débits sont de nouveau à la baisse. Par conséquent, les restrictions restent en vigueur. Dans un communiqué, l'agglomération du Cotentin rappelle que la ressource en eau demeure fragile. Il est préoccupante sur le territoire. La sécheresse qui perturbe aussi la rentrée sportive, l'utilisation des terrains en herbe naturelle est interdite. 14 communes sont concernées, ce qui oblige aujourd'hui le district de football de la Manche à réorganiser son calendrier pour les plus jeunes, reporté fin septembre voire début octobre pour certains.
2: Quelles sont les difficultés que vous rencontrez pour faire garder vos enfants? Connaissez-vous quelqu'un qui galère en cette rentrée?
6: Vous êtes parents, grands-parents et appelez à la rescousse, hein, témoignez ce matin sur nos réseaux et entre 9h et 9h30 dans Ici, c'est vous. Centre aéré, nounou, crèches sont donc prises d'assaut et c'est encore pire dans les communes limitrophes des grandes villes comme Saint-Lô, Avranches ou Cherbourg. Alors exemple, ce matin, Ardin va dans le Cotentin, commune de 900 habitants qui voit sa population augmenter chaque année et où le maire a décidé de prendre le problème de la petite enfance à bras-le-corps devant les demandes qui affluent sur son bureau. Une micro-crèche de 12 places va donc ouvrir dès la semaine prochaine le 1er septembre. 12 places, c'est peu, vous allez me dire. Mais c'est un bon début pour le maire, Guillaume Youf.
8: Tout ce qui est périphérie de Cherbourg, c'est un territoire dynamique. Nous, on a un groupe scolaire, on a un syndicat scolaire avec la commune de Saint-Martin-le-Gréat. Donc, on voyait bien qu'il y avait un déficit. Et nous, l'intérêt, c'est d'avoir des enfants d'Ardinva et de Saint-Martin-le-Gréat dans la micro-crèche pour qu'après, ils rentrent directement dans nos écoles qui sont juste à côté. C'est un réel service en plus et le positionnement de la micro-crèche fait qu'on travaille sur un lotissement, un futur lotissement juste en face de 40 parcelles. Vous voyez le lien des nouvelles constructions, la micro-crèche en face, le groupe scolaire à côté, tout ça c'est lié. Et puis on s'est rendu compte que les grands donneurs d'ordre, les grandes entreprises locales font venir du personnel et les gens se retrouvaient coincés avec ce problème de garde d'enfants. Donc, ces 12 places qui vont ouvrir à partir de mardi pour la garde des enfants, c'est quand même un réel plus. Ça ne va pas répondre encore aux réels besoins. Il faudra d'autres moyens obligatoirement, mais on va déjà dans cette direction.
6: N'hésitez pas à partager ce que vous pensez sur ce sujet dans la matinale ici Cotentin ce matin. De jeunes fans de gymnastique rythmique étaient hier à Saint-Pierre-de-Coutances pour la venue de la star Eva Sorano, championne de France du monde qui a arrêté sa carrière il y a plus de 20 ans. Hier, elle est venue inaugurer, vous le savez, une salle du gymnase qui porte désormais son nom. On y reviendra dans l'info d'ici tout à l'heure à 6h30. Et puis chez nos voisins bretons, dans un instant, nous irons voir que les touristes sont, comment dire, persona non grata. Eh oui, ils ont eu un accueil un peu difficile cette année, vous allez comprendre. Bon, la météo, Caroline, aujourd'hui, c'est comment?
2: Eh ben, c'est toujours un petit peu mitigé. Hein. Pour l'instant, ce matin, c'est plutôt calme. Dans la journée, éclaircie et des nuages de temps en temps, mais parfois, ça peut être de gros nuages. Et comme hier, il peut y avoir encore des orages violents qui peuvent se déclencher sur la baie du Mont-Saint-Michel ou le Mortainais dans l'après-midi. Des chutes de grêle sont même à craindre, dit Météo France. Et l'ambiance est plutôt lourde déjà ce matin avant les orages. Donc, on sera en vigilance jaune pour cet après-midi. Un vent de sud à sud-ouest, autour des 45 km/h en rafale dans l'après-midi. 18 donc à Saint-Germain-des-Vaux, mais ressenti poisseux, lourd un peu. 19 à Cherbourg ce matin, à Lessé aussi dans l'après-midi. 23 à 24 pour Cherbourg, 23 à Barfleur. 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Dans l'après-midi, 25 à Saint-Lô ou encore à Saint-Hilaire-du-Harcouët. Et demain, c'est pareil. Ça peut être encore un petit peu mitigé avec du soleil quand même de temps en temps, mais aussi des gouttes de pluie. 6h06.
6: La route.
2: La route est plutôt calme ce matin. Prochaine manœuvre du ponton Nancy, un bateau se présente à Cherbourg, ce sera à 8h30. Je vous rappelle qu'à partir de maintenant, ça fait 7 minutes que vous pouvez à nouveau utiliser la RN13. Je vous rappelle qu'il y a toujours des travaux de 20h à 6h et ce jusqu'au 10 septembre, des travaux entre les échangeurs Mont-Alaken, c'est au niveau de Brie, et la glacerie dans le sens Caen-Cherbourg. Même si vous circulez maintenant à nouveau depuis 7 minutes, vous êtes quand même limité à 70 km/h au niveau des zones rabotées. Et puis, j'ai un petit message. Donc, pour certains, a priori, ça va, mais pour d'autres, pas. Il y a quelqu'un qui vient de nous dire qu'il n'y avait plus de courant à Isigny-le-Bain. Alors, Yannick nous dit que ça a été revenu au billard. Cédric nous dit qu'à Bressé, ça va. Mais peut-être qu'il peut y avoir des coupures au niveau d'Isigny-le-Bain. Donc, je préfère vous le dire en avance. Si vous constatez quoi que ce soit, tiens, justement, toujours un réflexe à Cherbourg, à Granville, à Avranches, Coutances, Saint-Lô, c'est le même numéro partout. À Isigny-le-Bain aussi. 02 33 23 13 23.
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2: Ça vous fait danser les épaules, vous, Katia.
6: Ouais. Un petit Goldman pour démarrer la journée.
2: C'est toujours du bien. Et puis alors, à nos actes manqués, qu'est-ce qu'il est génial,
6: il n'est pas tout seul, là.
2: Oui, bah, ils sont trois, Frédéric, Goldman et Jones, vous avez raison.

0: Frédéric Goldman and Jones à nos actes manqués à 6h12.
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0: Et aujourd'hui, bonne fête aux Monique, aux Mona, aux Guérin. Bah oui, c'est votre fête aujourd'hui. Et puis on fête la naissance en 1941 de Cesaria Evora.
3: Si vous scrivez, monte, scrivez.
0: La chanteuse capverdienne. C'est aussi l'anniversaire de Alexis Lebrun, 23 ans, le pongiste en français qui est dans le top 10 mondial. Et puis, c'est aussi l'anniversaire de Marc Weber, le pilote de F1 à 50 ans tout pile aujourd'hui. Et puis nous, dans une petite minute, on va aller en Bretagne où il y a des tags contre les touristes cet été.
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0: Bobo dehors, Saint-Suliac au Suliacé. Saint-Su perd son âme. À Saint-Suliac en Ille-et-Vilaine, situé en bord de Rance, c'est labellisé d'ailleurs plus beau village de France, des tags peints en noir sur les murs en pierre de vieilles maisons des habitants ont été retrouvés, c'était lundi dernier. Le village de 1000 habitants, triple de population pendant l'été, et ces inscriptions anti-touristes ont suscité l'indignation des habitants et la municipalité. On y va ce matin avec Agathe Le Labourier.
6: Dans les rues, ils sont peu nombreux à avoir envie de réagir aux dégradations qui ont été commises. Claudine habite ici depuis 13 ans.
7: Presque envie de pleurer parce que je me dis c'est pas du tout le village que je connais. Le village ne nous appartient pas. Donc finalement, les touristes ont le droit de voir les beautés aussi de la Bretagne.
6: C'est la première fois qu'elle voit ça.
7: Je sais qu'à Saint-Malo, il y a eu aussi ce genre de tag. Et puis il y a eu aussi dans une commune du Finistère récemment. Alors bon, voilà, est-ce que c'est un phénomène qui est amplifié comme ça par peut-être les réseaux sociaux ou peut-être que pas.
6: Chloé, 23 ans, vient en vacances tous les étés depuis qu'elle est née et elle est du même avis.
8: C'est pas du tout un sentiment que nous, habitués de Saint-Suliac et Suliacé, on a envie de véhiculer. Ce matin, je suis allée à l'épicerie du village et j'ai entendu deux Suliacés discuter et disaient que justement, par rapport aux événements, elles avaient honte d'être Suliacés. Et je trouve que c'est un terme qui est quand même vachement fort.
6: Le maire Pierre Bianco, en tout cas,

0: elle, en voit passer des touristes.
1: Moi, je trouve ça bien. Et pourtant, j'habite à un endroit où les gens passent sans arrêt, sans arrêt. J'ai même retrouvé des fleurs dans ma boîte aux lettres, donc c'était plutôt agréable.
0: Signe qu'ici, on accueille plutôt avec le sourire les nombreux touristes, Saint-Sulliac étant labellisé plus beau village de France.
2: Donc, comme quoi, c'est pas représentatif, évidemment, des 1000 habitants de ce petit village d'Ille-et-Vilaine. 6h16, nous allons aller dans un village de chez nous, ou une ville même. Direction Avranches avec Manu Gouache, et on va découvrir l'une des plus vieilles maisons, si ce n'est la maison la plus vieille d'Avranches. Juste après The Pointer Sisters, I'm so excited.

0: The Pointer Sisters, I'm so excited à 6h20. Cette heure-ci, on va à votre rencontre. Les gens d'ici, c'est Manu qui va à votre rencontre. Il s'est rendu à Avranches, dans la maison la plus vieille d'Avranches, la maison de la sirène. La charpente date du 15e siècle. Désormais, on trouve là le salon de thé qui accueille des artistes de musique classique avec l'ambition d'une saison de concert. Il entre dans cette magnifique maison et il tombe sur Cyril devant un café.
1: Bonjour.
2: Bonjour. On est où finalement là ?
1: On est dans la maison de la sirène. Cette charpente a été posée entre 1446 et 1451.
2: Comment est-ce que vous êtes arrivé là ?
1: Alors, moi j'étais musicien de fosse, j'étais chambriste, j'ai tourné beaucoup, même à l'international. Je suis clarinettiste de formation.
2: Vous avez eu une carrière de musicien ?
1: J'ai eu une carrière de musicien, mais j'ai décidé de m'en éloigner. La petite histoire, c'est que le projet est aussi un petit peu dû à la naissance de notre fille. Voilà, la maison de la sirène, à l'âge de

0: Notre fille, la maison a ouvert à sa naissance.
1: Elle a plus de 600 ans.
0: La maison a plus de 600 ans, notre fille n'en a que 3.
1: Ah oui.
0: En fait, on ne peut peut-être plus aller voir le monde, du coup c'est le monde qui vient à nous, on l'invite.
2: Terminé les tournées internationales, désormais c'est en famille que Cyril travaille sur ce projet de salon de thé et de concert tout au long de l'année. La musique qui arrive dans la vie de Cyril grâce à son voisin.
0: J'avais un voisin qui est d'ailleurs devenu champion de natation, qui s'appelait Charles Rosoy, qui faisait de la clarinette.
1: À Dijon.
0: Et il y avait une masterclass avec Jacques Di Donato à l'époque, qui a été un grand musicien. Je me souviens encore de l'affiche, la thématique, c'était la clarinette, ou comment cultiver son jardin. Et une révélation.
1: C'est-à-dire, racontez-nous, vous avez un souvenir de ce moment-là?
0: Limpide. Je me suis dit, un jour, je travaillerai avec cet homme. Mais Jacques avait une forme d'aura, une manière de voir le monde qui était très belle. Une forme de générosité, mais surtout une forme de travail permanent sur soi, sur la manière de recevoir les choses. Aussi, quand je parle de recevoir, je parle d'héritage, parce qu'on est tous héritiers. On est une époque d'héritiers, et ça, on l'oublie beaucoup. La musique classique, c'est plus de 2000 ans d'héritage, donc de savoir humain, de personnes exceptionnelles, d'esprit exceptionnel, brillant, mathématicien, philosophe, musicien, instrumentiste. Nous sommes des passeurs, et il faut défendre ce que nous a donné. Et
1: le travail sur soi, alors du coup, ça veut dire quoi?
0: Le travail sur soi, jouer d'un instrument, c'est une victoire sur soi. Sauf peut-être quelques personnes qui sont géniales naturellement, mais jouer d'un instrument est une des rares choses qui ne s'achète pas. Ça veut dire que si vous voulez être instrumentiste, il faut vous lever tous les jours pendant 10 ans, y consacrer 2, 3 heures par jour, 5 heures par jour, 6 heures par jour. Il y a des instruments qui sont plus exigeants que d'autres. C'est une exigence et c'est un travail sur soi. Et donc, pour moi, c'est une victoire sur soi, parce que l'humain, par essence, est un peu feignant. On n'a pas nécessairement envie de se faire violence tous les jours. Ce n'est pas facile.
1: C'est-à-dire que vous avez vaincu votre fainéantise et que vous êtes devenu un vrai bosseur?
0: Ah, j'étais un travailleur, ça, il n'y a pas de sujet là-dessus. Je dis j'ai été, je le suis toujours, mais aujourd'hui je fais des travaux, donc je travaille un peu moins mon instrument. Mais oui, quelque part je me suis cadré par cela.
2: Les travaux, ce sont les travaux de rénovation de cette vieille maison du 15e siècle. Et côté concert, il redémarre en octobre avec le premier concert de la saison, un pianiste qualifié de génie du boogie-woogie. Et donc, notez bien, c'est la maison de la sirène, donc à Avranches, la plus vieille maison d'Avranches. 6h23, découverte musicale, tiens, ce matin, avec le tout nouveau titre de Marc Lavoine et Patrick Fiori. Les deux copains ont décidé de créer ce titre, ça s'appelle « Occupé ». ».

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1: Marc Lavoine fait son grand retour, il n'est pas seul, donc avec Patrick Fiori, son tout nouveau titre intitulé Occupé. L'actu locale, c'est dans 4 minutes avec Katia Lotrou.
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1: Et avant 6h30, c'est l'horoscope du jour. Bonjour Catherine Villiers.
4: Bonjour à tous.
1: Alors, comment ça les natifs du Verseau s'expriment aujourd'hui?
4: Et c'est bien, ils doivent faire entendre leur voix.
5: Bélier, ne vous isolez pas en cas de désaccord, cherchez absolument un terrain d'entente.
6: Taureau, des tensions possibles avec une hiérarchie ou un bien-aimé, c'est à vous de jouer, hein.
7: Gémeaux, ça se passe bien et surtout, voyez du paysage marcher même près de chez vous.
8: Cancer, l'argent est un sujet, mais aussi des blessures psychiques que vous voulez guérir.
9: Lion, ça discute en famille, au travail, mais ces échanges portent leurs fruits.
10: Vierge, il est temps de vous réserver du temps à vous.
11: Balance, quiconque fait battre votre cœur, vous attendez de lui, d'elle, un retour.
12: Scorpion, entre vie privée et vie professionnelle, que privilégiez-vous?
13: Sagittaire, il s'agit d'adapter votre communication en restant en accord avec vos pensées.
14: Capricorne, alors c'est chargé sur le plan financier, il vous appartient de gérer pour l'avenir.
15: Verseau, il est question d'honneur, de dignité, et vous faites entendre votre voix.
16: Poisson, n'essayez pas de faire des performances si cela nuit à votre bien-être.
17: Et pour nous tous, de l'amour tout simplement partout.
1: Et tous les jours, Catherine, s'il vous plaît, évidemment. Et puis bonne fête aujourd'hui aux Monique et aux Mona.
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1: Et passez une excellente journée ici Cotentin, nous sommes le jeudi 27 août. Bonjour Katia Lotrou.
4: Bonjour Caroline, bonjour à tous.
1: Alors vous allez faire quoi ce week-end?
4: Je vais faire quoi ce week-end? Vous me posez une colle là, on n'est pas encore le week-end quand même.
1: Pardon, c'est jeudi, c'est le moment d'y penser. Bon,
4: j'y ai pas pensé.
1: C'est demain le week-end.
4: Ah bon, d'accord, et vous faites quoi vous?
1: Eh ben tiens, si jamais je vais vous donner des idées de sortie justement avant 7h. Petit indice, on va parler d'épée. Ouais, on va retourner au temps de Jacouille la fripouille.
4: Ah d'accord, oui, ouais, c'est une idée pour le week-end, oui.
1: Non, pourquoi pas, petite côte de maille, ça vous irait
4: juste
1: bien.
4: Avant la rentrée avec les enfants, oui.
1: Évidemment, justement.
4: Un petit combat à l'épée.
1: Un petit cours d'histoire.
4: Voilà.
1: Moi, je vois ça comme ça. Donc, on vous promet une petite immersion dans le Moyen-Âge, ce sera donc ce week-end, j'en parlerai tout à l'heure. Mais pour le moment, c'est à vous de nous dire les titres de l'actu locale, Katia.
18: Une voiture a foncé sur des personnes rassemblées sous un abribus au niveau de la gare de Caen cette nuit vers 22h15. Un homme est mort, 10 personnes sont blessées, 7 sont en urgence absolue. D'après les premiers éléments de l'enquête, le conducteur de 26 ans est russe. Il a été arrêté au niveau de Ouistreham. Il n'est pas suivi par les services de renseignement français. Aucune thèse n'est privilégiée, mais celle d'une vengeance après une bagarre semble probable. Dans la Manche, une enquête a aussi été ouverte pour comprendre les raisons de l'explosion d'un bateau sur le port de Granville. Un matelot a été grièvement blessé. Avec un autre homme, il s'occupait du bateau à quai pour un entretien. Dans l'info d'ici, on revient ce matin sur la salle Eva Serrano inaugurée hier à Saint-Pierre-de-Coutances en l'honneur de la gymnaste qui a arrêté sa carrière il y a 20 ans, mais qui a souhaité être là hier pour rencontrer ses fans.
1: Ouais, ce sera dans quelques minutes, mais pour l'instant, à 6h30, on fait le tour de l'actu en France et dans le monde. Le 90 secondes vous est présenté par Valentine Lattès.
19: Au volant de sa voiture, un jeune russe de 26 ans fonce dans la foule à Caen. Un mort et 10 blessés, dont 7 dans un état très grave hier soir. Le conducteur en fuite après l'accident a été arrêté à une vingtaine de kilomètres. La piste d'une vengeance après une bagarre semble privilégiée. Le bilan grimpe encore au Népal. Plus de 800 disparus désormais au cœur de l'Himalaya. Une majorité de touristes dans un terrible tsunami de boue et de glace. 80 Français ont signalé leur présence dans le pays via le fil d'Ariane. Nous n'avons pas encore de nouvelles ce matin. La météo déchaînée en France après la canicule et une tornade. 23 départements désormais en vigilance orange pour orages violents. Il se décale à l'est ce matin après avoir tonné sur la côte atlantique. Un blessé déjà signalé en Charente-Maritime. Des salariés de l'abattoir de Perpignan mis à pied après des signalements de l'association L214. Dans ces vidéos transmises hier à votre radio ici, des vaches et des moutons découpés encore vivants et des cochons aspergés d'eau puis électrocutés. La durée de vie de nos médicaments bientôt rallongée. L'Agence nationale du médicament a convaincu une quinzaine de laboratoires de réétudier le temps de conservation du Dafalgan, de l'Efferalgan ou encore de produits à base d'amoxicilline pour lutter contre le gaspillage et les pénuries. France, Slovénie, les Bleus du basket disputent ce soir un match de qualification pour la Coupe du Monde au Qatar l'été prochain. Les Français jouent sur le parquet de Bercy à Paris à partir de 20h30.
18: Merci Valentine. Dans l'info d'ici, la légende de la gymnastique rythmique hier à Saint-Pierre-de-Coutances. Eva Serrano, la Française la plus titrée à l'international, a arrêté sa carrière il y a plus de 20 ans. Mais hier, elle est venue à Saint-Pierre inaugurer une salle du gymnase qui porte désormais son nom devant une ribambelle de fans, Pauline Aubel.
0: Devant le praticable, des dizaines de petites gymnastes se pressent. Elles ne souhaitent qu'une seule chose, pouvoir faire une photo avec la star de leur discipline.
20: Je trouve ça hyper stylé. C'est une championne, donc on est reconnaissante. Quand on est fan de son sport, on a toujours un objectif très haut. Et voir un exemple comme ça dans la même discipline, ça nous pousse à faire le meilleur.
0: Quelques minutes plus tôt, les gymnastes ont performé devant Eva Serrano. Un moment forcément un peu impressionnant pour Ellie, 16 ans.
21: Un peu de stress quand même, parce qu'on ne veut pas la décevoir. Vraiment, vu qu'elle soit un peu épatée par ce qu'on fait, même si je pense qu'elle fait beaucoup mieux que nous, vraiment beaucoup mieux.
0: Et pour cause, Eva Serrano, c'est une véritable référence dans la discipline. Elle devient championne de France pour la première fois en 93, participe ensuite aux Jeux Olympiques d'Atlanta 3 ans plus tard, puis décroche 2 médailles de bronze aux championnats du monde en 1998.
22: C'était il y a longtemps, ma carrière, donc on a tendance à oublier.
0: Et quand elle a appris que la salle de Saint-Pierre-de-Coutances allait porter son nom, elle n'a pas hésité à faire le déplacement.
22: J'ai tout fait pour m'organiser pour être là, j'ai pris une journée de congé.
0: Plus de 20 ans après avoir raccroché les justes au corps, Eva Serrano reste très proche de la gymnastique rythmique. Elle est encore juge sur certaines compétitions.
22: C'est une vraie fierté de voir que la gymnastique rythmique a pris de la place, de voir que c'est de plus en plus populaire, qu'il y a de plus en plus de jeunes filles qui veulent pratiquer. C'est incroyable, quoi.
0: À Saint-Pierre-de-Coutances, en tout cas, son nom n'est visiblement pas près d'être oublié. Mais il pratique la gymnastique rythmique depuis 15 ans. Elle est aujourd'hui devenue coach. Et petite, elle aussi regardait Eva Serrano comme un modèle.
21: Moi, je peux pas dire que je la connais parce qu'elle a fini de pratiquer dans les années 2000. Moi, je suis née en 2006. Mais étant plus jeune, faisant des recherches sur le sport, c'est le nom qui revient. Même actuellement, du coup, personne n'a égalé son palmarès.
0: En fin d'après-midi, une fois la timidité passée, les jeunes gymnastes échangent avec la championne.
22: Vous avez arrêté à quel âge ?
23: J'ai arrêté après les Jeux de Sydney, j'avais 22 ans.
22: C'est quoi votre genre préféré ?
0: Des questions, des souvenirs et peut-être pour certaines l'envie de marcher un jour sur les traces d'Eva Serrano.
18: Oui, tous les jeunes gymnastes sont repartis bien évidemment avec leurs photos dédicacées. Le ciel, Caroline.
19: Eh bien, il y a un petit peu de tout encore pour le ciel. Ça veut dire des éclaircies de temps en temps, parfois aussi des nuages, même des gros nuages, et surtout dans l'après-midi, des orages qui peuvent même être violents, qui peuvent se déclencher sur la baie du Mont-Saint-Michel ou encore le Mortainais, avec la possibilité de quelques averses et même des chutes de grêle sont à craindre. C'est pour vous dire, il y a de tout. L'ambiance est plutôt lourde d'ailleurs ce matin avant les orages. On constate 18 degrés du côté de Saint-Germain-des-Vaux, 20 à Quétou, 19 à Cherbourg, à Lessay, à Saint-Malo-la-Lande, mais le ressenti est donc assez poisseux. Un peu chaud, il faut le dire. 23-24 degrés à Cherbourg cet après-midi, 22 à Flamanville, à Grandville, jusqu'à 25 à Saint-Lô, encore à Saint-Hilaire-du-Harcouët. Et demain, c'est pareil, entre soleil avec parfois quelques petits nuages et surtout de quelques averses de prévues par Météo France. Coefficient de marée 74 pour ce matin. La mer sera haute à Grandville juste avant 8h et à Carteret, ce sera à 8h10 pour l'instant. 6h36 et sur votre route, ça circule plutôt bien. Prochaine manœuvre du pont tournant, si un bateau se présente, ce sera dans 2 heures à Cherbourg. Et puis, je vous rappelle toujours qu'il y a des travaux, notamment de réfection de la chaussée. Là, c'est du côté de la place Hippolyte-Mars. On est à Équeur-d'Reville-Lenneville. Le chantier dure encore jusqu'au 31 août, autrement dit jusqu'à lundi prochain. Il y a des déviations qui sont mises en place dans les rues. Le passage des piétons reste évidemment maintenu. Et c'est évidemment aussi un endroit où la circulation est modifiée, notamment rue André-Lenôtre. Vous constatez quoi que ce soit à Avranches-Granville, Coutances-Saint-Lô, Cherbourg, vous nous le dites au 02 33 23 13 23.
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1: Avec Eurythmics et Sweet Dreams.
4: Ah, on espère que vous avez fait de beaux rêves.
1: Sweet Dreams. J'espère, ouais.

0: Un Eurythmics pour vous réveiller en dansant avec Sweet Dreams à 6h40.
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0: Question fondamentale ce matin au réveil. Là, vous êtes en train de manger votre petit yaourt. Eh bah tiens, justement, on va parler pas des yaourts suisses, mais que des Suisses.
3: Pourquoi les Suisses parlent lentement?
0: C'est une grande question, ça, dis donc, quand même. C'est vraiment le cas. Est-ce qu'il parle vraiment lentement? On voit ça avec les enfants de Tolva au micro d'Yannick Leflot.
4: Les Suisses, ils aiment le chocolat parce que dans leur pays, il y a beaucoup de cacaoyers.
5: Vous connaissez les Suisses?
6: Bah oui, je connais les Suisses. Les petits Suisses et les petits Français. Comme on fait des petits Suisses comme les petits Français.
5: Quelle est la réputation qui colle à la peau des Suisses?
7: Bah que les Suisses, ils font pas la guerre.
8: Ils sont Suisses, hein.
4: Ils aiment les petits Suisses.
5: Non plus. On dit que les Suisses, ils sont...
8: Français.
5: Non, ils sont lents. Vous avez jamais entendu parler de ça? Dès qu'on parle d'un Suisse, on dit que
9: les Suisses, ils parlent toujours comme ça.
6: C'est génétique. Parce que peut-être qu'ils ont le temps et qu'à force... Je sais pas, il y a eu un moment où il y a un monsieur qui parlait comme ça. Du coup, il y a son ami qui a voulu le recopier. Ça s'est dispersé et à la fin, bah, c'est devenu habituel.
10: Je prends mon temps, je respire, j'expire.
5: Pourquoi les Suisses parlent lentement et pourquoi certains parlent très vite?
8: Parce qu'ils réfléchissent à ce qu'ils vont dire.
11: Bah, parce qu'ils aiment les tortues.
4: Et donc, les Suisses, ils parlent lentement parce que...
5: Très bien. Et donc, quelle est la spécialité en Suisse?
6: Je suis pas sûre, mais le lait et le chocolat.
5: Pourquoi, en effet, il y a autant de chocolat en Suisse?
8: Parce qu'ils aiment les petits Suisses au chocolat.
4: Les Suisses, ils aiment le chocolat parce que dans leur pays, il y a beaucoup de cacaoyers.
5: En Suisse?
7: Des cacaoyers.
6: Bah,
8: non,
6: je pense...
8: c'est au Mexique. C'est au Mexique. Parce qu'en guerre, ils font des missiles au chocolat.
12: C'est super, Doc.
13: Parce qu'ils aiment ça. Ils adorent le chocolat.
4: En fait, ils sont nés comme ça, donc...
5: Ils sont nés chocolat.
4: Non, non. Mais ce que je veux dire, c'est que, par exemple, moi, j'aime la confiture depuis que je suis née. Eux, c'est pareil, mais avec le chocolat.
6: Ils ont réussi à créer des usines fortes et ils engagent les... Du coup, ils gagnent de l'argent avec ça et ils engagent les meilleurs cuisiniers pour faire du chocolat du monde.
4: Moi, je pense que c'est parce que Christophe Colomb, il me semble qu'il était suisse, et du coup, c'est parce que c'est lui qui a découvert l'Amérique, et l'Amérique, il connaissait avant le chocolat, quoi.
5: Donc, Christophe Colomb est suisse.
4: Je crois.
0: Alors, l'histoire dira que pas sûr. 6h42, on va se faire une petite cure. Vous en faites, vous, à l'automne, tiens? Eh bien, donnez-en aussi à votre cochon d'Inde. On n'y pense pas du tout à lui donner une petite cure de vitamine C. Et pourtant, vous allez voir dans une minute qu'il a un besoin vital en vitamine C.
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0: Ah, le cochon d'Inde, c'est vrai que c'est mignon. C'est un petit compagnon adorable. Mais sa santé repose sur un élément crucial, la vitamine C. Alors on en parle à 6h44 avec le docteur Pierre Fabin, notre véto. Pourquoi cette vitamine est-elle à ce point vitale pour lui?
16: Alors c'est une particularité génétique. Le cobaye ou cochon d'Inde est incapable de fabriquer ou de stocker la vitamine C. S'il en manque, le scorbut s'installe de façon fulgurante. Ses dents se déchaussent, ses articulations gonflent et il hurle de douleur. C'est une urgence vitale. Pourtant, on n'est pas obligé de donner des gouttes à tout le monde. Une supplémentation liquide est surtout indispensable pour les sujets à risque. On cible les jeunes en croissance, les femelles gestantes, les vieux animaux et les malades. Leurs besoins explosent pendant ces périodes. Pour un adulte en pleine forme, on va d'abord miser sur une excellente alimentation au quotidien.
0: Alors comment faire pour couvrir ses besoins naturellement avec son alimentation tous les jours sans passer par les gouttes ?
16: Alors la base, c'est de choisir des granulés spécifiques pour cobayes qui sont déjà enrichis en vitamine C. Mais attention au grand piège de la conservation. Cette vitamine est ultra sensible à l'air et à la lumière. Si le sac reste ouvert, elle s'évapore en quelques jours. Il faut fermer le paquet hermétiquement et acheter des petits sacs pour le conserver. Ensuite, l'alimentation fraîche fait le reste du travail. Offrez-lui chaque jour des légumes riches en vitamine C. Le grand champion, c'est le poivron cru. Couplé à du persil frais, c'est le cocktail parfait pour un animal sain. Et surtout, pas de vitamine C dans son biberon d'eau. Elle se détruit en 2 heures à la lumière et le goût amer l'empêchera de boire.
0: Et si notre cochon d'Inde boude les légumes frais ou qu'on doute d'ailleurs de la qualité de ces granulés, comment être sûr qu'il ne manque de rien ?
16: Dans ce cas précis, on ne prend aucun risque. On passe à la supplémentation systématique. Si l'alimentation n'est pas optimale, c'est la seule garantie d'éviter le scorbut. On achète de la vitamine C liquide, pure en clinique vétérinaire. Le rituel est très simple. Prenez la petite pipette et donnez les gouttes directement sur le côté de sa bouche. C'est le petit geste santé à instaurer tous les matins. Si vous avez un cobaye difficile, c'est votre filet de sécurité absolu. En respectant la bonne dose selon son poids, vous protégez ses os, ses dents et son système immunitaire tout au long de sa vie.
0: Eh ben, bon appétit à votre petit cochon d'Inde. 6h46, on a plein d'idées sorties, tiens, pour vous. Un grand week-end familial spectaculaire, puis aussi une petite parenthèse musicale qui va vous faire voyager, vous verrez, après Les Innocents et l'autre Finistère.

0: innocent et l'autre Finistère à 6h50. Il y a peut-être quelques gouttes de pluie, c'est vrai, ça nous ravit. Mais est-ce que c'est suffisant pour nos éleveurs manchois? C'est la question ce matin avec Valentin Garnet, éleveur de vaches laitières normandes à Marigny-Lauzon. C'est notre coup de fil du matin, très tôt à 6h50. Bonjour Valentin.
1: Bonjour Caroline, bonjour à tous.
0: Alors justement, il fait comment à Marigny-Lauzon ce matin?
1: Eh ben, il fait plutôt doux, il a un petit peu plu, on va pas s'en plaindre, hein. Très bien, mais on aurait aimé encore un peu plus.
0: Bah oui, forcément. Ça verdit quand même un petit peu dans les prairies.
1: Oui, ça y est. Donc avec les pluies, les premières pluies il y a 10 jours, là, les prairies commencent à bien verdir, le sol était chaud, donc forcément l'herbe elle est bien partie, donc les prairies normandes sont assez résilientes, sont plutôt résilientes, la racine n'était pas morte, donc c'est très vite reparti.
0: Bon, c'est déjà une bonne chose, effectivement. Et puis, ça y est, vous êtes en plein ensilage?
1: Eh bien, ça y est, avec un mois d'avance, les corvées ont commencé. Donc, ça tient déstabilisant, parce que normalement, on ne commence jamais courant août. Les enfants sont à l'école, mais là, ils sont avec nous dans les corvées, donc c'est les plus heureux, je crois.
0: Oui, finalement, c'est les plus heureux de tous. Eh bien, écoutez, grosse bise aux enfants, hein, qu'ils en profitent un petit peu avant la rentrée. Et puis, bon courage à vous, Valentin.
1: Eh ben merci, bon courage à vous aussi.
0: À très bientôt. Vous l'avez entendu en dehors, la journée commence à peine. Ici, on est déjà bien réveillés comme nos leftos. Tiens, il y en a un qui arrive avec sa couette. C'est Yannick Leflo.
2: Oui, enfin, comme vous y allez. Quand vous parlez de couette, c'est ma coupe de cheveux.
0: Et je cite avec ses fesses mouillées.
2: Je suis venu en deux roues et j'ai eu la bonne surprise de voir qu'il avait plu.
0: Vous faites partie de ces gens qui viennent en deux roues même quand il pleut.
2: Bah oui, c'est le principe.
0: Vous n'avez pas peur, vous?
2: Bah, on roule moins vite.
0: Ah bah oui.
2: On roule prudemment.
0: C'est un bon conseil, effectivement. Vous allez rester avec moi jusqu'à 9h, on va réveiller la Manche. Alors qu'est-ce qu'on peut faire pour se dégourdir les jambes en cette fin de semaine? Eh bien on peut sortir, attention Yannick, les épées.
2: D'accord.
0: Ah oui, ah bah rien que ça. Ça bataille bien. À Romilly-la-Vigot, la fête communale remonte le temps samedi et dimanche pour une véritable immersion au Moyen-Âge. Ça commence samedi avec vide-grenier, marché des créateurs. Dimanche, place à la course cycliste et à la grande cavalcade médiévale. Ce sera à 15h avec chars figurants, fanfares et majorettes. Il y aura même un camp médiéval installé et la fête va se terminer dimanche par un feu d'artifice pyro-musical. Ce sera à 22h.
2: Des majorettes médiévales ou pas?
0: Imaginez.
2: Oh, j'étais en train de... Voilà, j'avais l'image.
0: Ah,
2: bref.
0: J'ai l'image aussi.
2: Je vais faire plus doux si vous le voulez bien. On va parler de musique samedi à Barneville-Carteret. Il va suffire de suivre la musique et, parce qu'elle vous emmènera jusqu'à la plage en fait. Pour lancer le festival Les Arches en Jazz, c'est une déambulation musicale qui est organisée samedi. Vous avez rendez-vous pour ça à 17h à la Calmarine avec le groupe. On y va? Poisson poussière. Voilà, ça me semble. Je sais pas ce que c'est. Je sais pas ce que c'est. Ça ressemble à ça, par exemple. C'est pour une balade musicale, donc jusqu'à la plage. Petit côté brésilien, quoi.
0: Voilà. Bah oui.
2: C'est jusqu'à la plage de la Potinière avec des sonorités donc qui arrivent du Brésil. Et puis on peut continuer par 40 ans les marées. Vous avez les plus de 70 ans qui sont invités à donner leur avis. Et visiblement, on compte bien les écouter puisque la commune a lancé un questionnaire pour mieux connaître les envies des seniors. Qu'est-ce qui vous ferait plaisir pour les animations de demain? Alors, je sais pas si c'est des combats médiévaux ou des majorettes.
0: Ça peut, si vous aimez ça, pas de souci.
2: En tout cas, le questionnaire est disponible dans les mairies de 40 ans les marées jusqu'au 31 août. Donc, il vous reste quelques jours seulement.
0: Si vous avez envie de guerroyer à 40 ans, vous mettez ça dans la boîte à idées. Dites-moi, je voudrais guerroyer à 40 ans. Pourquoi pas? Il n'y a pas d'âge pour ça.
2: Ouais, pour aimer les collants.
0: Oui. Aussi, c'est vrai.

0: refrain que choisir.
1: Michel Jonas, Les Wagonnets, ça fait longtemps qu'on n'avait pas entendu ce titre.
2: Chouchou.
1: Mais chouchou, tout à fait. Dans une petite minute, on va rigoler avec Patrick Timsit et Gad Elmaleh. Apparemment, ils ont le cerveau qui fuit à cause de la rentrée. L'actu locale, c'est dans 3 minutes.
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1: Allez, on va essayer de rendre plus supportable cette semaine de rentrée qui approche. Le mieux, c'est de se projeter avec nos prochaines vacances. Faut penser à ça, finalement. Non, mais c'est toujours ce qu'on dit, et c'est plutôt une bonne idée. Fred Ballard a convoqué ceux qui sont partis très loin cet été et qui nous conseillent de ne pas faire pareil dans l'humour en tube.
9: De toute façon, on ne s'est jamais autant peu parlé que depuis qu'on peut autant communiquer, mesdames et messieurs. Hein. Ça, c'est sûr. Hein.
10: Ah oui, c'est le paradoxe de notre époque numérisée. C'était censé nous faciliter les connexions humaines, cette petite merveille. Mais il y a eu des ratés dans le concept. Céline en a repéré quelques-uns.
9: Un autre truc avec ces appareils, vous avez dû en faire l'expérience, c'est t'es dans la rue, hein. Tu téléphones, tu marches, tu téléphones, tu marches, tu téléphones, tu marches, tu téléphones, tu finis une conversation, hop, tu sais plus où t'es. Putain, mais j'étais pas là tout à l'heure, moi.
10: Ah bah oui, mais d'un autre côté, au moins, on s'évade pour pas cher avec un smartphone. Hein. On part à l'aventure en 10 minutes chrono et ça, c'est vraiment magique. Hein. On n'imagine pas le champ des possibles avec un smartphone.
11: Par contre, ce coin, un portable tactile, le sable, des fois, t'as le tactile qui bug. Ce qui fait que quand on t'appelle, tu peux pas décrocher. Comme ça, tu sais, d'un coup, j'ai un copain qui a réussi à faire du feu, en faisant ce geste. Fort, quand même. Ok, tu peux pas décrocher, t'as le tactile qui bug, mais en revanche, dans l'iPhone, t'as l'application Boussole.
10: On l'a tous vécu, hein, comme Tom Villa, le fameux tactile qui bug. C'est l'équivalent du silex mal taillé pour l'homme des cavernes. Quant à l'appli Boussole, eh ben c'est pour quand on parle au téléphone en marchant dans la rue et qu'on perd le nord en 10 minutes chrono. Décidément, ils ont pensé à tout dans la Silicon Valley. Même au smiley qui pleure de rire.
1: Oui, c'est une bonne idée, effectivement. Allez, merci beaucoup Fred et puis bon courage pour la rentrée.
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1: Excellent jeudi à vous. Nous sommes le 27 août, ici Cotentin. Il est 7h.
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1: 7h, les infos. Katia Lotrou, une voiture dans la foule. C'est une scène d'une immense violence qui s'est déroulée hier soir vers 22h15 devant la gare de Caen.
12: Un véhicule a délibérément fauché un groupe de personnes qui attendaient à l'arrêt de bus. Le premier bilan s'élève à un mort, 10 blessés, dont 7 en urgence absolue ce matin. Le conducteur a été interpellé plus tard dans la nuit. Le mobile de son geste reste inconnu. Didier Charpin, vous retracez pour nous le film des événements.
13: Selon les premiers éléments d'enquête, le caractère intentionnel ne fait aucun doute. La scène a été filmée par les caméras de vidéoprotection. Le conducteur a emprunté une voie réservée au transport en commun avant de volontairement faucher les victimes. Puis, il s'est échappé à vive allure, mais la police municipale a pu suivre cette fuite, toujours grâce au réseau de caméras. Elle a transmis aux services de police et de gendarmerie l'immatriculation et le signalement de la voiture, mais également la direction suivie par le conducteur. Le fuyard a été interpellé à une vingtaine de kilomètres de la gare de Caen, dans le secteur de Ouistreham. Il s'agit d'un Russe de 26 ans, uniquement connu pour des délits routiers, mais pas suivi par les services de renseignement français. Aucune thèse n'est formellement exclue, mais celle d'une vengeance après une bagarre semble privilégiée. Le parquet a annoncé l'ouverture d'une enquête pour assassinat.
12: Et violence avec armes, je précise. Une cellule psychologique a été aussi ouverte par le SAMU. Hier matin, à Granville, c'est une très forte explosion qui a résonné là dans tout le port de pêche. L'avant d'un bateau qui était à quai pour entretien juste à côté de la criée a été soufflé sur les deux matelots qui étaient à bord. L'un d'entre eux a été gravement blessé. Le tribunal de Cherbourg qui va juger aujourd'hui l'ex-animateur périscolaire de la Hague, vous savez, écarté de ses fonctions en juillet pour détention d'images pédopornographiques. Une affaire privée, mais il intervenait dans les écoles et les centres aérés pour le compte d'une association à laquelle la municipalité de la Hague a d'ailleurs réitéré sa confiance.
1: À 7h02, les patrons et chefs d'entreprise font passer cet après-midi un grand oral.
12: Aux 7 principaux candidats à la présidentielle, ils seront interrogés sur leurs projets économiques dans le cadre des universités d'été. l'université du MEDEF à Paris. L'occasion pour les entrepreneurs de faire remonter leurs idées et leurs préoccupations aussi. Gilles Darbeuve est ancien président du MEDEF dans la Manche. Il détaille pour nous ce matin ce qui lui semble important.
0: L'activité dans la Manche est beaucoup agricole. Donc, c'est le problème de la sécheresse et toutes les conséquences qu'il peut y en avoir. Concernant les autres sujets industriels, commerciaux et autres, la préoccupation est de trouver parfois du personnel. Effectivement, le département de la Manche a un taux d'emploi qui est plutôt bon, mais qui a du mal à trouver du personnel à cause de l'activité Nord-Cotentin qui est très forte, qui est très importante, avec des Naval Group, Orano et j'en passe et des meilleurs, et qui tire beaucoup l'emploi et qui fait que les autres, petites PME et autres, ont parfois du mal à trouver du personnel. Puis, de ce fait, une fois qu'on a trouvé, pour les gens qui viennent de l'extérieur, c'est de trouver du logement pour effectivement loger ces personnes-là. Alors aussi bien pour les grands groupes que pour les PME d'ailleurs, c'est le problème.
12: Les grandes fédérations profitent avec ces universités d'été du MEDEF pour alerter sur la situation financière des entreprises aussi qu'elles représentent. C'est le cas dans la restauration. L'an dernier, au moins 25% des restaurateurs étaient déficitaires. Eh bien, l'activité plonge encore. Sur le premier semestre, le résultat a baissé en moyenne de 6,5%. Concernant la sécheresse et les canicules dont on parlait à l'instant, la ministre de l'Agriculture, Annie Genevard, réunit aujourd'hui les préfets de toute la France, dont le nôtre, par visioconférence pour un état des lieux des pertes avant de dévoiler le 3 septembre un plan avec des mesures d'urgence. Le sénateur Sébastien Fagnan s'est ému hier sur les réseaux sociaux du témoignage d'une maman qui a mis 3 ans et demi à scolariser sa fille dans un établissement adapté à son handicap.
1: Marion Grégorze est l'invité d'ici Cotentin matin à 7h45.
12: Cette habitante d'Ifto-Bocage s'est battue pour sa fille Swan qui donc fait sa rentrée à l'Institut médico-éducatif l'IME de Saint-Lô. Un exemple d'un parcours d'une combattante, on va dire, et il y en a d'autres, on en parle ce matin. La rentrée approche, vous avez un système de garde, vous, pour vos petits, le mercredi, le soir. Quelles sont vos difficultés? Connaissez-vous quelqu'un qui galère en cette rentrée? Vous êtes parents, grands-parents, appelés à la rescousse? Témoignez ce matin sur nos réseaux, et puis entre 9h et 9h30 dans Ici, c'est vous. Et dans l'info d'ici, nous irons à Ardinva, justement, qui ouvre sa micro-crèche la semaine prochaine pour répondre à la demande.
1: Il est 7h04, la sécheresse qui nous accompagne donc depuis des semaines.
12: Et la rentrée sportive qui est impactée, notamment en football, où 14 communes ont pris des arrêtés pour interdire l'utilisation des terrains en herbe naturelle. Et ça oblige le district de football de la Manche à réorganiser son calendrier pour certaines catégories. Sarah Saltiel-Rago.
2: Oui, parce que la situation est compliquée. Bréal, notamment, n'a plus aucun terrain pour s'entraîner ou accueillir des rencontres. Tension aussi dans le Coutançais, dans la Hague également, qui a pourtant un terrain en revêtement synthétique, mais qui n'est pas homologués pour les compétitions. Le district a d'ailleurs demandé une dérogation pour que des matchs puissent quand même s'y jouer. Et puis il y a le cas de Cherbourg en Cotentin avec seulement 3 synthétiques pour 15 équipes régionales et 64 en compétition départementale. Ce qui ressort des échanges entre le district et l'ensemble des clubs, c'est une volonté de reprendre la compétition malgré tout. Il a donc été décidé que les seniors masculins reprendraient comme prévu le week-end du 5-6 septembre. Les féminines, pas de changement non plus à partir du 18, avec de possibles déplacements pour les uns comme les autres de matchs en fonction des autorisations de pelouse. Mais pour les plus jeunes, en revanche, le calendrier est reporté à fin septembre, voire début octobre pour certains. L'idée, c'est de limiter l'impact sur les pelouses encore autorisées et dans l'espoir, bien sûr, que de la pluie tombe entre-temps et permette une remise en état de certains terrains.
12: Une organisation qui ne concerne que le district de la Manche, c'est ce que regrette son président Stéphane Hamon. Il aurait souhaité un report d'une ou deux journées du calendrier au niveau de la Ligue régionale. En Ligue 3, le stade Malherbe-Camp qui reçoit Bastia ce soir et le tirage au sort de la Ligue des Champions qui aura lieu juste avant à 18h avec une seule question. Qui succédera au PSG?
1: Et puis c'est ce soir la nuit internationale des chauves-souris.
12: Des chauves qui sourient?
1: Oui, c'est tout à fait ça.
12: Oui, c'est ça, ça doit être ça. Non, ce sont des chauves-souris. Le département et le groupe Mammalogique Normand, on peut en rigoler, organise à cette occasion une sortie nature gratuite aux Roches de Ham à Condé-sur-Vire, dans le centre Manche. C'est à partir de 20h30 pour découvrir le monde fascinant des chauves-souris et l'intimité de ces petits mammifères volants. C'est au détour d'un diaporama en salle, suivi d'une balade aussi nocturne.
1: Oui, prévoir des vêtements chauds ou des bonnets, du coup, pour les chauves qui sourient. Et puis les lampes de poche aussi.
12: Caroline.
1: Désolé.
3: désolé.
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15: Vous n'êtes pas concerné, Yannick, par les chauves qui sourient ?
16: Parce que je fais toujours la tête, c'est ça ?
15: Bien joué, voilà. Bon, bah c'est fait. La météo, Caroline.
17: Eh ben c'est pas si mal pour une partie du département, surtout pour le Cotentin. Pour le reste, ça va être un petit peu plus mitigé. De manière générale, des belles éclaircies pour ce matin un petit peu partout dans le département. C'est dans cet après-midi qu'on va encore avoir un temps mitigé, comme hier, avec des nuages qui vont se développer, de temps en temps des averses et parfois même des orages, voire même aussi des chutes de grêle. C'est ce que nous dit Météo France. C'est à craindre un petit peu. L'ambiance est d'ailleurs lourde pour l'instant ce matin. Les éclaircies vont donc résister seulement sur le Cotentin. Un peu de vent aussi, des rafales jusqu'à 45 km/h. L'ambiance est donc lourde ce matin, 19 à Cherbourg, 19 à Lessay, à Coutances ou encore 18 à Avranches dans l'après-midi, 23 à 24 degrés à Cherbourg, 23 aussi à Barfleur. D'ailleurs, c'est musique en serre vendredi, samedi et dimanche. Trois jours de musique et de fête sur le site du Craco. Et c'est avec ici Cotentin, jusqu'à 25 dans le Saint-Lois et dans le Sud-Manche. Et demain, ce sera tout autant mitigé. Il est 7h08 avec Yannick Leflo. On regarde la route.
16: Oui, il y a eu un accident, semble-t-il, à Orglandes. On est entre Valognes et Picauville. A priori, c'est un véhicule qui est impliqué. N'hésitez pas, d'ailleurs, à nous apporter des précisions si vous circulez dans le secteur, toujours au 02 33 23 13 23. Et puis, toujours ces travaux sur la RN13, alors qu'ils viennent de se terminer, parce qu'en fait, ils ont lieu la nuit, de 20h à 6h du matin. Ça va durer jusqu'au 10 septembre, sauf le week-end, entre les échangeurs du Mont-à-la-Quenne et la glacerie dans le sens Cancherbourg. Mais je vous signale que dans ce secteur, de Brie à la glacerie, sur toutes les voies, la vitesse reste limitée à 70 km/h et qu'il est interdit de dépasser pour les véhicules qui ont plus de 3,5 tonnes. Donc on reste bien évidemment prudent et vigilant dans ce secteur.
17: Effectivement, et puis si vous voyez quoi que ce soit avant Granville, Coutances, Saint-Lô, Cherbourg, vous l'avez dit, appelez-nous.
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17: Bon, alors hier, Katia, vous nous avez dit, bon, j'adore David Hallyday, on va prendre le père ce matin.
15: Non, mais j'aime le père aussi.
17: Oh, bah parfait, alors.
15: Le cousin, l'oncle,
16: tout. C'est le jeu de cette famille, en fait, votre truc.
15: Chez les Hallyday, je prends tout le monde. Peut-être pas Laetitia, peut-être.
17: Tranquille.

0: Johnny Hallyday, qu'on me donne l'envie. Il y a 7h13.
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0: L'envie de prendre un bon petit déjeuner, bah c'est l'heure, hein. Bon appétit, ça tombe bien. Vous serez d'accord avec moi, un traiteur à domicile, c'est pas seulement apporter à manger. C'est bien plus que ça comme métier. C'est permettre aux gens de profiter de leurs invités sans passer leur soirée en cuisine. Qu'est-ce que ça fait rêver hein, qu'on fasse à manger à votre place? Bah c'est possible, justement, avec Marie Desrumeau à Kétou, avec son entreprise de traiteur à domicile. Elle nous dira à 7h20 pourquoi elle a choisi de venir cuisiner chez les gens. Ce sera notre portrait. Et puis tiens, on va quand même les gâter ce matin, nos auditeurs.
3: Toujours. Bon, ouais, c'est un joli défaut, je trouve.
0: C'est vrai que c'est un beau défaut.
3: Ouais, ouais, ouais.
0: Raison.
3: On
0: a des défauts sympathiques, nous. 30 euros en carte cadeau.
3: Très bien.
0: Parfait.
3: Pour cette rentrée magnifique.
0: Oui, vous avez raison. Magnifique, carrément, la rentrée.
3: Mais oui.
0: Ah, ouais. Il est très en joie avec la rentrée.
3: En même temps, on n'a pas trop le choix.
0: Et c'est pas faux.
3: Voilà, donc autant faire avec ces petits cadeaux en plus.
0: Voilà, donc on vous offre 30 euros, histoire d'être en joie ce matin. 30 euros en carte cadeau, mais pour ça, va falloir me dire quel est ce bruit. Ah oui.
3: C'est un drôle d'animal qui ronfle.
0: Non, c'est pas évident du tout là. Oh, je suis d'accord avec vous, on dirait quelque chose qui ronfle, mais c'est pas du tout ça, c'est pas un ronflement.
3: C'est pas quelqu'un non, à qui vous pensez en particulier.
0: On cite personne, surtout.
3: Très bien.
0: Vous avez une idée, vous? 0233 23 13 23 à gagner 30 euros en carte cadeau.
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française de danse. Alors, c'est pas une lubie de Parisien, et c'est même pas une lubie tout court, parce que la pratique a véritablement décollé chez nous depuis plus de 30 ans. Ça a commencé quand Disney s'installe en France en 92, avec ses cow-boys, ses saloons et surtout le Billy Bob's où on danse la country. Et ça s'est répandu partout, sans chichi, comme on sait faire en France avec les associations et leurs bénévoles. D'ailleurs, il y a une phrase que les clubs de country français adorent attribuer à Dolly Parton. La country, c'est une chose simple, faite par des gens simples, mais de manière extraordinaire. C'est pas toute la France qui danse la country, d'accord, mais ça fait beaucoup de monde. Et puis, il y a une autre raison qui revient souvent chez les adeptes. La country, ça se danse seul, mais en groupe. Pas besoin de venir en couple, pas besoin d'avoir un partenaire. Chacun fait ses pas, mais tout le monde fait les mêmes. Au fond, derrière les Santiago, les chemises à carreaux et les chapeaux de cow-boy, il y a quelque chose de beaucoup moins américain qu'on pourrait le croire. La France, c'est l'autre pays de la country. Et on aurait dû faire comme les Anglais hier, à Buckingham Palace, à la relève, les gardes ont interprété le célèbre titre de Dolly Parton, 9 to 5.

0: Je m'attendais pas à ça pour la country.
1: Non plus.
0: C'est fou, hein. Mais pourquoi pas? Merci beaucoup, David Ossillon. 7h18 à 7h06. On regarde avec vous la route, Yannick Leflot.
1: Oui, alors, on reprend notre sérieux parce qu'il y a eu un accident, semble-t-il, à Orglandes. On est vraiment entre Valognes et Picauville. Si vous avez des précisions, on vous le demande régulièrement hein, de participer à nous informer. 02 33 23 13 23. N'hésite pas à nous signaler ce que vous avez vu, que ce soit pour Orglandes ou ailleurs, d'ailleurs, Cherbourg, Carentan, Coutances, Granville ou Saint-Lô. Dès l'instant où vous constatez une difficulté, on la partage ensemble et on la transmet. Ça se passe donc, je vous redonne notre téléphone au 02 33 23 13 23, Caro.
0: Ah bah c'est bien noté. Merci Yannick, 7h18. Allez, c'est le moment de se réveiller en douceur avec Billy Paul et Your Song. C'est vraiment tout doux ça. Parfait pour le petit déj.
1: Ouais, on peut se rendormir aussi.
0: Mais non, dites pas ça, on va pas dire aux gens qui vont se rendormir.
1: Non, je pensais à moi.
0: À vous ?
1: Voilà, c'est ça, je m'installe. Regardez, je m'installe.
0: Ok.
1: Ah, voilà.
0: Il va ronfler.
1: C'est parti, à tout de suite.

0: Billy Paul avec Your Song sur votre radio ici Cotentin à 7h23. On joue ensemble pour une carte cadeau d'une valeur de 30 euros à dépenser dans ce que vous voulez. Mais pour ça, il faut reconnaître ce son qui, je l'avoue, est quand même pas évident. Mais non, ce n'est pas Yannick Leflot qui ronfle.
1: Non, mais je suis désolé, moi je pense vraiment à quelqu'un qui ronfle, non?
0: Non, mais c'est vrai.
1: Mais c'est pas ça.
0: Moi j'imagine dans les dessins animés.
1: Oui, c'est ça.
0: Ah, c'est on ça. Espèce... C'est pas nous qui ronfle.
1: Un gros animal tout avec plein de poils.
0: C'est ça.
1: Et puis une haleine fétide qui sort au moment.
0: Non, tant qu'à faire. Et c'est pas du tout ça, c'est ça qui est fou, donc c'est trompeur. Bonjour Dominique.
2: Oui, bonjour.
1: Bonjour Dominique.
0: À Briquebourg, on est sur la côte ouest. À votre avis, qu'est-ce que c'est que ça?
2: Bah, je pensais à quelqu'un qui voulait démarrer une tondeuse.
0: Ça aurait pu, hein. Non, mais je comprends.
1: Oui. Bah, je sais pas, c'est la personne qui tente de démarrer la tondeuse ou c'est le bruit de la tondeuse?
2: Oui, ce que je veux dire.
1: Le bruit de la tondeuse, d'accord.
2: Bon, on va la démarrer.
0: Ouais, okay. Malheureusement, c'est pas ça.
1: Bah non.
0: Non, malheureusement, c'est pas ça. Mais je comprends. C'est vrai que même nous, on est perdus par le bruit.
1: Non, ouais, c'est pas facile.
0: Non, c'est pas facile. À bientôt, Dominique.
2: Pour avoir retourné le coup. À bientôt, merci.
0: À très très bientôt. Bon, Yannick, ça ronfle pas. Mais ceci dit, on ronfle pas non plus avec vous. Il va falloir rester éveillé parce qu'on vous retrouve tout à l'heure à 9h.
1: Hein. Exactement. Et vous ne savez pas si bien dire.
0: Bah oui.
1: Parce qu'on va faire du sport ce matin. Alors, je vous rappelle qu'on est fait désormais en échange, on informe, on prend le temps entre 9h et 10h sur votre radio ici Cotentin. 9h, 9h30, on débat de l'actu. On en parlait avec Katia tout à l'heure. Mmh. Mais 9h30, 10h, c'est le MAG. Et dans le MAG, aujourd'hui, je reçois Johan Lafea, qui est coach sportif. Avec la rentrée qui approche, on va prendre quelques minutes avec lui pour évoquer les activités physiques extrascolaires. En quelle quantité, en quelle proportion en fait, pour quel âge. Et puis il y a aussi, je crois qu'on en parlait ces derniers jours, les adultes qui reprennent à cette époque de l'année une activité sportive, une activité physique. On est dans les bonnes résolutions aussi.
0: C'est ça. Peut-être on tient même plus longtemps, il paraît.
1: Oui, et les personnes sont nombreuses à s'engager avec cette rentrée dans une activité physique. Là aussi, il y a des règles à suivre. Alors on va parler de tout cela, on va vous donner quelques bons conseils avec Johan à partir de
0: 9h30. Bah, ce sera tout à l'heure. Pour l'instant, on va manger. Oui, parce qu'à un moment donné, on fait du sport pour manger, non, c'est pas ça?
1: C'est le contraire.
0: C'est le contraire. Aketou, Marie Desremaux, vous avez créé Dose de Gourmandise, un service de traiteur à domicile, une façon de faire entrer la cuisine directement chez les particuliers pour leurs repas, leurs événements ou simplement leurs moments à partager. Bonjour Marie.
3: Bonjour.
0: Alors Marie, qu'est-ce qui vous a donné envie de faire de la cuisine, votre métier, surtout de l'exercer directement chez les gens? Parce qu'en général, on a quand même un petit peu la flemme, faut le dire, de faire à manger pour les autres chez eux, Marie.
3: Eh bien, c'est parce que du coup, à Ketou, il n'y a pas de Uber Eats. Donc, pour pallier ça, je me suis dit, ben, ce serait peut-être pas mal de cuisiner du fait maison et de l'apporter directement chez les gens.
0: Oh, c'est génial. Qu'est-ce qui vous plaît dans cette proximité chez les gens?
3: Eh bien, c'est apporter de la gourmandise, apporter du fait maison, apporter ce petit moment de convivialité. Les gens, ben, par exemple, le dimanche, quand j'apporte un petit brunch, ils m'ouvrent la porte, ils sont en pyjama. Et ils attendent, et c'est hyper agréable, c'est vraiment super.
0: Ah, c'est pas la même tenue qu'au resto, effectivement. Brunch, apéro gourmand fait maison. Alors justement, tiens, quand vous arrivez chez quelqu'un pour cuisiner, qu'est-ce qui change par rapport au fait de travailler dans votre propre cuisine ou même dans un resto, justement, Marie?
3: Alors du coup, je cuisine pas chez les gens, je cuisine directement chez moi.
0: D'accord, et vous apportez.
3: Et je le rapporte tout près. Donc en fait, vous avez strictement rien à faire. Je vous apporte tout à l'heure souhaitée et il n'y a plus qu'à déguster en fait.
0: C'est ça qui est génial. Et vous apportez aussi en entreprise apparemment.
3: En entreprise et depuis peu aussi pour les personnes âgées. Je leur apporte des petits plats faits maison tous les jours. Donc comme ça, tout le monde peut vraiment profiter et sans bouger de chez soi.
0: Alors événement, anniversaire, entreprise, mais alors ça fait du public différent à chaque fois. Comment vous adaptez à chaque maison, à chaque occasion, à chaque personne, Marie?
3: Eh bien, on communique beaucoup, comme ça je m'adapte à chacun. Comme ça, ils savent exactement ce qu'ils veulent la plupart du temps. Et du coup, ben voilà, j'ai plus qu'à m'adapter et à faire ce qu'ils veulent. Et les gens sont vraiment adorables. Du coup, voilà, ça se passe super bien, c'est hyper convivial. Et puis ils reviennent, donc c'est que ça plaît.
0: Oui, effectivement. Alors justement, il y a une saison qui arrive là, avec l'automne. Quel plat vous ressemble le plus là, en ce moment? Qu'est-ce qui raconte de votre façon de cuisiner vos plats?
3: Ah, c'est plutôt les plats familiaux. Mmh. Là, on me demande déjà les tartiflettes. On voit que le soleil est un peu moins présent.
0: Ah, quand même. 27 août, oui, pourquoi pas.
3: Les, les gourmands sont déjà au taquet sur les repas avec plein de fromage. Et sinon, c'est beaucoup de gâteaux d'anniversaire. Ça dure, les gâteaux pour les enfants, avec les jolies décos, tout ça. C'est ce qui revient quasiment tous les jours.
0: Ça donne déjà envie de fromage. Alors, vous avez appelé votre entreprise une dose de gourmandise. Qu'est-ce que c'est qu'une vraie dose de gourmandise pour vous, Marie ?
3: C'est le brunch. Le brunch hyper gourmand pour commencer la journée. Avec tout est fait maison. Et puis voilà, le regarder devant une petite série dans le canapé, je pense que c'est pas mal. Hein.
0: Ah, vous êtes fan de cocooning, quoi.
3: Oui.
0: C'est ça l'avantage, effectivement, d'être traiteur à domicile. 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Et on le rappelle, vous avez donc décidé d'ouvrir ce traiteur à domicile direction Kétou. Merci beaucoup, Marie Desromeaux.
3: Merci à vous.
0: Et à très très bientôt. 7h28 et l'actu locale, ce sera dans 3 minutes avec Katia Lotrou.
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0: Excellent ici début matin. De journée.
5: Caroline Joanneau.
0: 7h30. Et quels sont les titres de l'actu locale, Katia ?
7: Le bilan qui s'est alourdi après ce drame cette nuit à Caen. Une voiture a foncé sur des personnes rassemblées sous un abribus au niveau de la gare vers 22h15. Selon le préfet du Calvados à l'instant, ce sont 2 personnes qui sont mortes. 9 sont blessées, dont 6 en urgence absolue encore ce matin. On y revient tout à l'heure avec Valentine aussi. Dans la Manche, une enquête également ouverte hier pour comprendre les raisons de l'explosion d'un bateau sur le port de Granville. Un matelot a été grièvement blessé avec un autre homme. Ils s'occupaient tous deux de ce bateau à quai pour un entretien. Dans l'info d'ici, on revient ce matin sur les difficultés pour les parents cette rentrée de trouver des systèmes de garde pour les enfants. Le soir, le mercredi, centre aéré, nous irons à Ardinva où, face à la demande, une micro-crèche ouvrira dès la semaine prochaine.
0: Ouais, ce sera dans quelques minutes, mais pour l'instant, à 7h30, on fait le tour de l'actu en France et dans le monde de 90 secondes avec Valentine Lettès.
5: Le caractère intentionnel ne fait aucun doute. Une voiture fonce sur des passants à Caen. 2 morts désormais. L'un des 10 blessés a succombé à ses blessures. Et derrière le volant, un jeune russe de 26 ans, rattrapé par la police à une vingtaine de kilomètres. Il est en garde à vue ce matin. Plus de 1300 disparus au Népal, où un torrent de boue gigantesque comme un tsunami a tout emporté dans une vallée de l'Himalaya. Des centaines de touristes parmi les victimes. Au moins 80 Français sont dans le pays et nous n'avons pas encore de leurs nouvelles. Un candidat unique pour la droite et le centre à l'élection présidentielle. 200 élus réclament une primaire dans une tribune publiée au Figaro pour désigner un seul candidat et éviter une déroute dès le premier tour. L'espoir pour les malades du cancer du pancréas, l'un des plus mortels. Les autorités sanitaires américaines approuvent un nouveau traitement capable, selon les cancérologues, de doubler la durée de vie des patients. 16 000 nouveaux cas de cancer du pancréas sont diagnostiqués chaque année en France. 3 clubs français joueront dans la Ligue des champions de football. L'Olympique lyonnais, battu par les Turcs de Fenerbahçe, ne s'est pas qualifié hier soir. Le RC Lens, Lille et le Paris Saint-Germain, donc, connaîtront leurs premiers adversaires ce soir. Le tirage au sort de la phase de Ligue commence à 18h. À voir la nuit prochaine, à partir de 4h30 du matin, une éclipse de lune. Le satellite sera plongé dans l'ombre de la Terre, puisque notre planète lui cachera complètement le soleil.
7: Merci Valentine. Dans l'info d'ici, on s'intéresse ce matin donc à la difficulté pour les parents de trouver un système de garde pour leurs enfants. Nounous, centres aérés et crèches croulent sous les appels, surtout en périphérie des grandes villes. Exemple à Ardinva dans le Cotentin, qui devant les demandes des parents ouvre sa micro-crèche la semaine prochaine, Antoine Vandendrich.
8: On peut même dire que ces derniers mois, les parents se sont retrouvés désemparés, sans solution pour la garde de leurs enfants. Les demandes affluent sur le bureau du maire d'Ardinva. Guy Amiot a décidé de changer les choses sur sa commune.
9: C'est-à-dire qu'il y a eu deux choses. On a eu des demandes de parents et en parallèle, on a pu récupérer un bâtiment. C'était une ancienne petite salle des fêtes. Elle ne pouvait plus être gérée par l'association. Donc on s'est dit, d'une pierre deux coups, on peut d'un côté rénover ce bâtiment et apporter un nouveau service à la population.
8: Une micro-crèche, c'est devenu essentiel pour Guy Amiot, le Cotentin et sa commune étant de plus en plus dynamiques.
9: On s'est rendu compte que les grands donneurs d'ordre, les grandes entreprises locales font venir du personnel et les gens se retrouvaient coincés avec ce problème de garde d'enfants. Nous, on a un groupe scolaire, on a un syndicat scolaire avec la commune de Saint-Martin-le-Gréat, donc on voyait bien qu'il y avait un déficit et nous, l'intérêt, c'est d'avoir des enfants d'Ardinva et de Saint-Martin-le-Gréat dans la micro-crèche pour qu'après, ils rentrent directement dans nos écoles qui sont juste à côté.
8: La mairie d'Ardinva a contacté un réseau de micro-crèches pour porter l'établissement et c'est finalement une habitante de la Hague, Audrey Fontan, ancienne infirmière reconvertie dans la petite enfance, qui prend la direction de cette structure. Avec son équipe, elle met l'accompagnement de l'enfant au cœur du projet.
10: La micro-crèche, c'est une structure qui va être et individuelle et collective. C'est-à-dire qu'on accueille jusqu'à 12 enfants, donc ce qui permet les échanges entre eux. Et en même temps, c'est individuel parce que voilà, ils sont 12 et pour 12, nous, on va être 4 salariés qui vont pouvoir s'occuper d'eux. Donc c'est vraiment quelque chose de personnalisé et en même temps, il y a de l'interaction entre tous les enfants.
8: La micro-crèche pourra même accueillir un peu plus d'enfants en cas de besoin.
10: On a la possibilité de faire un accueil en surnuméraire jusqu'à 14 enfants. Ça va être une urgence parentale où l'un des parents ne peut pas garder son enfant. S'il a déjà un contrat, nous, on peut tout à fait accueillir leur enfant sur une plage horaire qu'il aura déterminée. Le tout, c'est de se rendre disponible pour les familles et les enfants.
8: De par son ancien métier, Audrey Fontan a travaillé à des horaires de nuit. Elle souhaiterait un jour pouvoir aider des parents qui sont dans le même cas de figure, car selon elle, c'est un manque dans le milieu de la petite enfance.
7: Alors à Ardinva, ça se passe plutôt bien, mais vous pouvez témoigner ce matin sur la difficulté que vous rencontrez à trouver un système de garde pour vos enfants. Témoignez sur nos réseaux et entre 9h et 9h30 dans Ici, c'est vous. Vous êtes parents, grands-parents, appelez à la rescousse les grands-parents souvent aussi. Vous êtes nounou, on a besoin de vous, c'est votre émission, c'est vous qui la faites. La météo en attendant, Caroline.
11: Une météo un petit peu mitigée, alors ça dépend de là où vous habitez. Les éclaircies vont se partager équitablement le temps normalement avec les nuages de manière générale, mais dans l'après-midi il peut y avoir des orages et de la pluie en ce qui concerne le centre et sud Manche principalement. Des orages avec en plus de ça quelques chutes de grêle possibles, c'est ce que nous dit Météo France. C'est le Nord Cotentin qui sera un petit peu plus préservé. Il y a aussi du vent, un vent du sud à sud-ouest, faible à modéré pardon, avec 45 km/h en rafale localement. 20 degrés pour l'instant à Quétou, l'ambiance est lourde hein, avant les orages. 19 à Cherbourg, à Lessé, 18 à Pont-Orson, à Avranches. C'est donc un petit peu lourd dans le sud de Manche, notamment. Dans l'après-midi, 23 à 24 pour Cherbourg, 22 à Flamanville, à Grandville, 25 dans le Saint-Lois et dans le sud de Manche. Et demain, c'est pareil, ce sera toujours un peu mitigé. Coefficient de marée, 74 pour ce matin. La mer sera haute à Grandville dans un quart d'heure. La carte 13, ce sera à 8h10. Pour l'instant, 7h36. Voyons donc la route avec vous, Yannick Leflot.
1: Oui, on parlait d'un accident qui a eu lieu tout à l'heure. Enfin, a priori, c'est une voiture qui est dans le fossé à Orglande, entre Valognes et Picauville. On en sait pas beaucoup plus. Vos infos sont donc les bienvenues. 02 33 23 13 23 si vous circulez dans ce secteur. On vient de l'apprendre également, si vous partez au boulot, sachez-le, il y a un barrage filtrant en ce moment à l'entrée de l'EPR de Flamanville. Je vous rappelle également ces travaux qui ont lieu en ce moment. Place Hippolyte Mars, on est à Équeurdreville-Lienneville cette fois, un chantier qui va durer jusqu'au 31 août pendant quelques jours encore. Il y a des déviations, ça ralentit un petit peu le trafic, les piétons ne sont pas concernés. Circulation également modifiée, rue André-Lenôtre, c'est temporaire, hein. Temporairement, la rue est mise en double sens, donc entre l'avenue du 8 mai précisément et la rue Carnot.
11: Voilà, et puis à noter bien que la prochaine manœuvre du pont tournant, si un bateau se présente à Cherbourg, ce sera dans une heure. Avranches, Grandville, Coutances, Saint-Lô, Cherbourg, vous êtes sur la route du Boulin, n'importe où vous êtes, et bien vous nous appelez si vous constatez quoi que ce soit.
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11: Et pour la musique, c'est Terence Trent D'Arby avec Sign a Name.

0: Le titre culte en des années 80, c'est le plus grand succès de Terence Trent D'Arby, c'était Sign Your Name.
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0: 7h42, en parlant musique, tout à l'heure on écoutera le tout nouveau titre, ou presque, hein, parce que vous l'avez déjà découvert sur votre radio ici Cotentin, c'est Louane avec Chien. Bah oui, si, on va faire aboyer les toutous, ce sera tout à l'heure, mais pas pour l'instant. Attention. Là, celui qui aboie, c'est Manu Gouache, avec son humour du jour. Bonjour Manu. Alors, vous voulez nous parler de la sécheresse, vous, ce matin?
3: Ah ouais, j'ai l'impression qu'on peut pas passer à côté du sujet. En même temps, il a plu hier soir, hein, durant une partie de la nuit, c'est pas de bol. Mais quand même, nous sommes toujours en période de crise. Alors, on écoute les messages qui tombent les uns derrière les autres, c'est un peu stressant. Je sais pas vous, mais moi, j'ai pris quelques mesures de restriction. Quand on me sert un verre d'eau, bah, je le bois... plus qu'une gorgée sur deux. Quand je prends une douche, bah, j'en prends plus.
0: C'était ça l'odeur.
3: Même chose.
4: Faites comme les ados de Katia, en fait.
0: Oui, c'est ça.
3: J'essaye de me rincer avec une goutte sur deux, par exemple. Effectivement. Il y a des gens pour lesquels les crises, ces crises-là, sont encore plus dramatiques. On pense évidemment aux agriculteurs, puisque l'arrosage est restreint, voire interdit. J'ai vu que c'était compliqué pour les éleveurs d'escargots aussi. Et en même temps, on se doute que la sécheresse pour les escargots, bah, c'est compliqué.
0: Oui.
3: Ah bah, je veux dire, sans eau, on peut pas baver.
0: Ah bah non. Ah bah oui, non. C'est vrai ça.
3: Sans bave, l'escargot, il reste sur place, quoi. Non mais c'est vrai.
5: Oui. Il en bave, l'escargot.
0: Ah oui.
3: Ouais, parce qu'il glisse sur sa bave pour avancer l'escargot.
0: Ah oui.
5: Et donc il peut plus glisser, quoi.
3: Ouais, comme la limace d'ailleurs.
0: Ouais, c'est vrai. Très bien.
3: Faire glisser un escargot sans bave d'escargot, c'est comme de manger une sucette si on a plus de salive.
5: J'avais pas pensé à ça, moi.
3: Impossible.
5: Non plus, bizarrement.
3: Impossible. Je sais pas si on peut imaginer ça, la galère que ça peut être de se retrouver face à une sucette au caramel, mais sans salive. Non.
5: C'est vrai.
3: C'est vrai, on a la langue qui glisse sur la sucette sans succès, en fait.
5: Gros problème en période de sécheresse. Hein,
3: sans salive, on glisse sur la sucette sans succès, c'est sans appel. Hein.
0: Oh, waouh!
3: Sans salive, c'est comme si on essayait de glisser sans chaussettes de l'archiduchesse sans telle cesse, archi-sèche sur du sol ciré, c'est sans succès assuré.
4: Ouais!
0: Wow,
3: bon, bref, bravo. On continue de faire attention à l'eau et moi je vais me taire pour économiser ma salive.
0: Bonne idée. Merci, Manu. 7h44. Notre invité dans quelques petites minutes avec Katia Lautroux, ce sera le témoignage d'une maman qui, après 3 ans et demi de combat, obtient une place en IME pour sa fille.
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0: 7h45 et notre invitée, une maman en colère face aux difficultés rencontrées pour scolariser sa fille dans un établissement adapté à son handicap.
9: Bonjour Marion Grégors.
10: Bonjour, bonjour à tout le monde.
9: Vous habitez Yvetot-Bocage et hier, votre fille Swan a fait sa rentrée à l'Institut médico-éducatif l'IME de Saint-Lô après 3 ans et demi de combat. Vous venez de dénoncer cette situation sur Facebook, ça semble lunaire. 3 ans et demi, expliquez-nous.
10: Oui, tout à fait. 3 ans et demi, c'est un délai somme toute assez moyen, je pense, pour notre département. Et je pense que si j'avais pas engagé autant de démarches et sollicité autant d'aide, notamment de notre sénateur Monsieur Fagnan, elle ne ferait pas sa rentrée à l'IME cette semaine.
9: Oui, il a témoigné sur ses réseaux hier, effectivement, touché par votre histoire, hein.
10: Et il nous a beaucoup aidés, oui, tout à fait. Il nous a beaucoup aidés avec son assistant parlementaire, son attaché parlementaire, pardon. Ils nous ont énormément aidés dans nos démarches. On a effectivement fait une demande d'orientation. La maison départementale de l'autonomie a reconnu le droit de notre enfant à une place en IME en 2023, en février 2023.
9: Alors, on reconnaît que Swan a le droit à une place, mais on ne lui donne pas.
10: Tout à fait. c'est pas une faveur, c'est un droit, cette place. C'est une des choses qui ne va pas, c'est-à-dire qu'une équipe pluridisciplinaire confirme que cet enfant a besoin de cette place, tout en sachant qu'il n'y a pas de place. C'est un petit peu c'est un petit peu hypocrite comme façon de fonctionner, c'est-à-dire qu'ils savent pertinemment qu'il n'y aura pas de place pour ces enfants. Cependant, ils reconnaissent qu'ils ont le droit à une place et qu'ils en ont besoin. Donc, on ne peut que prendre son mal en patience et quand la situation devient dramatique, comme c'était le cas de notre fille, engager tout ce qui est
9: possible.
10: Voilà.
9: Vous dites hypocrite comme situation, les mots sont forts. Vous étiez en colère aussi hier. Il y avait cette joie que Swan intègre l'IME. Vous êtes parfois, j'imagine, épuisée. Vous avez tenté de laisser tomber à un moment donné?
10: Non, jamais.
9: Jamais.
10: Non, jamais. L'abandon, c'était pas une solution. On est parents. Mon mari, c'est pareil. On est parents. Donc, la seule issue, c'était de trouver une solution. Bon, quitte à ce que ce soit une déscolarisation complète, elle était déscolarisée à mi-temps en fin d'année dernière. Mais il était absolument pas envisageable qu'elle aille en collège à la rentrée, ni même qu'elle fasse un maintien. Elle était en trop grande souffrance.
0: 7h48, notre invitée Marion Grégors, une maman en colère face aux difficultés rencontrées pour scolariser sa fille.
9: Alors c'est quoi le principal problème? La bureaucratie, les démarches, le manque de place, on l'a entendu. Il y a tout ça en fait.
10: C'est un problème de moyens et de volonté de nos gouvernements successifs qui n'ont pas mis en place ce qu'il fallait pour répondre aux besoins. Le nombre d'enfants en situation de handicap qui a besoin d'être accompagné ne cesse d'augmenter et les moyens ne sont pas mis en place en face. C'est une volonté du gouvernement de pas prendre soin des personnes les plus faibles.
9: On parle de maltraitance là?
10: Ah oui, oui, oui, clairement, oui. Des enfants et des familles, oui.
9: Oui, vous avez pris publiquement la parole sur les réseaux sociaux, ça c'était important.
10: C'était important de déposer ça à ce moment-là, de remercier les personnes qui nous ont aidés et aussi de d'appeler les familles dans la même situation que moi, que nous, à venir me solliciter parce qu'il y a aussi une grande culpabilité du fait que ma fille ait obtenu une place et que d'autres enfants n'aient pas la leur et je veux pouvoir aider ceux qui sont dans la même situation que nous il y a quelques mois.
9: Les élections présidentielles, c'est l'année prochaine. Vous attendez beaucoup des politiques à ce sujet?
10: J'avais aucune foi en la politique. C'est des promesses qui ne vont jamais nulle part. C'est vraiment ce que je pensais.
9: Si on se rappelle le handicap Jacques Chirac 2005, ça fait longtemps maintenant. Hein.
10: C'est ça. Et puis Monsieur Barnier qui ne nomme même pas de personne un ministère pour le handicap, etc. Enfin, on est complètement oublié. Monsieur Fagnan m'a fait une promesse. C'était celle de ne pas me faire de promesses.
9: D'accord.
10: Et donc, j'ai trouvé ça fort et j'ai trouvé ça juste. La seule promesse qu'il m'ait faite, c'est qu'il n'était pas capable de me faire de promesses et qu'il allait faire de son mieux. Donc, en fait, aujourd'hui, j'ai envie de croire qu'il y a des hommes et des femmes qui peuvent faire changer les choses. Le tout est de leur laisser une visibilité et toucher les gens avec ce qu'ils pourront faire ou pas.
9: Moi, ce qui m'a frappé hier sur la photo que j'ai vue sur les réseaux sociaux, c'est le sourire de Swan.
10: Oui.
9: Elle a conscience de ce qui lui arrive là, de sa place en IME.
10: Oui, elle a conscience qu'elle ira plus à l'école et hier elle avait fait un stage d'un mois pour tester avant les vacances et là elle est rentrée hier, elle est rentrée apaisée. C'est vraiment c'est presque choquant, on voit son visage.
9: Oui.
10: On voit qu'elle est apaisée, elle est bien. C'est il y a encore un long travail parce qu'elle a été très meurtrie par ce qui s'est passé, de reconstruction pour elle. Mais par contre, elle est là où elle doit être maintenant.
9: Merci beaucoup, Madame Grégors, d'avoir été avec nous ce matin pour témoigner de vos difficultés. Et on souhaite une très belle rentrée donc à Swan aussi. Merci à vous.
10: Merci pour votre invitation.
0: 7h50, et justement, c'est le sujet ce matin, centre aéré, crèche, nounou, quelles sont les difficultés que vous rencontrez pour faire garder vos enfants?
9: Vous avez témoigné là aussi sur notre page Facebook ce matin. Florie dit, je n'ai plus besoin de ce genre de service, mais c'est super que la commune d'Ardinvac, qu'on a entendu sur votre antenne, a mis en place une micro-crèche pour Chloé. Le problème, c'est pas de faire garder les enfants, c'est de travailler les trois premières années. Selon elle, les parents devraient avoir des horaires aménagés. Les horaires, c'est bien bien aussi ce que dénonce Julien dans les crèches et les centres aérés quand ça ouvre à 8h et que tu prends le travail, dit-il. À 8h, ça ne colle pas.
0: Alors, comment faire garder nos enfants? Ce sera le sujet tout à l'heure avec Katia Lotrou et Yannick Lefaux, hein, tous les deux. Ici, c'est vous, après les infos de 9h, Yannick.
8: Et on l'a vu, un vrai casse-tête hein, chaque année pour les parents. Donc, quelles sont les difficultés que vous rencontrez chez vous pour faire garder vos petits? Je rebondis sur ce que disait Katia il y a quelques instants. C'est vrai qu'il y a aussi cette notion d'horaire, en fait. D'horaire de travail, d'accueil. En fait, il y a un moment donné où ça s'entrechoque. C'est-à-dire qu'il existe des structures, mais en fait, les horaires ne coïncident pas. Donc, on revient à ces situations qui se mordent la queue un petit peu. Donc, qu'est-ce qu'il manque chez vous? Des assistantes maternelles, une crèche, des places en centre aéré, dites-nous tout. Parlez-nous aussi des solutions que vous avez peut-être trouvées personnellement. On pense beaucoup aux grands-parents, vous en parliez Katia tout à l'heure.
0: Ça arrive à la rescousse.
8: Voilà,
0: souvent,
8: les grands-parents qui sauvent souvent la mise dans cette situation ou dans d'autres. Mmh. 02 33 23 13 23 pour vos messages WhatsApp ou le Facebook d'ici Cotentin, bien entendu.
0: C'est le même numéro, effectivement. 7h52 et Louane avec son tout dernier titre, Chien.

0: Un hommage aux relations toxiques. Louane avec chien à 7h55. À cette heure-ci, on va sur la route avec vous, Yannick Le Flo.
1: Si vous me permettez une transition, on va passer de chien au sanglier.
0: Oui, bah pourquoi pas, voilà, autre bébête.
1: Avec Oriane qui nous signale un sanglier sur la voie de droite de la RN13 quand vous prenez la direction de Cherbourg. Il est en train de... Il n'est pas décédé, comme dirait l'autre.
0: Non, il gambade.
1: Il se promène, le gars. Voilà. Donc, soyez particulièrement prudents. RN13, toujours des travaux en ce moment. La nuit, de 20h à 6h, c'est jusqu'au 10 septembre, sauf le week-end, entre les échangeurs du Mont à la Caine, c'est vraiment à l'extrémité de la RN13, hein, sur le secteur de Brie et la Glacerie, dans le sens Caen-Cherbourg. La bretelle de Delasse, si vous connaissez, sera fermée. Et de Brie à la Glacerie, toutes les voies en ce moment sont limitées à 70 km/h. Et puis, je vous rappelle ce barrage filtrant en ce moment à l'entrée de l'EPR de Flamanville.
0: D'ailleurs, si vous voyez quoi que ce soit, si vous avez plus d'infos, hein, d'ailleurs, que ce soit sur le barrage ou autre, vous nous appelez, ou le sanglier, si vous l'avez croisé.
1: Ou des girafes.
0: Et qu'il est toujours en vie. Des girafes, bien sûr. Vous nous appelez au 02 33 23 13 23. 7h56, c'était le Jack Sparrow de Louis XIV. Connaissez-vous René Duguay-Trouin?
1: Ah, c'est un gars de Saint-Malo, me semble-t-il, non?
0: Oui, mais qu'est-ce qu'il est fort en histoire. Eh bien, écoutez, ce sera avec Stéphane Merne dans une minute. Vous pourrez raconter l'histoire à sa place, je pense, à mon avis. Et l'actu local, ce sera dans 4 minutes avec Katia.
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0: Un peu d'histoire avant l'actu de 8h avec Stéphane Merne. Bonjour Stéphane.
7: Bonjour Caroline.
0: Alors ce matin, on voyage au temps où un corsaire français a peut-être signé la punchline la plus célèbre de l'histoire maritime.
7: Chacun se bat pour ce qui lui manque. La phrase est légendaire. Le problème, c'est qu'on ne sait pas vraiment si quelqu'un l'a réellement prononcée un jour. Saint-Malo, fin du XVIIe siècle. Le port sent le goudron, le sel et la poudre à canon. Ici, les corsaires sont des célébrités locales. Ces marins, autorisés par le roi à attaquer les navires ennemis et à garder une part du butin, mènent une guerre privée avec tampon officiel. Le seul métier où le pillage figure dans la fiche de poste.
8: Alors vous êtes pour ce pillage, bravo.
7: Parmi eux, René Duguay-Trouin, fils d'armateur malouin, marin brillant, terreur des flottes anglaises et hollandaises, Louis XIV l'adore. À l'époque, c'est un peu la rockstar locale, mais avec davantage de canons que de guitares. Un jour, un aristocrate lui lance « Vous autres, vous vous battez pour l'argent, nous gentilshommes, nous nous battons pour l'honneur. »
9: « C'est honteux !»
7: Et le corsaire de répondre tranquillement « Chacun se bat pour ce qui lui manque. » Boum, boulet de canon verbal. Touché, coulé. La phrase devient célèbre. L'histoire raconte qu'un siècle plus tard, un autre corsaire, Robert Surcouf, la reprend presque mot pour mot face à un officier anglais qui critique les Français obsédés par l'argent, quand les Britanniques, eux, ne se battraient que pour l'honneur. Apparemment, à l'époque, les corsaires ne pillaient pas seulement les trésors, mais aussi les punchlines.
10: Il a de l'éloquence, hein ? Il est smart, n'est-ce pas ?
7: Problème, les historiens n'ont jamais trouvé de preuves solides de ces échanges. La phrase surgit surtout au XIXe siècle dans des recueils d'anecdotes où l'on adore inventer des bons mots aux héros français. Comme souvent, la légende est plus célèbre que les faits. Même inventée, la punchline est redoutablement efficace. Et contrairement à bien des navires de l'époque, elle a traversé des siècles sans jamais prendre l'eau.
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0: Excellente matinée à vous. 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
0: Les infos avec Katia Lotrou. Un drame cette nuit à Caen. Vers 22h15, une voiture a foncé sur des personnes rassemblées sous un abribus au niveau de la gare.
8: Oui, on l'a appris il y a quelques minutes du préfet du Calvados, David Clavière. Le bilan s'est alourdi à 2 morts. 9 personnes sont blessées. 6 sont hospitalisées en urgence absolue. Le conducteur de 26 ans qui a poursuivi sa course folle au volant d'une BMW noire a été arrêté au niveau de Ouistreham par les policiers. À ce stade de l'enquête, la piste terroriste n'est pas privilégiée. L'homme est connu pour des délits routiers. Plusieurs victimes font donc partie de la communauté afghane, comme ce témoin présent sur place qui souhaite rester anonyme.
9: Et il était dans les arrêts de train. Dans l'arrêt de bus. Les gars qui sont fait croiser par les voitures, ils étaient tous assis sur la bande, dans l'arrêt de bus, sur les trottoirs en fait. Et la voiture, elle est arrivée par l'autre côté en fait, avec plein de vitesse, et il a crasé tout le monde, tous les gens qui étaient assis sur la bande. Et après, il a fait un tour et il a sonné 2-3 fois, et après, il se barrait.
8: Une cellule psychologique a été ouverte par le SAMU. Les témoins de la scène ont été pris en charge. Tout ça est à lire sur ici.fr. À Granville hier, c'est une très forte explosion qui a secoué le port de pêche. Elle s'est produite à l'intérieur d'un bateau qui était à quai pour un entretien. 2 matelots étaient à bord. L'un d'eux a été gravement blessé. L'explosion, a priori accidentelle, a surpris tout le monde. Alexandre tient un magasin le long du quai. Témoignage.
11: Sur les 9h, on a entendu une grosse explosion. On s'est demandé ce qui se passait. D'ailleurs, tout le monde est sorti un peu dehors des magasins qui sont sur le port. Et en fait, on a vu de la fumée sortir d'un bateau qui était accosté le long du quai, juste à côté de la criée. Et suite à la fumée, on a vu 2 marins, un sortir par l'avant et un par l'arrière du bateau. Un peu choqué, je pense. Ils sont tous remontés sur le bord du quai, en fait. Après, les pompiers sont arrivés. Il y a l'avant du bateau qui a explosé, en fait, qui s'est décollé. Il y a des morceaux du bateau qui sont tombés dans l'eau, mais ça, nous, on n'a pas vu. L'explosion était assez forte et ça fait caisse de résonance dans le port parce que comme tout est, c'est pas fermé, mais ça fait comme un enclos, donc du coup, ça fait un bel impact.
8: À noter que l'hélicoptère de la sécurité civile a été mobilisé sur l'intervention pour la prise en charge du matelot qui est blessé.
0: Le procès de l'ex-animateur périscolaire de La Hague a lieu aujourd'hui à Cherbourg.
8: L'affaire avait fait grand bruit au mois de juillet. Ce salarié d'une association intervenant dans les écoles et les centres aérés avait été écarté de ses fonctions après l'ouverture d'une enquête le concernant, Benoît Martin.
12: Oui, c'est par un courrier envoyé début juillet par le procureur de la République de Cherbourg que les responsables de l'association Vitanim Hague ont pris connaissance de l'ouverture d'une enquête qui porte sur des faits commis par l'un de leurs salariés. La procédure concerne des faits qui n'ont pas de lien avec son activité professionnelle. Pour autant, l'association a décidé de faire preuve de transparence et dès le 2 juillet, elle a alerté l'ensemble des parents de l'école primaire et de la maternelle de Beaumont-Hague, tandis qu'elle retirait l'animateur de ses missions auprès des enfants à la demande de la justice. Dans cette affaire, le parquet de Cherbourg a finalement indiqué que les faits reprochés concernaient la détention d'images pédopornographiques. C'est pour ces faits qu'il se retrouve aujourd'hui jugé devant le tribunal de Cherbourg. De son côté, la municipalité de La Hague a réitéré durant l'été sa confiance en l'association gestionnaire du périscolaire sur son territoire. Association qui a pu assurer sans conséquence l'ensemble des missions prévues durant cet été dans La Hague.
8: En attendant son procès, l'homme était placé sous contrôle judiciaire. Le groupe français de restauration collective et de services Sodexo prévoit la suppression 1 millier de postes en France face à une concurrence accrue dans la Manche. Sodexo opère principalement dans les établissements scolaires, les entreprises et les structures de santé.
0: La Manche toujours en crise sécheresse.
8: Si la pluie de la semaine dernière a eu un effet bénéfique sur le moment, ça a été de courte durée. Les débits sont de nouveau à la baisse. Par conséquent, les restrictions restent en vigueur. Dans un communiqué, l'agglomération du Cotentin rappelle que la ressource en eau demeure fragile et préoccupante sur le territoire. Et avec cette sécheresse, les coopératives U et Carrefour qui alertent sur les fruits et légumes plus petits dans les rayons avec un message, achetez-les quand même, vous soutiendrez les agriculteurs. Plus petits et leurs prix qui ont augmenté de 13%, et c'est pire pour les pommes de terre, les frites pourraient coûter beaucoup plus cher. Pour sécuriser l'accès à l'eau potable et préserver sa qualité, il va bientôt y avoir de gros travaux dans Saint-Val-la-Hougue pour renouveler les réseaux vétustes ou présentant des dysfonctionnements.
0: Et pour présenter ces travaux, une réunion publique d'information se tiendra en fin de journée à partir de 18h à la salle Max-Paul Le Fouché de Saint-Val-la-Hougue.
8: La sécheresse qui perturbe la rentrée sportive dans la Manche, l'utilisation des terrains en herbe naturelle sont interdits. Paris. 14 communes sont concernées, ce qui oblige aujourd'hui le district de football de la Manche à réorganiser son calendrier pour les plus jeunes, reporté à la fin septembre, voire début octobre pour certains. De jeunes fans de gymnastique rythmique hier à Saint-Pierre-de-Coutances pour la venue de la star Eva Sorano, championne de France, du monde. Alors, elle a arrêté sa carrière il y a plus de 20 ans, mais hier, elle est venue inaugurer une salle du gymnase qui porte désormais son nom. Et tout le monde s'est réjoui de la voir là, comme Guillaume Elie, président de la Saint-Michel Gymnastique Coutances, qui a pu montrer l'exemple aux jeunes gymnastes de son club.
13: C'est un honneur que Eva ait accepté de donner son nom. Et puis, effectivement, le fait de la faire venir à Coutances, c'est un modèle pour toutes les gymnastes d'aujourd'hui. Les plus jeunes gymnastes du club n'ont évidemment pas eu la chance de voir Eva évoluer sur les praticables, comme les jeunes qui s'intéressent au football aujourd'hui n'ont pas eu la chance de voir Zinedine Zidane sur un terrain de foot. Mais maintenant, tout est possible. Hein. Vous tapez Eva Serrano sur YouTube et vous allez retrouver des vidéos, bien sûr, d'Eva Serrano sur ces années-là. Certes, les années ont passé, mais ça reste des modèles, ça reste des exemples à suivre pour les plus jeunes. Voilà, quand on est jeune, on a tous à un moment ou à un autre un modèle. Et donc, si ça peut être le modèle de nos gymnastes à Coutances, peut être celui d'Eva Serrano, ça me va très bien.
8: Moi, je me souviens très bien d'Eva Serrano, parce que c'est une gymnaste qui faisait quand même 1m72. C'est quand même assez rare grand. Pour une gymnaste, effectivement. En voile, un premier pas vers le Vendée Globe de 2028 pour Louis Duc, le skipper originaire de Carteret, vient d'acquérir un nouveau voilier, un achat qui est la première étape de son projet Vendée Globe 2028.
0: Et puis après l'éclipse de soleil, l'éclipse de lune.
8: Oui, celle qui aura lieu à l'aube demain est partielle depuis la France, mais le spectacle n'en sera pas moins délicieux. Alors le phénomène se produit quand les trois astres, Terre, Lune et Soleil, sont parfaitement alignés. Vous pourrez voir cette éclipse à 4h33 du matin. On sera réveillés, nous.
0: Ah bah nous, hein. Oui. Oui.
8: Ouais, on vous dira comment on a vu ça. Et maximum à 6h12, vous avez le temps.
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0: La météo, Caroline. Un petit peu de tout pour aujourd'hui, avec de belles éclaircies pour l'instant ce matin sur une grande partie du département. Mais dans l'après-midi, c'est plus mitigé entre éclaircies et gros nuages. Des gros nuages qui, sur le centre et sud Manche principalement, vont lâcher des averses et même parfois des orages. Nous restons d'ailleurs en vigilance jaune pour ce phénomène d'orage à partir de cet après-midi. Les éclaircies vont être un petit peu plus résistants. A priori, ça va résister du moins du côté du nord du département. Par contre, le vent, c'est pour tout le monde. Un vent de sud à sud-ouest, faible à modéré, des rafales jusqu'à 45 km/h. L'ambiance est donc un petit peu lourde ce matin avant les orages, notamment dans le centre et sud Manche. 19 à Lessay, 18 à Pont-Orson, mais c'est lourd et c'est poissouf avec l'humidité. 19 à Cherbourg et puis 20 du côté de Saint-Va, et dans l'après-midi entre 22 et 26 degrés, 23 à 24 pour Cherbourg, 23 à Barfleur. D'ailleurs, c'est musique en serre en ce moment, vendredi, samedi et dimanche. Ça va démarrer demain. 3 jours de musique et de fête sur le site du Craco avec Ici Cotentin. Cet après-midi, la maximale sera de 25 dans le Saint-Lois ou encore dans le sud Manche, toujours un peu mitigé demain, mais avec quand même du soleil de temps en temps, entre 22 et 25 degrés. Il est 8h08, voyons ce qui se passe sur la route avec vous, Yannick Leflot.
1: Deux infos qui ont une petite demi-heure, hein. Barrage filtrant en ce moment à l'entrée de l'EPR de Flamanville, je vous les rappelle, et puis Oriane qui nous signalait un sanglier sur la voie de droite de la RN13 quand vous prenez la direction de Cherbourg, soyez prudent dans ce secteur. Vous l'évoquiez tout à l'heure, le pontonnement de Cherbourg pourrait fonctionner si un bateau rentre ou sort du port. Deux manœuvres prévues ce matin, la prochaine c'est dans une vingtaine de minutes, maintenant ce sera 8h30, la seconde c'est à 10h30, et puis je vous rappelle qu'il va y avoir des travaux sur le boulevard Schumann à Cherbourg, des travaux qui vont durer jusqu'au 25 septembre en 3 phases, et cela jusqu'au 16 novembre. Des travaux qui ont également des incidences sur les liaisons de bus. Je viens de m'apercevoir que c'est pas facile à dire. Plus d'infos sur le site de Cap Cotentin. Je vais réfléchir à une autre façon de
0: c'est
1: le formuler.
0: La liaison du mot liaison qui est pas évidente.
1: Les.
0: Vous voyez les quoi liés. Que ce soit sur la route, et bien vous nous appelez.
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0: Ah, voilà, c'est ça. C'est pour ça qu'il faut boire des coups et des coups et des coups d'eau, évidemment, bien sûr, dans notre métier.

0: Florent Pagny, si tu veux m'essayer à 8h13.
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0: Alors on peut essayer Florent Pagny, mais on va éviter d'essayer les arnaques parce qu'en ce moment, c'est le grand moment des avis pour la taxe foncière. Là, vous êtes ravis de votre rentrée, ravis des bonnes nouvelles, oui. Sauf que forcément, les arnaques vont aussi avec quand ça arrive. Et dans une petite minute, on va en parler justement, on va éviter que vous tombiez dedans. Puis alors, tiens, nous, ce qu'on va faire tomber, c'est 30 euros comme ça, mais même 60 euros. On fait tomber les sous, vous voyez ?
3: Comme ça ?
0: Là, comme ça, ça tombe.
3: Du ciel.
0: Du ciel.
3: Merveilleux.
0: Si seulement c'était vrai, mais c'est presque vrai. Hein.
3: Bah, lui, avec nous, ça l'est en tout cas.
0: Ah bah, presque, parce qu'il faut quand même jouer.
3: Oui.
0: Ça tombe pas tout seul non plus.
3: Faut donner un petit peu de
0: vous. Faut un petit coup de pouce quand même. Un petit peu de vous, effectivement. Va falloir me dire ce que c'est que ce bruit-là. Qu'est-ce qu'on pourrait donner comme indice ? Votre avis, Yannick ?
3: Bah moi, je suis embarrassé parce que depuis le départ, je pense à une espèce de monstre énorme qui est en train de ronfler.
0: C'est pas ça.
3: Ah, ça pourrait éventuellement avoir un rapport avec la sieste.
0: Avec la sieste, oui, c'est vrai.
3: Tiens.
0: Tout à fait, c'est un rapport avec la sieste, voilà, c'est l'indice de Yannick.
3: Un rapport indirect, hein, mais...
0: Mais bon, effectivement, c'est bien vu. 02 33 23 13 23, si ça vous a un peu aiguillé, appelez-nous maintenant pour repartir avec 60 euros de carte cadeau.
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0: À 8h16, c'est votre rendez-vous anti-arnaque avec Aude Razo. Bonjour Aude.
6: Bonjour Caroline.
0: 27 août aujourd'hui, les avis de taxes foncières commencent donc à arriver et les arnaques qui vont avec.
6: Oui, et là je m'adresse, alors pas seulement mais surtout à ceux qui ont été victimes du piratage du fisc cet été. Si vous avez reçu le mail très désagréable, hein, disons-le, des impôts qui vous dit que vos données fiscales ont fuité, ça veut dire que là, alors on se parle, des escrocs ont entre les mains votre nom, prénom, votre adresse, donc votre

0: www.fr. Si au contraire le message vous demande de cliquer pour payer tout de suite, pour compléter un formulaire ou encore pire, s'il vous demande un numéro de carte bleue, c'est un faux. Et ne vous fiez pas à l'aspect très officiel du mail ou du site sur lequel vous allez atterrir. Ce n'est pas parce que vous voyez la Marianne de la République française que tout ça est vrai. Autre point important, vérifiez bien l'adresse mail qui vous écrit. Elle doit obligatoirement se terminer par @dgfip.finance.gouv.fr. Pas autre chose, c'est la seule adresse valable. Et puis le plus simple, je le dis encore et toujours, c'est d'aller vous-même sur impots.gouv.fr ou sur l'appli impots.gouv. Au moins, vous êtes sûr d'être au bon endroit.
1: Toujours vérifier effectivement sur le bon site ou le bon numéro de téléphone. Merci beaucoup, Aude. 8h18 à cette heure-ci. On fait un point sur vos conditions de circulation avec Monsieur Yannick Leflot.
2: Exactement, c'est un petit peu compliqué, on vous le disait, à l'entrée de l'EPR de Flamanville, puisqu'il y a un barrage filtrant qui a été initié il y a une petite demi-heure environ. Hein. Alors, je ne sais pas ce qu'il en est à cette heure-ci, vous pouvez d'ailleurs nous confirmer cette info. On nous a signalé également un sanglier sur la voie de droite de la RN13 quand vous allez vers Cherbourg, donc soyez prudents. Travaux toujours, avenue de Bremerhaven à Cherbourg, je continue, fin des travaux le 25 septembre, et puis des travaux également sur le boulevard Schumann, hein, des travaux qui vont durer plusieurs semaines et qui rendent le trafic un petit peu compliqué. À cette heure-ci, vous avez d'autres infos, évidemment, vous nous appelez 02 33 23 13 23, et puis je vous rappelle le pontonnant de Cherbourg qui pourrait fonctionner si un bateau entre ou sort du port, ce sera maintenant dans une dizaine de minutes à 8h30.
1: Voilà, puis avec les conditions météo aussi, il peut y avoir des branchages sur certaines routes, notamment dans le sud Manche, donc n'hésitez pas à nous appeler pour nous le dire. 8h19, à cette heure-ci, on se réveille avec Queen, A Kind of Magic.

0: Oui, il est a kind of magic. 8h22, c'est l'heure du rendez-vous qui sent bon avec vous, Yannick.
1: Mais oui, forcément, puisqu'on va retrouver nos amis de la boulange. J'adore dire ça. Nos amis les boulangers qui nous motivent, qui nous incitent à nous réveiller avec leur trésor gourmand. Et comme ils sont réveillés avant nous, ils voient donc de quelle façon la journée commence avant nous. Enfin, quand je dis avant nous, avant tout le monde.
0: Oui, voilà.
1: Parce qu'à mon avis,
0: avant nous, pas vraiment.
1: J'ai quasiment la même chose.
0: On est au même heure.
1: Allez, on va dans l'Axe ce matin. On retrouve Sébastien du célèbre Grévillé. Bonjour Sébastien.
2: Bonjour à vous.
1: Merci d'être avec nous. Quel temps dans la Hague aujourd'hui? Donc, on a parlé de pluie par exemple. Est-ce qu'il a plu sur le secteur?
2: Pour l'instant, on n'a pas eu d'eau, mais c'est assez nuageux. Hein. Ça change un petit peu de l'été, hein, du mois d'août où on était sur la canicule.
1: Voilà, parce qu'on s'aperçoit qu'en effet, on parle de pluie par endroit, mais il y a des endroits où la pluie n'est toujours pas arrivée. C'est le cas donc de votre secteur. Comment ça se passe, Sébastien, en ce moment? Est-ce qu'il y a par exemple toujours des touristes dans la Hague? On sait qu'il y a des gens qui retardent un petit peu leurs vacances, qui profitent de l'arrière-saison. Est-ce que c'est le cas? Est-ce que vous l'avez vérifié?
2: Oui, c'est effectivement le cas. On a eu beaucoup de monde au mois d'août. Hein. C'est assez impressionnant. Et là, bah, ça commence à se calmer. Là. On va commencer à arriver dans l'arrière-saison et les touristes vont juste être en camping-car et revenir encore une fois.
1: Donc ça se calme un petit peu pour vous aussi. On est en train de vous perdre, on ne vous entend pas très très bien Sébastien. Une petite info, tiens, pour toutes celles et ceux qui vont se lever tôt demain et les autres, on en parlait, c'est l'éclipse, après l'éclipse de soleil, hein, c'est l'éclipse de lune qui est prévue demain à l'aube, elle sera partielle, mais ça va rester un chouette spectacle. Une éclipse, c'est quand de lune, hein, c'est quand la Terre vient s'intercaler entre le soleil et la lune, et ça va générer une sorte d'ombre en fait, une ombre dans laquelle on va plonger la lune en quelque sorte. C'est un petit peu moins impressionnant qu'une éclipse de soleil, mais c'est plutôt sympa. Ce sera donc demain aux environs de 4h30 pour pouvoir clairement l'apercevoir.
0: On va pas réveiller.
1: Et Sébastien le sera aussi. Merci Sébastien d'avoir été avec nous ce matin et profitez de l'éclipse comme nous demain matin. À bientôt.
2: À bientôt, au revoir.
1: Allez, au revoir.
0: 8h24 à cette heure-ci, on joue ensemble pour 60 euros de cartes cadeaux ce matin. 60 euros. Pour ça, faut reconnaître un bruit depuis hier, même hier après-midi. On se tire les cheveux pour savoir ce que c'est. Alors là, franchement, c'est pas évident. Écoutez ce bruit. Ouais, y a rien à faire. C'est vrai qu'on dirait quelqu'un qui ronfle.
1: Vous dites quoi, Manu? J'ai pas compris.
3: Un ronflement, non?
1: Ben, bon, on a tous pensé ça. Non, c'est pas ça.
0: Non. Mais il y a un lien avec la sieste. Alors, est-ce que ça aide Geneviève à Barneville-Cartret? Je sais pas. Bonjour Geneviève.
4: Oui, bonjour.
0: Alors,
4: oui, ça ne m'aide pas du tout.
0: Ah non. Vous pensez à quoi, vous, Geneviève?
4: Non, je pensais à un mixeur, à un chauffeur électrique, mais alors c'est pas du tout ça.
0: Ah bah non, parce qu'effectivement, je vous conseille pas d'utiliser le mixeur ou le hachoir électrique en même temps que vous faites la sieste.
4: Non.
0: Ça pourrait être dangereux, cette affaire.
4: Non, ça peut être terrible.
1: Rien à voir, Geneviève.
0: Non, rien à voir. Mais
4: c'est pas grave.
0: Bravo d'avoir essayé, quand
1: même. Oui, c'est bien, parce qu'en même temps, ça élimine des pistes.
0: Voilà.
1: Donc ça fait avancer les choses.
0: Voilà.
1: Bravo, Geneviève.
4: Oui, voilà.
0: Merci, et puis bonne journée sur la côte ouest. Bonjour, Nelly.
5: Bonjour.
0: À Sainte-Colombe, à votre avis, c'est quoi, vous?
5: Bah, secouer un drap.
1: Ah, ils sont en béton, vos draps?
0: Ah oui, ils sont lourds, hein, quand même.
1: Ils sont très lourds,
0: là. Il y a la couette, il y a tout avec, là. Hein. effectivement, c'est pas ça.
1: Hein. Mais c'est pas ça. Ah, c'est...
0: Mais ceci dit, il y a un lien avec la sieste.
1: Ah,
0: je comprends
1: voilà,
0: l'idée.
1: C'est peut-être ça le problème.
0: Effectivement.
1: Alors, on va dire sieste à l'extérieur. C'est mieux?
0: Oui. Pas mal.
1: Voilà, on avance.
0: Est-ce que. Ah, bah oui, mais on avance. On vous donne des indices petit à petit. Bon, Nelly, on se dit à bientôt.
5: À bientôt.
0: Depuis la côte ouest, vous aussi, enfin en dessous de Brick Bec. À très très bientôt. Passez une excellente journée. Tiens, 8h26, on va se balader avec les gens d'ici. C'est Manu qui revient, qui va à votre rencontre. Il s'est rendu à Avranches, dans la maison la plus vieille d'Avranches.
3: Oui, la maison de la sirène. La charpente date du 15e siècle. Désormais, on trouve là un salon de thé qui accueille des artistes de musique classique et de jazz aussi un peu, avec l'ambition d'une saison de concert. J'entre dans cette magnifique maison et je tombe sur Cyril qui est devant son café.
6: Bonjour.
3: On est où finalement là?
6: On est dans la maison de la sirène. Cette charpente a été posée entre 1446 et 1451.
3: Comment est-ce que vous êtes arrivé là?
6: Alors, moi j'étais musicien de fausse, j'étais chambriste, j'ai tourné beaucoup, même à l'international. Je suis clarinettiste de formation.
3: Vous avez eu une carrière de musicien?
6: J'ai eu une carrière de musicien, mais j'ai décidé de m'en éloigner. La petite histoire, c'est que le projet est aussi un petit peu dû à la naissance de notre fille. Voilà, la maison de la sirène, à l'âge de notre fille, la maison a ouvert à sa naissance.
3: Elle a plus de 600 ans?
6: La maison a plus de 600 ans, notre fille n'en a que 3.
3: Ah oui.
6: En fait, on ne peut peut-être plus aller voir le monde, du coup c'est le monde qui vient à nous, on l'invite.
3: Oui, c'est ça, terminé. Les tournées internationales, désormais, c'est en famille que Cyril travaille sur ce projet de salon de thé et de concert tout au long de l'année. La musique qui arrive dans la vie de Cyril grâce à son voisin.
6: J'avais un voisin qui est d'ailleurs devenu champion de natation, qui s'appelait Charles Rosoy, qui faisait de la clarinette.
3: À Dijon.
6: Et il y avait une masterclass avec Jacques Di Donato à l'époque, qui a été un grand musicien. Je me souviens encore de l'affiche, la thématique, c'était la clarinette ou comment cultiver son jardin. Et une révélation.
3: C'est-à-dire, racontez-nous, vous avez un souvenir de ce moment-là?
6: Limpide. Je me suis dit, un jour, je travaillerai avec cet homme. Mais Jacques avait une forme d'aura, une manière de voir le monde qui était très belle. Une forme de générosité, mais surtout une forme de travail permanent sur soi, sur la manière de recevoir les choses. Aussi, quand je parle de recevoir, je parle d'héritage, parce qu'on est tous héritiers. On est une époque d'héritiers, et ça, on l'oublie beaucoup. La musique classique, c'est plus de 2000 ans d'héritage, donc de savoir humain, de personnes exceptionnelles, d'esprit exceptionnel, brillant, mathématicien, philosophe, musicien, instrumentiste. Nous sommes des passeurs, et il faut défendre ce que nous a donné. Et
3: le travail sur soi, alors du coup, ça veut dire quoi?
6: Le travail sur soi, jouer d'un instrument, c'est une victoire sur soi. Sauf peut-être quelques personnes qui sont géniales naturellement, mais jouer d'un instrument est une des rares choses qui ne s'achètent pas. Ça veut dire que si vous voulez être instrumentiste, il faut vous lever tous les jours pendant 10 ans, y consacrer 2, 3 heures par jour, 5 heures par jour, 6 heures par jour. Il y a des instruments qui sont plus exigeants que d'autres. C'est une exigence et c'est un travail sur soi. Et donc, pour moi, c'est une victoire sur soi, parce que l'humain, par essence, est un peu feignant. On n'a pas nécessairement envie de se faire violence tous les jours. Ce n'est pas facile.
3: C'est-à-dire que vous avez vaincu votre fainéantise et que vous êtes devenu un vrai bosseur?
6: Ah, j'étais un travailleur, ça, il n'y a pas de sujet là-dessus. Je dis j'ai été, je le suis toujours, mais aujourd'hui je fais des travaux, donc je travaille un peu moins mon instrument. Mais oui, quelque part, je me suis cadré par cela.
3: Les travaux sont les travaux de rénovation de cette vieille maison du 15e siècle. Et côté concert, elle redémarre en octobre avec le premier concert de la saison. Un pianiste qualifié de génie du boogie-woogie. Voilà ce que vous pourrez découvrir.
0: Parfait, 8h29, l'actu locale, c'est dans 2 minutes.
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0: Excellent début de journée. 8h30 et les titres de l'actu locale, Katia.
15: À Caen, le bilan s'est alourdi cette nuit après l'attaque à la voiture qui a fauché plusieurs personnes sous un abribus. Valentine y revient dans un instant. Dans la Manche, une enquête a aussi été ouverte hier pour comprendre les raisons de l'explosion d'un bateau sur le port de Granville. Un matelot a été grièvement blessé. Avec un autre homme, il s'occupait de ce bateau à quai pour un entretien. Dans l'info d'ici, on revient ce matin sur la salle Eva Serrano, inaugurée hier à Saint-Pierre-de-Coutances, en l'honneur de la gymnaste qui a arrêté sa carrière il y a 20 ans, mais qui a souhaité être là parmi ses fans.
0: Ce sera dans quelques minutes. Pour l'instant, 8h31, on fait le tour de l'actu en France et dans le monde, le 90 secondes avec Valentine Lattès.
16: Le bilan s'alourdit à Caen, 2 morts désormais et 10 de blessés. Un jeune russe de 26 ans a volontairement foncé en voiture sur des passants hier soir avant de s'enfuir. Rattrapé par la police, il est en garde à vue ce matin. Des centaines de touristes victimes d'un monstrueux torrent de boue au Népal, semblable à un tsunami dans une vallée de l'Himalaya. Au moins 1300 disparus, 165 morts et peut-être des Français. Ils sont au moins 80 dans le pays selon le Quai d'Orsay. À quel point nos cultures de courges, tomates, salades et maïs ont souffert cet été? De combien de millions nos agriculteurs ont besoin pour faire face? La ministre de l'Agriculture fait un état des lieux cet après-midi avec l'ensemble des préfets de France pour
0: chiffrer le plan d'aide à la profession. Nous conserverons bientôt plus longtemps certains de nos médicaments, Dafalgan, Efferalgan ou encore ceux à base d'amoxicilline. L'Agence nationale du médicament a convaincu une quinzaine de laboratoires de réétudier leur durée de conservation pour lutter contre le gaspillage et les pénuries. Les Bleus du basket retrouvent le parquet de Bercy à Paris ce soir pour un match de qualification de la Coupe du Monde prévue l'an prochain au Qatar. Emmené par Victor Wembanyama, les Français affrontent la Slovénie à 20h30. Zazie, Renaud, Pascal Obispo, Gims, Elena ou encore Benabar. Des artistes chantent ce soir pour les sinistrés des incendies de toute la France. Tous les fonds récoltés via l'achat des places pour ce concert à Bordeaux seront redistribués.
15: Merci Valentine. Dans l'info d'ici, la légende de la gymnastique. La gymnastique rythmique hier à Saint-Pierre-de-Coutances, Eva Serrano, la Française la plus titrée à l'international. Elle a arrêté sa carrière il y a plus de 20 ans, mais hier elle est venue à Saint-Pierre-de-Coutances inaugurer une salle du gymnase qui porte désormais son nom devant une ribambelle de fans, Pauline Aubel.
10: Devant le praticable, des dizaines de petites gymnastes se pressent. Elles ne souhaitent qu'une seule chose, pouvoir faire une photo avec la star de leur discipline.
14: Je trouve ça hyper stylé. C'est une championne, donc on est reconnaissante. Quand on est fan de son sport, on a toujours un objectif très haut. Et voir un exemple comme ça dans la même discipline, ça nous pousse à faire le meilleur.
10: Quelques minutes plus tôt, les gymnastes ont performé devant Eva Serrano. Un moment forcément un peu impressionnant pour Ellie, 16 ans.
17: Un peu de stress quand même, parce qu'on ne veut pas la décevoir. Vraiment, on veut qu'elle soit un peu épatée par ce qu'on fait, même si je pense qu'elle fait beaucoup mieux que nous, vraiment beaucoup mieux.
10: Et pour cause, Eva Serrano, c'est une véritable référence dans la discipline. Elle devient championne de France pour la première fois en 93, participe ensuite aux Jeux Olympiques d'Atlanta 3 ans plus tard, puis décroche 2 médailles de bronze aux championnats du monde en 1998.
14: C'était il y a longtemps, ma carrière, donc on a tendance à oublier.
10: Et quand elle a appris que la salle de Saint-Pierre-de-Coutances allait porter son nom, elle n'a pas hésité à faire le déplacement.
14: J'ai tout fait pour m'organiser pour être là, j'ai pris une journée de congé.
10: Plus de 20 ans après avoir raccroché les justes au corps, Eva Serrano reste très proche de la gymnastique rythmique. Elle est encore juge sur certaines compétitions.
14: C'est une vraie fierté de voir que la gymnastique rythmique a pris de la place, de voir que c'est de plus en plus populaire, qu'il y a de plus en plus de jeunes filles qui veulent pratiquer. C'est incroyable.
10: À Saint-Pierre-de-Coutances, en tout cas, son nom n'est visiblement pas près d'être oublié. May pratique la gymnastique rythmique depuis 15 ans. Elle est aujourd'hui devenue coach. Et petite, elle aussi regardait Eva Serrano comme un modèle.
18: Moi, je peux pas dire que je la connais parce qu'elle a fini de pratiquer dans les années 2000. Moi, je suis née en 2006. Mais étant plus jeune, faisant des recherches sur le sport, c'est le nom qui revient. Même actuellement, du coup, personne n'a égalé son palmarès.
10: En fin d'après-midi, une fois la timidité passée, les jeunes gymnastes échangent avec la championne.
19: Vous avez arrêté à quel âge ?
20: J'ai arrêté après les Jeux de Sydney, j'avais 22 ans.
19: C'est quoi votre genre préféré ?
10: Des questions, des souvenirs et peut-être pour certaines l'envie de marcher un jour sur les traces d'Eva Serrano.
15: Et en fin d'après-midi, toutes les jeunes gymnastes sont reparties avec leurs photos, bien évidemment, dédicacées de la star. La météo, Caroline.
0: Nuages éclaircis. Oh, gros nuages aussi. Avec dans l'après-midi, de temps en temps, aussi des averses et même parfois des orages. C'est ce que nous dit Météo France. Nous sommes d'ailleurs en vigilance jaune pour ce phénomène dans l'après-midi et en soirée. Les éclaircies sont un petit peu plus présentes normalement sur le nord du département. Un vent de secteur sud, 5 à 15 nœuds pour aujourd'hui, soit force 2 à 4. La mer est belle, à peu agitée. Coefficient de marée, 74 pour ce matin, 78 dans l'après-midi. On était en marée haute à Grandville juste avant 8h. Un quart trait, ça fait 25 minutes précisément. À Cherbourg, ce sera quasiment dans une heure pour la marée haute et à Saint-Va à 10h25. Il fait 20 degrés pour l'instant à Granville, 18 à Carteret, 20 aussi à Saint-Va et dans l'après-midi, 23 pour Carteret, Cherbourg jusqu'à 24, 22 à Granville et jusqu'à 25 dans le Saint-Lois. Prochaine manœuvre du pont tournant, si un bateau se présente à Cherbourg, eh ben maintenant. Donc si ça coince, c'est normal. D'ailleurs, est-ce que ça coince Yannick Leflot ?
1: A priori, pas de problème notable. En tout cas, ça ralentit forcément si un bateau entre ou sort du port, en effet. Je vous signale que la seconde manœuvre du pont tournant, ce sera tout à l'heure à 10h30. C'est une info qu'on a depuis 45 minutes environ. C'est Oriane qui nous signalait un sanglier sur la voie de droite de la RN13 quand vous allez vers Cherbourg. Il se baladait dans le secteur. Il a peut-être disparu. En tout cas, restez prudents et vigilants. Je vous rappelle ces travaux. Avenue de Bremerhaven, on est à Cherbourg en Cotentin, fin des travaux prévus le 25. Et sur le boulevard Schumann également, des travaux qui vont durer plusieurs semaines, plusieurs mois même. Des travaux qui forcément modifient vos lignes de bus. Si vous voulez plus d'infos sur les arrêts et leurs modifications, c'est sur le site de Cap Cotentin.
0: Et puis vous voyez quoi que ce soit sur la route, 0233 23 13 23.
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0: 8h36 et c'est bon pied, bon oeil, nous dit Yves sur la page Facebook d'ici Cotentin. On a dit qu'on s'était levé du bon pied, donc on a mis des photos de nos pieds.
1: D'accord.
0: On était originaux. Ah, mais en fait, dans l'origine.
1: Surtout que vous n'avez aucun problème avec les pieds.
0: J'ai mis mes chaussures quand même. D'ailleurs, Cécile nous dit que ce sont de belles chaussures, mais effectivement, non, j'allais pas mettre des pieds nus. C'est pas possible, je pouvais pas faire ça. Parlant de bon pied, bon oeil, tiens, tes yeux noirs avec Indochine, ça le fait marrer. Allez.

0: Indochine était yeux noirs à 8h41.
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0: Le ferme tour éclair, c'est le sujet de ça se passe ici avec vous Yannick à 8h50.
3: Ouais, avouez déjà que le jeu de mots est plutôt sympa.
0: Vous l'aimez bien, hein.
3: J'adore le ferme tour éclair. Bref, ce ferme tour éclair a lieu sur 3 jours, c'est à partir d'aujourd'hui, c'est dans le pays Saint-Lois. Je résume, c'est quasiment 4 étapes à vélo et à chaque étape une fête, alors je fais vraiment très très court. C'est aussi une grande campagne de sensibilisation au vélo et à son usage. On va tout vous dire avec un certain Simon Gauthier qui va nous rejoindre, qui avait déjà créé le Pizza Tour l'an dernier, toujours à vélo bien entendu.
0: Évidemment, le ferme tour éclair, j'adore. Un jeu de mots qui serait validé par les enfants, parce que c'est paroles d'enfants maintenant, Yannick, et ce matin, on va tâcher d'expliquer, tiens, une légende. Ou un phénomène, c'est selon.
3: Oui, on est toujours avec les enfants de Tolva, Mathias, Maxime, Nathanaël, Céline, Alexis, Olivette, et on va en effet parler doucement. Oui. Pourquoi les Suisses parlent lentement?
4: Les Suisses, ils aiment le chocolat parce que dans leur pays, il y a beaucoup de cacaoyers.
5: Vous connaissez les Suisses?
6: Bah oui, je connais les Suisses. Les petits Suisses et les petits Français. Comme on fait des petits Suisses comme les petits Français.
5: Quelle est la réputation qui colle à la peau des Suisses?
7: Bah que les Suisses, ils font pas la guerre.
8: Ils sont Suisses, hein.
4: Ils aiment les petits Suisses.
3: Non plus. On dit que les Suisses, ils sont...
8: Français.
3: Non, ils sont lents. Vous avez jamais entendu parler de ça? Dès qu'on parle d'un Suisse, on dit que
9: les Suisses, ils parlent toujours comme ça.
6: C'est génétique. Parce que peut-être qu'ils ont le temps et qu'à force, je sais pas, il y a eu un moment où il y a un monsieur qui parlait comme ça, du coup, il y a son ami qui a voulu le recopier, ça s'est dispersé et à la fin, bah, c'est devenu habituel.
10: Je prends mon temps, je respire, j'expire.
3: Pourquoi les Suisses parlent lentement et pourquoi certains parlent très vite?
8: Parce qu'ils réfléchissent à ce qu'ils vont dire.
11: Bah, parce qu'ils aiment les tortues.
12: Et donc, les Suisses, ils parlent lentement parce que...
3: Très bien. Et donc, quelle est la spécialité en Suisse?
6: Je suis pas sûre, mais le lait et le chocolat.
3: Pourquoi, en effet, il y a autant de chocolat en Suisse?
8: Parce qu'ils aiment les petits Suisses au chocolat.
4: Les Suisses, ils aiment le chocolat parce que dans leur pays, il y a beaucoup de cacaoyers.
3: En Suisse?
13: Des cacaoyers.
6: Bah,
8: non, c'est au Mexique. C'est au Mexique. Parce qu'en guerre, ils font des missiles au chocolat.
14: C'est super, Doc.
15: Parce qu'ils aiment ça. Ils adorent le chocolat.
4: En fait, ils sont nés comme ça, donc...
3: Ils sont nés chocolat.
4: Non, non. Et ce que je veux dire, c'est que, par exemple, moi, j'aime la confiture depuis que je suis née. Eux, c'est pareil, mais avec le chocolat.
6: Ils ont réussi à créer des usines fortes et ils engagent les... Du coup, ils gagnent de l'argent avec ça. Et ils engagent les meilleurs cuisiniers pour faire du chocolat du monde.
4: Moi, je pense que c'est parce que Christophe Colomb, il me semble qu'il était suisse. Et du coup, c'est parce que c'est lui qui a découvert l'Amérique. Et l'Amérique, il connaissait avant le chocolat, quoi.
3: Donc, Christophe Colomb est suisse.
4: Je crois.
0: Pas sûr. J'ai un doute. Je sais pas pourquoi j'ai un doute. Mais les cours d'histoire me disent que non. 8h45, on va sur la route avec vous, Yannick Leflot, avec une info.
3: Oui, on vient de signaler un accident au bar du Ménil-Vigo, dans la commune de Ménil-Vigo, en fait, direction Saint-Lô. Donc, on est à proximité de Saint-Lô. Il y a eu un accident il y a quelques minutes, une 20aine de minutes environ, et les pompiers sont sur place. Ça caractérise donc cet accident. Donc, soyez prudents, évidemment. Et puis, je vous rappelle aussi cette autre info qui concerne l'entrée de l'EPR de Flamanville, un barrage filtrant, a priori toujours d'actualité. Il laisse passer une voiture sur deux, nous a-t-on signalé. Donc là également, prenez votre mal en patience. D'autres infos, 02 33 23 13 23.
0: Partout dans le département, c'est le même numéro, 8h45.

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3: 8h46, le week-end approche. Pour savoir quoi faire dans la Manche, on se branche sur Ici Cotentin. Vous nous invitez, tiens, à guerroyer.
4: Ouais, gentiment quand même. En tout cas, j'espère que vous avez votre épée, qu'elle soit en plastique ou pas.
3: Ah oui.
4: On va.
3: Oh, oui.
4: Ah, ça, c'est pas du plastique.
3: Ah, bah, ça, c'est pas du plastique.
4: Voilà.
3: Ça, hein.
4: En tout cas, faut veiller à ce qu'elle ne coupe pas trop. Hein. On va à Rovi-de-la-Bigot, où c'est la fête communale qui va remonter le temps samedi et dimanche pour une véritable immersion. C'est un mot à la mode, immersion. Hein. Mmh. On s'immerge dans tout maintenant. Au Moyen-Âge, en tout cas, voilà où nous allons. Ça commence samedi avec Vide-Grenier, Marché des Créateurs. Et dimanche, place à la course cycliste en armure. Non, je plaisante.
3: Oh,
4: course
3: bah,
4: cycliste et grande cavalcade médiévale à 15h, avec chars, figurants, fanfares, majorettes. Il y aura même un camp médiéval qui sera installé et la fête va se terminer dimanche par un joli feu d'artifice pyro-musical à 22h.
3: Bah, ça tombe bien. En parlant de musique, samedi à Barneville-Cartré, il va suffire de suivre la musique et elle vous emmènera jusqu'à la plage pour lancer le festival Les Archants de Jazz. Une déambulation musicale est organisée samedi. Rendez-vous à 17h à la Calmarine avec le groupe Poisson-Poussière. Alors, Poisson-Poussière, c'est quoi? C'est un univers du Brésil, des belles sonorités jusqu'à la plage de la Potinière, donc qui vont vous faire voyager. Et puis à 40 ans, les marais, les plus de 70 ans sont invités à donner leur avis. Visiblement, on compte bien vous écouter, les plus de 70 ans. La commune a lancé un questionnaire pour mieux connaître les envies des seniors. Alors, qu'est-ce qui vous ferait plaisir pour les animations de demain? Peut-être guerroyer avec Yannick. Et je comprends. Eh bien, le questionnaire est disponible dans les mairies de 40 ans, les marais, et c'est jusqu'au 31 août. 8h47. Donc on l'a dit, hein, toujours cet accident notamment, et c'est vrai qu'il y a beaucoup d'accidents ce matin.
4: Hein. Oui, c'est ça, on en a eu un à Orglandes tout à l'heure, a priori les choses sont rentrées dans l'ordre. Mais accident qui vient d'avoir lieu donc il y a une vingtaine de minutes, je vous le rappelle, donc à hauteur du Ménil-Vigo, on n'est pas très loin de Saint-Lô. Direction Saint-Lô justement au niveau du bar-restaurant de la commune, les pompiers sont sur place, on est prudent bien entendu. Je vous rappelle cette autre info aussi dont on parlait tout à l'heure, c'est un sanglier qui se balade sur la RN13 ce matin, je ne sais pas trop où il en est. Mais en tout cas, il faut rester prudent dans ce secteur. Et puis barrage filtrant à l'entrée de l'EPR à Flamanville.
3: Voilà, puis les conditions météo n'y sont peut-être pas pour rien. Justement, il y a un arbre tombé avec des branches sur la route dans le sens Isigny-Avranches entre Marcilly et Saint-Auvin. Prudence dans le secteur, apparemment, ça passe, mais c'est visible au dernier moment. Vous constatez quoi que ce soit, 02 33 23 13 23. Auréa avec Soirée Mondaine à 8h48. En parlant pas de soirée mais d'activité, notez que ce week-end à Saint-Sauveur-le-Vicomte, c'est le grand vide-grenier dimanche avec stand restauration toute la journée. Il y aura du monde d'attendu.

0: Gloria avec ce tube Soirée mondaine sur votre radio ici Cotentin, 8h51. Ça se passe ici pour les amateurs de vélo et de jeux de mots aujourd'hui.
1: Oui, parce que je vais vous parler ce matin du ferme tour éclair. C'est drôle, hein, non? J'adore. Enfin, moi, je sais que j'adore, je m'en lasse pas.
0: Vous le validez, hein.
1: Le ferme tour éclair, c'est 3 jours et demi d'une aventure sympa à vélo autour du pays Saint-Lois. Bonjour Simon Gauthier.
2: Bonjour.
1: De la Sauve-Vlo.
2: Vélo, oui, on dit vélo, mais
1: voilà, moi j'aime bien vélo. Déjà organisateur
2: du jeu de mots avec Saint-Lô,
1: exactement. Ouais. Déjà organisateur du Pizza Tour, c'était l'an dernier, hein, c'est bien ça.
2: Tout à fait.
1: Cette fois, c'est le ferme tour éclair. Ça commence aujourd'hui, c'est jusqu'au 30 août. Alors, c'est quoi exactement? C'est pour rallier un maximum de personnes à votre amour du vélo, c'est ça l'idée?
2: Il y a plusieurs choses. Oui, c'est pour faire ce qu'on fait un peu au quotidien toute l'année avec l'asso vélo, c'est de promouvoir un peu la pratique du vélo. En tant que mode de déplacement. Et puis l'idée cette année, c'est d'aller à la rencontre de fermes proches du pays Saint-Lois, effectivement, des fermes bio, et d'y découvrir tout ce qui peut s'y faire, de faire des visites sur place, etc. Et puis surtout de vivre une aventure conviviale, collective, où les tâches sont partagées, etc.
1: C'est des petites étapes en fait. Comment ça s'organise? C'est
2: oui.
1: C'est un départ donné sur quelques kilomètres. On va d'un point A à un point B où il y a différentes étapes dans les étapes. Comment ça va fonctionner?
2: C'est des petites étapes. Il me semble que au maximum on fait 25 kilomètres.
1: C'est ce que j'ai comme info.
2: Et on va toujours avoir un rythme très très très modéré. Idéalement, on s'adapte du rythme plus lent. Ce qui permet même aux enfants ou aux personnes âgées de pouvoir se joindre à nous. Cette année, on fait des pique-niques au milieu. En gros, on va partir en milieu de matinée, 10h30, 11h, je crois. Et du coup, on pique-niquera au milieu de l'étape, ce qui permet en plus de découper le trajet en deux. Donc voilà, l'idée, c'était de rendre accessibles les parcours à un maximum de monde. Faut pas hésiter hein, s'il y a besoin.
1: Ouais, petits et grands peuvent vous rejoindre. Et j'ai quand même bien noté donc votre implication à la fois dans le monde du vélo, là également votre sensibilité à tout ce qui est bio, en fait aux gens qui sont sensibles à l'environnement, si je comprends bien. C'est tout ça qui est essentiel pour vous, c'est défendre cette nouvelle mobilité, par exemple cette nouvelle façon de penser le monde.
2: Oui, tout à fait. Alors, on est nombreux en tout cas à l'asso vélo. Alors, je précise que le tour cette année est aussi organisé avec Graines de Partage, qui est une asso qui travaille sur le bien manger, sur les jardins coopératifs, etc. Et oui, tout ça, on est tous, sensibles au changement climatique, au dérèglement climatique. On l'a vu cet été aussi. Donc, la pratique du vélo, pour essayer de se séparer un peu de la voiture et de tous ces modes de transport polluants. Le vélo est une bonne alternative, donc c'est aussi pour ça que nous on souhaite faire la promotion de ce mode de déplacement. On milite aussi pour une agriculture plus paysanne, avec des bons produits, plutôt que des produits très transformés qu'on peut acheter en grande distribution, etc. Donc c'est aussi, par l'exemple, essayer de montrer que on peut bien manger sur notre territoire avec des produits locaux. Et puis essayer de prendre des décisions individuelles pour mieux se déplacer, etc.
1: Exactement, donc bien manger, bien se déplacer avec ces nouvelles mobilités, c'est ce que vous le disiez, mobilité douce. Ça commence aujourd'hui, je peux malgré tout vous rejoindre, participer, comment ça se passe de ce point de vue?
2: Les inscriptions étaient jusqu'à hier, parce qu'en gros, nous dans les inscriptions, on compte le repas, donc l'idée c'est collectivement de faire à manger la veille pour le lendemain, donc les gens le matin par exemple, ils ont leur petit tupperware, ils prennent le pique-nique pour le midi, etc. Les gens sont assez autonomes. Je pense que c'est encore possible de nous rejoindre. Dans ce cas, il faut mieux nous passer un coup de fil pour s'assurer que on note bien qu'il y a quelqu'un qui arrive à tel jour, etc. Parce qu'on n'est pas obligé de faire les 4 jours.
1: C'est ça, on peut le faire ponctuellement. On peut faire une des étapes seulement, quoi. Et pour cela, on laisse votre téléphone au standard d'ici Cotentin pour celles et ceux qui étaient intéressés. Sinon, c'était via le site Elloas. En tout cas, nous, on voulait vraiment signaler.
2: Il y a quand même, si je peux juste rajouter un truc, il y a quand même 2 soirées qui sont ouvertes au public. Il y a la soirée du samedi soir qui est à la Bazoc. Où il y aura une conférence, débat, discussion sur l'alimentation justement à 19h et un spectacle qui s'appelle Show Show, qui est du jonglage soit enflammé, soit lumineux, on verra selon la météo. Et la dernière soirée ou après-midi qui se déroule au Ménil-Rouxelin à la Brouette Bleue, où là, il y aura un compte et un ciné-vélo. Et ça, c'est ouvert au public. Il faut aller sur le site de l'Asso Vélo. Vous trouverez toutes les infos. Sinon, vous nous appelez, on donnera toutes les infos. Voilà.
1: Ok,
2: ça,
1: c'est noté.
2: Ça, c'est libre et chacun peut s'y inscrire.
1: Merci Simon d'avoir été avec nous ce matin et bravo pour
2: avec
1: ce que vous faites.
2: Avec grand plaisir.
1: À bientôt.
0: Merci à tous les deux. 8h56.
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0: Comment remettre votre horloge biologique à l'heure pour la rentrée? C'est notre sujet avec Dr Kierzek. Bonjour docteur.
5: Bonjour à toutes et à tous. Après 2 mois de vacances, les réveils sont parfois douloureux, les couchers difficiles et les écrans ont pris leur quartier jusqu'à tard dans la nuit. La bonne nouvelle, c'est que notre horloge biologique, même si elle est un peu désynchronisée, elle est très adaptable. Elle a juste besoin d'un peu d'aide pour se recalibrer. On ne change pas ses habitudes en un jour, mais en quelques jours. Donc si la rentrée, c'est pas pour demain, vous avez quelques jours pour vous recaler. Votre cerveau a pris une mauvaise habitude. Pendant l'été, on s'est exposé à la lumière naturelle tard le soir, on a veillé devant des écrans, on a mangé à des heures décalées. Résultat, notre mélatonine, l'hormone du sommeil, s'est sécrétée plus tard. On a appris ce qu'on appelle un décalage horaire social. C'est un mini jet lag, hein, sans avoir pris l'avion. À cela s'ajoute la lumière bleue des smartphones et des tablettes qui vient encore retarder l'endormissement. Je vous propose des petits gestes simples à appliquer dès aujourd'hui. Premier geste, on avance l'heure du coucher par petites touches. On ne passe pas brutalement de minuit à 22h, ça ne marcherait pas. On se couche 15 minutes plus tôt chaque soir. Deuxième geste, on utilise la lumière du matin. Dès le réveil, on ouvre les volets, on s'expose à la lumière naturelle. Cela envoie un signal puissant à notre cerveau pour caler notre horloge interne. Troisième geste, on éteint les écrans 1 heure avant de se coucher. Couvre-feu numérique. À la place, on prend un bouquin, un livre papier, on écoute une musique douce ou on discute calmement avec sa famille.
0: Et pour les parents dont les enfants ont pris de mauvaises habitudes, les conseils sont-ils les mêmes?
5: Une règle supplémentaire, on supprime les écrans dans la chambre et surtout 2 heures avant le coucher. Pour les plus petits, on instaure un rituel de retour au calme. Une histoire, un câlin, une chanson douce. Chaque soir, à la même heure, le cerveau des enfants adore les rituels, cela les rassure. Et on donne l'exemple, hein, si les parents rangent leur téléphone, l'enfant le fera plus naturellement. Enfin, on évite les activités trop stimulantes le soir, pas de jeux vidéo, pas de films d'action. En une semaine, le rythme se règle généralement. En résumé, pour une rentrée sereine, on avance le coucher par petits pas, on s'expose à la lumière le matin, on éteint les écrans 1 heure avant de dormir. Votre sommeil vous dira merci. D'ici là, portez-vous bien.
0: Bon, essayez, promis, comme on peut. Et on se retrouve évidemment demain, 6h-9h.
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0: Ici c'est vous Yannick, à suivre avec notre dossier ce matin, comment faire garder nos enfants.
1: Oui, toujours avec Katia Lautrou qui sera à mes côtés, comment faire garder nos enfants, un vrai casse-tête hein, chaque année pour les parents, on vous en parle depuis 6h ce matin. Quelles sont les difficultés que vous rencontrez chez vous pour faire garder vos petits? Qu'est-ce qu'il manque à la maison hein, des assistantes maternelles, une crèche, des places en centre aéré? Venez vous exprimer à ce propos, on va aussi parler éventuellement, si vous le souhaitez en tout cas, des grands-parents qui jouent souvent un rôle essentiel, en tout cas une roue de secours parfois indispensable et parfois même au dernier moment. Votez-moi 02 33 23 13 23 pour vos messages WhatsApp ou sur le Facebook d'Ici Cotentin.
0: Bonne émission et
1: merci.
0: À demain.
1: À demain.
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1: Merci d'être avec nous. Nous sommes le jeudi 27 août, il est 9h. Votre journal donc avec Katia Lautrou et c'est une scène d'une immense violence, hein, Katia, qui s'est déroulée hier soir à Caen vers 22h15 devant la gare.
6: Une voiture a délibérément fauché un groupe de personnes qui attendaient un arrêt de bus. Le dernier bilan s'élève à 2 morts, 9 blessés, dont 6 en urgence absolue ce matin. La scène a été vue par de nombreux témoins, pour certains extrêmement choqués. David Clavière, préfet du Calvados, s'est rendu sur place. Il a précisé les premiers éléments connus sur le déroulement des faits et le profil du conducteur qui a été interpellé plus tard dans le secteur de Ouistreham.
7: Une voiture a délibérément foncé sur des piétons qui étaient sur la voie publique en face de la gare, dans ce quartier de la gare. Sur les circonstances, à ce stade, une enquête évidemment judiciaire est en cours, donc nous n'avons pas d'éléments précis. Les services de police exploitent en ce moment des vidéos. Il y a beaucoup de vidéos, il y a un système des vidéos de la ville, vous le savez, la RATP. Donc nous aurons des éléments sur ce qui s'est passé. Ce que l'on peut dire sur la personne qui a été interpellée et qui est suspectée donc, d'avoir commis ce fait très grave. C'est une personne d'origine russe, qui est née en Russie, qui n'est pas connue des services de renseignement, qui est connue des services de police uniquement pour des délits routiers.
6: Une enquête a été ouverte pour assassinat et violence avec arme à l'encontre du conducteur de cette voiture. Hier matin à Granville, c'est une très forte explosion qui a résonné dans tout le port de pêche. L'avant d'un bateau qui était à quai pour entretien, juste à côté de la criée, a été soufflé. Sur ce bateau, les deux matelots qui étaient à bord, l'un a été gravement blessé. Le tribunal de Cherbourg va juger aujourd'hui l'ex-animateur périscolaire de la Hague, écarté de ses fonctions en juillet pour détention d'images pédopornographiques. Une affaire privée, mais il intervenait dans les écoles et les centres aérés pour le compte d'une association Vitamine Hag, à laquelle la municipalité a réitéré sa confiance.
1: La ministre de l'Agriculture, Annie Genevard, réunit aujourd'hui les préfets de toute la France.
6: Dont le nôtre par visioconférence pour un état des lieux des pertes avec la sécheresse et les canicules. Un plan avec des mesures d'urgence sera dévoilé le 3 septembre. Le MEDEF de la Manche, qui s'inquiète aussi à ce sujet, alors que se tient encore aujourd'hui les universités d'été des patrons et chefs d'entreprise à Paris. Ils font passer même cet après-midi un grand oral aux 7 principaux candidats à la présidentielle. Ils vont les interroger sur leurs projets économiques. L'occasion donc pour les entrepreneurs de faire remonter leurs idées et leurs préoccupations du moment. Gilles Darbeuve est ancien président du MEDEF dans la Manche.
8: L'activité dans la Manche est beaucoup agricole. Donc, c'est le problème de la sécheresse et toutes les conséquences qu'il peut y en avoir. Concernant les autres sujets industriels, commerciaux et autres, la préoccupation est de trouver parfois du personnel. Effectivement, le département de la Manche a un taux d'emploi qui est plutôt bon, mais qui a du mal à trouver du personnel à cause de l'activité Nord-Cotentin qui est très forte, qui est très importante, avec des Naval Group, Orano et j'en passe et des meilleurs, et qui tire beaucoup l'emploi et qui fait que les autres petites PME et autres ont parfois du mal à trouver du personnel. Puis, de ce fait, une fois qu'on a trouvé, pour les gens qui viennent de l'extérieur, c'est de trouver du logement pour effectivement loger ces personnes-là. Alors aussi bien pour les grands groupes que pour les PME d'ailleurs, c'est le problème.
6: Et alors que le monde économique est rassemblé pour l'université d'été du MEDEF, certaines grandes fédérations en profitent pour alerter sur la situation financière des entreprises qu'elles représentent. C'est le cas dans la restauration. L'an dernier, au moins 25% des restaurateurs étaient déficitaires. L'activité plonge encore sur le premier semestre. Le résultat a baissé en moyenne de 6,5%. Ce témoignage émouvant ce matin sur l'antenne d'ici Cotentin, vous l'avez peut-être entendu, celui de cette maman d'Yvetot Bocage, Marion Grégors, qui a mis 3 ans et demi à scolariser sa fille dans un établissement adapté à son handicap. Swan a fait sa rentrée à l'Institut médico-éducatif l'IME de Saint-Lô. C'est à réécouter sur notre site ici.fr.
1: Ici Cotentin, il est quasiment 9h05. On va parler de sport maintenant en Ligue 3. Le stade Malherbe de Caen reçoit Bastia ce soir.
6: Et le tirage au sort aussi de la Ligue des Champions qui aura lieu juste avant à 18h. Une seule question, qui va succéder au PSG? C'est ce soir la nuit internationale des chauves-souris, vous le saviez Yannick, le département,
1: grâce à vous,
6: oui, et le groupe Mammalogique Normand organise à cette occasion une sortie nature gratuite aux roches de Ham à Condé-sur-Vire dans le centre Manche à partir de 20h30. Vous allez pouvoir découvrir le monde fascinant des chauves-souris avec ses petits mammifères volants au détour de diaporama suivi d'une balade nocturne.
1: Exactement, donc il faut un petit peu s'équiper, donc prévoyez quelques vêtements chauds même si en ce moment les nuits restent supportables, j'ai envie de dire, et lampes de poche également, ce sera utile.
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1: Alors, vigilance jaune toujours pour orage, parce que pour ce jeudi, Ça va commencer par une alternance d'éclaircies et de nuages. Ce sont ces éclaircies et ces nuages qui vont se partager le ciel. Et donc, il y aura dans un second temps des orages violents même qui pourraient se déclencher sur la baie du Mont-Saint-Michel et sur le secteur de Mortain cet après-midi. On peut même, c'est ce qu'annonce Météo France, craindre quelques chutes de grêle. C'est inimaginable vu les températures, on va y venir. Et le vent va souffler aussi, un vent de sud à sud-ouest, faible à modéré avec des rafales à 65 km/h. Ça concernera essentiellement la fin d'après-midi. Les températures, j'y viens donc. Pour les maximales, 22-24 degrés sur l'ensemble de la Manche, ce sera assez égal. On aura à peu près tous et toutes les mêmes températures. On attend 23 degrés à Barfleur, où c'est musique en serre. Ce week-end, à vendredi, samedi et dimanche, c'est gratuit, je vous le rappelle. On vous en a parlé dans Ça se passe ici cette semaine. 3 jours de musique et de fête, en tout cas sur le site du Craco à Barfleur. C'est avec ici Cotentin, Katia.
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1: Ce barrage filtrant, peut-être toujours d'actualité, d'ailleurs, vous pouvez nous le préciser, en nous appelant à l'entrée de l'EPR de Flamanville, qui a commencé il y a une bonne heure maintenant. Le pont tournant de Cherbourg-en-Cotentin qui pourrait fonctionner si un bateau entre ou sort du port, la seconde manœuvre, ce sera tout à l'heure à 10h30, il y en avait eu une tout à l'heure à 8h30. Des travaux beaucoup sur Cherbourg, avenue de Bremerhaven, sur le boulevard Schumann. Attention, ça peut ralentir et rendre votre circulation un petit peu compliquée, ça perturbe aussi le trafic des bus. Travaux également toujours sur la RN13 la nuit, entre 20h et 6h du matin, c'est jusqu'au 10 septembre sur le secteur qui va du Mont à la Canne à Brie, donc, et la glacerie. Toutes vos infos routes, je vous le rappelle, sont les bienvenues. Hein. C'est au 02 33 23 13 23, d'où que vous circuliez, Cherbourg, Carentan, Coutances, Saint-Lô ou encore Granville.
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1: Et Katia Loutrou qui reste avec moi encore une petite demi-heure. C'est sympa, Katia, d'être à mes côtés chaque matin pour qu'on parle de ce qui fait l'actu, en fait, de ce qui fait la une aujourd'hui. Ce qu'on a retenu, en tout cas, nous, sur votre radio Ici Cotentin. Et on vous propose de parler de nos enfants avec la rentrée qui approche, Katia.
6: Oui.
1: De nos enfants et de ce qu'on va en faire les jours prochains.
6: Hein. Qu'est-ce qu'on va en faire quand ils sont tout petits, justement, et qu'on bosse, nous, qu'on travaille? Il faut bien trouver des solutions ou les mettre. Et quand ils grandissent, c'est pareil, avant, après l'école, tôt le matin, tard le soir, le mercredi aussi, ça c'est un véritable problème. On n'arrive pas toujours à se rendre disponible pour aller les récupérer. Il faut trouver des solutions. Peut-être que vous en avez.
1: Exactement, quelles sont les difficultés que vous rencontrez chez vous pour faire garder vos petits os? Qu'est-ce qu'il manque chez vous? On peut aussi en parler. De quels besoins avez-vous souhaitez-vous que ça s'installe chez vous, hein? De quels besoins vous êtes confrontés? Des assistantes maternelles, il en manque, une crèche, des places en centre aéré, dites-nous tout. Parlez-nous aussi des solutions que vous avez trouvé peut-être personnellement.
6: Et peut-être que votre commune aussi en a trouvé des solutions. Une nouvelle crèche, une collaboration avec une association. Il faut parfois inventer pour pouvoir résoudre ces problèmes.
1: Et on va y venir d'ici quelques instants. Partageons en tout cas ces solutions éventuelles au 02 33 23 13 23 pour vos appels ou laissez vos vocaux sur le WhatsApp ou le Facebook d'ici Cotentin. On a ce message, Katia, par exemple, qui dit beaucoup, on en parlait entre nous, hein, ma fille a 3 ans en octobre et le centre aéré me l'a refusé parce qu'elle n'a pas justement ces 3 ans là aujourd'hui avec la rentrée. Donc pas de solution en fait pour le mercredi. Les enfants de fin d'année sont acceptés à l'école, nous dit-on, à partir de septembre et sont refusés par les centres aérés pour les mercredis et les vacances scolaires. Comment font donc les parents qui travaillent? Le témoignage se termine par « c'est absurde ».
6: Oui, le mot qui va bien ce matin. Voilà.
1: En tout cas, il y a des complexités administratives. Vous aussi, vous pouvez témoigner ce matin. N'hésitez pas. On se retrouve avec l'exemple d'Ardinva d'ici quelques instants.
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1: Dans tous les cas, qu'est-ce qu'il faut faire? En fonction des situations que l'on rencontre, il faut rester
6: très zen.
1: Voilà, au maximum. Belle matinée à tous.

0: deux Z dans l'histoire. Hein. C'était Zazie avec Zen à l'instant, quasiment 9h14.
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0: Et on en parle chaque matin avec Katia Lautrou. Quelles sont les difficultés que vous rencontrez chez vous ce matin pour faire garder vos petits avec cette rentrée? Qu'est-ce qu'il manque? Des assistantes maternelles, une crèche, des places en centre aéré? N'hésitez pas à vous exprimer. On vous donne vraiment la parole chaque matin entre 9h et 9h30. Partageons ensemble nos problèmes et puis vos solutions si vous en avez. 02 33 23 13 23 pour vos appels ou pour vous laisser vos messages sur le WhatsApp. Katia, on va filer à Ardinvin maintenant, qui a trouvé une solution justement. Oui. On est près de Cherbourg.
3: Carrément, Ardinvin, c'est la périphérie de Cherbourg même. Qui va donc ouvrir une micro-crèche dès la semaine prochaine. Une structure qui va recevoir les enfants à partir du 1er septembre jusqu'à 12 places. Vous allez me dire, c'est pas beaucoup.
0: Bah oui, c'est pas beaucoup.
3: Mais c'est déjà un premier pas, car les demandes sont extrêmement nombreuses par les parents. Hein, les dossiers s'accumulent sur le bureau du maire. Ces enfants seront âgés de 10 semaines à 3 ans. Ils seront accompagnés par 4 professionnels de la petite enfance. Il a fallu mettre tout ça en place. Antoine Van Dendrich, pour la municipalité et les gestionnaires, le projet même a connu une accélération ces derniers mois.
4: On peut même dire que ces derniers mois, les parents se sont retrouvés désemparés, sans solution pour la garde de leurs enfants. Les demandes affluent sur le bureau du maire d'Ardinvin. Guy Amiot a décidé de changer les choses sur sa commune.
5: C'est-à-dire qu'il y a eu deux choses. On a eu des demandes de parents et en parallèle, on a pu récupérer un bâtiment. C'était une ancienne petite salle des fêtes. Elle ne pouvait plus être gérée par l'association. Donc on s'est dit, d'une pierre deux coups, on peut d'un côté rénover ce bâtiment et apporter un nouveau service à la population.
4: Une micro-crèche, c'est devenu essentiel. Pour Guy Amiot, le Cotentin et sa commune étant de plus en plus dynamiques.
5: On s'est rendu compte que les grands donneurs d'ordre, les grandes entreprises locales font venir du personnel et les gens se retrouvaient coincés avec ce problème de garde d'enfants. Nous, on a un groupe scolaire, on a un syndicat scolaire avec la commune de Saint-Martin-le-Gréat. Donc on voyait bien qu'il y avait un déficit. Et nous, l'intérêt, c'est d'avoir des enfants d'Ardinvin et de Saint-Martin-le-Gréat dans la micro-crèche pour qu'après, ils rentrent directement dans nos écoles qui sont juste à côté.
4: La mairie d'Ardinvin a contacté un réseau de micro-crèches pour porter l'établissement. Et c'est finalement une habitante de La Hague, Audrey Fontan, ancienne infirmière reconvertie dans la petite enfance, qui prend la direction de cette structure. Avec son équipe, elle met l'accompagnement de l'enfant au cœur du projet.
6: La micro-crèche, c'est une structure qui va être et individuelle et collective. C'est-à-dire qu'on accueille jusqu'à 12 enfants, donc ce qui permet les échanges entre eux. Et en même temps, c'est individuel parce que voilà, ils sont 12 et pour 12, nous, on va être 4 salariés qui vont pouvoir s'occuper d'eux. Donc c'est vraiment quelque chose de personnalisé et en même temps, il y a de l'interaction entre tous les enfants.
4: La micro-crèche pourra même accueillir un peu plus d'enfants en cas de besoin.
6: On a la possibilité de faire un accueil en surnuméraire jusqu'à 14 enfants. Ça va être une urgence parentale où l'un des parents ne peut pas garder son enfant. S'il a déjà un contrat, nous, on peut tout à fait accueillir leur enfant sur une plage horaire qu'il aura déterminée. Le tout, c'est de se rendre disponible pour les familles et les enfants.
4: De par son ancien métier, Audrey Fontan a travaillé à des horaires de nuit. Elle souhaiterait un jour pouvoir aider des parents qui sont dans le même cas de figure, car selon elle, c'est un manque dans le milieu de la petite enfance.
0: Nous parlons en effet des difficultés qu'il y a à faire garder nos enfants et les très petits enfants. Hein. Là, on était à Ardinvin. Des enfants donc qui sont âgés de 10 semaines à 3 ans, qui ont trouvé une solution avec le maire, qui a dû presque dans l'urgence élaborer cette crèche.
3: Il a été poussé en fait par les parents à Ardinvin. Là, on parle des horaires, c'est un vrai problème, hein. Les horaires pour garder les enfants. Certains travaillent tôt le matin, finissent tard le soir, le mercredi.

Devenu assistant ou assistante maternelle ces derniers jours. 02 33 23 13 23, vos appels, messages, WhatsApp ou le Facebook d'ici que t'entends. Justement, quelques-uns de vos messages, on va les découvrir dans un instant.

0: DJ Soprano, à l'instant 9h21, on parle de la garde des enfants ce matin dans Ici c'est vous, crèche, centre aéré, assistante maternelle, grands-parents, quelles solutions avez-vous trouvées? On va écouter vos messages, les découvrir d'ici quelques instants avec Katia Lotrou, toujours à mes côtés. On a Stéphanie, Katia, qui vient nous envoyer un message sur notre boîte mail et qui nous signale une info importante, en fait, à laquelle on pensait même pas nous-mêmes quand on a préparé cette émission, c'est que les grands-parents travaillent aussi.
1: Eh oui.
0: Avec la retraite.
1: Et beaucoup plus tard.
0: Et beaucoup plus tard. Voilà. Et donc ils disent, bah nous on veut bien, mais de toute façon on peut pas, nous aussi on bosse. Ça rend les choses encore plus compliquées. Ouais, c'est intéressant également ce regard. Allez, d'autres messages, on les découvre juste après ça. 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
0: Avec Katia, toujours à mes côtés, au sommaire ce matin, les difficultés que vous rencontrez chez vous pour faire garder vos petits, qu'est-ce qu'il manque dans votre commune? On en parle ensemble. Katia, on parlait des solutions apportées par la commune d'Arnava tout à l'heure.
1: Oui, qui peut mettre en place sa micro-crèche.
0: Exactement, ça s'est fait presque dans l'urgence. Il y a beaucoup d'endroits où ça ne fonctionne pas, comme on peut le lire dans vos messages Facebook, qui parlent aussi beaucoup de notre boulot, qui est également un frein. Hein.
1: Concilier la vie professionnelle et personnelle, d'ailleurs, c'est ce que nous dit Georges, là, à l'instant même. Il dit qu'il va falloir faire des aménagements d'horaire, donner des facilités dans l'organisation des familles. On a aussi Chloé qui va dans le même sens, faire garder les enfants

0: c'est bien, mais quand on bosse, c'est compliqué. Les trois premières années, les parents devraient, selon elle, avoir des horaires aménagés. Mais en disant ça, dit-elle, je sais que 90% de la population me trouvera folle.
1: Pas
0: vraiment. Ouais, et pourtant, ça réglerait tellement, dit-elle, de problèmes dans notre société actuelle. Vaste sujet. Il y a aussi Julien. Et ça, c'est quelque chose vraiment que l'on pointe ce matin, les fameux horaires. Quand le centre aéré ouvre à 8h et que vous prenez le travail à 8h...
1: Comment ça marche?
0: Ça coince.
1: Exactement, parce que vous ne pouvez pas arriver soit à l'heure au boulot, soit au centre aéré, ou alors vous arrivez en retard. Et c'est là où on parle, où on revient à ce que disait Chloé, au final, c'est des aménagements d'horaires, c'est-à-dire tu dois prendre à 8h, au final tu vas prendre à 8h15 ou 8h20, de façon à ce que ça te laisse le temps de déposer tes enfants. Ça pourrait en effet régler une grande partie du problème. Donc, non Chloé, vous n'êtes pas folle. Allez, on peut le dire, et on va se quitter sur ça. Merci Katia, on se retrouve demain, bien entendu. Et vous à la maison, continuez de vous exprimer ce matin. L'actu continue sur Facebook et WhatsApp. À demain Katia.
0: À demain.

0: Billie Jean, c'était Michael Jackson, on y reviendra, mais il y a Carole qui vient nous signaler sur la route un ralentissement important sur la Nationale 174. On est en fait entre l'A84 et la RN13, on est dans le sens sud-nord, précisément à Condé-sur-Vire, sur la voie de droite, il y a, semble-t-il, des travaux d'entretien qui ralentissent le trafic. Soyez prudents.
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0: Ici c'est vous, l'actu c'est terminé pour aujourd'hui. On va retrouver Katia évidemment pour un autre thème demain à partir de 9h. On va se retrouver demain, d'ailleurs ce sera la dernière de la semaine. Mais votre matinée se poursuit, on va continuer de parler de la rentrée aujourd'hui d'ici quelques instants. On va parler de sport également, ces fameuses activités physiques ou activités extrascolaires. En quelle quantité, à partir de quel âge, le sport est-il toujours bon? Je mets ça, mais c'est un peu provocateur. Est-il toujours bon pour la santé de nos enfants? Les conseils de Johan Lafayac d'ici quelques instants. Et vos questions, si vous en avez, aux réactions au 02 33 23 13 23. On va retrouver Mylène Farmer tout de suite avec Tristana.

0: Tristana, c'était Mylène Farmer.
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0: Vos infos, on va à Bricbec maintenant, où vous avez demain soir un voyage dans le temps. C'est une visite nocturne théâtralisée qui vous est proposée pour découvrir le château fort de Bricbec, cette jolie forteresse médiévale qui a été fondée, c'était aux alentours de l'an 1000, pas tout jeune tout ça. Au fil de cette visite, vous allez découvrir 5 siècles d'histoire, les premiers seigneurs scandinaves qui se sont installés là-bas, et évidemment, on s'intéressera à la guerre de 100 ans. Ça va se passer à la lueur des torches, vous allez vous laisser guider dans un décor hors norme, exceptionnel, avec les commentaires du guide et des interventions, je vous en dis pas beaucoup plus, mais d'un personnage en costume qui viendra ponctuer tout ça. C'est sans réservation, vous avez la possibilité d'acheter votre billet dans les bureaux d'information touristique du Cotentin, et c'est donc demain 21h pour le rendez-vous à la Maison du Patrimoine de Bricbec, on est place Sainte-Anne. Demain toujours, et dans un château toujours, mais au château de Carneville cette fois, ce sera la dernière des apéro-concerts de l'été. La chanteuse cherbourgeoise Aurore va présenter en avant-première son album Racine du Soleil, un voyage musical inspiré des Antilles entre Zouk et Calypso, accompagné de son guitariste. Le concert est à 19h.
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0: Ici c'est vous, deuxième partie. Ici c'est vous, le mag. Maintenant on va poursuivre cette matinée consacrée au périscolaire en quelque sorte, mais cette fois focus sur les activités sportives extrascolaires avec Johan Lafayac, que vous connaissez bien maintenant sur votre radio Ici Cotentin. Bonjour Johan.
3: Bonjour.
0: Oui, parce que je précise qu'on vous retrouve dans le club Manche, hein, tous les lundis.
3: C'est ça.
0: C'était le cas l'année dernière, on vous retrouve cette saison également à 18h pour vos bons conseils. On va évoquer avec vous maintenant, Johan, les activités extrascolaires de nos enfants, les activités sportives avec vous. Et si à la maison vous avez des réactions, des commentaires, des questions aussi, 02 33 23 13 23, même numéro pour vos appels sur le WhatsApp d'Ici Cotentin. Première question un petit peu provocatrice, est-ce que c'est bon de faire du sport en dehors de l'école, ou l'activité sportive de l'école suffit, Johan?
3: L'activité sportive de l'école suffit, ça dépend ce que l'école propose en fait, parce que si en général on met des activités sportives l'après-midi, c'est que l'école n'en fait pas beaucoup. Donc oui, c'est utile et c'est même nécessaire.
0: Donc il en faut, en quelque sorte. Il en faut beaucoup, il en faut un petit peu.
3: Il en faut régulièrement, en fait. C'est la clé. C'est pas forcément d'en faire beaucoup sur une fois ou deux rendez-vous. C'est d'avoir régulièrement une activité naturelle. On essaie de bouger.
0: Je sais que vous êtes très attaché, vous, parce que là on parle de sport, et je mets tout de suite des guillemets à tout ça, parce que vous êtes très attaché, vous, à l'activité physique.
3: Je suis très attaché au mouvement, en fait, le fait de mettre les corps en mouvement, qu'on bouge, qu'on marche, qu'on puisse courir, qu'on puisse danser, qu'on puisse se mettre en mouvement, c'est exactement ça.
0: Voilà. Alors à quel moment, et on va essayer de mettre les limites à tout ça, à quel moment on peut se faire du mal? Est-ce que, en fonction de nos âges, y a des choses qu'on peut faire un peu, beaucoup ou moins faire? C'est ce que vous allez nous expliquer en détail d'ici quelques instants. Restez bien avec nous. Vos questions et témoignages, donc 02 33 23 13 23.
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0: fait, ça s'appelle Catena. Alors, c'est peut-être un vieux souvenir, mais c'était pas un magasin, Catena, en fait.
1: Je sais pas.
0: C'était, voilà, c'est ça, c'est ce qu'on confirme dans le casque. C'était la Vintage and Jirac. Aucun rapport avec le sujet du jour.
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0: C'est ça, et on me souffle dans le casque que c'était un magasin de bricolage. Voilà, ça y est, ça me revient. Bon, allez, on parle de sport maintenant. Les activités extrascolaires en question ce matin avec notre coach aussi, Johan Lafea, qu'on retrouve chaque lundi dans notre mag du sport hein, à 18h. Coach sportif, je ne sais pas si ça va, coach sportif.
1: Pas vraiment, mais non, on va le dire comme ça, c'est
0: non,
1: pas grave.
0: Je sais que vous n'aimez pas ce terme. Alors, on dit quoi alors, Johan?
1: Bah, c'est pas facile à définir en fait.
0: Hein,
1: oui, c'est ça. Oui, je suis un conseiller sportif.
0: Ouais, c'est bien conseiller sportif. Je garde. Johan, on a vu qu'il était quand même bon de faire du sport en dehors de l'école, mais y a-t-il des règles à suivre pour les jeunes en fonction de leur âge en particulier, parce qu'on est en pleine croissance au final. Qu'est-ce qu'il faut surveiller pour nos enfants?
1: Alors, on en parlait en antenne tous les deux, il y a des maladies de croissance qu'on peut surveiller, justement, Osgood-Schlatter ou le syndrome de Sever plutôt au niveau du talon, quand c'est lié à la croissance, mais c'est juste ces petites vigilances-là à faire. Je pense que, qu'est-ce qu'on disait, l'enfant est assez... comment dire mature et puis au courant de ce que de ce qu'il est et de ce qu'il ressent
0: pour se gérer. En fait, il a naturellement ses limites, c'est ce que vous avez.
1: Moi, c'est ce que je pense réellement, oui, tout à fait. Et surtout à cet âge-là en fait, bien plus que chez que l'adulte par exemple.
0: On a des enfants qui nous disent "Oh non, pas aujourd'hui, j'ai la flemme." Vous connaissez ça?
1: Alors là, je connais bien ça évidemment et on connaît tous ça avec les écrans. Là, c'est l'effet inverse en fait. Là, il est question à mon avis de les pousser un petit peu et de leur dire d'aller mettre le nez un peu dehors.
0: Donc ça c'est bon de les entretenir dans ce type d'activité. Mais il y a aussi la notion de compétition. Alors, je sais que vous avez un regard presque acide dans certaines situations par rapport à ce sujet. On vit dans cette société du dépassement de soi, en fait. Ça concerne aussi certains jeunes, des jeunes qui multiplient les compétitions, le week-end, les entraînements, tout ça en plus du sport. On a évoqué, par exemple, la rentrée, c'était lundi dernier, où on parlait de la fatigue qui pouvait toucher les enfants et donc parfois... par conséquent, c'est un manque d'attention. Là aussi, il faut savoir gérer ça. Les enfants, ils peuvent être des compétiteurs qui ne s'écoutent plus.
1: Encore une fois, moi je pense que non. Je pense que l'enfant est capable de s'écouter. Il va devenir un compétiteur qui s'écoute plus. Souvent, quand les parents vont le pousser, en fait, hein, quand c'est les parents qui vont vouloir que l'enfant réussisse parce qu'il a un peu de capacité, parce qu'il a été repéré, ou parce que simplement eux transfèrent sur leur enfant des fantasmes ou des performances que eux n'ont pas pu faire.
0: Tu seras un grand champion de tennis, mon fils.
1: Exactement.
0: Donc c'est aux parents de faire attention alors à ça.
1: Moi c'est ce que je pense. En fait, il faut écouter l'enfant. Il faut écouter ses rythmes. Il est tout à fait capable de vous dire quand il est fatigué ou au contraire quand il avait envie d'aller faire du sport. Quand on enchaîne des semaines d'école comme ils peuvent les enchaîner avec des horaires un petit peu restrictifs, des fois c'est compliqué, il fait nuit à Cherbourg l'hiver, etc. Enfin, un peu comme partout de toute façon. Ça peut arriver que de temps en temps votre enfant vous dise j'ai pas trop envie d'y aller, et à mon avis ça me semble bien de l'écouter de temps en temps.
0: Donc on revient à cette notion d'écoute au final. C'est
1: toujours pareil
0: dans plein de problèmes. Donc il faut quand même veiller, parce qu'on est en pleine croissance, à ne pas forcer le trait, hein, si on fait du sport, si on fait de l'activité physique. Est-ce qu'il y a des limites naturelles? Je me posais cette question un peu naïvement. Est-ce qu'on peut faire 3 ou 4 sports différents, par exemple? Ou est-ce qu'il vaut mieux se focaliser sur un petit peu d'entraînement?
1: Pour moi, ça pose pas trop de soucis. C'est-à-dire que si vous faites 3-4 sports différents, ça va être difficile de vous spécialiser et d'être très très performant dans un sport ou un autre, évidemment. Mais l'idée, c'est si on est pour du plaisir et qu'on est dans la découverte, bien sûr, évidemment. Je pense pas qu'il y ait de limites sur le plan physique. Surtout quand on est jeune, moi je faisais beaucoup d'activités et ça m'a jamais épuisé en fait, fatigué, au contraire, c'était vraiment du plaisir et ça me faisait du bien.
0: Donc on veille à ça, dès l'instant on a le sentiment qu'on n'est plus dans le bien en quelque
1: exactement
0: sorte. Là il faut au moins en parler avec ses parents et éventuellement consulter si besoin des conseillers sportifs
1: exactement
0: par exemple. Allez, on se retrouve d'ici quelques instants, les spécialistes. On va faire un petit tour dans le désert si vous le voulez bien avec Jean-Patrick Capdevielle.

0: De Gaulle qui disait qu'il était, avec Johnny Hallyday, le seul à savoir faire du rock en France. L'homme était modeste. Quand tu es dans le désert. Allez, on parle de sport d'ici quelques instants, suite et fin de votre mag, avec Johan Lafayac, conseiller sportif, qui va nous donner encore quelques petits conseils pour les activités sportives de vos enfants en dehors de l'école.
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0: Toujours en compagnie de Johan Lafayac. On parle de sport ce matin, d'activités extrascolaires et de nos jeunes. On va venir aux adultes aussi d'ici quelques instants, mon cher Johan. On n'a pas tous un physique de sportif. Je pense aux enfants aussi. Certains se sentent mal dans leur corps, pas à l'aise. Il y a des mômes, en fait, ils peuvent tout faire. Voilà, ils sont programmés en quelque sorte, ils ont cette chance.
11: Ils ont plus de facilité.
0: Est-ce que pour autant, on ne doit pas faire de sport parce qu'on ne se sent pas en capacité d'en faire, ou est-ce qu'il faut choisir le bon sport ? Quel conseil vous pourriez nous donner
11: On est tous faits pour bouger, en fait. Hein. On est humain, on est fait pour marcher, on est fait pour se mouvoir. Donc, je pense qu'il n'y a pas de... On n'est pas fait pour le sport. C'est sûr que si on est un peu plus dans bon point, ou la course à pied va être un peu plus difficile. C'est toujours pareil, si ça nous plaît, la course à pied, on peut très bien en faire, mais de manière très raisonnée, des petits rythmes. L'idée, c'est de se faire du bien et de prendre du plaisir. D'éviter de rentrer dans des notions de alors c'est pas facile évidemment, mais de comparaison ou de performance, etc. Et puis trouver l'activité qui nous convient en fait en fonction de notre gabarit, en fonction de nos capacités. Si on est un peu plus rond, on est peut-être aussi un peu plus fort. Donc peut-être aller sur des activités où on va avoir plus besoin de notre force, etc. Voilà, c'est une question de...
0: D'équilibre, comme disait Francis Cabrel. Il en avait fait une chanson, mais ça n'avait aucun rapport avec le sport. En tout cas, tout le monde devrait pratiquer une activité physique. Par contre, ça, c'est ce que vous nous dites, c'est un peu le message.
11: Oui, tout le monde devrait bouger. La pratique de l'activité physique, c'est encore autre chose. Mais d'aller à pied, marcher un petit peu, d'aller faire un petit peu de vélo, un peu de skateboard. Je pense à ça parce que mon fils s'y met en ce moment, par exemple. Oui, tout le monde devrait essayer de bouger un petit peu, tout à fait. On est fait pour ça.
0: Alors, vous avez parlé de skateboard, vous me facilitez la transition aussi. Parce que là, on a beaucoup parlé des jeunes, mais il y a aussi les adultes, les parents, on va en parler un petit peu, là, pour terminer, qui décident. On a vu cette semaine, dans la matinale d'ici Cotentin, qu'il y avait une grande partie de personnes qui s'engageaient, en fait, ça faisait un peu partie des bonnes résolutions de la rentrée, plus qu'en janvier, en fait, après les fêtes de fin d'année, dans une nouvelle activité, voire même dans une première activité. Mais quand on est adulte, par exemple, il y a certains sports, les sports d'équilibre, par exemple, comme le skateboard, c'est pas forcément le truc le plus recommandé.
11: C'est pas forcément le truc le plus recommandé. Tout dépend dans quel état de forme on est, c'est toujours pareil. Mais il y a un certain âge où on risque de se faire mal, effectivement.
0: Parce qu'on perd un petit peu en souplesse, par exemple.
11: Oui, on perd en équilibre, en souplesse, on perd un peu en mobilité, c'est ça, ouais.
0: Alors, quel conseil à donner à ces adultes qui, eux aussi, veulent profiter de cette rentrée pour se lancer dans une activité physique ?
11: Bah, le conseil, c'est toujours pareil, c'est la progressivité, c'est-à-dire c'est de s'adapter à ce qu'on va faire, en fait, et c'est de ne pas reprendre trop vite, et c'est d'essayer de se préparer à la future activité à laquelle on veut faire, et puis d'être patient sur le niveau qu'on veut atteindre, et d'y aller vraiment doucement, et puis d'écouter son corps, et puis de, encore une fois, de se préparer pour ne pas se faire mal et rester dans le plaisir.
0: Alors, on revient à cette notion de patience. J'aimerais vraiment qu'on termine sur ça, parce que nous vivons dans cette époque d'instantanéité. Je sais qu'il y a plein de sports où on vous dit « j'y arrive pas », ou on vous dit « j'y arrive pas », et le prof vous dit « de toute façon, tu vas mettre 10 ans à y arriver ».
11: C'est ça.
0: Ou 15 ans, voilà. J'ai l'impression que c'est quasiment devenu incompatible avec notre société d'aujourd'hui. Donc, il faut peut-être bien le redire, ça. Ben, ça va prendre du temps.
11: Tout se construit, en fait, dans la vie, il me semble. C'est avec le travail et puis la répétition qu'on obtient des choses. Et ça a tendance à s'oublier, parce qu'on a une société qui nous donne beaucoup d'immédiateté, en fait, à travers par exemple les réseaux sociaux ou d'autres choses comme ça, mais peu importe. Mais oui, il faut bien le répéter que c'est la pratique qui va apporter des choses, en fait. C'est la continuité. Donc il faut avoir de la patience, il faut avoir de l'abnégation, il faut avoir de l'envie, il faut que, voilà. Évidemment, les choses ne s'acquièrent pas comme ça du jour au lendemain, ça serait trop facile.
0: Et c'est forcément progressif. Donc sachez-le, si vous vous lancez dans une activité physique, c'est pas en 2 mois que vous allez tout régler, devenir un super champion.
11: Non.
0: Ça va prendre du temps, et prenez-le surtout de façon à ne pas vous blesser.
11: Et c'est ça qui va être intéressant, c'est que ça prenne du temps et qu'on construise quelque chose et qu'on en soit récompensé en fait à la fin.
0: Exactement. Et si vous avez besoin, il y a des conseillers sportifs.
11: Tout à fait.
0: On vous retrouve rapidement dès le lundi dans le Club Manche à 18h sur l'antenne d'ICI Cotentin Johan FM.
11: Merci
0: d'avoir été avec nous. À bientôt.

0: sais pas si ça nous rappelle un bon ou un mauvais souvenir en fait. Shakira, Burna Boy, c'était Die Die, l'hymne de la dernière Coupe du Monde, bien entendu, à 9h56.
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0: Et on va se retrouver demain, Ici c'est vous, la suite, ce sera la dernière de la semaine. Et demain, en fait, dans la partie mag, on va s'intéresser à un autre sujet. On va parler de maintenant. On va parler de, ça s'appelle comme ça, des septembristes. Mais qui sont les septembristes? Eh bien, ce sont les gens qui attendent le dernier moment pour partir en vacances. Alors, il y a de nouvelles destinations, de nouvelles façons de consommer des vacances. Il y a moins de monde, c'est plus doux, c'est plus sympa. On en parlera demain, donc, à 9h30. Claude Nougaro, Nouga York.

0: Nouga York à l'instant et Aurore qui nous rejoint pour la suite de cette matinée. Bonjour Aurore.
1: Bonjour, je suis ravie de partager cette matinée d'ailleurs avec vous. On va s'intéresser à la maroquinerie.
0: Ah oui, c'est pour ça qu'il y avait un R en plus.
1: Pardon ?
0: C'est pour ça qu'elle s'intéresserait, c'est parce que la maroquinerie, il y a beaucoup de R.
1: Maroquinerie, c'est pour ça qu'il y a beaucoup de R, c'est exactement ça. C'est Virginie Jeanne qui est maître artisan d'art à Anqueteville, à pas loin de Saint-Sauveur Village. Et elle a une histoire passionnante. On va donc plonger avec elle dans son univers maroquinerie artisanale, qui date un petit peu de son papa. On peut dire qu'elle s'est vraiment mise à coudre à ce moment-là.
0: Mais bon, on n'en dit pas plus.
1: Un parcours assez intéressant, on n'en dit pas plus. Sinon après, je vais déborder.
0: Le reste, on va le savoir dans un instant.
1: C'est vrai. À tout de suite. Merci. À demain, Yannick.
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1: Belle matinée, il est 10h. Les infos, Frédéric Thibault, bonjour.
3: Bonjour Aurore, bonjour à tous. Le bilan s'est alourdi à Caen après qu'une voiture a foncé délibérément vers 22h15 hier sur un groupe de piétons devant la gare. Une victime qui était en arrêt cardio-respiratoire est décédée peu avant 6h ce matin. Il s'agit donc du deuxième décès dans ce drame qui a fait une dizaine de blessés par ailleurs. Et l'auteur, quant à lui, l'auteur présumé, le conducteur âgé de 26 ans, russe d'origine tchétchène, a été interpellé un peu plus tard dans la nuit à Ouistreham, à une vingtaine de kilomètres de Caen. Les deux morts, eux, sont âgés d'une trentaine d'années. C'est ce qu'indique le parquet de Caen ce matin. Le procès d'un ex-animateur périscolaire aujourd'hui à Cherbourg, ce salarié de l'association Vitamine Hague, intervenait dans les écoles de la Hague. Il avait été écarté de ses fonctions en juillet. La procédure en concerne en fait des faits qui ne sont pas en lien avec son activité professionnelle, mais de détention d'images pédopornographiques. Son procès devrait débuter d'ici quelques minutes au tribunal de Cherbourg. Malgré la pluie de ces dernières heures, la sécheresse est toujours d'actualité sur notre département. Le niveau de crise est maintenu par la préfecture de la Manche et les restrictions d'eau crise restent en vigueur. Et puis, vous le savez, l'agriculture paye un lourd tribut après ces canicules et sécheresses, avec encore des incertitudes sur les conséquences en termes de coûts de production et de prix. La ministre de l'Agriculture, Annie Genevard, réunit aujourd'hui les préfets de toute la France pour faire un état des lieux des pertes avant de dévoiler le 3 septembre prochain un plan de mesures d'urgence. Et puis, faute de pouvoir arroser les pelouses de leur stade, déjà 14 communes ont pris des arrêtés interdisant totalement ou partiellement l'accès à leur terrain de sport. Conséquence, le district de football de la Manche a décidé de reporter le début des championnats, notamment pour les enfants. Ça sera fin septembre, voire début octobre. Football toujours avec en Ligue 3 Caen qui reçoit Bastia ce soir. Et la météo, donc je le disais, on a eu de la pluie cette nuit. Est-ce que ça va continuer, Aurore ?
1: Avec une vigilance jaune annoncée par Météo France, c'est fort probable, avec un phénomène en plus d'orage. On a de belles éclaircies quand même ce matin, l'après-midi, qui sera donc sous les nuages. Nuages qui vont s'inviter sur l'Est Cotentin, sur le Centre Manche, ainsi que sur la moitié sud du département. Nuages donc porteurs d'averses, effectivement. Et puis un coup de tonnerre n'est pas exclu. Les éclaircies vont résister avec un temps plus clément sur le nord du département. Et puis le maximum d'eau attendu est de l'ordre de 5 mm. Ça devrait faire du bien à votre potager, ce sera plutôt sur le Mortainais. Le vent, il est de sud-ouest assez faible, température maximale 23 à 25 degrés. On note 19 en ce moment. 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Le pont tournant à Cherbourg devrait manœuvrer si un bateau entre ou sort du port. Ce sera tout à l'heure à 10h29. Quant au trafic, vous qui êtes au volant de votre voiture, comment ça va pour vous? J'espère que ça va bien ce matin. Si vous rencontrez des difficultés, pensez à nous le dire. Que vous soyez à Avranches, Coutances, Granville, Saint-Loup, Cherbourg, comment ça circule pour vous? Appelez-nous 02 33 23 13 23. Merci beaucoup Frédéric, à tout à l'heure.
3: À tout à l'heure, 11h.
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1: Ici, ça marche. Bonjour, bienvenue dans notre nouveau rendez-vous. Tous les jours, nous mettons en lumière des idées et réussites locales, des initiatives également. Initiatives qu'on va donc mettre en lumière avec les astuces d'ici 11h en lien avec l'environnement à 10h45 au Jardin Botanique de Vauville avec Clémence Castel, notre aventurière de terrain, et Eric Pellerin, propriétaire du château de Vauville dans la Hague, qui nous dira comment créer un coin d'ombre dans votre jardin. Et puis alors, l'idée qui marche ici. C'est l'initiative audacieuse de Virginie Jeanne, maître artisan d'art. Bonjour Virginie, ça vous fait rire?
5: Bonjour.
1: Bon, faut être audacieuse quand même pour se lancer, non?
5: C'est vrai, faut être audacieuse.
1: La maroquinerie du Cotentin à Octeville, à côté de Saint-Sauveur-Landelin. On va plonger vraiment dans votre univers de la maroquinerie artisanale ce matin. Découvrir votre passion également dans quelques instants. Merci beaucoup d'être avec nous.
5: Merci
1: Virginie.
5: À vous.
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1: 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Bah c'est Coquet Dingler avec Femme Libérée.

0: Cookie Dingler et Femmes libérées.
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0: Ici, ça marche, votre magazine. On est ravis d'accueillir. Donc, l'idée qui marche ici, c'est celle de Virginie Jeanne, qui est maître artisan d'art. Alors, Virginie, la maroquinerie du Cotentin a toute une histoire. En quelques mots, que proposez-vous à Anqueteville, près de Saint-Sauveur-Landelin?
3: Alors, on propose différentes choses. Déjà, pour les particuliers, on a un petit showroom, boutique. Ensuite, on travaille aussi beaucoup pour les entreprises de proximité aussi, hein, des hôtels dans le secteur, notamment la Marine à Barneville-Carteret, à Goncoutainville, le Rivage. Encore aussi une entreprise de Saint-Sauveur-Landelin qui nous a fait travailler récemment.
0: Et qu'est-ce que vous proposez alors à toutes ces entreprises ?
3: Eh ben, on travaille beaucoup. Alors, pour les entreprises, c'est vraiment du spécifique. On a fait, par exemple, sur 4 ans, 38 500 porte-cartes pour une banque française. Là, pour encore, c'est un cadeau d'entreprise qui va offrir à Noël. Alors, je dévoile pas encore ce que c'est. Parce
0: que après, vous avez gâché le cadeau.
3: Voilà,
0: ce serait dommage.
3: Après, voilà, pour les hôtels, on a travaillé sur des pancartes de porte, des porte-clés. On
0: tout
3: a travaillé aussi
0: cuir,
3: pour
0: hein.
3: Jazz sous les pommiers aussi cette année, avec un petit porte-clés en forme de pomme.
0: La matière que vous avez utilisée,
3: du cuir
0: évidemment.
3: Du cuir, ouais.
0: Quelle couleur pour Jazz ?
3: Il y avait du vert pomme et du rouge.
0: Excellent. Alors, en 2017, vous avez obtenu le titre d'artisan en métier d'art. Hein, ça reconnaît forcément le savoir-faire, l'engagement, puis vous êtes aussi dans la transmission, c'est important.
3: Oui, tout à fait. On a déjà formé 2 apprentis, et puis je reçois énormément de stagiaires d'école, parce que peu d'entreprises accueillent les stagiaires dans des écoles de maroquinerie ou autres, hein, puisqu'on a différents
0: horizons. C'est rare, parce que c'est vrai que le savoir-faire comme ça, hein, c'est assez rare ou pas ? Je sais pas trop.
3: Il y a un certain nombre d'entreprises, oui. Mais c'est vrai que notre modèle économique est un petit peu différent puisque on est artisan, oui, mais on a des salariés quand même. Et puis on n'est pas tout petit, mais on n'est pas tout gros non plus. Quoi.
0: Voilà, vous êtes entre les deux.
3: On a un modèle économique qui est vraiment très particulier et qui permet d'être une entreprise artisanale.
0: Et ça fait plaisir. Ça fait plaisir de voir les jeunes qui viennent
3: à
0: vous quand même.
3: Tout à fait. Hein,
0: vous avez le souvenir d'un jeune que vous avez vu comme ça vous envoler avec son savoir-faire.
3: Oui, j'ai une petite jeune fille qui était venue faire un stage découverte en 3e et qui est devenue un BTS maroquinerie à la fin.
0: Oh, c'est génial. Ça, c'est quand même une sacrée satisfaction.
3: Ouais.
0: Des émotions, vous allez voir, il y en a encore beaucoup à partager avec notre invitée ce matin, hein, Virginie Jeanne, maître artisan d'art, puisque vous aussi, hein, vous avez commencé toute petite,
3: oui.
0: Avec donc beaucoup de choses à nous dévoiler dans quelques instants, avant de vous installer à Anqueteville, avec votre atelier de fabrication artisanale, vente, réparation, restauration, donc avec la maroquinerie du Cotentin. On y revient dans quelques minutes, vous allez voir, c'est passionnant, elle a un parcours incroyable. Benjamin Biolay, en attendant, on va mettre un petit écran total. Quoi qu'on n'en a pas forcément besoin aujourd'hui, on en a eu besoin il y a quelques semaines, peut-être pas ce matin. Il est 10h11, soyez les bienvenus, belle matinée.

0: Psychotente avec Benjamin Biolay, écran total. Chaque jour, on propose de découvrir en fait des personnes qui ont décidé de changer de vie, des passionnés vraiment hors du commun. D'ailleurs, l'idée qui marche ici, c'est la maroquinerie artisanale aux côtés d'une maître artisan d'art pour apprendre les gestes, le savoir-faire. Virginie Jeanne est maître artisan d'art à Anqueteville, à côté de Saint-Sauveur-Landelin, Saint-Sauveur-Village. C'est notre invitée ce matin, Virginie. Alors, vous êtes tombée dans la marmite de la couture à quel âge, vous?
1: Oh, je crois que depuis que je suis née, en fait.
0: Ah.
1: J'avais un papa qui avait un atelier à la cave, qui était bottier, et puis ma maman qui faisait nos vêtements à l'étage en couture.
0: Donc vous allez voir que tout s'explique. Plus de détails dans quelques instants.
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0: Notre invitée, donc, c'est Virginie Jeanne, maître artisan d'art. Donc, on a bien compris dans ce que vous venez de dire à l'instant que finalement, quand on baigne dans une famille d'artistes, si je puis dire, parce que bottier, etc., c'est vrai que quand même, il faut un savoir-faire. Ça donne envie, mais pas à tout le monde. Alors, vous, dans la famille, vous êtes la seule?
1: Oui, plus ou moins. J'ai ma grande sœur qui a été cordonnier pendant un moment parce qu'elle s'est mariée avec un cordonnier, donc du coup, elle l'est devenue. Mais voilà, après, elle a complètement changé et n'est plus là maintenant. Mais par contre, oui, sinon, je suis la seule. Mais mon papa n'a jamais voulu nous apprendre le métier, donc
0: c'est venu naturellement.
1: On est parti dans plein de domaines différents.
0: Et vous avez donc voulu reproduire en 2011 un modèle. Hein, créé justement par votre papa dans les années 80. Hein, il avait sa singère à pédale, ouais. Comme on dit bien dans les années 20. Vous avez donc appris peu à peu, puis c'est venu naturellement à vous, comme si vous aviez toujours fait ça.
1: Voilà, c'est vraiment un démarrage par opportunité. Parce que j'avais la machine, j'avais du cuir, j'avais un modèle. Je me suis dit, bon, j'essaye. Mais c'était vraiment pas dans l'idée d'en faire un métier. C'était vraiment. Voilà, j'avais besoin d'un échappatoire à mon métier, j'avais besoin de me décontracter le soir, et voilà.
0: Et c'était quoi votre premier modèle, alors?
1: Ben, c'est le petit Cotentin, un fameux petit porte-monnaie en forme de cartable, voilà, qui était pas simple à réaliser du tout, parce que il est en épaisseur, hein. Il y en a qui auraient commencé par un porte-carte, ça aurait été plus simple, mais non, moi.
0: La difficulté,
1: envie,
0: c'était
1: voilà,
0: pas mal.
1: J'aime les défis, hein.
0: Ah ben, et les défis, on peut en parler. Vous avez donc créé des colliers, des laisses pour chiens en 2021 pour les États-Unis, pour le Colorado. Ouais. Comment c'est venu? C'est incroyable.
1: En fait, c'est venu tout seul, hein. On m'a appelé, tiens, j'ai besoin de ça, voilà. On a fait la même chose pour la maison Cartier, on leur a fait des plateaux de présentation pour des bijoux.

0: enfin voilà, du violet, rouge, du violet.
1: Je vois votre sac en cuir qui est magnifique en violet.
0: On aime la maroquinerie colorée, les petits cotentins, le petit porte-monnaie, on le décline en 27 coloris. Les ceintures entre 18 et 20 et voilà et tout ça et en grande partie tous nos sacs sont fabriqués avec des cuirs upcyclés issus de grands noms de la maroquinerie française qu'on sauve de la destruction.
1: Et ça c'est vraiment une belle action voilà. Également. Alors vous organisez un atelier pour celles et ceux qui seraient intéressés le 5 septembre de 10h à 18h. Comment ça se passe un atelier en quelques mots ?
0: Bah un atelier le matin, je vous explique un petit peu toutes les matières, je vous explique tout ça parce que c'est important de comprendre sa matière et puis de savoir après quand on est consommateur, de savoir un petit peu ce qu'on va acheter, quoi, hein, tout simplement. Alors, je dis pas qu'on va reconnaître en un coup d'œil si c'est tel ou tel animal. C'est pas le projet, mais en tout cas, voilà, j'explique la matière, comment on la travaille. Et puis ensuite, la deuxième partie, c'est on choisit un modèle entre 7 exemples, et puis on choisit son cuir, on choisit son fil, et on s'amuse. Et l'idée, c'est de s'amuser tout en découvrant.
1: Et vous allez vraiment vous amuser avec cet atelier le 5 septembre de 10h à 18h. Plus d'infos, nous appelons au 02 33 23 13 23. Et sinon, pour retrouver eh bien, notre maître artisan d'art, Virginie Jeanne, rendez-vous à la maroquinerie du Cotentin à Anqueteville. Merci beaucoup pour nous avoir dévoilé votre passion avec cœur comme à l'habitude. Et puis, je vous souhaite plein de bonheur à venir. Merci beaucoup d'avoir été avec nous ce matin. Voici Bailamos avec Enrique Iglesias.

0: Ici Cotentin avec Enrique Iglesias et Bailamos. Nous nous intéressons dans le magazine Ici ça marche à celles et ceux qui font l'économie de notre département. Et ce matin, Caroline Joanneau a reçu Marie Desromeaux. Elle a créé Dose de gourmandise, un service de traiteur à domicile à Quétou.
1: Bonjour Marie.
2: Bonjour.
1: Alors Marie, qu'est-ce qui vous a donné envie de faire de la cuisine, votre métier, surtout de l'exercer directement chez les gens? Parce qu'en général, on a quand même un petit peu la flemme, faut le dire, de faire à manger pour les autres chez eux, Marie.
2: Eh bien, c'est parce que du coup, à Quétou, il n'y a pas de Uber Eats. Donc, pour pallier ça, je me suis dit, ce serait peut-être pas mal de cuisiner du fait maison et de l'apporter directement chez les gens.
1: Oh, c'est génial. Qu'est-ce qui vous plaît dans cette proximité?
2: Eh bien, c'est apporter de la gourmandise, apporter du fait maison, apporter ce petit moment de convivialité. Les gens, par exemple, le dimanche, quand j'apporte un petit brunch, ils m'ouvrent la porte, ils sont en pyjama et ils attendent. Et c'est hyper agréable. C'est vraiment super.
1: Ah, c'est pas la même tenue qu'au resto, effectivement. Brunch, apéro, gourmand, fait maison. Alors justement, tiens, quand vous arrivez chez quelqu'un pour cuisiner, qu'est-ce qui change par rapport au fait de travailler dans votre propre cuisine ou même dans un resto?
2: Alors du coup, je cuisine pas chez les gens, je cuisine directement chez moi.
1: D'accord, et vous apportez?
2: Et je le rapporte tout près. Donc en fait, vous avez strictement rien à faire. Je vous apporte tout à l'heure souhaitée et il n'y a plus qu'à déguster en fait.
1: C'est ça qui est génial, et vous apportez aussi en entreprise apparemment.
2: En entreprise et depuis peu aussi pour les personnes âgées. Je leur apporte des petits plats faits maison tous les jours. Donc comme ça tout le monde peut vraiment profiter et sans bouger de chez soi.
1: Alors événement, anniversaire, entreprise, mais alors ça fait du public différent à chaque fois. Comment vous adaptez à chaque maison, à chaque occasion, à chaque personne, Marie?
2: Eh bien, on communique beaucoup, comme ça je m'adapte à chacun. Ils savent exactement ce qu'ils veulent la plupart du temps. Et du coup, j'ai plus qu'à m'adapter et à faire ce qu'ils veulent. Et les gens sont vraiment adorables. Du coup, ça se passe super bien, c'est hyper convivial. Et puis ils reviennent, donc c'est que ça plaît.
1: Oui, effectivement. Alors justement, il y a une saison qui arrive là, avec l'automne. Quel plat vous ressemble le plus là, en ce moment? Qu'est-ce qui raconte de votre façon de cuisiner vos plats?
2: Ah, c'est plutôt les plats familiaux. Mmh. Là, on me demande déjà les tartiflettes. On voit que le soleil est un peu moins présent.
1: Ah, quand même. 27 août,
2: oui,
1: pourquoi pas.
2: Les gourmands sont déjà au taquet sur les repas avec plein de fromage. Et sinon, c'est beaucoup de gâteaux d'anniversaire. Ça dure, les gâteaux pour les enfants, avec les jolies décos, tout ça. C'est ce qui revient quasiment tous les jours.
1: Oh ben ça donne déjà envie de fromage. Alors, vous avez appelé votre entreprise une dose de gourmandise. Qu'est-ce que c'est qu'une vraie dose de gourmandise pour vous, Marie?
2: C'est le brunch. Le brunch hyper gourmand pour commencer la journée, avec tout est fait maison. Et puis voilà, le regarder devant une petite série dans le canapé, je pense que c'est pas mal. Hein.
1: Ah, vous êtes fan de cocooning, quoi.
2: Oui.
1: C'est ça l'idée, c'est ça l'avantage, effectivement, d'être traiteur à domicile. Alors, pour commander, pour avoir des infos, rendez-vous directement sur votre page Facebook, Dose de gourmandise. Et on le rappelle, vous avez donc décidé d'ouvrir ce traiteur à domicile direction Quétou. Merci beaucoup, Marie Desromeaux.
2: Merci à vous.
1: Et à très très bientôt.
0: Merci beaucoup Caroline, avec une petite dose de gourmandise le matin, ça fait toujours du bien. Quelques infos pratiques, c'est la suite du programme sur votre radio locale, ici Cotentin, et la musique pour vous accompagner avec Jane Birkin. Quoi ?

0: Ici Cotentin avec Jen Birkin et quoi ?
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0: 10h31, quelques petites infos pratiques maintenant. Notez qu'à Martinvaux, un agent de service des eaux de l'agglomération, des abonnés de Douves, d'Yvette et d'Octeville, va se rendre à votre domicile pour relever votre compteur d'eau. Pas d'inquiétude, un avis de passage sera donc à retourner avant le 16 octobre. Plus d'infos sur relevé.cec@lecotentin.fr. Et puis du côté de Cherbourg, en Cotentin, l'association culturelle sportive de la Pôle vous attend pour vous inscrire à partir du 31 août au 4 septembre, sport, donc bien-être. Pensez dès maintenant à vos activités de la rentrée. Prenez de bonnes résolutions. Ils seront donc présents au Forum des associations à la Cité de la Mer à Cherbourg, à l'Agora des Cœurs de Ville, au COSEC à Pomaré à Tour-la-Ville, et puis à la salle Picnou, à la Saillanderie, à la Glacerie. Vous pouvez revenir vers nous si vous désirez plus d'infos. 02 33 23 13 23.
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0: Dans notre magazine, ici, ça marche. Eh bien, vous allez voir que tous les jours, on vous propose aussi de voyager dans les régions, de faire aussi le plein de belles idées qui fonctionnent. C'est ce qu'on fera avec Robin Bernot, avec les réseaux sociaux qui peuvent avant tout être un véritable moteur de solidarité. Restez à l'écoute, vous allez voir que ça peut changer beaucoup de choses. La musique est également là pour vous accompagner. Passez donc une belle matinée à nos côtés avec Johnny Hallyday et Laura.
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0: Merci Cotentin avec Johnny Hallyday et Laura.
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0: Et dans votre magazine Ici, ça marche, on propose tous les jours un peu de voyage, un petit voyage dans les régions pour voir ce qui fonctionne. Et si les réseaux sociaux pouvaient faire en sorte que ça fonctionne plutôt pas mal, un petit moteur de solidarité, ça peut changer. Depuis plusieurs mois d'ailleurs, un homme cuisine régulièrement des dizaines de repas pour les sans-abri, figurez-vous. Il partage ses recettes ainsi que ses distributions sur TikTok et Instagram. Cet été, il a décidé de quitter en fait sa cuisine parisienne et de se balader un petit peu partout en France. On en parle avec vous, Robin Bernot.
3: Un créateur de contenu s'est lancé dans un tour de France solidaire pour cuisiner pour les sans-abri.
4: Je trouve ça génial, faudrait continuer en fait.
3: Cet été, Manu Solidaire, c'est son nom sur les réseaux sociaux, a décidé de sillonner une partie de la France pour cuisiner et distribuer des repas aux personnes vivant dans la rue. Et cette tournée, il la partage sur les réseaux sociaux avec ses plus de 400 000 abonnés.
5: Lève tout le monde les amis, c'est le tout début de soleil.
3: Ainsi, les internautes qui le suivent peuvent faire des dons qui serviront entre autres à financer les ingrédients et les différentes étapes du voyage. Il y a quelques jours, il était de passage à Avignon où il a préparé plus de 60 repas et notre journaliste Clara Baudard en a profité pour le rencontrer.
5: Aujourd'hui, c'est compliqué de se dire que les sans-abri, on veut juste pas les voir parce qu'en fait, ils existent, ils sont autour de nous. Toutes les personnes de la rue, elles ont besoin de manger.
3: Il faut savoir que début août, la mairie d'Avignon a adopté un arrêté municipal anti-mendicité, une mesure qui ne décourage pas Manu Solidaire de réaliser ses distributions de repas bien au contraire.
5: Se dire qu'on vire les personnes démunies des centres-villes sans leur donner de solution de repli, c'est un peu se voiler la face et cacher la misère, alors que quoi qu'il arrive, elle restera là.
3: Alors ici, ça marche. Et vous, qu'en pensez-vous ?
4: Bah, je trouve ça hyper cool. Enfin, s'il peut y avoir de l'aide en France, de l'entraide, enfin, je trouve ça vraiment génial.
3: J'en ai par exemple discuté avec Juliette qui souhaitait souligner les difficultés de pouvoir bien se nourrir, en particulier aujourd'hui.
4: Il y a de moins en moins d'aides justement qui sont consacrées aux personnes les plus délaissées et les moins dans la population. Donc je pense que c'est vraiment cool s'il y a des initiatives qui peuvent se faire de façon individuelle. Quoi.
3: Des difficultés pour s'alimenter qui concernent évidemment les sans-abri, mais pas que, c'est ce que m'a rappelé Jade.
6: Enfin, moi je vois les étudiants aussi par exemple, ou les personnes comme ça qui ont besoin d'aide. Non, je trouve ça génial, il faut continuer d'être dans d'autres villes. Ils font que Avignon pour l'instant ?
3: Alors, pas tout à fait. En fait, Avignon faisait partie de tout un circuit organisé dans le Sud-Est. Manu Solidaire est entre autres passé par la Loire, la Lozère ou plus récemment à Marseille.
6: Ok, bah qu'il passe en Bretagne. Je trouve que la question de la nourriture en ce moment, c'est compliqué.
3: Pourquoi c'est compliqué ?
6: Parce que les prix augmentent, tout augmente.
3: Grâce à cette initiative, Manu Solidaire crée du lien, une démarche qu'il souhaite poursuivre et continuer à partager sur ses réseaux sociaux, avec toujours cette même envie, celle d'être utile.
0: Alors, une belle action, merci Robin Bernot. Et alors, bien sûr, vous pouvez retrouver les comptes @manu.solidaire sur Instagram et également TikTok. La musique avec les Bee Gees, Tragédie. Et puis Clémence Castel nous emmènera dans quelques instants au jardin botanique de Vauville, dans la Hague, avec Éric Pellerin qui nous donnera quelques petits conseils, le propriétaire du château, pour créer un coin d'ombre dans votre jardin. Restez à l'écoute et belle matinée à vous.

0: Ici Cotentin avec les Bee Gees et Tragédie. Soyez les bienvenus, il est 10h45. Dans quelques instants, on va aller faire un petit tour au jardin botanique de Vauville avec Clémence Castel.
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0: Et Clémence Castel, notre aventurière, partage tous les jours du lundi au vendredi ses astuces. Nouveau rendez-vous de la rentrée en lien avec l'environnement. Prenons avec elle la direction de la Hague.
5: Après l'été caniculaire qu'on vient de passer, aujourd'hui, avec Éric Pellerin au Jardin de Vauville, on va se demander comment créer un coin d'ombre agréable dans son jardin. Quel est l'endroit idéal pour créer un coin d'ombre dans son jardin ?
6: Alors, il faut, en fonction, c'est comme toujours quand vous créez un jardin aussi, comprendre d'où sont les vents dominants. Ça va être quand même primordial pour essayer, en fait, en tout cas ici à Vauville, pour essayer de faire des murs végétaux. Donc ces murs végétaux, on va les composer avec des arbres plus ou moins grands, des haies plus ou moins épaisses ou importantes, toujours en fonction de votre terrain. Et nous, ce que nous aimons toujours faire dans les zones d'ombre, par exemple sous nos eucalyptus, dans le Cotentin, il faut savoir que les eucalyptus, ils atteignent une taille adulte en 25 ans. Donc on a un mélange aussi assez beau de cyprès de Lambert, les Cupressus macrocarpa, qu'on appelle le cyprès de Monterey en Californie. Et donc sous ces grands arbres, sous ces grands eucalyptus et cyprès, on a souvent à Vauville, c'est vrai, des bassins. Donc si vous avez la chance de vous faire un petit bassin, l'idée c'est que l'eau va apporter comme ça un point de fraîcheur au pied, peut-être pas au pied d'un arbre, mais en tout cas, dans votre coin ombragé, ça va être de créer un point d'eau, d'avoir des arbres plus ou moins grands qui vont créer de l'ombre, des haies aussi, pourquoi pas de bambous. Vous pouvez maintenant choisir des bambous qu'on appelle non traçants, si vous avez peur d'être envahi. Et l'idée, voilà, ça va être aussi, pourquoi pas, de mettre des espèces tapissantes. Est-ce que vous allez laisser passer le lierre qui va aller venir couvrir le sol? Voilà, les espèces couvre-sol vont permettre ensuite de pouvoir planter des plantes d'ombre, comme le petit lyriope qui fait des fleurs violettes en automne, des œchères aussi avec plein de feuillages colorés, et mes petites chouchoutes, des fougères. Donc voilà, il faut travailler avec des grands arbres, et surtout, nous, ce qui est très important à Vauville, c'est qu'en plus de ça, toutes nos espèces sont à feuillage persistant. Donc l'ombre, elle persiste tout au long de l'année puisque les feuilles ne tombent pas, et vous pouvez aussi tout à fait jouer entre des espèces caduques et des espèces persistantes.
5: Si on s'y prend aujourd'hui, comment choisir les plantes pour ne pas avoir de l'ombre que dans 25 ans, c'est-à-dire des plantes qui poussent assez rapidement et avoir de l'ombre en quelques années?
6: Alors il y a un arbre qui pousse assez rapidement qui est le Cryptomeria japonica lobii. En pousse rapide, vous allez avoir peut-être aussi des espèces comme le sureau, qui vont pouvoir donner un fruit qui va permettre de faire du sirop de sureau. Ça, c'est vrai que le sureau, c'est plutôt français, européen, et ça se développe très bien. Moi, j'aime beaucoup le parfum des haies d'Eleagnus, qui sont assez rapides aussi à prendre forme.
5: Merci beaucoup, Eric, pour tous ces conseils, pour essayer de passer un été à l'ombre. Et avec l'été qu'on vient de passer, c'est pas rien de le dire. Merci beaucoup.
0: Ça, c'est clair. Merci beaucoup, Clémence. Les conseils donc d'Eric Pellerin, propriétaire du château de Vauville, dans la Hague. Et dans notre magazine Ici ça marche, nous allons vous faire découvrir un parcours à l'écoute des océans. C'est à la Cité de la Mer à Cherbourg. C'est bon à savoir, vous pouvez vous familiariser avec les sons sous-marins. On en parle dans quelques minutes avec Laetitia Louchard, qui est documentaliste à la Cité de la Mer à Cherbourg. Mais Amir est là avec son sourire, on ne va pas résister. Voici sa nouvelle chanson, à l'imparfaite.

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1: Vous êtes tombé sous le charme à l'instant d'Amir à l'imparfaite.
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1: Allez, c'est bon à savoir, à la Cité de la Mer à Cherbourg, vous pouvez faire un parcours à l'écoute des océans pour vous familiariser avec les sons sous-marins. Laetitia Louchard est documentaliste à la Cité de la Mer à Cherbourg. Cette attraction s'est faite avec des scientifiques.
4: Nous avons travaillé avec de très nombreux scientifiques à travers le monde. Nous avons contacté près d'une centaine de scientifiques et plus de 60 d'entre eux nous ont transmis des sons très intéressants. Tous ont été enregistrés dans les océans, il n'y a aucun son artificiel. Et ce qu'il faut relever, c'est que ce sont des scientifiques à travers le monde qui nous ont fourni gracieusement ces sons, parce qu'on avait la particularité de pouvoir proposer pour la première fois en Europe un parcours consacré aux sons sous la mer.
1: Alors Laetitia Louchard, des exemples peut-être ? Avez-vous des exemples de scientifiques avec lesquels vous avez pu travailler ?
4: On a travaillé avec Olivier Adam, qui est un bioacousticien assez reconnu à travers le monde, qui travaille pour le CNRS et dont la particularité est de travailler sur les sons des mammifères marins. Pour travailler sur tout ce qui concernait les sous-marins militaires, nous nous sommes rapprochés de Xavier Ruel, un ancien sous-marinier, un ancien chef mécanicien qui est le président notamment de l'AGASM section Ondine à Cherbourg, qui a une expertise pour nous très intéressante, qui a pu valider les contenus sur lesquels on travaillait concernant les sous-marins militaires, ce qui est très important. Et nous avons également travaillé avec le CIRA, le Centre d'interprétation de reconnaissance acoustique de Toulon, qui nous a permis en fait de vraiment valider le travail des oreilles d'or, de bien valoriser le travail de la Marine nationale.
1: À l'écoute des océans, donc, c'est l'un des parcours à effectuer lors de votre visite à la Cité de la Mer à Cherbourg. Allez faire un petit tour si vous êtes encore en vacances, vous ne serez absolument pas déçus. On continue en musique avec une chanson que vous allez adorer, Morane, sur un prélude de Bach. Elle avait une voix magnifique. Et puis l'info locale dans la Manche arrive pour 11h. D'autres infos. Belle matinée, profitez bien de cette chanson. De quoi rester zen avant la rentrée. Eh oui, il faut, tout à fait.

0: Un morceau incroyable sur un prélude de Bach. C'était Morane. Cap sur la Manche arrive après les infos de 11h avec Manu Gouache, l'équipe du musée atelier de Barfleur, les membres de l'équipe Musique en Serre en direct du Mora à Barfleur et en public.
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0: Excellente matinée, nous sommes le jeudi 27 août. Il est tout juste 11h, les infos, Frédéric Thiébaud.
2: Et on revient sur cette scène d'une immense violence qui s'est déroulée hier soir vers 22h15 devant la gare de Caen. Un véhicule a délibérément fauché un groupe de personnes qui attendaient à un arrêt de bus. Le bilan est lourd. 2 tués, 2 hommes d'une 30aine d'années d'origine afghane. 9 autres personnes ont été blessées et souffrent de multiples fractures. Quant à l'auteur présumé, le conducteur, il s'agit d'un russe de 26 ans d'origine tchétchène. Il a été interpellé après sa fuite dans la nuit à Ouistreham, à 20 kilomètres de Caen. Les précisions sont à retrouver sur ici.fr. Un ex-animateur périscolaire devant le tribunal de Cherbourg maintenant depuis une petite heure. Il comparaît pour détention d'images pédopornographiques. Ce salarié d'une association intervenait dans les écoles de La Hague. Il avait été écarté de ses fonctions début juillet suite à l'ouverture d'une enquête le concernant et portant sur des faits intervenus dans la sphère privée. La sécheresse et ses conséquences sur l'agriculture, c'est le thème d'une réunion aujourd'hui organisée par la ministre justement de l'agriculture, Annie Genevard, qui rassemble les préfets de toute la France pour faire un état des lieux des pertes avant de dévoiler le 3 septembre prochain un plan avec des mesures d'urgence. En attendant et malgré la pluie de ces dernières heures, le niveau de crise sécheresse est maintenu par la préfecture de la Manche et les importantes restrictions de consommation d'eau restent en vigueur. De son côté, le district de football de la Manche a décidé de reporter le début des championnats, notamment pour les enfants. Ça sera seulement fin septembre, voire début octobre, selon les championnats, et ce en raison des terrains impraticables dans de nombreuses communes. Seuls les seniors masculins reprendront comme prévu le week-end du 5-6 septembre, et pas de changement non plus pour les seniors femmes qui joueront leur championnat à partir du 18 septembre. Et puis attention, bientôt de gros travaux à Saint-Val-la-Hougue. L'agglo du Cotentin va renouveler des réseaux vétustes ou présentant des dysfonctionnements. L'idée et l'enjeu est de sécuriser l'accès à l'eau potable pour les habitants et de préserver la qualité de l'eau sur le littoral du Val-de-Serre. Et pour présenter ces travaux, une réunion publique d'information se tiendra en fin de journée à partir de 18h à la salle Max-Paul Fouché de Saint-Val-la-Hougue.
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2: La vigilance orange aux orages est tendue à 39 départements, dont celui de nos voisins du Calvados. Chez nous, pour le moment, ça reste en jaune, mais prudence tout de même.
0: Exactement, avec de belles éclaircies. C'est vrai, ce matin, vous dites de l'orage. Ah bon, effectivement, Météo France nous l'annonce. Un coup de tonnerre n'est pas exclu au fil des heures. Des nuages aussi porteurs d'averses, évidemment. Et puis un maximum d'eau attendu de l'ordre de 5 mm sur le Mortainais, donc dans le sud Manche. Le vent, il est de sud-ouest assez faible. Et les températures, pour les maximales, elles sont comprises entre 23 et 25 degrés. On note 22 degrés à Flamanville. Il fait 23 à Cherbourg. Il fait également 23 du côté de l'Essé ainsi qu'à Blainville-sur-Mer. Et puis on note un petit 24 à Barfleur où Musique en Serre vous attend demain, samedi, dimanche. 3 jours de musique et de fêtes sur le site du Craco à vivre avec votre radio locale ici Cotentin. Le pont tournant à Cherbourg devrait manœuvrer si un bateau se présente ce soir à 20h40. Quant au trafic, ça se passe bien pour l'instant. Mais si vous rencontrez des difficultés, que vous soyez à Avranches, Coutances, Granville, Saint-Loup, Cherbourg, dites-nous pour qu'on puisse savoir comment ça circule aussi pour vous. Au 02 33 23 13 23, si vous rencontrez un contrôle de vitesse, un accident ou un ralentissement, n'hésitez surtout pas. À tout à l'heure, Frédéric.
2: À tout à l'heure, après le jeu.
0: Oui, et cap sur la Manche, c'est maintenant.
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0: Cap sur la Manche, c'est votre nouveau jeu de la rentrée qui met en valeur un peu le dynamisme local et aussi les associations, avec des candidats qui vont s'affronter, cap ou pas cap. Il y aura des petit défi hein, à relever avec notre maître du jeu Manu Gouache. Alors, il y a un trophée hein, à gagner. Le trophée cette semaine, ici, Cotentin. Le suspense reste entier. L'équipe du musée Atelier de Barfleur. Ou alors, les membres de l'équipe Musique en Serre. En direct du Cracow à Barfleur, en public, direction le Val de Serre. Avec Manu, qu'on va retrouver dans quelques instants.
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0: Voici Julien Clerc, ce n'est rien.

0: Ici Cotentin avec Julien Clerc. Ce n'est rien. Cap sur la Manche maintenant avec votre nouveau jeu de la rentrée, direction le Val-de-Serre pour jouer ce jeudi. Bonjour Manu.
1: Oui Aurore, on va jouer une fois encore aujourd'hui avec ces deux associations du Val-de-Serre. L'atelier musée de Barfleur, le festival musique en serre qui défend les couleurs de Saint-Pierre-Église, Margot Constant, Jean-Luc Laurent et Aliénor pour le musée, et dans l'équipe du festival musique en serre, Eric, Virginie, Adrien, Étienne, Catherine, Jérémy et Julie. C'est l'atelier musée qui démarre aujourd'hui avec Margot. Bonjour Margot.
2: Bonjour.
1: Et de l'autre côté, nous avons Adrien. Bonjour Adrien.
3: Bonjour.
1: Pour MKS, Musique en Serre, le festival Musique en Serre. Vous allez bien tous les deux ?
2: Très bien.
3: Très bien.
1: Est-ce qu'on peut les encourager pour leur arrivée ? Oui. Allez ! Ça va bien se passer. C'est vous qui commencez, Margot. Qu'est-ce que vous faites, Margot, dans l'assaut ? Vous êtes secrétaire, mais est-ce que vous mettez la main à la pâte, j'ai envie de dire, dans le musée ? Vous faites des choses particulières ?
2: Bah oui, on a tous au bureau, on met tous la main à la pâte. On essaye d'avoir un bureau plutôt structuré. Du coup, moi, je m'occupe principalement de la gestion de la billetterie pour que les bénévoles, avec le planning des bénévoles. On fait aussi un peu la boutique, l'achat des produits dérivés qu'on vend en boutique. Et puis la participation aux événements, à l'organisation des événements.
1: Alors là, par exemple, je sais qu'avec le festival Musique en Serre, vous êtes un peu copains.
2: Oui.
1: Et donc vous organisez aussi des choses, puisque je crois qu'il y a...
2: Une jam session.
1: C'est ça, une jam session. C'est-à-dire qu'on joue, on vient, qui veut ? Comment ça se passe concrètement ?
2: C'est ça. Ce sera encadré par les Chanel Shark.
1: Qui est un groupe ?
2: Qui est un groupe, ouais. Oui. Et du coup, chacun pourra venir sur la scène pour pouvoir jouer de la musique. Voilà.
1: Jouer, chanter, on fait ce qu'on veut.
2: Ce qu'on veut.
1: Moi, je peux venir, par exemple.
2: Si vous voulez.
1: Si j'ai envie de chanter ou de jouer de la musique, je peux jouer.
2: Il n'y a pas de problème.
1: Je peux faire de la batterie.
2: Par exemple.
1: Pendant des heures.
2: Il faut laisser la place aux autres, quand même.
1: Ok. On va jouer, Margot, avec le quiz des expressions tordues. Je vais vous donner des expressions françaises, mais elles sont un peu déformées. Vous devez retrouver l'expression correcte. Dès que vous en avez deux, le point est gagné. D'accord ? Sur les 15 secondes, vous pouvez passer. Si jamais vous ne trouvez pas, je vous fais une nouvelle proposition dans les 15 secondes imparties.
2: Ok.
1: Ok. Exemple, il pleut des casseroles, c'est en fait...
2: Il pleut des cornes.
1: Mais oui, très bien, bravo. Je vous propose de nous y coller. Comme d'habitude, donc, je le rappelle, c'est 15 secondes, top chrono. Avoir un chien trapu dans la gorge.
2: Avoir un chat dans la gorge.
1: Oui, mettre la charrue dans la baignoire avant de passer sous la douche.
2: Mettre la charrue avant les bœufs.
1: Bah, parfait, voilà, c'est gagné. Bravo. Bravo, bravo, bravo. Mais vous êtes très forte.
2: Les champions dans la famille pour les expressions inventées.
1: C'est vrai ?
2: Oui.
1: Vous en avez par exemple une à me proposer ?
2: Je vous attends au coin du virage.
1: Ah oui ? Waouh ! Ah oui, effectivement, celle-là.
2: Oui, oui, oui.
1: Ah oui, donc en fait,
2: assez
1: c'est bien...
2: familial.
1: Mais c'est bien tombé en fait, ouais. Cette histoire. C'est incroyable.
2: Du coup, j'ai eu un
1: peu. Bon, bravo à vous, c'est gagné. C'est un bon démarrage, on se restaure, on s'hydrate, petit massage et on revient après. On est pour le moment à 11 pour l'atelier musée et 12 pour musique en serre.
0: Oui Manu, restez à l'écoute hein, dans quelques instants. Donc, c'est la suite de Cap sur la Manche avec Manu Gouache en direct. Donc du Val-de-Serre, en ce moment au Mora. Donc au Mora à Barfleur où le suspense, eh bien, on le sent un petit peu quand même. Hein. Voici les Innocents avec un homme extraordinaire. Belle journée.

0: Ici Cotentin avec Les Innocents et un homme extraordinaire. On va retourner à Barfleur avec l'équipe du musée Atelier de Barfleur et les membres de l'équipe Musique en Serre en direction du Val-de-Serre aujourd'hui pour jouer avec Manu Gouache. Donc restez à l'écoute et puis vous aurez peut-être l'occasion, hein, pour le cadeau du jour, de gagner une invitation en fin d'heure pour une à cinq personnes pour aller à la Taverne du Valard à Cherbourg, un bar à thème, un viking et médiéval avec lancer de haches, couteaux au programme, sécurisé quand même, hein, je vous rassure. Et puis deux entrées pour aller faire aussi du roller au Cotentin, roller dance à Tours-la-Ville, avec une question que je vous poserai dans quelques minutes. Donc restez à l'écoute, une question donc en fin d'heure. Et puis bien sûr, cap sur la Manche, on revient également avec Manu Gouache et ses invités dans quelques instants.
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0: Ici Cotentin avec Teddy Swims, Mr. Know It All, avant de retrouver Cap sur la Manche. Belle matinée.

0: Une nouveauté, Teddy Swims avec sa nouvelle chanson Mr. Know It All sur votre radio locale, ici Cotentin.
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0: L'équipe musique en serre qui défend ses couleurs à Saint-Pierre-Église, qui doit maintenant se concentrer, hein, Manu.
2: Parfaitement, je suis tout à fait d'accord avec vous, Aurore. Nos champions sont en place et nous allons jouer au karaoké pour tenter de marquer un point supplémentaire avec les représentants de Sainte-Mère-Église, la team musique en serre, c'est-à-dire Adrien qui va jouer au karaoké. Adrien, est-ce que vous êtes en forme?
3: Pour un karaoké, je sais pas, mais on va faire ce qu'on peut.
2: Donc un karaoké un peu particulier, hein, on est d'accord, on va pas vous demander de chanter, même si j'en brûle d'envie. Mais ce n'est pas le jeu. Alors,
3: moi aussi, c'est dommage.
2: Il y a des... Sur le festival musique en serre, vous faites quoi, vous?
3: J'abaisse la moyenne d'âge de l'association.
2: Ah oui, vous êtes particulièrement jeune. Vous avez quel âge? 10, 12, 13?
3: Ouais, presque.
2: D'accord.
3: 18.
2: Bon, ça, c'est pas mal, ça, 18 ans.
3: Parce que sinon, après, ils ont tous plus de 50 ans, donc...
2: Mais vous savez que, normalement... Ça doit leur faire plaisir. Bon, en même temps, si c'est la vérité, c'est la vérité, hein. Et en même temps, 18 ans, c'est rare que les jeunes... Bon, d'accord, je me tais. Il y a des nouveautés sur ce festival musique-concert, vous êtes au courant de ça ou pas? Est-ce qu'il y a des nouveautés? Bah, il y a la jam session, par exemple. Ça, c'est une nouveauté.
3: Oui, si vous le dites.
2: Ouais. Bon, le festival démarre demain à Barfleur, sur le lieu dit du Craco, un site magnifique où se trouvent Chapiteau et la scène du festival. Ah, on s'y met, Adrien? Parce que j'ai l'impression que vous avez envie d'y aller. Alors, on y va. Alors, le principe de ce défi du karaoké, des paroles de chansons connues, réécrites sous forme de questions, il faut répondre à la question. Si vous n'avez pas la réponse, vous dites au secours.
3: Je crie, hein, au secours.
2: Et je vous fais deux propositions.
3: Au secours.
2: Deux propositions. Vous ne le refaites pas? Non, bon, d'accord. Deux propositions. Voilà. Alors, exemple, il est libre max, il y en a même qui disent qu'ils l'ont vu...
3: Au secours.
2: Ben alors, j'ai déjà donné cet exemple, hein, la dernière fois qu'on a fait ce jeu-là. Rouler ou voler?
3: Voler.
2: Ah, ben oui, c'est ça. Alors ça, c'est le problème d'être un petit peu jeune sur certaines chansons. Je suis pas sûr que ça corresponde tout à fait. Mais bon.
3: Après, je suis pas sûr que des chansons de jeunes me correspondent tout à fait non plus.
2: Bon, ben alors ça va. On y va. Je vous rappelle que vous pouvez crier au secours si besoin, que vos collègues de l'assaut du musée atelier de Barfleur peuvent vous aider, que de musique en serre peuvent vous aider, parce que ça, c'est important.
3: Ah, les traîtres.
2: Vous avez 15 secondes et j'ai 3 questions à vous poser en chanson. Top chrono. Je te promets le sel au baiser de quoi?
3: Au secours.
2: D'une méduse, de ma bouche.
3: Bouche.
2: Le dernier jour du disco, je veux passer où? Je veux le passer où?
3: Sur ta peau.
2: Oui, c'est ça. Ah ben, j'avais que 2 questions de toute façon. Bravo!
3: Ouais!
2: Vous avez marqué un point, Adrien, mais c'est pas mal ça.
3: Magnifique.
2: Je te promets le sel au baiser.

0: Et de ma bouche.
1: Ouais.
0: Voilà. Johnny Hallyday, le dernier jour du disco. Je veux le passer sur ta peau. Bravo. Eh ben, je n'ai que ça à dire. Bravo. On fait un petit récap des points, peut-être, puisque vous avez marqué un point pour Musique Concert. On est à 13 pour Musique Concert et 11 pour l'Atelier Musée. Eh bien, tout à l'heure, on tente de faire gagner un point de plus à l'équipe de l'Atelier Musée de Barfleur.
2: Ah, ce serait bien, ce serait bien. Suspense. On vous suit et on vous soutient. Hein. Vous êtes en public. Donc, Omora à Barfleur. Mais on sent que l'ambiance est un petit peu tendue, quand même, avec ces points 13-11. Hong Kong Star, France Gall, et puis quelques infos pour sortir dans la région, ce sera juste après. À tout de suite.

0: Ici Cotentin avec France Gall et Hong Kong Star. Soyez les bienvenus.
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0: Et on prend la direction du Val-de-Serre. On s'arrête au château de Carneville pour un spectacle musical en nocturne, le château des Sortilèges avec un passe des vertus. Des histoires d'amour extravagantes d'après les textes de Maupassant et Tchekhov. Ne manquez pas donc ce rendez-vous. C'est demain à 21h au château de Carneville dans le Val-de-Serre. 14€ donc par personne et puis tarif réduit 5€. Les inscriptions dès maintenant sur encotentin.fr. Et puis l'association Tingalis organise sa première édition du festival jazz à Villebaudon. C'est samedi, une journée placée sous le signe du jazz, du partage, de la découverte, qui proposera en plus une conférence de Bertrand Richard consacrée aux femmes dans l'histoire du jazz, des échanges aussi entre écoles de musique et conservatoires, ainsi qu'une belle programmation de concerts réunissant Luma, Sophie Rubic, Sylvain Dutuillier, et donc de quoi passer un bon moment avec une bonne ambiance. Toutes les informations et le programme complet donc sont disponibles sur le site de Tingalis, jazz@villebaudon.fr.
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0: Et voici le chœur Grenadine de Laurent Voulzy avant de retrouver Manu Gouache en direct du Mora à Barfleur pour Cap sur la Manche. Ah, c'est tendu, hein. 13-11 entre l'équipe du musée atelier de Barfleur et l'équipe musique en serre. La suite, on va voir comment ça se débrouille tout cela. Direction le Val-de-Serre dans quelques instants.

0: Ici Cotentin avec Laurent Voulzy et le cœur Grenadine.
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0: Allez, on vous retrouve en direct du Morat à Barfleur, Manu.
3: Mais oui, Aurore. C'est toujours les deux mêmes équipes qui s'affrontent. Et on va faire un petit récap concernant les points engrangés. Pour le moment, depuis lundi, les organisatrices du Festival Musique Cancer ont récolté 13 points. Bravo à vous, bravo, vous êtes en tête. Vous pouvez vous applaudir, hein. On peut se faire plaisir, on a le droit. L'équipe de l'atelier musée, elle, est à 11 points. Bravo aussi, c'est bien 11 points. Vous n'êtes pas loin les uns des autres. Et c'est l'équipe de l'atelier musée qui va jouer à présent avec Margot. Et comme je suis nul en imitation... Alors on va jouer à un jeu, ça va être compliqué. Mais Margot, peut-être revenir sur l'atelier musée. C'est un endroit où j'imagine on est devenus amis. À présent, on vit quoi on crée des liens.
4: Oui, c'est un peu comme une grande famille, un peu intergénérationnelle. On a des retraités, on a des jeunes, des parents. C'est un peu très mélangé. On se retrouve autour d'événements. On fait des repas entre nous aussi pour la fin de l'année.
3: En 3 ans, l'atelier musée, il a pris sa place tranquillement dans l'univers de
4: Barfleur. Oui, on a quand même bien pris notre place. La commune est très contente aussi de nous avoir. Donc, on s'est plutôt bien ancré ici à Barfleur.
3: Et vous y trouvez quoi exactement dans cette association ?
4: Eh ben, beaucoup de choses. J'apprends beaucoup de choses. Comme je suis jeune, moi aussi, j'apprends pas mal de choses, des choses que j'aurais jamais pu faire dans un travail. Donc, c'est plutôt intéressant.
3: Bon, donc Margot, on va jouer ensemble. Et donc, je vous le disais, je suis pas très bon en imitation. On va jouer au jeu des mauvaises imitations. Alors, comme vous l'imaginez, je vais faire devant vos oreilles étonnées des imitations pas très bonnes. Et vous allez essayer de trouver de qui il s'agit, d'accord ? 15 secondes, il y a 3 imitations. Si vous reconnaissez les personnes, c'est un point de plus pour vous, pour votre équipe de l'atelier musée, d'accord ? 15 secondes, je fais 3 imitations, vous essayez de les reconnaître. Si vous les reconnaissez, vous marquez le point. Top chrono.
5: Oh, t'as de beaux yeux, tu sais.
3: Alors là, faut être un peu... Faut aimer le cinéma, faut...
5: Oh, t'as de beaux yeux, tu sais.
4: Jean Gabin.
5: Oui. Il m'a volé mon vélo.
4: Bourville.
3: Regardez, salissez-moi, cascade et pirouette.
4: Belmondo.
3: Ah, mais trop tard. Ah, ben là, n'avez pas le point. Vous n'avez pas le point.
4: Oh, non, c'est
3: pas
4: juste. Point. Non, mais vous avez laissé passer la dernière.
3: Je ne peux pas vous donner le point.
4: Vous avez laissé passer lundi.
3: Je suis désolé, le Tagadak Boum Boum, vous l'avez pas reconnu. Non, le Belmondo, il est arrivé bien après. Non, je ne peux pas.
4: Je ne suis pas d'accord.
3: Vous plaindrez à la police. Alors, vous ne marquez pas ce point, Margot. Je suis désolé. Pourtant, c'était bien parti. Et pourtant, mes imitations étaient particulièrement bonnes.
4: Non, mais j'ai bien compris que vous ne nous aimiez pas.
3: Hein. Aujourd'hui. Elles étaient quand même bonnes, mes imitations aujourd'hui. Non, vous ne l'avez pas. Non.
4: Je suis peut-être un peu trop jeune aussi.
3: C'est perdu. Je suis désolé. La suite à suivre dans quelques instants dans Cap ou pas Cap.
0: Ah là là, restez à l'écoute pour soutenir l'une de vos équipes préférées. Tout va se jouer donc dans quelques instants. Oshi, je partirai et on retourne au Morat à Barfleur juste après.

0: Ici Cotentin avec Oshi et je partirai.
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0: Retour au Morat à Barfleur où deux associations s'affrontent et portent les couleurs de leur commune pour gagner donc le trophée ici Cotentin. Manu, l'équipe du musée Atelier de Barfleur et les membres de l'équipe Musique Concert, le jeu se poursuit. Hein.
2: On est toujours là, Aurore, dans l'atelier musée de Barfleur. Le Morat, c'est le nom que porte ce lieu, du nom du bateau de Guillaume le Conquérant. C'est ici qu'il va partir pour conquérir l'Angleterre. Le musée entretenu, géré par une association. Nous jouons avec les membres de cette association depuis le début de la semaine, ainsi qu'avec les représentants du festival Musique en Serre qui est en place, puisque ce festival démarre demain à Barfleur, très exactement sur le Craco, le lieu-dit. Et c'est avec, devant le port, c'est magnifique, et c'est avec Adrien qui fait partie de l'équipe du festival et qui représente aussi la commune de Saint-Pierre-Église, du coup, que nous allons jouer cette avant-dernière manche. Adrien, vous ressentez une forme de pression, j'imagine.
3: La pression est à son comble.
2: Voilà, la pression est à son comble. Vous avez, vous êtes jeune dans une association
3: de vieux.
2: Et ça vous a ouvert des portes. Et ça vous a ouvert des portes, la jeunesse.
3: Oui, je pense.
2: Bon, ce festival-là, il représente quoi pour vous finalement, Festival Musique Concert? Vous y allez depuis que vous êtes môme? Ça fait partie de ces gens qui fréquentent des festivals enfants, qui grandissent avec et qui finissent par participer bénévolement?
3: J'ai pas beaucoup grandi avec, mais je connais le festival depuis quelques années maintenant. C'est un grand moment de convivialité.
2: À quel endroit vous trouvez-vous sur le festival quand vous êtes bénévole comme ça?
3: Je ne suis pas bénévole sur le festival.
2: Ah, vous n'êtes pas bénévole sur le festival. Vous êtes salarié?
3: Non plus.
2: Vous êtes, en tout cas, vous êtes proche, quoi.
3: Oui, c'est ça.
2: Vous êtes proche du festival que vous aimez.
3: Oui.
2: D'amour.
3: Oui.
2: Voilà. C'est ce que je comptais vous faire dire. Adrien, nous allons jouer ensemble pour essayer de marquer un point supplémentaire pour MKS. Je vous rappelle que Musique en Serre, l'association est en tête avec 13 points. L'atelier musée a 11 points pour le moment. Je vous propose de jouer avec le quiz des objets improbables. Défi que je vous propose de relever, Adrien. Je vais décrire un objet de manière un peu absurde, on va dire. Vous devez deviner de quel objet il s'agit. Il y a deux objets à trouver. Si vous les trouvez, vous marquez le point. D'accord?
3: Ok.
2: Deux objets. Un exemple, je suis rond, je roule, je ne suis pas une roue et je suis verte, rouge, jaune aussi peut-être, c'est possible. Je peux changer de couleur.
3: Je
2: suis ronde, je roule, je ne suis pas une roue.
3: Une galette.
2: Et je suis verte, rouge, jaune. Verte, rouge, jaune, une galette?
3: Non.
2: Il ne faut pas les conserver aussi longtemps que ça, les galettes. Hein. Donc, c'est une pomme, là, par exemple.
3: Ah, ok.
2: Okay.
3: C'est pas mal.
2: Ouais. Bon, on est mal parti. Allez, go. Top chrono. J'ai une coque. Je peux flotter, mais je n'embarque pas de passagers. Oui, très bien. Je suis chaud, je suis froid. Je suis d'artichaut, d'artifroid. Et en rythme.
3: Au secours.
2: Je suis chaud, je suis froid. Il n'y a pas de au secours. Bon. Je suis d'artichaut, d'artifroid. Et en rythme. Ah, vous ne me marquez pas de point, Adrien. Je suis désolé. Alors, est-ce que quelqu'un avait la réponse dans le public?
4: Le cœur.
2: Le cœur, oui, exactement, c'était ça la réponse. Alors, j'ai une coque.
3: Ah, ok, ouais.
2: Attendez. Ah oui, non, mais...
3: Légèrement capillotracté.
2: Ah ben oui, mais c'est le principe du jeu. Alors, j'ai une coque, je peux flotter, mais je n'embarque pas de passagers parce que je préfère le jaune et le blanc, c'est un œuf. Je suis chaud, je suis froid, je suis d'artichaut, évidemment. Et en rythme, c'est un cœur, évidemment. Et vous avez perdu, Adrien. Eh oui. Prochaine étape, le cap ou cap pas, hein, j'arrive pas à le dire. Prochaine étape, le cap ou pas cap.
0: Bon, on va y arriver, c'est bien. Bon, à tout de suite alors, Manu, pour le cap ou pas cap. On va s'entraîner et puis à force, on va y arriver. Nouveau jeu de la rentrée, cap sur la Manche. Ah, il y a eu suspense, hein. C'est un petit peu tendu au Morat à Barfleur, mais oh, ça va se détendre dans quelques instants, je pense. Hein. Restez à l'écoute, voici Nick Kershaw avec... World didn't be good. Bienvenue si vous nous rejoignez. Il est 11h45.

0: titre Be Good avec Nick Kershaw à l'instant. Merci d'écouter votre radio locale ici Cotentin. On va retourner dans quelques petites minutes au Mora à Barfleur, rejoindre Manu Gouache et ses invités. Deux associations qui s'affrontent. C'est un petit peu tendu entre ces deux associations, l'équipe du musée Atelier de Barfleur et l'équipe Musique en Serre. La suite du jeu Cap sur la Manche après cette pause.
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0: Le suspense reste entier, Manu, entre les deux associations qui vont devoir maintenant se départager avec le cap ou pas cap.
5: Tout le monde est en place et c'est toujours un moment fort en émotion. C'est le cap ou pas cap. Une série de questions auxquelles personne ne va répondre. Les réponses, vous me les donnez dans l'ordre. Une fois la série de questions posée, vous les intégrez, vous les enregistrez. Vous allez tous les deux parier sur un nombre de réponses que vous allez retenir. Je parle en ce moment à Margot et Adrien. Margot qui représente l'atelier musée, l'association, et Adrien, le festival Musique en Serre. Vous allez donc tous les deux parier sur un nombre de réponses que vous allez retenir. Et puis vous renchérissez éventuellement si vous le souhaitez. Si la personne qui joue perd le défi, c'est l'autre qui empoche les points. Je rappelle le score, l'atelier musée 11 points, Musique en Serre 13 points. Autant dire que le cap ou pas cap, ça va être un moment très très important. On part sur une trompette et sur 10 questions maximum et donc 10 réponses à retenir. En termes de points, je l'ai dit, 11 pour l'atelier musée, 13 pour musique en serre. Je vous propose de nous plonger dans le tapis qui fait peur. Alors, Margot, Adrien, on va donner la parole à Margot puisque le musée atelier est en ce moment a besoin de points. Donc vous pariez sur combien de réponses?
6: Je dirais 4.
5: 4. Adrien?
7: On va aller sur 5.
5: 5 pour Adrien. Margot, est-ce que vous surenchérissez?
6: Je lui laisse dans sa galère.
5: Ok. Bonne ambiance. 5 points possibles pour ce jeu, cap ou pas cap. Il ira soit à l'atelier musée, soit à musique concert. Quoi qu'il arrive, l'association qui remportera ses points prendra la tête de ce jeu. Adrien, il va falloir retenir 5 réponses. C'est parti. Qu'est-ce qui sert à écrire dans un cahier d'école normand? Qu'est-ce qui est blanc dans un pré-normand? Qu'est-ce qui est bruyant sur le port de Barneville? Qu'est-ce qui est rapide sur la plage quand il y a du vent? Et enfin, qu'est-ce qui a des plumes dans une basse-cour normande? C'est à vous de jouer, Adrien. Donnez-moi les réponses.
7: Alors, un stylo.
5: Très bien.
7: Une pâquerette.
5: Oui.
7: Un bateau.
5: Oui.
7: Du sable. Et une poule.
5: Il a marqué des points. Même si certaines questions réponses sont un peu tirées par les cheveux.
6: Un bateau, c'est pas très bruyant.
5: Alors
6: quand
5: ça
6: même,
5: peut l'être.
7: Ça dépend.
5: Margot, ça peut l'être un bateau. Hein. Je suis désolé. Hein. Comme ça, ça fait. Hein. Donc voilà. Donc, Adrien, écoutez, vous marquez 5 points supplémentaires pour Musique en Serre, ce qui fait que vous êtes à 18 MKS et 11 points pour l'atelier musée. Bravo. Quel suspense en tout cas. On se retrouve demain pour le dernier jour d'affrontement entre nos deux associations du Val-de-Serre. Nous saurons demain qui remportera le premier trophée, cap ou pas cap, ICI Cotentin, de l'histoire d'ICI Cotentin.
0: Et oui, merci Manu. Qui gagnera le trophée ICI Cotentin cette semaine? Affaire à suivre, tout va se jouer bien sûr demain. Mais si vous désirez, eh bien, jouer maintenant et vous gagner et repartir avec une invitation pour une à cinq personnes pour aller à la taverne du Vala à Cherbourg. C'est en fait un bar à thème viking et médiéval où vous allez faire un lancer de hache et de couteau en toute sécurité, je vous rassure. Et puis deux entrées pour aller faire du roller au Cotentin Roller Dance à Tours-la-Ville. J'ai une question pour vous. Dites-moi, l'association Musique en Serre, elle est basée dans quelle commune? Elle est basée à Montfarville ou à Saint-Pierre-Église? 02 33 23 13 23, c'est à vous de jouer maintenant. En attendant, voici Rose et la liste.

0: Parker, Rose et la liste. Charlotte à Cherbourg joue avec nous pour gagner une invitation pour une à cinq personnes pour aller à la taverne du Vala, là, à Cherbourg. Et puis également des places pour le roller au Cotentin, roller dance à Tour-la-Ville. Charlotte, bonjour.
1: Bonjour.
0: Alors, vous avez... Oui, bien, merci. Vous aussi ?
1: Merci beaucoup, oui.
0: Bon, alors, vous avez vu un petit peu le cap sur la Manche. C'est tendu, hein, entre les deux communes. Mais l'association Musique en Serre, elle est basée dans quelle commune ? Montfarville ou Saint-Pierre-Église ?
1: Saint-Pierre-Église.
0: Bravo ! Vous gagnez donc ces invitations pour aller vous amuser, lancer des haches, des couteaux. Oh là là, attention, faudra être prudente. Hein. Et puis deux entrées pour aller faire du roller dance. Au Cotentin roller dance, ça tourne la ville, ça c'est plutôt sympa. Bravo Charlotte. Amusez-vous bien. Merci d'avoir joué avec nous. L'info locale dans la Manche, le journal arrive dans quelques instants. Et puis la musique aussi. Dynamisme de Glenn Frey avec The Hate Is On.

0: Lucie Cotentin avec Glenn Frey, The Heat Is On. Soyez les bienvenus.
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0: Vous êtes encore dans votre caravane, en vacances, en voiture ou au travail. Bienvenue, il est midi. Midi, c'est l'heure de faire un point avec les infos et le journal qui vous est tout de suite présenté par Frédéric Thiébaut.
2: Bonjour à tous.
0: Bonjour. 2 morts et 10 de blessés devant la gare de Caen.
2: Une voiture a délibérément foncé sur un groupe de piétons hier soir. Le bilan est donc lourd, vous l'avez dit. Il fait état de 2 morts et 9 blessés, dont plusieurs en urgence absolue. Le conducteur a, quant à lui, été interpellé un peu plus tard dans la soirée. On fait le point sur l'enquête avec vous, Nolwenn Lejeune.
3: Il est 22h10 quand une voiture percute un groupe de personnes âgées de 17 à 36 ans. Les faits se déroulent sous un abribus en face de la gare. Un homme d'une 30aine d'années décède sur place. Plusieurs autres en urgence absolue sont évacués vers le CHU de Caen où l'un d'eux, âgé de 28 ans, décède dans la nuit. La scène a été intégralement filmée par les caméras de vidéoprotection et selon l'adjoint à la sécurité de la ville de Caen, la plaque d'immatriculation a pu être identifiée. Le conducteur du véhicule est interpellé très rapidement à une 15aine de kilomètres sur la côte à Ouistreham. Il s'agit, indique le procureur de Caen, d'un ressortissant russe d'origine tchétchène de 26 ans en situation régulière, connue de la justice, uniquement pour des infractions routières. Il a été immédiatement placé en garde à vue. Selon ses premières déclarations, il aurait fait l'objet d'une agression face à la gare un peu plus tôt dans la soirée. Et toujours selon le procureur, il aurait délibérément percuté les victimes.
2: Les explications de Nolwenn Lejeune. À Cherbourg, un jeune homme de 22 ans est devant le tribunal correctionnel ce matin pour acquisition, détention et diffusion d'images et vidéos à caractère pédopornographique. Le prévenu était animateur au centre de loisirs de La Hague. Il a depuis démissionné et assuré n'être jamais passé à l'acte sur les enfants. Le parquet a requis il y a quelques minutes 18 mois de prison avec sursis. La parole est actuellement à la défense. 3 ans et demi, c'est le temps qu'il a fallu à une famille d'Iftobocage près de Valognes pour obtenir une place en institut médico-éducatif, un IME à Saint-Lô. Ce matin, vous avez pu entendre le témoignage de cette maman qui a remué ciel et terre pour décrocher cette place pour sa fille Swan, âgée de 12 ans, Marion Grégorze, qui est en colère parce que tous les enfants en situation de handicap ne sont pas égaux alors que l'administration reconnaît leurs droits.
4: La maison départementale de l'autonomie a reconnu le droit de notre enfant à une place en IME en 2023. C'est pas une faveur, c'est un droit, cette place. C'est une des choses qui ne va pas, c'est-à-dire qu'une équipe pluridisciplinaire confirme que cet enfant a besoin de cette place, tout en sachant qu'il n'y a pas de place. C'est un petit peu hypocrite comme façon de fonctionner, c'est-à-dire qu'ils savent pertinemment qu'il n'y aura pas de place pour ces enfants. Cependant, ils reconnaissent qu'ils ont le droit à une place et qu'ils en ont besoin. On ne peut que prendre son mal en patience et quand la situation devient dramatique, comme c'était le cas de notre fille, engager tout ce qui est
5: possible.
4: Voilà, c'est un problème de moyens et de volonté de nos gouvernements successifs qui n'ont pas mis en place ce qu'il fallait pour répondre aux besoins. Le nombre d'enfants en situation de handicap qui a besoin d'être accompagnés ne cesse d'augmenter et les moyens ne sont pas mis en place en face. C'est une volonté du gouvernement de ne pas prendre soin des personnes les plus faibles.
2: Marion Grégorze, la maman de Swan, qui répondait à Katia Lotrou. Ce matin, vous pouvez réécouter l'intégralité de son témoignage sur ici.fr.
0: C'est ce soir la nuit internationale de la chauve-souris.
2: Ouais, et le département et le groupe Mammalogique Normand organisent à cette occasion une sortie nature gratuite. Ça se passe aux Roches du Ham à Condé-sur-Vire dans le centre Manche. C'est à partir de 20h30 pour découvrir ce monde fascinant des chauves-souris. Si vous voulez y aller ce soir, prévoyez quand même des vêtements chauds et puis une lampe de poche. Un premier pas vers le Vendée Globe 2028 pour Louis Duc, le skipper originaire de Carteret qui vient d'acquérir un nouveau voilier. Cet achat est la première étape donc dans son projet et pour préparer et financer cet IMOCA, Louis Duc va lancer d'ici l'automne un appel à prêt participatif. Son voilier lui arrivera ce soir ou au plus tard demain matin dans un chantier naval de Caen. Et puis après l'éclipse de soleil, voici maintenant l'éclipse de lune. Elle aura lieu demain à l'aube. Alors spectacle un peu pour les lève-tôt. Phénomène se produit quand les trois astres, Terre, Lune et Soleil sont parfaitement alignés. Ça sera à partir de 4h33 du matin la nuit prochaine et au maximum à 6h12. Espérons qu'il n'y ait pas trop d'orages et de nuages la nuit prochaine, Aurore.
0: Effectivement, puisque Météo France nous annonce cette vigilance jaune en raison donc de ce phénomène d'orage, avec des éclaircies qui sont plutôt belles ce matin, mais ça va se gâter au fil des heures cet après-midi avec des nuages qui vont s'inviter sur l'est cotentin, sur le centre Manche et la moitié sud du département. Nuages porteurs d'averse avec un petit coup de tonnerre, pas exclu. Maximum d'eau attendu de l'ordre de 5 mm hein, sur le Mortainier, avec un vent de sud-ouest assez faible. Température 23-25 degrés pour les maximales. On note 21 en ce moment à Beaumont-Hague, 22 à Cherbourg, ainsi qu'à Barfleur, où Musique en Serre s'installe demain, samedi et dimanche. 3 jours de musique et de fête sur le site du Craco, à vivre avec votre radio locale. Ici Cotentin, il est midi 5, voici le best-of d'Otake.
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6: Bonjour à toutes et à tous, j'espère que vous allez bien. Aujourd'hui encore, nous nous changeons les idées à l'heure du déjeuner avec Valérie Damido, Eric Bastien, mais aussi et surtout les candidats comme Julien qui nous explique pourquoi une douanière n'a pas vraiment regardé ce qu'il ramenait dans ses valises, Marie-France qui rentre à pied après une panne d'essence alors que son mari est censé venir la chercher, ou Julien qui se retrouve régulièrement aux urgences à force de se blesser, rien que de l'écouter ça fait mal. Les meilleurs moments d'Otake démarrent dans moins de 5 minutes, le temps d'écouter Gérard Blanc sur votre radio ici.
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0: écoutez ici Gérard Blanc, une autre histoire. Alors justement, en parlant d'histoire, écoutons maintenant celle de Laïla et de Laurent qui racontent à Valérie Damido et Eric Bastien leur rencontre avec leur chérie. À noter que Laurent était un sacré dragueur.
1: Alors, je rappelle que nous jouons avec Leïla qui joue avec Ici Nord et Laurent Ici Loire-Océan. Leïla qui est mariée à Thibaut, qui a deux petits chats, qui vend des très bonnes crêpes et des chichis. Et Leïla qui tire les cartes, qui aime l'astrologie. Bref, une femme exceptionnelle.
2: Ça va vous ?
1: Bah quoi ? Qu'est-ce qu'il y a ? Écoutez, vous voulez qu'on reparle du fait que vous n'avez encore pas gagné la semaine dernière ? Hein ? Vous voulez ou pas ?
3: J'ai un message subliminal.
1: Qu'est-ce qu'il y a ?
3: Pour vous.
1: Pour moi ?
3: Oui.
4: Je l'aurai un jour. Je l'aurai.
1: Ah, d'accord.
3: Voilà, par rapport à ça.
1: Oui, bah écoutez, on verra bien. Allez, on va parler de ta rencontre avec Thibaut. Parce que tu l'as rencontré, vous étiez très jeune. Quel âge vous aviez ?
5: Oui. On avait 14
1: ou
5: 16 ans.
1: Oh là là, oui. Et alors, comment ça s'est passé ? Parce qu'il paraît qu'il est venu faire son apprentissage dans ton village où tu habitais.
5: Voilà, on s'est rencontrés, on a discuté tout ça, et quand il est parti, on s'est rendu compte qu'on se manquait, et puis moi après je suis allée dans sa ville, j'ai trouvé aussi un apprentissage, et puis depuis on s'est jamais quitté. Voilà.
1: Oh là là là là, mais comme c'est beau ça, on adore. On adore. Alors, tu as 4 points, tu es largement en tête. C'est bien.
2: Oui, oui, oui.
1: Quoi ?
2: Je grogne.
1: Oui, bah je sais que tu grognes, t'es un râleur. Alors, je vais te poser la question à choix multiple, c'est-à-dire que je pose la question, je te propose des réponses, et t'auras 10 secondes pour me répondre. Tiens, je te mets un extrait de Jojo. Mais qu'est-ce qu'elle a, ma gueule ? Eh oui, Johnny, mon idole. Hein. Alors, écoute bien, aujourd'hui, le 15 juin, si Johnny était encore avec nous, bah, il aurait fêté son anniversaire. Et alors, quel âge aurait-il ? 81 ans, 83 ans, 85 ans, toujours 20 ans dans le cœur de ses femmes.
3: Oui.
1: Voilà, alors quel âge il aurait, mon Jojo ? Il aurait 81, 83, 85 ou 20 ans ? Top chrono, 10 secondes.
5: Je dirais 83.
1: Didadadam, didadadam, didadadidadadam. Et c'est une bonne réponse. 83 ans aujourd'hui, 110 millions de disques vendus. Voilà, moi je pense à Johnny. Voilà, j'écoute tout le temps. Johnny, c'était mon idole. Bravo, t'as 7.
3: Ce qui fait encore plus mal, c'est de se dire que l'année prochaine, ça fera 10 ans.
1: Eh oui,
3: demi de 7. On est compte. On a l'impression que c'était hier.
1: Eh oui.
3: Bon, Laurent, on a parlé un tout petit peu. Oui, je sais. Bah oui. Mec qui a marqué qu'un seul point depuis de midi, je sais que c'est toi. Hein. Voilà, Laurent. On a encore 24 minutes, Laurent, pour tout donner. On va essayer.
6: Allez, on va essayer.
3: Allez, t'habites dans la Loire, tu nous as parlé de ton super côté pêcheur, t'as un bateau, t'es un mec bien. On va parler de ta rencontre aussi avec Mathilde. Vous savez que c'est un show, mon Laurent. Ah ouais. Parce qu'avec Mathilde, bon là, qu'il a 2 enfants aujourd'hui, tout va bien. Ils se sont rencontrés, en tous les cas, une espèce de rencontre fortuite à la patinoire du petit port à Nantes. Sauf que Mathilde n'était pas bien contente, parce que t'étais sortie avec toutes ses copines.
1: Ah ouais ?
3: T'es chaud ?
1: Ah ouais ?
3: Vrai ou faux ?
6: Ouais, c'est vrai, mais bon, on était jeunes. Hein.
3: Oui, non, mais quand même.
1: Oui, bah quand même.
3: Donc, cette pauvre Mathilde, elle se dit, mais alors bon, alors voilà, c'est Pierre, Paul, Jacques, il va avec tout le monde, c'est un coureur. Sauf que qu'est-ce que t'as fait à la patinoire ?
6: Eh ben, je me suis mis à genoux. Hein.
3: Ah oui ?
6: En plein milieu de la patinoire.
3: Pour t'excuser ?
6: Ouais, puis je lui ai demandé si elle voulait bien sortir avec moi.
3: Ouais ? Alors, ça l'a séduit.
6: Moi, j'avais 20 ans, elle en avait quand même 15. Hein.
3: Ah oui ! Ah, d'accord. Et alors, et votre histoire a démarré à ce moment-là. Elle avait 15 ans, t'en avais 20 ans. T'avais 20 ans, quoi.
6: Voilà, c'est ça.
3: 22 ans que vous êtes ensemble, vous êtes mariés depuis 19 ans, donc très belle histoire.
6: C'est ça.
3: Ouais, noces de crotonne pour 19 ans. C'est beau, ça, hein, c'est beau.
6: Ah, bah, c'est pas mal. Hein.
3: Bien sûr.
1: Tu sais ce que c'est, la crotonne, bien sûr ?
3: Alors, sinon.
1: Voilà.
3: C'est quoi ?
1: C'est quoi la crotonne ?
6: C'est quoi ?
3: Je vais regarder M6 à la rentrée pour le savoir peut-être.
1: Bon, je sais pas, tu vérifieras parce que comme tu es là en train de balancer des. C'est les noces de crotonne. Ouais,
3: alors, c'est un tissu épais en lin et en coton.
1: Ouais, voilà.
3: Donc, voilà.
1: Bien sûr, heureusement que Maître Coupest a fait ta fiche.
3: Merci beaucoup.
1: Allez.
3: Bon, vous savez que c'est un râleur.
7: Et alors, je suis râleur, je suis un râleur, mais d'une France.
3: Oui.
1: Comme toi, quoi.
3: Et Mathilde, elle supporte
6: ça. Comme tous les garçons, au final.
1: Ah, Valérie. Ça, je te confirme.
3: Ouais, enfin. Faut que tous les matins, tu dis à tes filles, rangez vos chambres, faites votre lit, etc. etc. quoi.
6: Voilà, c'est ça, parce qu'autrement, c'est papa qui le fait.
1: Voilà. Jean-Michel Relou, bonjour.
3: Oh, mais c'est plus que ça, parce que, ok, bon, il est comme ça, mais il est râleur. Il est maniaque également.
1: Ah oui,
6: très maniaque.
3: Ah oui, non, il est maniaque.
1: Oh là là. Bon.
6: Bah, vous voyez qu'il y a, faut que ça s'arrange de la même manière, une chambre Ikea.
1: Ah ouais, d'accord, ok. Ah, ok.
3: Et alors, pour finir avec l'astrologie, ce qui va pas vous surprendre, hein, voilà, s'il était un animal, il serait un lion.
8: Je voudrais.
6: Voilà.
3: Ah oui, comme Simba.
1: Ouais. Alors que là, t'es quoi comme signe astrologique?
6: Moi, je suis vierge.
1: Ah, vierge folle ou vierge sage? Attends, ça, faut savoir.
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0: Fever Dream, Alex Warren sur votre radio ici. Avis aux cuisiniers amateurs et aux autres, nos deux auditeurs, Siegfried et Marie-France, vont maintenant vous partager chacun une recette. L'un de la patate savoyarde, ça a l'air vraiment délicieux d'ailleurs, et l'autre une méthode japonaise pour faire du pain. Valérie Damido et Eric Bastien avaient l'air très intéressés sur votre radio ici.
1: Et ici, nous sommes avec Siegfried et Marie-France, qui n'ont pas de points, mais qui vont en marquer, évidemment. Alors, Siegfried qui joue avec ici Poitou, qui habite à Cussey-la-Pommeraye, qui évidemment a fait plein de choses dans sa vie, puisque nos auditeurs sont exceptionnels.
2: Évidemment.
1: Et alors, il paraît qu'en plus, c'est un bricoleur. Voilà, ça, c'est un gros bricoleur.
2: Oh,
1: oh là là.
2: Oh,
1: tu viens d'acheter ta maison, et du coup, comment ça va se passer? Il paraît que tu vas tout faire.

0: On a une petite spécialité culinaire qui s'appelle la patate savoyarde.
1: La patate savoyarde, mon Dieu, bien sûr.
0: Alors, est-ce qu'il peut expliquer à sa copine Valérie qu'est-ce que c'est la patate savoyarde?
1: Bah, la patate savoyarde, c'est simple, on n'y qu'une patate qu'on vide après.
0: Ouais.
1: Et une fois qu'on l'a vidée, on prend la chair de la pomme de terre, on la mixe avec des lardons, du reblochon, quelques petites herbes et de la crème fraîche. On refourre la patate, on y met du beaufort par-dessus et on passe ça au four.
0: Eh ben c'est bon ça, dis donc,
2: c'est
0: pas mal,
2: surtout.
0: On adore. On adore. Eh, vive la patate savoyarde. Bon, allez, la patate savoyarde, tu vas marquer ton premier point. Là. C'est, voilà. On refait une question vraie ou faux. Tiens, je te mets Nicole Croisil et je te pose la question. Alors, écoute bien cette question. Aux États-Unis, une conductrice a été verbalisée pour avoir téléphoné au volant alors qu'elle était amputée de la main. Est-ce que c'est vrai ou faux?
1: Ben oui, c'est vrai.
0: Eh oui, ben c'est, non mais la folie du truc. C'est-à-dire que c'est évidemment que c'est impossible. Hein, ça a été on a annulé la contravention. Les gars, ils mettent des amendes à des gens qui n'ont pas de main. Donc si tu veux, ils peuvent pas tenir les téléphones. C'est complètement dingue. Premier point pour Siegfried.
2: Je sais pas, vous savez, Marie-France, c'est une fille qui travaille dans la justice. Hein, elle nous l'a dit. Elle peut peut-être arranger le truc. Hein, je ne sais pas.
0: C'est en ce moment les juges, les avocats, les procureurs, ils sont bien embêtés. Hein.
2: Mais sans indiscret, elle fait quoi dans la justice? La profession en fait?
3: Non, je peux pas le dire pour l'instant.
2: Voilà, FBI. Marie-France, qui est retraitée, qui travaillait dans un groupe EDF, qui était acheteuse industrielle, qui a travaillé aussi dans l'immobilier logistique. Et alors, on fait un petit peu de pétanque, il paraît. Pas vraiment de sport, mais un peu de pétanque. C'est sympa, ça va. C'est pas
3: trop... Oui.
2: C'est
3: pas
2: trop méchant, ça.
3: Non. Voilà, non, c'est pas méchant. Mais on en fait tout un après-midi, c'est quand même... on marche beaucoup.
2: Bah, je confirme. Du jardinage. En revanche, le jardinage, tu as créé un petit potager. Ressemble à quoi ton potager?
3: Ah, un beau petit potager.
2: J'imagine.
3: C'est un beau rectangle.
2: Ouais. Qu'est-ce qu'il y a dedans?
3: Oh, bah, il y a des tomates, il y a des potirons, des crêtes, de l'estragon, du thym. Du céleri, de la ciboulette, de la sarriette, des haricots verts. Beaucoup de choses.
2: Oh, c'est super, tu fonctionnes en circuit court, quoi. Tu vas te servir à la maison directement et ça va dans l'assiette. C'est extraordinaire d'avoir ça. Pour ce petit potager. Alors, parlons juste un petit mot sur la cuisine, parce que tu cuisines beaucoup. Et tu t'es lancé, j'aimerais bien que tu nous expliques ce que c'est, dans le pain Tangsong, qui est une méthode japonaise. C'est quoi?
3: Alors, en fait, j'ai découvert ça sur Internet, hein, tout bêtement. Hein, je l'ai pas trouvé ici à Kenwa.
2: Ouais.
3: Mais en fait, ça rend la mie. En fait, quand on fait du pain, moi je fais beaucoup de pain, différents pains, et même de la brioche, et en fait, ça rend la mie très, très moelleuse.
2: Oh là.
3: Et c'est vrai que c'est extraordinaire. En fait, c'est tout bête à faire. Hein. On mélange de la farine avec de l'eau et du lait, l'un ou l'autre. On cuit cette pâte avec de la farine. Ça devient comme de la gélatine.
2: D'accord.
3: Et on l'incorpore ensuite à la pâte.
2: J'ai bien compris.
3: Et en fait, on voit que c'est très, très moelleux, en fait.
2: Et ça s'appelle le pain Tangsong, donc méthode japonaise, paraît-il, ultra simple, que tu accompagnes d'ailleurs des petits plats. Je sais que tu fais de la tourte au maroilles, de la carbonade flamande.
3: Oh, oui.
2: Mais Valérie.
3: Et tiramisu.
2: En plus, tes propres pâtes, on adore ça. Oh là là, tu nous régales.
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0: Zazie qui sera en tournée à partir de mars 2027. Elle démarre par Strasbourg, Tours, Angers, notamment Larsen. Allez, restez avec nous. Des activités sorties près de chez vous et sélectionnées pour vous arrivent dans moins d'une minute. C'est votre agenda, c'est votre radio ici.
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3: Luna de la Manche, une association d'aide à domicile, recrute un intervenant ou une intervenante à domicile, donc homme ou femme, sur le secteur de Coutances. C'est un métier humain et utile au contact des personnes âgées, de personnes en situation de handicap et de particuliers. Pour ce poste, vous bénéficierez d'un accompagnement dès votre arrivée. Vous aurez des formations, bien sûr, pour développer vos compétences. L'organisation du travail est pensée pour préserver l'équilibre vie professionnelle-vie personnelle. Ce poste est fait pour vous. Alors, si vous avez le sens du contact, le sens de l'autonomie et bien sûr l'envie d'aider les autres. Pour les coordonnées, vous pouvez appeler le standard d'ICI Cotentin au 02 33 23 13 23. Et puis à Cherbourg-Octeville, les inscriptions pour la nouvelle saison de danse plurielle sont ouvertes. On vous propose des cours de danse classique, contemporaine, moderne, jazz. Ces cours s'adressent aux enfants, aux ados et aux adultes, bien sûr. Pour vous inscrire, rendez-vous au pôle Dojo Danse de Chantraine, mercredi 2 septembre de 14h à 20h et samedi 5 septembre de 10h à 17h.
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0: Et ici, c'est la musique avant de retrouver les meilleurs moments d'Au Taquet avec Valérie Damido et Eric Bastien. Voici Paul McCartney et Stevie Wonder, Ebony and Ivory sur votre radio ici.

0: Ebony and Ivory, Paul McCartney et Stevie Wonder sur votre radio ici. Valérie Damido et Eric Bastien sont toujours avec Siegfried qui va nous fredonner une chanson et Marie-France qui va nous raconter une histoire de panne d'essence sur votre radio ici.
1: Alors ici nous sommes avec Siegfried et Marie-France qui ont 6 points chacun. Siegfried joue avec ici Poitou, Marie-France avec ici Nord. Alors, notre Siegfried, hein, il a beaucoup voyagé, il adore voyager, à Kiel, Madagascar, Maroc, Cap-Vert, Thaïlande, Singapour. Il a été évidemment aussi à Madagascar. Et quand tu étais à Madagascar, tu as appris une chanson. Quelle était cette chanson, mon petit canard?
2: Cette chanson s'appelle, alors je ne sais pas si je le dis bien, parce que je ne parle pas vraiment malgache, mais elle s'appelle Djari Banou.
1: Et alors, comment tu peux la chanter là?
2: Ouais, je peux essayer.
1: Vas-y.
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1: Ah ouais, bah c'est pas mal, Céline, t'as l'original.
3: Bravo.
1: Wow. Et voilà. Bon, c'est pas mal quand même. Donc c'est le groupe Egema, ça passe à la radio, il est à l'aéroport de Madagascar, il chante doucement sa chanson en attendant, la douanière lui demande si c'est la chanson, si c'est bien cette chanson qu'il chante et lui dit que c'est qui, c'était qui.
2: Elle me dit que c'est elle, la chanteuse du groupe.
1: Et voilà, et du coup...
2: Et du coup, bah, on a papoté, on a discuté, elle a pas trop regardé un peu ce qu'il y avait dans mon sac, ce qui était plutôt pas mal.
1: Parce que t'avais 500 grammes de vanille.
2: Ouais, je dépassais un petit peu les quotas.
1: Et voilà, mais comme t'as chanté la chanson sans le savoir de la douanière, et voilà, t'as eu de la vanille pour 10 ans.
2: C'est pas ses crèmes.
1: C'est pas ses crèmes à la vanille, comme dirait l'autre.
2: Exact.
1: Alors, tu as 6 points. Elle a 6 points. Donc là, c'est la question à 5 points. Est-ce que tu vas la gagner? On va voir ça tout de suite. Attention, petit Bourville.
4: Salade de fruits.
1: Joli, joli, joli.
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1: Alors, écoute-moi bien.
4: Salade de fruits, joli.
1: Quel fruit donne son nom à une célèbre expression désignant une personne prétentieuse? On dit avoir le... Top chrono, 10 secondes.
2: Le melon. Avoir le melon.
1: Avoir le melon, est-ce que c'est avoir le melon? Avoir la framboise, avoir le...
5: Ah, la fraise.
1: Avoir la fraise.
5: Le cassis.
1: Avoir le cassis.
5: L'ananas.
1: Non, bien sûr que c'est le melon, bien sûr. Et évidemment, voilà, bravo, 5 points de plus, tu as 11.
5: Marie-France est avec nous, elle a 6, on n'arrive pas à vous départager pour le moment, ce qui n'était pas le cas d'hier, hein. Aujourd'hui on a des candidats qui sont au coude à coude.
1: Oui.
5: Marie-France qui joue avec ici Nord, qui habite à Quesnoy-sur-Deule, Marie-France qui collectionne les 45 tours, et qui a un petit côté Pierre-Richard, on va se le dire, avec cette anecdote, un jour t'es tombé en panne, ce qui arrive à tout le monde, en panne d'essence.
1: Ça arrive à tout le monde,
5: oui,
1: c'est vrai.
5: Bon, c'était en pleine ville, j'ai l'impression que ça te fait déjà rire, on est à un carrefour... Mais le téléphone portable n'existe pas encore, car ça, c'était il y a très longtemps. Du coup, qu'est-ce que t'as fait pour t'en sortir?
6: Déjà, on m'a aidé pour garer la voiture, parce que sinon je bloquais toute la circulation.
5: Ouais. Hein.
6: Donc on était en plein hiver, hein, c'était au mois de décembre, on venait d'emménager dans une nouvelle maison. Mmh. Voilà. J'ai trouvé un café.
5: Voilà, t'étais dans un bar.
6: Pour aller téléphoner.
5: C'est ça.
6: Mon mari, qui était rentré, rentré bien avant moi.
5: Okay.
6: Donc, j'avais une pièce de monnaie, une seule, dans mon porte-monnaie à l'époque. Et donc, je téléphone. Mon mari décroche. Je lui dis, je suis en panne vraisemblablement d'essence, parce que ma jauge ne bougeait plus depuis un certain temps, donc c'était un peu troublant quand même.
5: Bien évidemment.
6: Donc, il me dit, bah oui, j'arrive, et il raccroche. Bon, il savait pas où j'étais.
5: C'est-à-dire que voilà, il a raccroché tellement dans la précipitation que t'avais plus de pièces, tu pouvais pas la rappeler. Il a dit j'arrive et du coup il savait pas où t'étais, donc il est jamais venu. Tu t'en es sorti comment alors?
6: Comment?
5: Ben tu t'en es sorti.
6: Je suis rentré à pied.
5: Et t'es rentré à pied. Oh là là, ma peau. Oh là là. Oui, effectivement, ça c'est pas de chance. Ça c'est pas de chance.
6: Ouais, c'est pas de chance.
5: Petit mot sur Johnny. On parlait de Johnny Hallyday hier. C'était son anniversaire. Ça aurait été son anniversaire. Il aurait eu 83 ans. Fan de Johnny. T'as été le voir à 4 reprises en concert.
6: Oui. D'abord ici sur Villeneuve-d'Ascq, donc au stade Villeneuve-d'Ascq. Ensuite sur Lens, ensuite au Zénith,
5: oui.
6: Et ensuite, le dernier, c'était les vieilles canailles. Très bien. Aussi,
7: trois ouverts, vieilles canailles.
5: Aïe, aïe, aïe, aïe, aïe.
7: Et il y avait toujours.
5: Aïe, aïe.
1: Vieilles canailles.
5: Eh oui, les vieilles canailles avec Eddy Mitchell, avec Dutronc hein, aussi.
6: Dutronc, oui,
5: exactement.
6: Oui.
5: Une de ses dernières tournées, d'ailleurs. Je crois que c'est même la dernière tournée.
6: C'était sa dernière tournée, c'était six mois avant.
5: Eh ouais, eh ouais.

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1: Marc Lavoine et Patrick Fiori en duo pour Occupé, il le sera, Patrick Fiori, à partir de mars 2027, car il sera en tournée dans toute la France pour une trentaine de dates. Accueillons maintenant Julien d'ici Normandie, qui enchaîne les chutes et les blessures, ça fait mal rien que de l'écouter. Et Aurélie d'ici Saint-Étienne-Noir, qui n'a pas le sens de l'orientation, mais pas du tout. Tout cela a bien plu à Valérie Damido et Eric Bastien sur votre radio ici.
2: Julien, il lui est arrivé des misères. Ah oui, il s'incruste au festival de Cannes, il est sur la croisette. Il voit une super actrice très très belle. Et tu te retournes et qu'est-ce qui s'est passé?
3: Eh ben alors là, j'étais vraiment devant le Midem, il y avait énormément de gens et je me suis pris les pieds dans le caniveau. Je me suis fait une double entorse aggravée des ligaments postérieurs et antérieurs de la cheville.
2: Voilà.
3: Et devant 2000 personnes.
2: Ah bah.
3: Et voilà. Et j'ai dû remonter jusqu'à Rouen en voiture, bien sûr.
2: Eh ben bien sûr, voilà. Avec la cheville qui ressemblait à rien, quoi. Énorme.
3: Exactement.
2: Ça parce que t'as regardé tout ça parce que t'as trouvé une meuf jolie, quoi. Bravo.
3: C'est vrai. Oui. Non mais je l'assume au moins.
2: Ouais, c'est bien. Non mais c'est bien.
3: J'étais subjugué.
2: Oui. Bah écoutez, bien sûr. Alors c'est pas tout, hein, parce que bon, ok, tu te casses la gueule parce que tu vois une nana super mignonne, mais un jour t'es sur un marché en Angleterre, t'essayes de vendre tes saucissons corses dont on a parlé au début de l'émission. Tu vendais ça sur les marchés en Angleterre et tu faisais des dégustations avec une trancheuse. Et qu'est-ce qui s'est passé?
3: Alors, ce qui s'est passé, un truc qui aurait pu être évité finalement. Je prêtais pas beaucoup d'attention à mes gestes parce qu'on était dans le speed. Et puis, je coupais un tout petit morceau de saucisson au canard avec forcément plus de graisse que dans les autres. Le petit morceau s'est évadé, s'est envolé. Et mon doigt a traversé la trancheuse dans la longueur, mon pouce.
2: Ah.
3: Je me suis fait une belle entaille de un bon centimètre de profondeur. Oh. Et puis, on avait que de l'alcool à 90 pour désinfecter la plaie. Voilà, donc on a fait ça avec une espèce de petite poupée en coton qui s'est avérée.
4: T'as un guerrier, le gars.
2: Mais tu montes dans le bateau hein, pour rentrer chez toi. Et avec ton petit.
3: Alors je monte dans le bateau.
2: Voilà, avec ton petit doigt coupé. Et qu'est-ce qui se passe? Tellement t'as de la chance.
3: Parce que l'anecdote s'arrête pas là.
2: Ouais, c'est vrai. Oui.
3: En fait, je monte dans le bateau, du coup, à New Haven pour rentrer à Dieppe. Et en fait, au moment où le bateau démarre, au bout d'un quart d'heure, les stabilisateurs tombent en panne. C'est un système qui permet au bateau d'être le plus stable possible quand ça tangue. Et donc là, tout le monde à la cantine fait voler les petits pois, les plateaux, le bar s'écroule à moitié. Enfin, il y a du verre cassé partout, c'est un scandale. Et moi, je suis avec mon doigt, comme ça, en train d'essayer de pas saigner au milieu des gens. Mmh. Et je vais enlever cette espèce de pansement de fortune aux toilettes. Et là, le sang gifle partout. Enfin bon, c'est une catastrophe. Voilà.
2: Ça va aujourd'hui, ton pouce, ou comment ça se passe?
3: Ben non, mais justement, il va très bien, ce pouce. C'était une belle coupe longue et fine. Voilà.
4: Je crois que Claude Zidi et Alain Chabat sont en train de préparer un biopic là sur Julien.
2: Bah oui, mince. J'adore. Bon, alors écoute.
3: C'est pas beau.
2: Tu as un seul point, mon petit chou. Alors, un seul point, ça va pas. Il faut que tu marques 5 maintenant. C'est la question cash. Tiens, je te mets Carlos.
5: Je préfère manger à la cantine. Avec les copains et les copines.
4: Les épisodes aujourd'hui à cantine, la radio.
2: Ah ouais, c'est bien. Écoute bien. Quelle marque française est célèbre pour ses verres avec des numéros que l'on retrouve dans les cantines scolaires depuis des générations? Quelle marque française est célèbre pour avoir des verres avec des numéros et que ces verres, on les retrouve dans toutes les cantines scolaires depuis des générations? Top chrono, 10 secondes.
3: Je vais enfin avoir 5 points du coup, c'est-à-dire Duralex.
2: Duralex, Sedlex, oui, 5 points, c'est Duralex évidemment. On était extrêmement contents parce qu'on avait toujours des âges qui n'étaient pas les nôtres.
4: Voilà. Ah, tiens, j'ai 4 ans aujourd'hui. J'ai 14 ans.
2: Oui, voilà. Eh bien, 6 pour Julien.
4: Aurélie, alors, jusque-là, c'était pas mal puisque tu as les 5. Là, il a pris le dessus, mais tu as la possibilité, tu l'as compris. Non, mais attends, t'as pas encore joué. Donc là, si tu réponds bien, tu prends 5 points. Donc tu garderas la tête. Mmh. Faudrait pas chuter parce que là, voilà, Aurélie, c'est là que ça se joue. Mmh. Un petit mot quand même pour dire que tu es totalement nul en orientation.
2: Ah!
4: C'était l'épreuve de l'orientation la semaine dernière sur Koh-Lanta. Tu te perds tout le temps.
6: Régulièrement.
4: Non, j'ai du dossier, je vais les ouvrir. Aurélie, on balade en forêt, elle part avec sa fille pour chercher du muguet, classique. Tu te perds pas de réseau, t'as tourné pendant une heure quand même.
2: Oh là là.
0: Oui, oui, oui. Un peu paniqué sur la fin. On dit, oui, alors, la nuit va tomber. Mais finalement, ça s'est bien passé. On a réussi à sortir des arbres, trouver un peu de ciel bleu et on est passé dans un pré et on est arrivé à trouver une route.
4: Oui, enfin,
0: et
4: bon.
0: Après, on a appelé mon ami pour qu'il vienne nous chercher.
4: Bien sûr, t'as trouvé la clairière. Mais enfin, t'étais loin de la civilisation. Hein. Pas de réseau, le chéri qui est venu te chercher, tu viens de le dire. Mais c'est pas fini! Non! Elle part avec une copine de Saint-Étienne où elle habite vers Rouen. Elles ont tellement papoté les deux là. Elles ont loupé la sortie, hein?
0: Oui.
4: Elles se sont trouvées à 1h30 du lieu où elles voulaient aller.
0: Non mais c'est ça, on est arrivé, on s'est dit non, c'est pas du tout là. Et la prochaine sortie était beaucoup plus loin que prévu.

0: Vous écoutez ici Mas Canada, Sergio Mendes sur votre radio ici. Allez, restez avec nous. Dans un instant, Valérie D'Amido et Eric Bastien seront avec Christophe. Christophe qui aime bien les sensations fortes. Mais voilà, je vous laisse découvrir ce qui se passe sur votre radio ici.
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3: Ici, on est avec Cricri, ici Brazizel, Cricri, ici Armorique, la Bretagne en force. Il paraît que tu... Bah, comme dans la chanson de Laurie.
4: Hein. Je vais vite, je m'entraîne à ne pas perdre une seconde.
3: Tu adores la vitesse.
5: Oui, c'est vrai.
3: Et t'adorais même les montagnes russes. Et puis, qu'est-ce qui s'est passé?
5: Eh ben, j'ai été malade. À en faire 3 fois de suite.
3: Oh, ah ouais.
5: La plus grande montagne russe d'Europe, Port Aventura.
3: Ah oui.
5: En dessous de Barcelone.
3: Ah oui, oui.
5: J'en ai fait 3 fois de suite avec mon super ami. Et en redescendant, je tenais plus debout. Et j'ai rendu, quoi.
3: Ah ouais, donc du coup, bon, là, c'est terminé.
5: Donc, du coup, maintenant, je m'arrête à un tour.
3: Ouais, voilà.
5: Voilà.
3: Il paraît que t'as voulu sauter en parachute et puis...
5: Oui, j'aurais préféré qu'on n'en parle pas parce que j'ai vraiment honte. J'ai vraiment honte, j'ai emmerdé tout le monde.
3: Ouais.
5: C'était mon rêve depuis des années. De faire un saut en parachute. Donc on était un week-end, on était au zoo de la Palmyre, puis après en Charente il y avait un meeting aérien. Et je suis fan d'avion, donc nous y sommes allés. Il y avait possibilité de faire des sauts en parachute. C'était 350€ les 2 sauts, c'est pas une blague. J'ai cassé tout le monde les pieds à tous les gens qui étaient avec moi pour y aller. Il fallait attendre, donc on a attendu, l'avion a décollé. La personne, bon, il y en a plusieurs qui ont sauté. La personne qui était devant moi a hésité, n'a pas sauté. Et sérieux, je me suis retrouvé devant la porte. C'était en toute sécurité. Et je me suis dégonflé.
3: Ah, t'as eu peur de sauter.
5: J'ai
3: je
5: eu
3: comprends.
5: Peur. Ouais.
3: Eh ben oui, ben je comprends.
5: J'ai
3: le vide.
5: Eu peur. L'avion bougeait et tout. Oui. Et autant je ne veux surtout pas faire de saut à l'élastique, autant je voulais à tout prix sauter en parachute. Et c'est un mauvais souvenir. J'ai vraiment eu peur.
3: Ah là.
5: J'ai regretté après. Mais,
3: ah oui, mais bon.
5: Et quand je repense vraiment, non, j'ai vraiment eu peur.
3: Bon.
5: Sincèrement.
3: Bon.
5: Est-ce que c'est pas la personne devant moi qui a eu...
3: Peut-être. Mais on ne saura jamais. Tu n'y retourneras pas.
5: Voilà. Non. Madame va pas être contente. Ah ben d'accord, pardon.
3: Ah là là.
5: C'est pas la peine que je lui en parle.
3: Okay.
5: Elle l'a en travers de la gorge. Elle l'a en travers de la gorge.
3: Alors, tu vas marquer tout de suite les 5 points, ok? Immédiatement. Avec ma question
5: entendu.
3: Cash. Théodora, vas-y. Alors, on va parler de mode. Quelle enseigne de vêtements en ligne fondée en Chine est devenue l'un des symboles de la fast fashion caca? Quelle enseigne de vêtements en ligne fondée en Chine est devenue l'un des symboles de la fast fashion? Top chrono.
5: Shine.
3: Et c'est une bonne réponse, c'est Shine, voilà. Et d'ailleurs, adieu Shine au BHV, merci, au revoir.
6: Ça va, elle chante plus Shine? Elle chante plus au BHV?
3: Il était temps d'arrêter cette cochonnerie.
6: Comme ça n'a rien à voir avec la chanteuse. Excusez-moi, j'ai pas.
3: Oh là là là là, mais.
6: Je croyais qu'on parlait de Shine, moi, excusez-moi. Je croyais qu'elle était dans le cabaret.
3: Tu sais que t'es pas drôle là. Arrête, c'est gênant.
6: Je fais ce que je peux. C'est la fin de saison.
3: Oui.
6: Je recycle les dernières blagues.
3: Voilà, allez.
6: Bon, alors Christine,
7: oui.
6: On s'en fout, elle nous trouve pas drôle.
7: Oui.
6: Nous, l'intérêt, c'est qu'on est en avance, qu'on a des points.
3: Non, il a 7 là, il vient prendre 5.
6: Mais elle a pas encore joué.
7: Pas encore joué.
6: Elle est capable de passer devant parce qu'avec 5 points de plus, elle aurait 8. Notre Christine. On va parler de la rencontre, allez, quand même, parce que là, avec Jo, on va parler un petit peu de Jo. Vous aviez le même groupe d'amis, il y a déjà longtemps, hein, fin des années 70.
7: Très longtemps.
6: Vous sortiez souvent. Bon,
7: on allait en boîte, on allait dans les discothèques, on allait faire du bowling souvent avant de partir en boîte, et puis on s'est rencontrés comme ça, quoi.
6: Ouais. Bah, vous alliez au Podium 2000. J'adore les noms.
7: C'est vrai.
6: Podium 2000, c'était où ça? Il existe toujours en plus, on me dit.
7: Ah oui, il existe encore.
6: C'est génial.
7: Exactement.
6: Vous alliez danser à la Chimère aussi. C'est où ça, la Chimère?
7: C'était un message, ça n'existe plus, mais c'était une l'après-midi, surtout le dimanche après-midi. Il y avait des après-midi.
6: Ça a parlé à plein de gens de ta région. T'allais dans les bars, les bowling, les réveillons. Et à un moment donné, Christine.
7: Voilà.
6: Christine se retrouve au chômage. C'est des choses qui sont malheureuses, des choses qui.
7: Ouais.
6: Et Joe, il avait un élevage de poulets, de vaches laitières.
7: Voilà.
6: Et qu'est-ce qu'il t'a proposé?
7: Bah, il m'a proposé de venir lui donner un coup de main, puisque comme il était tout seul.
3: Eh ben.
7: Et que j'ai accepté, bien sûr.
6: L'amour bien est dans sûr. Le pré.
7: Voilà.
6: Cette belle histoire au milieu des poules et des vaches, il t'a proposé de venir. Et ça fait.
7: Et du coup, ben voilà, puis on est restés ensemble, on a vécu ensemble pendant un an à peu près, mais bon, ça c'était à l'époque, c'était assez mal vu, par les parents.
6: Après, vous êtes mariés, c'est devenu officiel, tout ça. Noce de topaz, très belle histoire.
7: Bravo. Je ne savais pas que c'était ça.
6: Franchement, on est très heureux pour vous, Christine.
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J'en rêve encore de Palmas. Merci d'avoir passé cette heure avec nous. J'espère que vous avez passé un bon moment avec Éric Bastien, Valérie Damido et nos super candidats. Rendez-vous demain pour d'autres extraits de l'émission sélectionnés rien que pour vous sur votre radio ici.

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1: Merci d'écouter votre radio ici, il est 13h. Le journal Paul Tillier. Bonjour Paul.
2: Bonjour à tous.
1: À la une aujourd'hui.
2: L'effroi hier soir à Caen, une voiture fonce sur la foule, 2 morts, plusieurs blessés. Nous sommes en direct dès le début de ce journal. Des toits qui s'envolent en Charente-Maritime hier soir, une large partie de la France encore concernée par ces violents orages cet après-midi. L'été de toutes les calamités pour les agriculteurs, le gouvernement prévoit des mesures d'urgence pour venir en aide à une profession démunie. Au Népal, le bilan humain ne cesse de s'alourdir. 273 morts dans les coulées de boue et des centaines de disparus. Enfin, la durée de vie de certains médicaments prolongés en France. Ce drame, hier soir à Caen, 22h15, devant la gare, un conducteur au volant de sa voiture fonce sur la foule à un arrêt de bus. 2 morts, plusieurs blessés. Bonjour Nolwenn Lejeune.
3: Bonjour.
2: Vous êtes sur place pour Ici Normandie. Caen, que s'est-il passé ?
3: Il est 22h10 hier soir quand une voiture déboule à vive allure sur une voie de bus devant un bar très fréquenté le soir par de nombreux jeunes hommes de différentes nationalités. Un groupe de personnes est assis sur le trottoir au niveau d'un arrêt de bus. La voiture les percute, la scène est très violente, raconte des témoins. Un homme décède sur place, un autre grièvement blessé est évacué au CHU de Caen où il décède dans la nuit. Au total, une dizaine de personnes ont été blessées, dont l'un est toujours ce midi entre la vie et la mort, indique le procureur de la République de Caen. Joël Garrigue qui précise que les 2 victimes décédées sont des Afghans de 28 et 35 ans. La majorité des blessés est également issue de cette communauté, poursuit le procureur. L'agresseur semblait leur en vouloir pour une raison que nous sommes en train d'essayer de comprendre, confie le magistrat. L'homme est un ressortissant russe d'origine tchétchène, âgé de 26 ans. Nous ne l'avions jamais vu ici avant, confie des témoins sur place. Il a été interpellé rapidement après les faits à une quinzaine de kilomètres à Ouistreham sur la côte. Il a été placé en garde à vue au commissariat de Caen. Et dans ses premières déclarations, il indique qu'il aurait été agressé quelques minutes plus tôt et qu'il a délibérément foncé sur le groupe avec sa voiture.
2: Nolwenn, vous avez d'ailleurs rencontré Enayat ce midi. Il est afghan et il était présent hier soir.
4: Et j'ai vu juste une voiture qui était passée juste sur les gens de mes amis. Et voilà, du coup, quand après j'ai entendu les crier. Quand je regardais, il y avait mes amis qui étaient par terre sur les routes. Et ils étaient tous attankés. On a appelé les pompiers, les policiers, tout ça. Tout le monde qui était attankés parce que ce n'était pas normal. Qu'est-ce qui s'est passé? Qu'est-ce qu'on a vu? C'est vraiment choquant.
3: Vous connaissez les 2 personnes qui sont décédées?
4: Oui, c'était mes amis qui les connaissent depuis 5 ans.
3: Est-ce que vous savez, ce sont des Afghans?
4: Oui, c'est les Afghans. C'est vraiment choquant parce que moi, dans ma vie, j'ai jamais vu des choses comme ça.
2: Témoignage recueilli par Nolwenn Lejeune, ici Normandie Caen.
1: La vigilance orange aux orages étendue sur une large partie du pays aujourd'hui.
2: 39 départements concernés par cette alerte de Météo France. Tout le nord du pays, l'est, mais aussi l'Auvergne et jusqu'en Aveyron. De la grêle, de la pluie, des vents à plus de 100 km/h sont attendus hier soir déjà. La Charente-Maritime a vu les éléments se déchaîner. Les toits de plusieurs maisons du front de mer ont été arrachés, comme à Fouras, sous les yeux de Pascal.
5: J'ai vu les toitures de mes voisins qui volaient dans le ciel, qui sont tombées dans mon jardin, qui ont défoncé mes baies vitrées. C'est une zone de guerre. J'ai pas de mots. Les pompiers du Grimpe n'ont pas pu bâcher parce qu'il y avait le vent et les bâches allaient s'envoler. Il y a beaucoup de choses à retirer, beaucoup de débris partout, hein, au sol, dans la rue, dans les jardins. Et personnellement, chez moi, il va falloir une grue pour enlever les pans de toiture qui sont encastrés, quoi.
2: Pascal au micro d'ici La Rochelle. 39 départements donc en vigilance orange aux orages cet après-midi. La Corse est-elle placée en vigilance orange canicule avec jusqu'à 40 degrés localement. Sécheresse, incendie, canicule, il n'aura manqué que les sauterelles pour clore un été catastrophique pour les agriculteurs. La semaine prochaine, la ministre de l'Agriculture doit dévoiler des mesures d'urgence pour leur venir en aide. Avant ça, cet après-midi, Annie Genevard s'entretiendra avec tous les préfets du pays pour faire un état des lieux et chiffrer les pertes. Les agriculteurs sont dos au mur, explique Raymond Girardi de la Confédération syndicale agricole des exploitants familiaux.
6: Un effondrement de ce niveau, non, c'est jamais arrivé. Le cumul d'autant de calamités impossible à contrôler pour les agriculteurs, c'est quand même assez historique. Il faut juste espérer que ce ne soit pas tous les années ici. La crise conjoncturelle de cette année vient de s'ajouter à une crise structurelle de manque de production française. Faut dire les choses clairement, l'effondrement est tel et les prix n'étaient pas au rendez-vous d'ailleurs, même si maintenant ça a un petit peu augmenté, les agriculteurs tout seuls ne se relèveront pas. Il faut savoir qu'il y a 150 000 producteurs de fruits et légumes à peu près donc en France. Les trois quarts sont en grave difficulté aujourd'hui. S'il n'y a pas des aides de bonne dimension venant de l'État, autant dire que beaucoup vont, ceux qui sont aux portes de la retraite vont partir sans renouvellement et les autres vont être en situation de faillite.
2: Raymond Girardi, invité ce matin sur Ici Paris, Île-de-France. Sur le cours central de Roland-Garros cet après-midi, ce sont les politiques qui vont se renvoyer la balle. Les 7 candidats à la présidentielle 2027, tous invités à débattre par le MEDEF pour exposer leur projet économique devant un parterre de patrons. Par ailleurs, Xavier Bertrand, président de la région Hauts-de-France, annonce ce midi sa candidature à l'Élysée. Des réacteurs de la centrale nucléaire de Gravelines à l'arrêt après une arrivée massive de méduses. C'était déjà le cas début août. Les méduses qui endommagent les systèmes de filtration de la station de pompage d'eau de mer pour refroidir les réacteurs. Seuls 2 réacteurs sur 6 fonctionnent normalement, indique EDF.
1: 13h06, au Népal et au Tibet, le bilan ne cesse de s'alourdir après les crues dévastatrices d'hier.
2: 273 morts et 1300 disparus, emportés par cette coulée de boue. Un glacier de l'Himalaya s'est effondré. Des centaines de touristes étrangers se trouvaient dans cette vallée, Édouard Barruet, dont 4 Français toujours portés disparus. Et le bilan humain est, lui, très provisoire.
7: Oui, du côté népalais, les autorités sont à la recherche de 823 personnes, dont 400 étrangers. Et parmi eux, le Bureau népalais du tourisme parle de 4 Français sur lesquels nous n'avons pour l'heure pas plus d'informations. De l'autre côté de la frontière, la Chine est sans nouvelles de 558 personnes, soit plus de 1300 disparus au total. Mais ce bilan reste très provisoire, car 24 heures après le drame, les recherches se poursuivent difficilement, les pieds dans la boue dans ces vallées qui ont été recouvertes par cette vague monstrueuse. La Chine annonce la mobilisation d'hélicoptères, d'avions, de drones et de plus d'un millier de secouristes. Certaines zones sont totalement inaccessibles par la route et restent sans électricité, sans internet, car tout a été détruit. Des villages entiers ont été rayés de la carte et les opérations de secours d'aujourd'hui ne sont pas sans risque, car le glacier où tout a démarré n'est pas sécurisé. Les autorités redoutent une nouvelle coulée de boue. Alors, face à l'ampleur de la catastrophe, le premier ministre népalais et le premier ministre chinois ont décidé de se rendre sur place aujourd'hui.
2: Le Secours populaire qui lance de son côté un appel aux dons. Ce midi, les besoins sont considérables, insiste l'association, notamment pour l'accès à l'eau potable et l'alimentation. La durée de vie de certains médicaments bientôt prolongée. 10 000 tonnes de médicaments partent à la poubelle chaque année, selon l'assurance maladie. Gaspillage, pollution, sans parler des pénuries aussi de certains comprimés. De quoi pousser l'Agence nationale du médicament à demander à une quinzaine de laboratoires de plancher sur la durée de vie de leurs produits, Anne Lordanier.
8: Le dafalgan, mais aussi l'efferalgan ou des produits à base d'amoxicilline, de lévothyroxine, de lithium. 73 médicaments, parmi lesquels les plus vendus, vont tenter de rallonger leur durée de vie pour passer de 2 à 3 ans actuellement à 4 voire 5 ans de durée de conservation. Mais il faut d'abord que les laboratoires fassent des études de faisabilité. La directrice des métiers scientifiques de l'Agence du médicament, Valérie Salomon, nous décrit le processus.
9: Les laboratoires, ils vont mettre leurs médicaments, on va dire dans des enceintes, avec une température constante et une humidité constante. Et ils vont faire ces mesures. Ils vont regarder si la quantité de principe actif est toujours la même sur toute la durée, s'il n'y a pas de produits de dégradation aussi qui apparaissent, et puis toutes les caractéristiques physiques et chimiques de leurs médicaments. Ils vont nous dire, moi j'ai les données qui me permettent de démontrer que mon médicament est valable jusqu'à 4 ans, voire 5 ans.
8: La NSM fera le point chaque année pour accorder les nouvelles autorisations de mise sur le marché aux médicaments qui passeront ces épreuves de longévité avec succès.
2: Anne-Laure Danier. Un espoir pour les malades du cancer du pancréas. Un nouveau médicament vient tout juste d'être approuvé aux États-Unis. Il s'appelle le Razonc et permet de doubler la durée de vie des patients. Le tirage au sort de la Ligue des Champions de football, c'est aujourd'hui. Lens, le Paris Saint-Germain et Lille seront fixés ce soir un peu après 18h. Une compétition qui se fera sans l'Olympique Lyonnais, battu hier à domicile 2-1 par les Turcs du Fenerbahçe. Un géant en terre promise, Victor Wembanyama, capitaine de l'équipe de France de basket, retrouve les parquets de l'Accor Arena de Bercy ce soir à Paris. Wemby, les Bleus face à la Slovéniste à 20h30, match qualificatif pour le Mondial dans un an. Un nouveau spectacle céleste la nuit prochaine de 3h30 du matin jusqu'à 6h, c'est pour les Lefto. La Terre, le Soleil et la Lune vont à nouveau s'aligner. Éclipse partielle de Lune, elle se teintera d'un rouge cuivré, une lune de sang, Blood Moon, disent nos voisins outre-Manche. Encore faut-il que le ciel soit dégagé.
1: Merci Paul Tillier, vous revenez à 14h pour les informations. À suivre dans moins d'une minute, une balade dans les Pyrénées-Atlantiques avec un épisode de notre podcast Partir qui nous emmène découvrir des coins de France. Aujourd'hui, Irati, une forêt des Pyrénées pleine d'énergie sur votre radio ici.
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1: Vous écoutez ici, les vacances sont peut-être déjà un petit peu loin, c'est peut-être un lointain souvenir. Alors il est grand temps de penser aux prochaines, ou du moins à la prochaine fois que vous aurez envie de vous évader et de changer d'air. Pour cela, que diriez-vous de partir à Irati et sa forêt pleine de mystères et chargée d'histoire? Elle est accessible à toute la famille et en toute saison.
13: La forêt d'Irati, dans le massif des Pyrénées, c'est un lieu chargé d'histoire, à cheval sur les territoires français et espagnol. Quand on vous dit Irati, vous pensez sans doute fromage au saut Irati. Mais c'est aussi la plus grande hêtraie d'Europe, 17 000 hectares sur les flancs de la montagne basque. Et moi, c'est dans ce havre de paix que je vous emmène en balade pour vous partager l'énergie qui s'en dégage. Et à la fin de cet épisode, vous découvrirez le point commun entre Irati et les hautes forêts de l'Himalaya. Je m'appelle Thibaut Vincent, je suis journaliste à ICI Pays Basque, et pour moi, la forêt d'Irati est un endroit exceptionnel. Paradis blanc l'hiver, nature verdoyante qui revit au printemps, l'été, le parfum des fleurs, les cloches des brebis. Mais ma saison préférée, c'est l'automne, avec son explosion de couleurs rougeoyantes. C'est simple, à chaque fois que je redescends dans la vallée, je suis revigoré. Bienvenue dans Partir, Irati, une forêt des Pyrénées, pleine d'énergie. Nous sommes à 1300 mètres d'altitude, sur le parking du col de Bagargui, à côté du restaurant des chalets d'Irati. Des chalets que l'on aperçoit tout autour de nous. Ce col est un point de bascule entre deux vallées à l'ouest. La Basse Navarre, Saint-Jean-Pied-de-Port est à 30 km. À l'est, la Soule, l'une des sept provinces basques, et juste à côté, le Béarn. La frontière avec l'Espagne est là, devant nous, qui traverse les montagnes. Un panorama à couper le souffle qui s'offre à nous après une heure et demie de trajet depuis Bayonne. Une route sinueuse à travers le magnifique Pays basque intérieur. Mon premier conseil est donc de vous garer ici, sur ce parking, à côté des chalets d'Irati. Des chalets en location, éparpillés à l'orée des bois. Ils peuvent accueillir de 2 à 29 personnes, idéal pour une cousinade, un séjour entre amis, ou simplement un week-end en famille, et surtout, passer un bon moment hors du temps pour se reconnecter. Car ici, pas d'internet, et c'est un choix délibéré. Là, j'ai une première suggestion pour vous. Visitez la maison de l'ornithologie, elle est juste à côté du parking. De mi-juillet à mi-septembre, vous y découvrirez une exposition et des animations sur la migration et la biodiversité locale. C'est gratuit et ça vous aidera à reconnaître les espèces croisées pendant votre balade. D'ailleurs, si vous avez envie de les admirer de plus près, je vous invite à rejoindre l'un des principaux points d'observation des oiseaux migrateurs. C'est à 500 mètres en contrebas, au col d'Orgambideshka. Allez-y à pied, en empruntant la petite route de l'Aro jusqu'au Caillolard. C'est une cabane de berger en pierre. N'oubliez pas vos jumelles, voire même un siège pliable pour vous asseoir à côté des ornithologues. Ils vous apprendront à reconnaître les spécimens, le mythique gypaète barbu qui niche tout près, des milans, des vautours, un somptueux balai sous nos yeux au gré des courants. Mais je vous ai promis de vous faire découvrir le cœur de la forêt d'Irati, ses histoires et son énergie revigorante. Alors suivez-moi, on va à l'accueil des chalets, c'est à quelques centaines de mètres en descendant du col de Bagargi. Nous voici maintenant devant l'accueil, un long bâtiment en bois avec de grandes baies vitrées. Ici, que vous soyez logé ou non sur place, l'équipe des chalets vous fournira de bons conseils pour vos randonnées. Il y en a 8 balisées, plus ou moins longues, et la plupart accessibles aux débutants et aux familles. Aujourd'hui, nous allons prendre un raccourci pour nous rendre sur la crête. Alors suivez-moi. J'emprunte le grand sentier qui monte derrière l'accueil et passe devant des chalets pour m'engouffrer entre les hêtres et les sapins. Quelques conseils tout de même avant de se mettre en marche. Bien vous renseigner sur la météo, qui peut très vite changer en montagne. Ici, quand le vent souffle, il est particulièrement fort. Et puis surtout, bien vous équiper. Chaussures de marche, chapeau par beau temps. Et dans votre sac, n'oubliez pas un coupe-vent, un vêtement de pluie, un vêtement chaud et de l'eau. C'est de plus en plus rare, mais si vous avez la chance d'avoir de la neige, n'hésitez pas à partir en raquette. Je l'ai fait et c'est un régal. D'ailleurs, l'accueil des chalets en loue, si besoin. Et pour les amateurs de VTT et même de trottinettes électriques, vous pouvez aussi y récupérer le matériel loué auprès de sociétés de la vallée. Il suffit de vous renseigner auprès du personnel des chalets.
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13: Ça y est, vous êtes prêts à profiter des richesses de cette forêt de hêtres qui a le don, dès mon arrivée, de me faire oublier les soucis du quotidien. La forêt d'Irati dégage quelque chose de particulier, difficile à expliquer, même pour les gens d'ici. Robert Laranda-Buru, dit Pipache, alpiniste chevronné, est un enfant de l'Aro, le village dont dépend Irati. Il nous montre le chemin.
15: Ça veut dire bien, aujourd'hui on va donner à manger aux yeux, tu verras. Pour moi, c'est un lieu magique. C'est un ensemble, un cocktail de tout ce qu'on peut trouver en montagne, un cocktail de tout ce que j'aime, qui partent mais d'abord des hommes, parce qu'une montagne sans les hommes, c'est plus qu'un livre d'images. Elle est remplie pour moi de mystères, de mythologie. Et s'y promener seul est presque extraordinaire, parce que plein d'images te viennent dans la tête. On se remplit à l'intérieur de soi et ça fait énormément de bien. On reprend un peu les habitudes de nos ancêtres, c'est-à-dire tranquille.
13: Au milieu de ces arbres multicentenaires, je me laisse envahir par les sons. Le vent dans les feuilles, l'eau d'un ruisseau en contrebas, le chant des oiseaux au loin, les odeurs m'enivrent. C'est un véritable éveil des sens, l'impression de se laisser englober par l'atmosphère que dégage ce lieu. Et c'est encore plus palpable quand il fait gris, ou mieux, la nuit. Pourtant, l'activité humaine n'est jamais très loin, elle est même intimement liée à l'histoire d'Irati à travers le pastoralisme. Les troupeaux de vaches et de brebis en estive pâturent l'été et façonnent cette montagne jusqu'à l'automne, et ce, depuis des millénaires. Des traces sont encore visibles, on les devine en sortant de la forêt.
15: On ne fait que suivre des chemins, des sentiers qui ont été depuis la proto-histoire, c'est-à-dire juste avant l'écriture. Quoi, si tu veux déjà, les bergers passaient par ici avec leurs brebis. Il y a encore quelques témoins quand même qu'il faut absolument voir à Irati, des dolmens, un dolmen autour du chalet de restaurant d'Irati, t'en as un. Et ensuite, eh bien, tu as quand même un des plus bels endroits de cromlech du Pays Basque qui se trouve à là-bas, en face de nous, au Cabé, et qui est encore un endroit fantastique.
13: Le Cromlech, c'est un cercle de cailloux, un endroit sacré où l'homme n'avait pas le droit d'entrer. C'est là qu'autrefois, les bergers, quand l'un d'eux décédait, dispersaient ses cendres, souvent dans des endroits vus magnifiques. Vous pourrez en voir à Okabe, c'est à l'ouest d'Irati. Ce vaste site archéologique est accessible par une randonnée de 15 km qui part du plateau de Size en contrebas des chalets d'Irati.

0: Là, je ne peux m'empêcher de penser à l'histoire récente qui s'est écrite ici et que me confie Robert.
1: Pendant la dernière guerre mondiale, ils utilisaient un petit peu l'industrie du bois pour faire passer un petit peu des juifs, etc., de l'autre côté, sur le territoire de Larro.
0: Irati, chargé d'histoire, mais aussi d'une atmosphère mystique. Cette immense forêt de hêtres est baignée par les légendes. Bacha Jauna, ou Bacha Yaoun, est un personnage incontournable de la culture basque. C'est l'homme yéti. Le voilà notre point commun avec les hautes forêts himalayennes dont je vous parlais au début de l'épisode. Il est l'esprit des arbres, le protecteur de la nature et des activités agro-pastorales, le trait d'union entre la forêt et l'activité humaine. Encore un conseil, si vous aimez bivouaquer et que vous ne craignez pas Bacha Yaoun, les feux et le camping sauvage sont interdits à Irati, mais il est possible de planter sa tente de juin à fin octobre à l'aire naturelle de camping. Elle est située 2 km en dessous de l'accueil des chalets, le long de la route qui mène à Saint-Jean-Pied-de-Port. Et si vous avez encore un peu de temps devant vous, si votre week-end n'est pas terminé, j'ai une dernière idée. À 6 km seulement des chalets d'Irati, sur la route qui redescend dans la vallée de Garassi, je vous emmène dans une bergerie au plateau de Cise.
2: Bonjour à vous tous, bienvenue à Irati Cise, sur le plateau d'Irati.
0: Nous voici devant l'Etxola, la maison en basque. Elle se trouve le long de la route qui serpente entre les montagnes, bordée par un cours d'eau qui coule paisiblement. Poussez la porte, vous découvrirez une exposition permanente sur la transhumance, une cave d'affinage et un bar à fromage. Et c'est là, de mi-juillet à fin août, que des bergers transhumants viennent vous chercher pour une animation gratuite et dégustative.
2: Donc, pourquoi nous, on transhume d'après vous à la montagne ?
0: Pauline et deux autres bergères vous expliquent l'utilité de cette transhumance, notamment pour l'entretien du domaine d'Irati, mais aussi comment elles fabriquent leur fromage, l'ardigachna ou tome de brebis, ainsi que les pâtes molles et autres lactiques vendues à des crèmeries ou directement ici, aux consommateurs.
2: En goûtant les fromages, on va découvrir plein de petites choses, et notamment voilà, la synthèse, comment interviennent les arômes, pourquoi j'ai des arômes d'ananas à 6 mois, pourquoi je suis plus sûre de la noisette, du fruit sec à 3 mois, les histoires de texture, pourquoi le fromage de brebis il a tendance à être un peu plus granuleux que le vache.
0: Si vous venez le jeudi matin, Pauline organise des ateliers sensoriels où vous goûterez au fromage. C'est une activité d'une heure et demie, conseillée à partir de 8 ans sur inscription auprès des offices de tourisme ou de l'accueil des chalets d'Irati. Le prix, 15€ par personne. J'ai encore un dernier conseil pour vous. Au bout du plateau de Cise, sur la route d'Irati, se trouve une institution, le Chalet Pedro. Une auberge-restaurant familiale créée en 1940, un endroit chaleureux où vous dégusterez les saveurs réputées de la cuisine basque. Omelette au cèpe, anguilles à la persillade et évidemment la chuleta, la côte de bœuf du Pays basque, un délice. Mais ça, vous le découvrirez quand vous viendrez.
3: Ah oui, avec plaisir. Merci Thibaut Vincent d'ici Pays Basque. Cet épisode de Partir, Irati, une forêt des Pyrénées pleine d'énergie, est disponible en réécoute sur l'appli ICI et sur ICI.fr. Il y a également plein d'autres épisodes qui vous feront partir aux quatre coins de la France à la découverte de notre territoire. 13h24, c'est la musique qui vous accompagne dans les prochaines minutes avec Renaud Morgane de Toi sur votre radio ICI.

0: Morgane de Toi. 13h30, il est temps pour moi de vous dire à demain. Je vous souhaite un très bon après-midi en musique et avec votre radio locale ici.
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0: Et à Brickbeck demain soir, on vous propose un voyage dans le temps grâce à une visite nocturne théâtralisée. Vous allez découvrir le château fort de Brickbeck, une forteresse médiévale fondée aux alentours de l'an 1000. Et au fil de cette visite, vous pourrez découvrir 5 siècles d'histoire avec ses premiers seigneurs scandinaves et la guerre de 100 ans à la lueur de torches. Laissez-vous guider dans ce décor exceptionnel. C'est sans réservation, mais vous avez la possibilité d'acheter votre billet dans les bureaux d'information touristique du Cotentin. Rendez-vous demain, 21h, à la Maison du patrimoine de Brickbeck. Place Sainte-Anne. Et demain toujours, mais au château de Carneville, cette fois ce sera la dernière des apéros-concerts de l'été avec la chanteuse cherbourgeoise Aurore qui présentera en avant-première son album Racine du Soleil, un voyage musical inspiré des Antilles entre Zouk et Calypso, accompagné de son guitariste. Et le concert est à 19h, ambiance plutôt solaire assurée.
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Ici Cotentin avec The Communards, Don't Leave Me This Way. La chanson qui va vous plaire, c'est celle de Manon Lisa, Le Petit Pêcheur. Pour la petite histoire, Manon, avant de se lancer, elle était autrice pour d'autres artistes dans l'ombre. Hein. Elle s'est fait remarquer sur les réseaux sociaux grâce à ses reprises féministes issues du rap. Et puis depuis, elle est sous le feu des projecteurs avec cette chanson chargée d'émotions que je vous laisse découvrir maintenant sur votre radio locale. Ici Cotentin, profitez-en bien et belle journée à vous.

0: Ici Cotentin avec Cyril May, Jean-Jacques Goldman, là-bas. Les gens d'ici, c'est avec Manu Gouache qui va à votre rencontre, tout simplement. Il s'est rendu à Avranches d'ailleurs, dans la maison la plus vieille d'Avranches.
1: Bonjour.
2: On est où finalement là ?
1: On est dans la maison de la sirène. Cette charpente a été posée entre 1446 et 1451.
2: Comment est-ce que vous êtes arrivé là ?
1: Alors, moi j'étais musicien de fausse, j'étais chambriste, j'ai tourné beaucoup, même à l'international. Je suis clarinettiste de formation.
2: Vous avez eu une carrière de musicien ?
1: J'ai eu une carrière de musicien, mais j'ai décidé de m'en éloigner. La petite histoire, c'est que le projet est aussi un petit peu dû à la naissance de notre fille. Voilà, la maison de la sirène à l'âge de notre fille. La maison a ouvert à sa naissance.
2: Elle a plus de 600 ans ?
1: La maison a plus de 600 ans, notre fille n'en a que 3.
2: Ah oui.
1: En fait, on ne peut peut-être plus aller voir le monde. Du coup, c'est le monde qui vient à nous. On l'invite.
0: Terminé, hein, les tournées internationales. Désormais, c'est en famille que Cyril travaille sur ce projet de salon de thé et de concert tout au long de l'année. La musique qui arrive dans la vie de Cyril grâce à son voisin.
1: J'avais un voisin qui est d'ailleurs devenu champion de natation, qui s'appelait Charles Rosoy, qui faisait de la clarinette.
2: À Dijon.
1: Et il y avait une masterclass avec Jacques Di Donato à l'époque, qui a été un grand musicien. Je me souviens encore de l'affiche. La thématique, c'était la clarinette ou comment cultiver son jardin. Et une révélation.
2: C'est-à-dire, racontez-nous, vous avez un souvenir de ce moment-là ?
1: Ah, mais limpide. Je me suis dit, un jour, je travaillerai avec cet homme. Mais Jacques avait une forme d'aura, une manière de voir le monde qui était très belle. Une forme de générosité, mais surtout une forme de travail permanent sur soi, sur la manière de recevoir les choses. Aussi, quand je parle de recevoir, je parle d'héritage, parce qu'on est tous héritiers. On est une époque d'héritiers, et ça, on l'oublie beaucoup. La musique classique, c'est plus de 2000 ans d'héritage, donc de savoir humain, de personnes exceptionnelles, d'esprit exceptionnel, brillant, mathématicien, philosophe, musicien, instrumentiste. Nous sommes des passeurs, et il faut défendre ce que l'on nous a donné.
2: Le travail sur soi, alors du coup, ça veut dire quoi ?
1: Le travail sur soi, jouer d'un instrument, c'est une victoire sur soi. Sauf peut-être quelques personnes qui sont géniales naturellement, mais jouer d'un instrument est une des rares choses qui ne s'achète pas. Ça veut dire que si vous voulez être instrumentiste, il faut vous lever tous les jours pendant 10 ans, y consacrer 2, 3 heures par jour, 5 heures par jour, 6 heures par jour. Il y a des instruments qui sont plus exigeants que d'autres. C'est une exigence et c'est un travail sur soi. Et donc, pour moi, c'est une victoire sur soi, parce que l'humain, par essence, est un peu feignant. On n'a pas nécessairement envie de se faire violence tous les jours. Ce n'est pas facile.
2: C'est-à-dire que vous avez vaincu votre fainéantise et que vous êtes devenu un vrai bosseur ?
1: Ah, j'étais un travailleur, ça, il n'y a pas de sujet là-dessus. Je dis j'ai été, je le suis toujours, mais aujourd'hui je fais des travaux, donc je travaille un peu moins mon instrument. Mais oui, quelque part je me suis cadré par cela.

0: Ici Cotentin avec P-Lion et Happy Children. Dans quelques minutes, les infos de 14h et la musique revient après cette pause avec Christophe Maé et cette superbe chanson qui concerne toutes les mamans, La Lune. Et il y aura aussi Electric Light Orchestra avec Last Train to London. Merci d'écouter votre radio locale. Ici Cotentin, belle journée.
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1: Nous sommes le 27 août, il est tout juste 14h. Voici les infos.
2: Une vigilance orange aux orages dans une large partie du pays cet après-midi. 39 départements, le nord de la France, l'est, mais aussi le centre sont concernés. Météo France met en garde face à des phénomènes violents, pluie, vent et grêle. Plusieurs TER sont notamment supprimés ce soir de manière préventive dans les Hauts-de-France. La pagaille en gare Montparnasse à Paris, c'est la panne d'une installation électrique ce matin qui est en cause. Le trafic est interrompu, de nombreux trains sont supprimés au départ. Jusqu'à au moins 15 heures, les liaisons TGV vers la Bretagne, Nantes ou encore Bordeaux sont concernées. Dans le sens des arrivées, certains trains en provenance de La Rochelle ou du Pays Basque affichent 3 heures de retard. Deux morts à Caen et plusieurs blessés hier soir. Une voiture a foncé délibérément sur la foule devant la gare. Le suspect, 26 ans, est un Russe d'origine tchétchène. Pas de casier judiciaire. Le procureur de Caen écarte la piste de l'attentat terroriste. Le ministère des Affaires étrangères sans nouvelles de plusieurs Français au Népal et au Tibet après les crues dévastatrices survenues hier en quelques minutes dans cette vallée touristique de l'Himalaya. Le bilan provisoire est désormais de 359 morts et plus de 1300 personnes portées disparues. Un candidat de plus dans la course à l'Elysée, Xavier Bertrand, président de la région Hauts-de-France, officialise sa candidature ce midi. Par ailleurs, 7 candidats à l'élection présidentielle sont invités par le MEDEF cet après-midi. C'est à Roland-Garros. Ils exposeront leur programme économique devant un parterre de patrons.
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1: Un petit coup d'œil vers le ciel pour aujourd'hui et une vigilance jaune en raison ces phénomènes d'orages annoncés par Météo France sur notre département. L'après-midi, on aura donc quelques nuages qui vont s'inviter sur l'Est Cotentin, le Centre Manche et la moitié sud du département, des nuages porteurs d'averses et puis de coups de tonnerre. Les éclaircies vont résister avec un temps un peu plus clément sur le Nord Cotentin. Maximum d'eau attendu 5 mm sur le Mortainais. Vent de sud-ouest faible, température maximale pour aujourd'hui 23-25 degrés.
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Une chanson solaire avec Johnny Clegg et Savuka, Scarlet Kings of Africa, à l'instant sur votre radio locale ici Cotentin. La suite du programme avec toujours autant de rayons solaires et quelques infos pratiques aussi, et trois chansons françaises à la suite. Grand Corps Malade et Stilto, Le Prochain Rêve. Grand Corps Malade et la chanteuse qui chantent ensemble Ce Prochain Rêve, une chanson pop et poétique qui parle forcément de rêves à réaliser. Ce sera juste après ça.

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1: Avec quelques infos pratiques à noter à Martinva, il y a un agent du service des eaux de l'agglomération des abonnés de Douves, d'Yvette et d'Octeville qui va se rendre à votre domicile pour relever votre compteur d'eau. Alors bien sûr, il y a un avis de passage qui sera à retourner avant le 16 octobre. Plus d'infos sur relevé.cec@lecotentin.fr. Et puis du côté de Cherbourg en Cotentin, cette fois-ci l'association culturelle et sportive de la Pôle vous attend pour vous inscrire du 31 août au 4 septembre prochain. Sport, bien-être, il faut vraiment penser dès maintenant à vos activités de la rentrée. Ils seront présents d'ailleurs au forum des associations à la Cité de la Mer à Cherbourg, à l'Agora des Cœurs de Ville, au COSEC à Pont-Marie à Tour-la-Ville et puis à la salle Picnaud, à la Saillanderie, à la Glacerie. Si vous désirez plus d'infos, c'est possible en nous appelant au 02 33 23 13 23. Notez bien ce numéro, 02 33 23 13 23.
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0: Merci d'écouter, c'est Cotentin, c'était Rod Stewart avec Baby Jane. La suite du programme avec les infos, bien sûr, de 15h. Et puis la musique pour vous accompagner cet après-midi. De bonnes vibrations avec Julien Clerc, Partir. Il y aura également la nouvelle chanson de Charlotte Cardin qui s'appelle The Way We Touch. Et puis le soleil donne toujours dans le poste de radio. Ce sera avec Laurent Voulzy et juste après cette pause. Bel après-midi.
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1: Belle journée à vous, bienvenue, il est tout juste 15h, l'heure de faire un point avec les infos.
2: De violents orages attendus sur une large partie de la France. Cet après-midi, 39 départements en vigilance orange. Météo France met en garde face à des phénomènes violents de la pluie, du vent et de la grêle. Le nord du pays est concerné, du Maine-et-Loire aux Ardennes, tout comme l'Est, mais aussi le centre jusqu'en Aveyron. Dans les Hauts-de-France, plusieurs TER sont supprimés ce soir de manière préventive. Le trafic interrompu en gare Montparnasse à Paris à cause de la panne d'une installation électrique. Les départs en TGV vers la Bretagne, Nantes ou encore Bordeaux sont concernés. Dans le sens des arrivées, certains trains en provenance de La Rochelle ou Hendaye affichent 3 heures de retard. Le Secours Populaire lance un appel aux dons pour venir en aide aux sinistrés du Népal et du Tibet. 359 morts emportés dans des crues hier dans cette vallée touristique de l'Himalaya. 1300 personnes sont portées disparues. Le ministère des Affaires étrangères précise être sans nouvelles de plusieurs Français sur place. Xavier Bertrand, candidat officiel à la présidence 2027, le président de la région Hauts-de-France l'a annoncé ce midi aux universités d'été du MEDEF à Paris. La ministre de l'Agriculture réunit tous les préfets à 15h30. Dans une demi-heure, Annie Genevard souhaite faire un état des lieux après la canicule et les incendies de l'été. Un paquet de mesures d'urgence pour les agriculteurs sera dévoilé la semaine prochaine. Le tirage au sort de la Ligue des champions de football, c'est ce soir. Après 18h, le Paris Saint-Germain, Lille et Lens connaîtront leurs futurs adversaires.
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1: Un petit coup d'œil vers le ciel pour aujourd'hui et une vigilance jaune en raison ces phénomènes d'orage annoncés par Météo France sur notre département. L'après-midi, on aura donc quelques nuages qui vont s'inviter sur l'Est Cotentin, le Centre-Manche et la moitié sud du département, des nuages porteurs d'averses et puis de coups de tonnerre. Les éclaircies vont résister avec un temps un peu plus clément sur le nord Cotentin. Maximum d'eau attendu 5 mm sur le Mortainais. Vent de sud-ouest faible, température maximale pour aujourd'hui 23-25 degrés.
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0: La douceur de cette chanson avec Keane, Everybody's Changing. Des idées de sortie, c'est la suite du programme. Et puis aussi trois chansons françaises à la suite. Ça, c'est le plaisir avec les années 80, notamment Vivien Savage, histoire de vous remémorer cette période. La Petite Lady, il y aura également Gauvin Cerf avec Quatre enfants plus loin. Et puis, on pourra danser la salsa avec Bernard Lavillier. C'est juste après cette pause.
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1: Allez, prenons maintenant la direction du Val-de-Serre et arrêtons-nous au château de Carneville pour un spectacle musical et nocturne, le château des Sortilèges avec un passe des Vertus. Des histoires d'amour extravagantes d'après les textes de Maupassant et Tchekhov. Ne manquez pas ce rendez-vous, c'est donc ce vendredi 21h au château de Carneville. Les inscriptions sont à faire dès maintenant. N'hésitez pas à vous rendre sur encotentin.fr. Et puis l'association Tingalis organise sa première édition du festival jazz à Villebaudon. C'est samedi, cette journée placée sous le signe du jazz, du partage et de la découverte proposera une conférence de Bertrand Richard, consacrée aux femmes dans l'histoire du jazz, des échanges entre écoles de musique et conservatoires, ainsi qu'une programmation de concerts réunissant Luma, Sophie Rubic, Sylvain Dutullier et Chris Jennings, le Thomas Mayras Trio, et puis un concert de clôture assuré par le Martin Fonsi Diamonds Trio. Toutes les infos et le programme complet sur jazzvillebaudon.fr.
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0: C'est Cotentin avec Noé, Wheeler et toi, femme publique. Dans quelques minutes, les infos de 16h et la nouvelle chanson lumineuse de Benabar, Elle danse, un morceau qui célèbre la joie, les liens familiaux entre une maman et sa fille. C'est extrait de son 11e album, Le Soleil des Absents, qu'on écoutera dans quelques minutes. Bonne journée.
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1: Merci de votre fidélité, bienvenue à vous, il est tout juste 16h, l'heure de faire un point avec les infos.
2: Sébastien Delogu en garde à vue cet après-midi à Marseille. Le député insoumis entendu par les enquêteurs dans le cadre de son altercation avec trois policiers dans son immeuble. Lundi, les trois agents en civil viennent interpeller un voisin de palier de Sébastien Delogu. Le ton monte. Les trois agents ont porté plainte pour outrage. Le député insoumis aussi pour violence et injure. Anne Hidalgo visée par trois plaintes dans le scandale des agressions sexuelles dans le périscolaire à Paris. Plainte pour non-assistance à personne en danger déposée par des familles d'enfants victimes à l'encontre de l'ancienne maire socialiste et son premier adjoint Patrick Bloch. 39 départements placés en vigilance orange aux orages cet après-midi par Météo France. Risque de pluie, de vent violent et de grêle. Une large partie nord du pays est concernée du Maine-et-Loire jusque dans les Vosges. Le centre aussi de la Nièvre en passant par l'Auvergne et jusqu'en Aveyron. La pagaille en gare Montparnasse à Paris après une panne ce matin jusqu'à 4h30 de retard pour les voyageurs en provenance de Toulouse. Les TGV qui arrivent de Bordeaux, du Pays Basque et de Bretagne affichent eux aussi au moins 2 heures de retard. De la politique sur les cours de Roland-Garros cet après-midi. 7 candidats à la présidentielle participent à un débat organisé par le MEDEF à Paris. Ils détailleront leur programme économique pour 2027 devant des chefs d'entreprise. Par ailleurs, on apprend ce midi la candidature pour l'Élysée 2027 de Xavier Bertrand, le président de la région des Hauts-de-France.
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4: Et attention, aujourd'hui et demain encore, le département de la Manche est en vigilance jaune pour le phénomène d'orage. C'est pas fini les amis. Temps pluvieux sur la moitié sud du département cet après-midi avec parfois des coups de tonnerre. Ailleurs, le temps est sec mais reste nuageux. Le vent est généralement faible. Pour la fourchette des températures maximales, on est entre 22 et 24 degrés sur le département de la Manche. Aujourd'hui, 22 degrés à Barfleur cet après-midi. Barfleur où se déroulera le festival Musique en Serre, vendredi, samedi et dimanche. 3 jours de musique et de fête sur le site du Craco avec ici Cotentin et nous y serons en direct demain après-midi de 16h à 19h. Et puis en début de soirée, on attend quelques averses sur le département de nouveau, de rares averses, qui pourront persister jusqu'en fin de nuit sur la moitié sud du département et prendre localement un caractère orageux. Demain vendredi, ciel partagé entre éclaircies et passages nuageux, averses possibles, 22 à 24 pour les maximales. Et puis, je vous le rappelle, la circulation des trains sur la ligne Paris-Granville est perturbée en raison de la panne d'une installation en gare de Paris-Montparnasse. Le trafic reprend progressivement en ce milieu d'après-midi.
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4: Alors merci de nous avoir choisis, vous ne serez pas déçus. C'est ici Cotentin, ici votre radio locale dans la Manche. On écoute Daniel Balavoine, Dieu que c'est beau.

0: Vous écoutez ici Cotentin et Daniel Balavoine, Dieu que c'est beau, dans les chœurs, vous savez, ceux qui font Aya, Aya, Aya, ou celle, et plutôt, il y avait Frida, l'ancienne chanteuse du groupe ABBA, qui était une bonne amie de Daniel Balavoine.
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0: Eh oui, on en apprend tous les jours. Hein. C'est votre radio locale dans la Manche. On va revenir sur ces perturbations sur les lignes SNCF. Donc, je vous rappelle que la circulation des trains sur la ligne Paris-Granville est perturbée en raison de la panne d'une installation en gare de Montparnasse, de Paris-Montparnasse. Le trafic reprend progressivement. Et puis, sur une autre voie SNCF entre Caen et Lison, cette fois sur la ligne Paris-Caen-Cherbourg, eh bien, il y a un arbre sur les voies et une branche a été découverte à proximité d'une caténaire, donc entre Lison et le Mollet-Littry. Les équipes de travaux reviennent sur place et la circulation des trains est donc interrompue entre Caen et Lison dans les deux sens circulation. Voilà pour le train. Emmanuel Gouache, lui, il vient à pied, donc il sera là dans quelques minutes avec l'humeur de Manu. Manu qui observe notre époque avec perplexité et un petit peu de détachement aussi aujourd'hui. Il va nous parler de la sécheresse, des robots qui courent et des chauves-souris. Il y a peut-être un lien entre les trois, on ne sait pas, on va voir ça dans trois minutes. Et puis chaque jour, on sélectionne pour vous des chansons vraiment sympas comme ce nouveau titre de Pierre Demar. Ça s'appelle « Je pense à vous ».

0: Pierre Demar, Je pense à vous, son nouveau titre sur Ici Cotentin. Chaque jour, Emmanuel Gouache pense à nous et il pense surtout, lui, il faut se faire pas mal. On va voir ce qu'il a dans la tête aujourd'hui. Voici l'humeur de Manu avec Yannick Leflot, Katia Lautrou et Caroline Joanneau.
1: Bonjour Manu.
2: Alors vous voulez nous parler de la sécheresse vous ce matin?
3: Ah ouais, j'ai l'impression qu'on peut pas passer à côté du sujet. En même temps, il a plu hier soir durant une partie de la nuit, c'est pas de bol. Mais quand même, nous sommes toujours en période de crise. Alors on écoute les messages qui tombent les uns derrière les autres, c'est un peu stressant. Je sais pas vous, mais moi j'ai pris quelques mesures de restriction. Quand on me sert un verre d'eau, bah je bois plus qu'une gorgée sur deux. Quand je prends une douche, bah j'en prends plus.
2: C'était ça l'odeur.
3: Même chose.
4: Faites comme les ados de Katia en fait.
2: Oui, c'est ça. C'est ça.
3: J'essaye de me rincer avec une goutte sur deux, par exemple. Effectivement, il y a des gens pour lesquels ces crises-là sont encore plus dramatiques. On pense évidemment aux agriculteurs, puisque l'arrosage est restreint, voire interdit. J'ai vu que c'était compliqué pour les éleveurs d'escargots aussi. Et en même temps, je doute que la sécheresse pour les escargots, bah, c'est compliqué.
2: Oui.
3: Ah bah, je veux dire, sans eau, on peut pas baver.
2: Ah ben non. Ah bah oui, non. C'est vrai ça.
3: Sans bave, l'escargot, il reste sur place, quoi. Non mais c'est vrai.
2: Il en bave l'escargot.
3: Ah oui. Ah, parce qu'il glisse sur sa bave pour avancer l'escargot.
2: Ah oui. Et donc il peut plus glisser quoi.
3: Ouais, comme la limace d'ailleurs.
2: Ouais, c'est vrai. Très bien.
3: Faire glisser un escargot sans bave d'escargot, c'est comme de manger une sucette si on n'a plus de salive.
2: J'avais pas pensé à ça. Moi,
3: impossible.
2: Non plus bizarrement.
3: Impossible. Je sais pas si on peut imaginer ça. La galère que ça peut être de se retrouver face à une sucette au caramel, mais sans salive. Non, c'est vrai, on a la langue qui glisse sur la sucette sans succès en fait.
2: Gros problème en période de sécheresse.
3: Sans salive, on glisse sur la sucette sans succès, c'est sans appel. Hein.
2: Wow,
3: bon bref, bravo. On continue de faire attention à l'eau et moi je vais me taire pour économiser ma salive.
2: Bonne idée.
0: Bah, c'est formidable tout ça. Merci Manu Gouache. On a hâte de connaître la suite. Bah, ce sera demain matin, 7h40 sur Ici Cotentin. Je vous parlais d'un souci de circulation sur la ligne Paris-Caen-Cherbourg. Il y avait un arbre sur les voies entre Caen et Lison. La circulation des trains a repris. C'est reparti entre Caen et Lison dans les deux sens de circulation. Et il n'y a pas trop de retard, nous dit la SNCF, sur les horaires des trains. La musique avec Enya Orinoco-Flo sera juste après David Bowie. On est en 1983. David Bowie qui décroche carrément un tube international, il n'avait jamais vu ça avec Let's Dance, il faut dire qu'il était quand même bien entouré pour la production de ce disque avec un certain Nile Rodgers, le guitariste derrière le Freaks et Chic, voyez-vous, il sait y faire le garçon, un génie de la musique qu'il avait rencontré à New York à l'époque, donc David Bowie, gros tube cette année-là avec Let's Dance.

Nous sommes en 1988 avec une chanteuse irlandaise, une chanson qu'on a toujours plaisir à réécouter, Orinoco Flow, Sail Away, Sail Away. C'est ici Cotentin, bien sûr, avec Fred Ballard, qui nous rejoint dans quelques instants. Ce sera l'humour en tube. Aujourd'hui, une excellente idée pour survivre à la rentrée. Pensons donc aux prochaines vacances. Bah oui, on va faire le point avec Fred, avec ses astuces, justement, dans 3-4 minutes. Et puis, côté musique, une chanson qui a été enregistrée par Jean-Louis Aubert.

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0: L'après-midi en musique avec Issy Cotentin et le premier 45 tours d'un nouveau groupe baptisé Jean-Louis Berenko à l'époque avec Richard Kolinka, l'ancien batteur de Téléphone. Juste une illusion. Voici Fred Ballard, les amis. C'est l'humour en tube. Alors, pour rendre plus supportable cette semaine de rentrée, le mieux c'est de se projeter vers nos prochaines vacances. Et pour ça, Fred a convoqué ceux qui sont partis très très loin cet été et qui nous conseillent de ne pas faire pareil.
1: Paris, Bruxelles, Bruxelles, Londres, Londres, Barcelone, Barcelone, Los Angeles, Grenoble, Grenoble, Kumat.
2: Ah, c'est sûr que c'est pas la destination la plus écolo, hein, quand l'empreinte carbone d'un seul voyage est la même que celle de Jeff Bezos sur une année, et que le trajet aller-retour est supérieur à 3 jours et 3 nuits, il y a intérêt à profiter de la vue mer quand on arrive à l'hôtel.
1: J'ai dormi.

0: 77h. Je me suis réveillé un mercredi à minuit, j'avais une patate d'enfer. La plage, elle existe au nord de l'hôtel, à 50 km de Brousse. Pour aller à la plage, tu pars la veille. Et quand t'arrives là-bas, bien, le soleil présent, il tape 40 degrés à l'ombre. Là-bas, y a pas d'ombre.
1: Oui, pendant que ça se confirme avec le retour d'expérience de Patrick Timsit, l'herbe n'est pas plus verte ailleurs. En revanche, le soleil est plus jaune. Donc pour les prochaines vacances, réfléchissons avant de prendre nos billets.
2: Pourquoi on veut toujours partir, les amis? Pourquoi on pense que loin et ailleurs, c'est mieux? Parce qu'on veut pas faire le travail en nous. Récemment, j'ai un copain, il m'a dit « Ouais, j'en peux plus, je me barre, j'ai besoin de me retrouver, je pars en Inde !» Tu dis « Frérot, s'il y a un endroit où tu vas avoir du mal à te retrouver, c'est l'Inde. Trouve-toi d'abord en France et après tu te rejoins en Inde. »
1: Ah, c'est sûr que pour se retrouver face à soi-même, la Creuse, c'est mieux que Bombay. Hein. Donc suivons les conseils avisés et poilants de Gad Elmaleh pour nos prochaines vacances de dans 10 mois. L'exotique n'est pas toujours comique, mais le terroir est toujours fandard.
3: Super, merci Fred Ballard. Bah oui, ça rime ça aussi, Fred Ballard.
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3: Et Céline Dion revient avec une chanson écrite par Icare, inspirée par le Ho'oponopono, une ancienne tradition, une ancienne prière de pardon hawaïenne. Voici bonjour, pardon, merci.
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0: Voilà, c'était le titre de cette chanson signée Icar pour Céline Dion.
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0: Luna de la Manche est une association d'aide à domicile qui recrute un ou une intervenante à domicile, homme ou femme, sur le secteur de Coutances. C'est un métier humain et utile au contact de personnes âgées, de personnes en situation de handicap, de particuliers. Vous bénéficierez bien sûr d'un accompagnement dès votre arrivée et vous aurez des formations pour développer vos compétences. L'organisation du travail est pensée pour préserver l'équilibre vie professionnelle, vie personnelle. Alors, ce poste est fait pour vous si vous avez le sens du contact, de l'autonomie et l'envie d'aider les autres. Pour les coordonnées, vous pouvez appeler le standard d'ici Cotentin. À Cherbourg-Octeville, les inscriptions pour la nouvelle saison de danse plurielle sont ouvertes. On vous propose donc des cours de danse classique, contemporaine, moderne, jazz, des cours qui s'adressent aux enfants, aux ados et aux adultes. Alors pour vous inscrire, vous vous rendez directement au pôle Dojo Danse de Chantraine. C'est mercredi 2 septembre de 14h à 20h et samedi 5 septembre, ce sera de 10h à 17h.
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0: Vous connaissez Ici ça marche, le rendez-vous avec l'économie locale chaque jour sur l'antenne d'Ici Cotentin. Et aujourd'hui avec Caroline Joanneau, on va découvrir un nouveau traiteur à domicile qui s'est installé à Quétour. Rendez-vous à 16h40 dans quelques minutes. Et puis Stéphane Eicher, il est en tournée en ce moment, seul en scène d'ailleurs, avec sa guitare, avec son vieux synthé, sa boîte à rythme, comme à ses débuts en quelque sorte. Il sera d'ailleurs sur la scène du TMC à Coutances le 15 janvier prochain, qu'on se le dise. Et le voici avec Pas d'amis comme toi.
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0: Nous ne sommes qu'un, oui, au Larouane. C'était Jimmy Cliff.
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0: Et donc ici, ça marche avec Caroline Joanneau. Rendez-vous avec l'économie locale. On donne la parole chaque jour aux acteurs de l'économie locale. Et on est aujourd'hui chez un traiteur dans le Val-de-Serre, Caroline.
3: À Quétou, Marie Desremaux, vous avez créé Dose de Gourmandise, un service de traiteur à domicile, une façon de faire entrer la cuisine directement chez les particuliers pour leurs repas, leurs événements ou simplement leurs moments à partager. Bonjour Marie.
4: Bonjour.
3: Alors Marie, qu'est-ce qui vous a donné envie de faire de la cuisine, votre métier, surtout de l'exercer directement chez les gens? Parce qu'en général, on a quand même un petit peu la flemme, faut le dire, de faire à manger pour les autres chez eux, Marie.
4: Eh bien, c'est parce que du coup, à Quétou, il n'y a pas de Uber Eats. Donc pour pallier ça, je me suis dit, ben, ce serait peut-être pas mal de cuisiner du fait maison et de l'apporter directement chez les gens.
3: Ouais, c'est génial. Qu'est-ce qui vous plaît dans cette proximité chez les gens?
4: Eh bien, c'est apporter de la gourmandise, apporter du fait maison, apporter ce petit moment de convivialité. Les gens, bah, par exemple, le dimanche, quand j'apporte un petit brunch, ils m'ouvrent la porte, ils sont en pyjama et ils attendent. Et c'est, voilà, c'est hyper agréable. C'est vraiment super.
3: Ah, c'est pas la même tenue qu'au resto, effectivement. Brunch, apéro, gourmand, fait maison. Alors justement, tiens, quand vous arrivez chez quelqu'un pour cuisiner, qu'est-ce qui change par rapport au fait de travailler dans votre propre cuisine ou même dans un resto, justement, Marie?
4: Alors du coup, je cuisine pas chez les gens, je cuisine directement chez moi.
3: D'accord, et vous apportez.
4: Et je leur apporte tout prêt. Donc en fait, vous avez strictement rien à faire. Je vous apporte tout à l'heure souhaitée. Et il n'y a plus qu'à déguster, en fait.
3: C'est ça qui est génial. Et vous apportez aussi en entreprise, apparemment.
4: En entreprise et depuis peu aussi pour les personnes âgées. Je leur apporte des petits plats faits maison tous les jours. Donc comme ça, tout le monde peut vraiment profiter et sans bouger de chez soi.
3: Alors événement, anniversaire, entreprise, mais alors ça fait du public différent à chaque fois. Comment vous adaptez à chaque maison, à chaque occasion, à chaque personne, Marie?
4: Eh bien, on communique beaucoup, comme ça je m'adapte à chacun. Comme ça, ils savent exactement ce qu'ils veulent la plupart du temps. Et du coup, ben voilà, j'ai plus qu'à m'adapter et à faire ce qu'ils veulent. Et les gens sont vraiment adorables. Du coup, voilà, ça se passe super bien, c'est hyper convivial. Et puis ils reviennent, donc c'est que ça plaît.
3: Oui, effectivement. Alors justement, il y a une saison qui arrive là, avec l'automne. Quel plat vous ressemble le plus là en ce moment? Qu'est-ce qui raconte de votre façon de cuisiner vos plats?
4: Ah, c'est plutôt les plats familiaux. Mmh. Là, on me demande déjà les tartiflettes. On voit que le soleil est un peu moins présent.
3: Ah, quand même. 27 août, oui, pourquoi pas.
4: Les gourmands sont déjà au taquet sur les repas avec plein de fromage. Et sinon, c'est beaucoup de gâteaux d'anniversaire. Ça dure, les gâteaux pour les enfants, avec les jolies décos, tout ça. C'est ce qui revient quasiment tous les jours.
3: Oh ben ça donne déjà envie de fromage. Alors, vous avez appelé votre entreprise une dose de gourmandise. Qu'est-ce que c'est qu'une vraie dose de gourmandise pour vous, Marie?
4: C'est le brunch. Le brunch hyper gourmand pour commencer la journée. Avec tout est fait maison. Et puis voilà, le regarder devant une petite série dans le canapé, je pense que c'est pas mal. Hein.
3: Ah, vous êtes fan de cocooning, quoi.
4: Oui.
3: C'est ça l'idée, c'est ça l'avantage, effectivement, d'être traiteur à domicile. Alors, pour commander, pour avoir des infos, rendez-vous directement sur votre page Facebook Dose de Gourmandise. Et on le rappelle, vous avez donc décidé d'ouvrir ce traiteur à domicile direction Quétou.
0: Merci Caroline Joanneau, ici ça marche, c'est tous les matins en direct à 7h20 sur Ici Cotentin. Dans un instant, un titre qui ne vous aura pas échappé si vous écoutiez la radio en 1987, Finzi Contini avec Cha-Cha-Cha. Ah oui, ce sera juste après Indochine, voici le chant des cygnes.

0: On est dans les années 80, ça s'entend, hein, période faste pour la musique de discothèque venue d'Italie, avec ce titre par exemple, Finzi Contini, cha-cha-cha. 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

0: moi.
1: Escroc, c'était Marine. 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
1: Allez, bonne fin de journée, il est 17h. Et 7h, c'est le journal. Le Flash est présenté par Frédéric Thiébaud. Bonsoir Frédéric.
3: Bonsoir Lionel et bonsoir à tous. Le trafic reprend progressivement cette fin de journée sur la ligne Paris-Granville. Trafic qui avait été interrompu en gare Montparnasse vers 10h30 ce matin à cause d'une panne de signalisation. Incident qui a eu de lourdes répercussions avec une cascade d'annulations et notamment entre la capitale et Granville. Et puis attention si vous devez prendre le train cette fin de journée, cette fois à cause des orages qui pourraient à leur tour perturber le trafic. Toute la Normandie, à l'exception de la Manche, est placée en vigilance orange aux orages. SNCF Voyageurs conseille donc à ses clients d'anticiper leur trajet et, si possible, à prendre un train avant le début de cet épisode orageux ou tout simplement de reporter les voyages. Un jeune homme de 22 ans écope de 2 ans de prison avec sursis. Il a été condamné ce matin par le tribunal correctionnel de Cherbourg pour acquisition des tensions et diffusion d'images pédopornographiques. Le jeune homme était animateur au club de loisirs Vitamine Hague. Il avait été suspendu fin juin à l'ouverture de l'enquête avant de démissionner. Les précisions sont sur ici.fr. À Caen, la piste de l'attentat définitivement écartée. Hier soir, un homme a foncé volontairement sur un groupe près de la gare avec son véhicule, tuant 2 personnes et en blessant 9 autres après une altercation dans un bar. Les victimes sont de jeunes hommes de différentes nationalités, dont des Afghans. Le conducteur du véhicule, lui, est un Russe d'origine tchétchène de 26 ans. Il a été interpellé dans la nuit à Ouistreham. Une enquête a été ouverte du chef d'assassinat et de violence volontaire avec arme. Mobilisation un peu particulière en ce moment dans le quartier des Provinces à Cherbourg, où on est à la recherche d'un serpent, et pas n'importe lequel, puisque c'est un python royal qui a disparu. Alors rassurez-vous, c'est une espèce non venimeuse, mais généralement peu agressive. Il appartient à un locataire d'un immeuble de la place de Cornouailles. Alors si vous apercevez ce python royal, il est tout de même recommandé de ne pas tenter d'approcher ou de le capturer, et surtout d'appeler les services de secours. Ce sont d'ailleurs les pompiers qui procéderont à la capture de l'animal s'il venait à être localisé. Enfin, tout est prêt pour la rentrée à Intecmer, à Cherbourg-en-Cotentin. L'agrandissement de l'Institut National des Techniques de la Mer est terminé. Travaux de plus de 2000 mètres carrés qui ont coûté 17 millions d'euros depuis sa création en 1981. Ce sont plus de 1500 étudiants qui ont été formés à Intecmer. Et la nouvelle proportion découvrira ses locaux à la rentrée de l'Institut le 14 septembre prochain. Bon, vous êtes à la recherche du python aussi, Lionel?
1: Ah ouais, je vais ouvrir l'œil. Hein. Ah, c'est dangereux, ces choses-là, même si c'est pas venimeux. Hein. Vous imaginez?
3: Ouais. Ouais. Bon. Ça doit faire peur.
1: Ah, oui, ça fait peur.
3: C'est sûr, si ça ressort par les canalisations, vous imaginez ça, vous?
1: Non. La vigilance est jaune, pas pour cause de python, mais pour cause d'orage.
3: Oui, c'est vrai que ça se couvre. Hein.
1: Voilà, ça se couvre. Orage sur le département de la Manche, ce soir et demain encore. Hein. Le temps est pluvieux, surtout sur la moitié sud du département. Côté température, on est entre 22 et 24 degrés. 22 degrés en ce début de soirée à Barfleur, où va se dérouler demain le festival Musique en Serre. Vendredi, samedi, dimanche, 3 jours de musique et de fête sur le site du Craco. C'est avec Ici Cotentin et nous y serons demain en direct entre 16h à 19h pour vous faire vivre tout ça. Demain vendredi, ciel partagé entre éclaircies et passages nuageux, des averses possibles, et puis des températures maximales, à peu près les mêmes qu'aujourd'hui, hein, entre 22 et 24 degrés, Frédéric.
3: Bon, ben voilà qui s'annonce un peu agité pour la soirée. Et côté circulation, ça se passe comment en ce moment?
1: Côté circulation, sur Granville, je peux vous dire que ça circule pas trop mal. Ça coince un petit peu en sortant de Granville, au début de la route de Villedieu, dans le sens Granville-Villedieu, donc. Pour Saint-Lô, circulation dense dans le sens centre-ville, pas de bouchons, hein, mais c'est très dense, il y a beaucoup de monde, rue Torteron, rue Avin, rue du Maréchal Leclerc et au pied des remparts également, donc il peut y avoir un petit peu plus de monde là puisqu'il est 17h04 et ça peut gonfler le trafic. Et puis sur Cherbourg, boulevard Mendès-France vers la gare, ça c'est un classique, le contournement nord de Cherbourg, enfin du centre-ville de Cherbourg, hein, c'est pas une rocade mais c'est un contournement.
3: Contournement nord de Cherbourg, c'est par la mer alors.
1: Un boulevard, voilà, vous êtes en bateau. En fait, quand vous arrivez arrivez depuis l'Arsenal en passant devant Chantraine, la plage verte, jusqu'au pont tournant, ça roule pas très très vite ce soir. Hein. Ça ralentit un petit peu aussi Kelloton Collins, on est entre la Cité de la Mer et le pont tournant, et puis on s'est intéressé à la circulation des trains. Il y avait des soucis, Frédéric, sur la ligne Paris-Granville. C'était perturbé hein, du côté de Montparnasse. Le trafic a repris progressivement. Hein.
3: Ça va mieux.
1: Ça va mieux, ça roule, qu'on se le dise. En tout cas, si vous êtes sur la route, vous partagez l'infotrafic au 02 33 23 13 23 à Coutances, Granville, Saint-Lô, Cherbourg, Avranches, Carentan, tout ça, quoi.
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1: On est bien là, hein.
3: Ah oui, on est bien.
1: C'est sympa. Hein.
3: On va faire attention de ne pas tomber.
1: Non. Et si vous voyez un piton, hein, vous nous dites.
3: Ouais.
1: On va se garer.
3: C'est un gros piton ou c'est mon petit piton ?
1: On va chercher, on va creuser le sujet. Rendez-vous à 18h tout à l'heure, Frédéric Thiébault.
3: Si vous voulez.
1: Ouais, c'est Frédéric Thiébault, les amis. Oui, c'est lui. Et Étienne Dao aussi dans la radio, tombé pour la France.

0: Étienne Dao sur ici Cotentin, tombé pour la France. Chanson composée par Arnold de Turboust d'ailleurs. Vous savez, le chanteur de Adélaïde, vous êtes belle. Eh ben, Arnold Turboust, eh bien, il vient de sortir un album juste avant l'été d'ailleurs. Et dans cet album, ben, il y a un duo d'ailleurs avec Étienne Dao. Soyez curieux, allez l'écouter.
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0: Et ne manquez pas dans quelques minutes, ici commence la mer. Toute l'actu des océans, c'est sur ici Cotentin et dans quelques minutes, donc on va découvrir à l'écoute des océans. En fait, c'est un parcours qui va vous permettre de vous familiariser avec les sons sous-marins. Quand vous mettez la tête sous l'eau, bah, il y a des sons, il y a des bruits. On va découvrir ça dans quelques instants en compagnie de la Cité de la Mer et d'Éric Delors juste après. Soprano, c'est son nouveau titre et ça s'appelle DJ.
3: Oh, DJ!

0: Le nouveau soprano sur Ici Cotentin, DJ, il est 17h13. Ici commence la mer, c'est toute l'actu des océans. C'est ici, c'est sur Ici Cotentin, c'est en partenariat avec la Cité de la Mer de Cherbourg, évidemment. Alors aujourd'hui, c'est bon à savoir, à la Cité de la Mer à Cherbourg, vous pouvez faire un parcours à l'écoute des océans, histoire de vous familiariser avec les sons sous-marins. Cette attraction a été réalisée avec des scientifiques. Écoutons Laetitia Louchard, elle est documentaliste à la Cité de la Mer à Cherbourg.
1: Nous avons travaillé avec de très nombreux scientifiques à travers le monde. Nous avons contacté près d'une centaine de scientifiques et plus de 60 d'entre eux nous ont transmis des sons très intéressants. Tous ont été enregistrés dans les océans, il n'y a aucun son artificiel. Et ce qu'il faut relever, c'est que ce sont des scientifiques à travers le monde qui nous ont fourni gracieusement ces sons, parce qu'on avait la particularité de pouvoir proposer pour la première fois en Europe un parcours consacré aux sons sous la mer.
0: Et vous nous donnez des exemples de scientifiques avec lesquels vous avez pu travailler ?
1: On a travaillé avec Olivier Adam, qui est un bioacousticien assez reconnu à travers le monde, qui travaille pour le CNRS et dont la particularité est de travailler sur les sons des mammifères marins. Pour travailler sur tout ce qui concernait les sous-marins militaires, nous nous sommes rapprochés de Xavier Ruel, un ancien sous-marinier, un ancien chef mécanicien qui est le président notamment de l'AGASM section Ondine à Cherbourg, qui a une expertise pour nous très intéressante, qui a pu valider les contenus sur lesquels on travaillait concernant les sous-marins militaires, ce qui est très important. Et nous avons également travaillé avec le CIRA, le Centre d'interprétation de reconnaissance acoustique de Toulon, qui nous a permis en fait de vraiment valider le travail des oreilles d'or, de bien valoriser le travail de la Marine nationale.
0: Et donc à l'écoute des océans, c'est l'un des parcours à effectuer lors de votre prochaine visite à la Cité de la Mer à Cherbourg. Et demain, dans Ici commence la mer, eh bien on va changer d'objectif pour s'intéresser cette fois aux sous-marins. Bah oui, on sera encore sous l'eau. Et ici commence la mer, c'est sur ici.fr, bien évidemment. On écoute Softcell avec Tainted Love.

0: Soft Cell, Tainted Love, la reprise en fait d'une chanson qui était un petit peu passée inaperçue dans les années 60, mais c'était compté sans le groupe Soft Cell, justement, qui lui a redonné un second souffle au tout début des années 80, quel souffle, hein, puisqu'on l'écoute encore aujourd'hui. On reste dans l'actu musicale dans 3 minutes avec Émilie Mazoyer et Décibel. Aujourd'hui, Émilie va nous alerter sur les faux billets de festival ou de concert générés par l'intelligence artificielle. Émilie nous parlera aussi de musique avec Cesaria Evora, Marguerite et Stevie Wonder. Rendez-vous d'ici 3-4 minutes.
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YouTube, les filles, les meufs, un premier EP qui lui a donné de la matière pour ses premiers concerts, un été passé sur la route des festivals avec notamment une prestation très remarquée aux Francofolies de La Rochelle. La suite logique, c'est l'album, le premier album de Marguerite, intitulé Guérir. Il sortira le 2 octobre. Le grand Stevie Wonder, un des génies musicaux de notre siècle et du précédent, sort de sa réserve et annonce un nouvel album après plus de 20 ans. Il a bien sorti quelques chansons ces dernières années, notamment au moment des élections américaines, pour contrer l'essor politique de Donald Trump. Mais Stevie Wonder n'a pas proposé de format album depuis 2005. Alors la sortie de Through the Eyes of Wonder en 2027 est une sacrée bonne nouvelle. Les annulations de festivals pour cause de conditions climatiques extrêmes ont été nombreuses cet été. Solidays, Garo Rock, Rétro Cétro, Musique à la rue, Arcachon en scène et tant d'autres ont beaucoup souffert. Et pour les festivals qui ont pu être maintenus, une nouvelle menace pour le public, les faux tickets d'entrée générés par l'intelligence artificielle, parfaitement semblables aux vrais billets. L'arnaque est impossible à détecter à l'œil nu, mais vous laissera bien dépourvu quand l'accès vous sera refusé à l'entrée. Les vieilles charrues viennent de rappeler dans un communiqué que la seule manière de se protéger, c'est d'acheter vos places uniquement sur les billetteries officielles indiquées sur le site du festival. C'est la seule chose à faire. Simple, basique.

Basique, vous avez reconnu Orelsan bien sûr, et Émilie Mazoyer, elle revient pour les essentiels de Décibel tout à l'heure, avec à 20h Worlds Apart et Kalash. Bien. Voici La Vinta avec Jennifer Kenji Girac, pardon.

0: La Vinta et Kenji Girac sur l'album Kortsu Mezu Mezu 2, une chanson corse, donc le titre c'était Catena. Et d'ailleurs, demain soir, les amis, demain soir, France 3 diffusera ce concert, le concert Kortsu Mezu Mezu 2, enregistré au Stade Vélodrome de Marseille, avec ici. Dans quelques minutes, 17h40, ça se passe ici, justement, on parlera de la 11e édition de Tam Rando. Ce sera le dimanche 6 septembre, c'est à Tamerville, près de Valognes.
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0: À Brickbeck, demain soir, on vous propose un voyage dans le temps grâce à une visite nocturne théâtralisée. Vous allez donc découvrir le château fort de Brickbeck, une forteresse médiévale fondée aux alentours de l'an 1000. Au fil de cette visite, partez à la découverte de plus de 5 siècles d'histoire. Les premiers seigneurs scandinaves, la guerre de 100 ans, le tout à la lueur des torches, bien sûr. Hein. Vous vous laisserez guider dans ce décor exceptionnel où les commentaires du guide seront ponctués par les interventions d'un personnage en costume. C'est sans réservation, mais vous avez la possibilité d'acheter votre billet avant, bien sûr, dans les bureaux d'information touristique du Cotentin. Voilà, c'est donc demain, 21h, à la Maison du Patrimoine de Brickbeck, c'est 15 Place Sainte-Anne. Demain toujours, mais cette fois au château de Carneville, dans le Val-de-Serre, ce sera la dernière des apéro-concerts de l'été. La chanteuse cherbourgeoise Aurore présentera en avant-première son album Racine du Soleil, un voyage musical inspiré des Antilles entre Zouk et Calypso, accompagné de son guitariste. Et le concert est à 19h.
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0: Et chaque jour à 17h40, notre rendez-vous, on parle de spectacles, de manifestations sportives, par exemple. Eh bien, ce soir, oui, on va parler de sport avec la 11e édition de Tam Rando, le dimanche 6 septembre à Tamerville. Tamerville, ça se trouve juste à côté de Valognes. Côté musique, nous avons choisi pour vous Écran Total, une chanson qui va vous rappeler la plage, l'été. Benjamin Biolay, ce sera juste après Maxime Le Forestier, Passez ma route. Merci d'écouter ici Cotentin.

0: chanson qui fait vacances hein, quand même, ça sent bon la plage en fait. Hein. Benjamin Biolay avec Écran Total sur Ici Cotentin.
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0: Ça se passe ici dans la Manche avec ce soir un événement sportif et vraiment sympa pour cette fin d'été. C'est dans le bocage wallonien que ça se passe. C'est à Tamerville, c'est Tamerando 2026, donc 11e édition. Ce sera le dimanche 6 septembre. Alors de quoi s'agit-il? Ben, on va tout vous expliquer ce soir avec Christine Marie. Bonsoir.
3: Bonsoir Lionel.
0: Vous êtes la présidente de l'association Tamerando et vous êtes venue avec la trésorière Stéphanie Klein. Bonsoir Stéphanie.
4: Bonsoir Lionel.
0: Alors, le principe de Tamerando, qui veut nous expliquer comment ça marche?
3: Eh bien, ce sont des parcours, on fait des randonnées, hein, ce sont des randonnées, ouais. Des randonnées à pied, des randonnées en courant ou bien à vélo.
0: D'accord.
3: Donc on a plusieurs parcours qui sont faits, on a deux parcours VTT de 40 km ou de 24 km. On a trois parcours pour les coureurs de 10, de 16 ou de 23 km. Et on a aussi trois parcours pour les marcheurs, 6 km. 10 km et 16 km. Et aussi, nous avons un canicross de 8 km.
0: Ah, ça veut dire qu'on peut venir avec son chien?
3: C'est ça.
0: Sympa, ça.
3: Oui.
0: Ah ouais, 8 km. Hein.
3: 8 km.
0: Bon, faut courir derrière pendant 8 km.
4: Oui.
0: Bon,
4: alors, oui, c'est assez rapide en général.
0: C'est assez rapide. Et aussi, l'organisation d'un événement comme ça, de Tamerando, ça demande beaucoup d'énergie avant, parce qu'on en discutait là hors antenne pendant le disque. Il faut débroussailler les chemins, il faut tout préparer, il faut revoir les parcours.
3: Repérer les chemins. Ouais.
4: Oui, c'est ça. Oui. Et du coup, cette année, le débroussaillage, bon, ça a été parce que les terrains sont très secs, mais voilà, il y a quand même un petit peu de travail et le traçage à partir de la semaine prochaine. Donc on a deux équipes, on a Damien et François sur les tracés VTT et cette année on a Mouf Cassin, une association de marche et de trail sur Montebourg qui nous aide à faire le traçage du trail.
0: Ah oui, il y a un coup de main quand même,
4: heureusement. Un petit coup de main, voilà. Ouais, deux jeunes, voilà.
0: Ouais, c'est important. Vous avez reconnu le parcours toutes les deux?
4: Oui.
3: Pas moi.
4: Non, c'est pas cette année. C'est comme ça qu'on détermine quelles chasses sont à nettoyer.
0: Mais oui.
4: Voilà.
0: Vous l'avez fait en vélo, hein?
4: Oui, on l'a fait en vélo.
0: Même, hein.
4: Oui.
0: D'accord. Alors, il y a un ravitaillement sur le parcours? Il y a quelque chose de prévu?
3: Alors oui, sur tous les parcours, il y a un ravitaillement à peu près à la moitié des parcours.
0: Ouais.
3: Donc de produits, de fruits frais, des fruits secs, enfin des turgoules aussi.
0: Ouais. Oui, il faut que ça tienne au corps.
3: Des boissons,
0: et puis,
3: des bonnes choses quoi.
0: Ouais.
4: Des rillettes.
0: Ah, des rillettes aussi.
4: Oui.
0: Ah, c'est bien.
4: Et sur le trail 16 et 23, vous avez même deux ravitaux.
0: D'accord. Alors on va parler des inscriptions parce que il faut inscrire les gens. Il faut déjà s'inscrire.
4: Oui, comment c'est ça. Alors c'est possible de s'inscrire sur Hello Asso. Vous pouvez déjà vous inscrire en tapant Tamerando ou alors vous inscrire le jour J quand vous arriverez. Mais c'est vrai que si vous vous inscrivez avant, ben voilà, vous pouvez arriver au dernier moment. Le premier départ est à 8h45 et après s'échelonne en fonction de la course que vous voulez faire.
0: Ouais, parce que si on s'inscrit le jour même, faut venir de bonne heure, quoi.
4: Une demi-heure avant le départ de la course.
0: Alors, Tamerando, 11e édition, donc le 6 septembre, je le rappelle, c'est au profit d'une association, Stéphanie Klein.
4: Oui, alors c'est au profit d'un battement de cœur pour Mélia. Donc, c'est une famille qui habite donc sur Saint-Joseph. Et Mélia, elle a 6 ans et elle a une maladie génétique rare, c'est le syndrome de Noonan. Ça touche un enfant sur 2500, donc voilà, c'est très rare. Et ça provoque des malformations cardiaques, donc elle a déjà eu une opération du cœur et là, elle doit se faire réopérer du cœur en fin d'année à Necker à Paris. Donc le don qu'on va lui faire va servir pour cette opération,
0: à financer
4: une partie de ce périple.
0: Effectivement.
4: Et aussi ça provoque une croissance ralentie, donc elle a le gabarit d'une petite fille de 2 ans malgré ses 6 ans et des particularités un petit peu sur le visage, des yeux écartés, mais elle est toute mignonne. On l'a rencontrée du coup quand on a préparé avec les bénévoles quand on a fait notre réunion de préparation.
0: Voilà, une bonne raison d'aller de participer à Tamerando, d'aller prendre l'air,
4: faire
0: du sport.
4: Ça, ah. Oui, c'est ça. Oui,
0: c'est ça. Une dernière chose, vous offrez le café avant le départ, c'est ça? C'est la tradition.
4: Oui, le café est offert.
0: Ouais. Juste avant de partir, c'est très bien ces traditions-là. Merci beaucoup Christine Marie, vous êtes la présidente de Tamerando et merci. Stéphanie Klein, la trésorière. Et donc je rappelle qu'on s'inscrit sur Hello Asso, dans un moteur de recherche vous tapez Tamerando et rendez-vous dimanche 6 septembre, c'est à partir de 8h, c'est le dimanche hein, ou le samedi? Non,
4: c'est le dimanche matin.
0: Dimanche, hein, c'est ça. Hein. Le matin donc à Tamerville à côté de Valogne.
4: Oui, à 4 km de Valogne.
0: Eh ben, on sait tout. Merci beaucoup.
4: Et merci, puis, Minel. Merci à vous.
0: Rendez-vous le 6 septembre hein, sur le terrain. Hein.
4: Au revoir.
0: Et merci à vous. Au revoir. Et merci d'être avec nous, d'avoir choisi ici Cotentin. Dans quelques instants, nous allons jouer au bruit qui court pour vous offrir des cadeaux, bien sûr. Et puis, la musique également d'ici Cotentin. Retour aux années 80 avec Simple Minds et Mandela Day.

Simple Minds avec Mandela Days sur ici Cotentin. Il est 17h47. 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Et nous, en attendant, on va se faire plaisir. On va écouter Stéphanie avec Ouragan. Bonne chance et à tout de suite.

0: Ah oui, vous vous souvenez peut-être de cette chanson, Stéphanie de Monaco. Avec Ouragan, il est 17h52. Hop là.
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0: Et c'est notre jeu du soir, le bruit qui court. Enfin, quand je dis du soir, il est le matin également avec Yannick et Caroline Joanneau. Hein. Donc, le bruit qui court, à vous de découvrir notre bruit. Et si vous le découvrez, vous remportez des cadeaux, notamment une carte cadeau de 30 euros ce soir. Bonsoir, Mireille.
3: Bonsoir tout le monde.
0: Vous êtes à Cherbourg, hein, c'est ça?
3: Oui, tout à fait. Oui.
0: Alors, je vous propose d'écouter notre bruit.
3: Oui.
0: C'est bizarre, hein?
3: Oui.
0: Qu'est-ce qu'il
3: non,
0: peut
3: non, pas vraiment.
0: Non, c'est pas bizarre. Vous pensez non. à quoi? Vous pensez à quoi?
3: À une machine à coudre.
0: Ah ouais. Ah oui, oui, oui, effectivement, ouais. C'est, mais c'est non, c'est pas ça, c'est pas ça. Non, c'est pas une machine à coudre. Mais c'est vrai qu'on n'y avait pas pensé à ça. Il y a moyen. Bon, mais non. Bonne soirée, Mireille.
3: Bonne soirée à vous. Au revoir.
0: Merci. Au revoir, Brigitte à Saint-Pierre d'Arthéglise. Bonsoir, Brigitte.
4: Non, c'est pas Saint-Pierre d'Arthéglise, c'est les moitiés d'Allonne.
0: Ah, bon, c'est pas très loin.
4: Oui, c'est pas très loin.
0: Bah, voilà. Je vous voyais alors, mal à travers la grille du transistor.
4: Voilà,
0: bon, alors.
4: Alors, moi, je pensais à quelqu'un qui fait la sieste sur un rocking chair, sur une terrasse en bois. Rocking chair ou balancelle.
0: Ah là, et qui fait la sieste, et puis donc, et qui ronfle très fort, donc, hein.
4: Oui, voilà, c'est ça.
0: Ouais, voilà, c'est ça. Mais non, c'est pas ça. C'est bête, hein, c'est bête. Mais par contre, quelque part, il y a de l'idée.
4: Ah, bon.
0: C'est pas quelqu'un qui ronfle, mais dans ce que vous avez dit, il y a quelque chose de très intéressant, de très très intéressant même.
4: D'accord.
0: Bon, et eh ben écoutez, tant pis. Non, n'hésitez pas à rejouer avec nous à demain matin, pourquoi pas.
4: Hein? Mais pourquoi pas, voilà.
0: Mais oui,
4: entendu.
0: Oui. Bonne soirée, Brigitte.
4: Bonne soirée à vous.
0: Au moitié d'Alonne, au revoir.
4: Et
0: demain, on va rajouter une carte cadeau supplémentaire, ce qui fera 60 euros de carte cadeau. Donc rendez-vous demain matin, de bonne heure, avec Caroline Joanneau et Yannick Leflo pour Le Bruit qui court.
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0: c'est Axel Red sur ICI Cotentin.
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0: Bon début de soirée, il est 18h. Et c'est l'heure du journal présenté par Frédéric Thiébaud. Bonsoir Frédéric.
2: Bonsoir Lionel et bonsoir à tous.
0: On revient tout d'abord sur cette affaire qui avait fait du bruit dans la Hague avant les vacances.
2: Ouais, souvenez-vous, fin juin, un animateur du club de loisirs Vitamine Hague avait été suspendu suite à une enquête où il était soupçonné d'acquisition, de détention et de diffusion d'images pédopornographiques. Ce matin, ce jeune homme de 22 ans était jugé au tribunal correctionnel de Cherbourg et finalement, il écope de 2 ans de prison entièrement avec sursis, mais avec obligation de soins notamment. Sarah Saltiel-Rago, bonsoir.
3: Bonsoir Frédéric, bonsoir à tous.
2: Et à la barre ce matin, c'est un jeune homme plein de regrets qui a reconnu les faits.
3: Ouais, je ressens vraiment du dégoût, de la honte, je regrette vraiment les mots de ce jeune homme donc de 22 ans à la barre du tribunal. C'est une enquête belge qui a révélé une conversation électronique l'impliquant avec des échanges d'images pédopornographiques en 2024. Le prévenu assure n'avoir aucune attirance pour les enfants. C'était de la curiosité, je n'allais pas bien à l'époque, mais il y a des images où il s'agit de viol d'enfants. Vous aviez conscience de ça, que c'était du viol avec derrière des victimes, l'interpelle une des juges. Maintenant, oui, répond-il penaud, j'ai pris conscience que ce n'était pas normal de faire ça et j'ai arrêté. Depuis son interpellation, il a engagé des soins. L'enquête n'a cependant relevé aucun passage à l'acte, notamment sur les enfants avec lesquels il travaillait tous les jours au centre de loisirs de la Hague pendant plusieurs années. Un soulagement pour ses anciens collègues présents dans la salle et très choqués bien sûr par cette affaire, et le président de l'association Vitanime Hague qui souligne qu'il avait immédiatement prévenu les parents en apprenant l'affaire et qu'effectivement aucun signalement n'a émergé depuis.
2: Et les précisions sont également à retrouver sur ici.fr. 2 morts et 9 blessés hier soir à Caen. Vers 22h15, un homme a foncé volontairement sur un groupe sous un abribus près de la gare. Les victimes sont de différentes nationalités, dont des Afghans. Le conducteur du véhicule, lui, est un Russe d'origine tchétchène. Il est âgé de 26 ans et il a percuté donc ces jeunes hommes après sans doute une altercation dans un bar. Il a été interpellé dans la nuit à Ouistreham et placé en garde à vue.
0: Reprise progressive du trafic ferroviaire entre Paris et Granville.
2: Et ce matin, une panne de signalisation a totalement interrompu le trafic en gare Montparnasse, entraînant une cascade d'annulations sur tout l'ouest. Un train parti ce matin de Granville, par exemple, a été stoppé en gare de Dreux. Les usagers ont pu poursuivre leur voyage vers la capitale en empruntant des Transiliens sur la région parisienne. Le retour à la normale à Montparnasse n'est pas prévu avant le début de cette soirée. Et puis les orages pourraient également perturber le trafic en cette fin de journée sur la totalité des lignes normandes. Toute la région est en effet placée en vigilance orange aux orages, à l'exception de la Manche qui est en jaune. SNCF Voyageurs conseille donc à ses clients de prendre un train avant le début de l'épisode orageux ou de reporter leur voyage. Une réunion publique d'information débute en ce moment à Saint-Val-la-Hougue. C'est l'agglo du Cotentin qui va présenter aux habitants les travaux qui vont débuter dans quelques jours sur les réseaux d'eau, des réseaux qui sont vétustes ou présentent des dysfonctionnements. L'enjeu est de sécuriser l'accès à l'eau potable et de préserver la qualité de l'eau sur le littoral du Val-de-Serre.
0: Près de 150 étudiants vont découvrir dans quelques jours les nouveaux locaux d'Intecmer à Cherbourg.
2: L'Institut National des Sciences et Techniques de la Mer qui vient d'être agrandi de plus de 2000 mètres carrés sur son site de Collignon. De nouveaux bâtiments, des salles de classe, des amphithéâtres, des laboratoires qui permettront dans les années qui viennent d'accueillir plus d'élèves et surtout plus de nouveaux projets, souligne Florian Cessebron, le directeur par intérim d'Intecmer.
4: On augmente très légèrement nos effectifs cette année, mais l'objectif c'est d'augmenter à l'ouverture de l'ancien bâtiment qui aurait été rénové. Et puis surtout, ça va permettre de vraiment faire tourner nos projets de recherche qui, eux, se sont étendus à l'international. Donc on a des projets régionaux, on a des projets sur les énergies marines renouvelables notamment, où on accueille des collaborateurs de France et de l'étranger. Donc là, ça va nous permettre de mettre en place des expérimentations courtes et longues durées sur nos thématiques phares qui sont l'océanographie, le changement climatique, l'érosion côtière, etc. Notre principal changement, c'est qu'on va pouvoir accueillir des colloques, on va pouvoir accueillir des collaborateurs nationaux et internationaux, et ça va faire une vraie fierté pour le territoire que de pouvoir accueillir au sein d'un très très beau bâtiment ce genre d'événement.
2: Les étudiants d'Intecmer qui feront leur rentrée dans leurs nouveaux locaux donc le 14 septembre prochain. Ne soyez pas surpris si vous apercevez un python royal dans le quartier des Provinces à Cherbourg. Le serpent s'est échappé de l'appartement de son propriétaire d'un immeuble de la place Cornouailles. Alors même si c'est une espèce non venimeuse et généralement peu agressive, il est recommandé de ne pas tenter d'approcher le serpent ou de le capturer. Il faut appeler les secours et les pompiers procéderont à la capture de l'animal. Fin de saison prématurée pour Tom Brunet, le jeune motard de Rétoville. Il a fait une chute à l'entraînement hier dans le Calvados. Il a des vertèbres fracturées et dû être opéré dans la soirée. Le pilote de 18 ans avait pourtant réalisé une belle saison en étant actuellement 7e du classement général de la Coupe d'Europe. Il lui restait 3 épreuves cette saison pour terminer dans le top 10, qui était son objectif. C'est donc manqué pour cette année. On souhaite un prompt rétablissement à Tom Brunet. Et on l'a dit, on est en vigilance jaune aux orages dans la Manche, mais ailleurs c'est orange, donc prudence si vous avez prévu de rouler aussi ce soir.
0: Oui, parce que dans le Calvados, c'est orange justement, alors chez nous c'est jaune, ce soir et demain encore. Pour ce début de soirée, donc le temps est pluvieux, surtout sur la moitié sud du département, quelques coups de tonnerre déjà, et ce soir, en début de soirée, on attend sur tout le département quelques averses, rares averses, qui pourront persister jusqu'en fin de nuit sur la moitié sud du département notamment, et prendre localement un caractère orageux. Pour les températures ce soir, on est entre 22 et 24 degrés. On a 21 degrés à Barfleur où va se dérouler demain le festival Musique en Serre. Demain, mais aussi samedi et dimanche, ce sont donc 3 jours de musique et de fête, bien sûr, sur le site du Craco. C'est avec Ici Cotentin et nous y serons évidemment demain entre 16h et 19h pour une émission spéciale. Demain vendredi, le ciel sera partagé entre éclaircies et passages nuageux. Des averses sont possibles. En début d'après-midi, vent de sud-ouest assez fort et puis en maximale demain entre 22 et 24 degrés, Frédéric.
2: Quelques infos de circulation maintenant.
0: Exactement. Alors, on va commencer par Granville avec un gros ralentissement. En sortant de Granville, avenue des Matignons, jusqu'au début de la route de Villedieu. C'est vrai que ça coince un petit peu là. Pour Saint-Lô, il y a un petit peu de monde dans le centre-ville, mais pas de bouchons à prévoir. Pour le moment, pas trop de ralentissement. On arrive à Cherbourg en Cotentin avec un gros ralentissement là, dans la descente du boulevard de l'Atlantique vers la gare. Boulevard Mendès-France vers la gare également. Là, ça coince beaucoup, ainsi que depuis l'Arsenal en passant par Chantraine, la plage verte jusqu'au pont tournant et jusqu'au quai Alexandre III. Il y a plein de quais à Cherbourg, donc celui-ci c'est Alexandre III, où cela coince. Et puis quai Lawton Collins également en direction du pont tournant, ça coince un petit peu là ce soir. Voilà. Et puis je voudrais vous signaler que des salariés d'une entreprise de sous-traitants de l'EPR de Flamanville pourraient reconduire l'opération de ce matin, demain matin, donc un barrage filtrant. Ils vont distribuer des tracts, donc des bouchons sont donc à prévoir demain matin à l'entrée de l'EPR de Flamanville. Voilà, on a fait à peu près le tour de l'infocirculation pour ce soir. En tout cas, que vous soyez à Coutances, Granville, Saint-Lô, Cherbourg ou Avranches ou National 13, n'hésitez pas s'il se passe quelque chose sur votre trajet. Partagez l'infotrafic au 02 33 23 13 23.
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0: Frédéric Thiébaud, je vous souhaite une bonne soirée.
2: Et bien de même, mon cher Lionel.
0: Merci, vous ondulez sur la musique.
2: Ah ben oui, j'ondule sur la musique. C'est fait pour, non?
0: Bah exactement, c'est fait pour ça, on est bien là.
2: On aime bien écouter la musique ici Cotentin.
0: Voilà, on aime bien Bertignac et les visiteurs par exemple.
2: Ah, et ces idées-là.
0: Voilà, exactement. Bonne soirée à tous et merci de nous avoir choisis. Si, merci à vous.

0: Ce récit cotentin, Louis Bertignac, avec ses idées-là. Bertignac qui va fonder en 87, à l'époque, Les Visiteurs, hein, avec la bassiste du groupe Téléphone, Corinne Marienneau. Après la dissolution du groupe Téléphone, évidemment, ils étaient partis tous les deux de l'autre côté. Et puis de l'autre côté, il y avait Jean-Louis Aubert et Richard Colinka, le batteur, qui avaient fondé, eux, Aubert & Co. Voilà.
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0: Et dans quelques minutes, notre rendez-vous quotidien avec Clémence Castel qui se balade dans le département de la Manche. Reportage sur un endroit à découvrir dans la Hague cette semaine, au Jardin Botanique de Vauville. Et le maître des lieux va nous donner quelques conseils, les amis, pour faire de l'ombre dans notre jardin. Rendez-vous d'ici 3 minutes avec Clémence, juste après Manon Lisa. Voici le petit pêcheur sur Ici Cotentin.

0: Manon Lisa et le petit pêcheur sur ici Cotentin. Clémence Castel, une passionnée de nature, Clémence Castel, elle se promène en ce moment avec son micro dans le département de la Manche, plutôt du côté de la Hague, hein, pour découvrir des endroits nature. Nous sommes sur la côte ouest, justement, dans un jardin qui a su résister aux différentes canicules cet été.
1: Après l'été caniculaire qu'on vient de passer, aujourd'hui, avec Éric Pellerin au Jardin de Vauville, on va se demander comment créer un coin d'ombre agréable dans son jardin. Quel est l'endroit idéal pour créer un coin d'ombre dans son jardin ?
2: Alors, il faut, en fonction, c'est comme toujours quand vous créez un jardin aussi, comprendre d'où sont les vents dominants. Ça va être quand même primordial. Pour essayer, en fait, en tout cas ici à Vauville, pour essayer de faire des murs végétaux. Donc ces murs végétaux, on va les composer avec des arbres plus ou moins grands, des haies plus ou moins épaisse ou importante, toujours en fonction de votre terrain. Et nous, ce que nous aimons toujours faire dans les zones d'ombre, par exemple sous nos eucalyptus, dans le Cotentin, il faut savoir que les eucalyptus, ils atteignent une taille adulte en 25 ans. Donc on a un mélange aussi assez beau de cyprès de Lambert, les Cupressus macrocarpa qu'on appelle le cyprès de Monterey en Californie. Et donc sous ces grands arbres, sous ces grands eucalyptus et cyprès, on a souvent à Vauville, c'est vrai, des bassins. Donc si vous avez la chance de vous faire un petit bassin, l'idée c'est que l'eau va apporter comme ça un point de fraîcheur au pied, peut-être pas au pied d'un arbre, mais en tout cas dans votre coin ombragé, ça va être de créer un point d'eau, d'avoir des arbres plus ou moins grands qui vont créer de l'ombre, des haies aussi, pourquoi pas de bambous. Vous pouvez maintenant choisir des bambous qu'on appelle non traçants si vous avez peur d'être envahi. Et l'idée, voilà, ça va être aussi, pourquoi pas, de mettre des espèces tapissantes. Est-ce que vous allez laisser passer le lierre qui va aller venir couvrir le sol? Voilà, les espèces couvre-sol vont permettre ensuite de pouvoir planter des plantes d'ombre, comme le petit lyriope qui fait des fleurs violettes en automne, des euchères aussi avec plein de feuillages colorés, et mes petites chouchoutes, des fougères. Donc voilà, il faut travailler avec des grands arbres, et surtout, nous, ce qui est très important à Vauville, c'est qu'en plus de ça, toutes nos espèces sont à feuillage persistant. Donc l'ombre, elle persiste tout au long de l'année puisque les feuilles ne tombent pas. Et vous pouvez aussi tout à fait jouer entre des espèces caduques et des espèces persistantes.
1: Si on s'y prend aujourd'hui, comment choisir les plantes pour ne pas avoir de l'ombre que dans 25 ans ? C'est-à-dire des plantes qui poussent assez rapidement et avoir de l'ombre en quelques années ?
2: Alors, il y a un arbre qui pousse assez rapidement qui est le Cryptomeria japonica lobii. En pousse rapide, vous allez avoir peut-être aussi des espèces comme le sureau qui vont pouvoir donner un fruit qui va pouvoir permettre de faire du sirop de sureau. Ça, c'est vrai que le sureau, c'est plutôt français, européen, et ça se développe très bien. Moi, j'aime beaucoup le parfum des haies d'Eleagnus qui sont assez rapides aussi à prendre forme.
1: Merci beaucoup, Eric, pour tous ces conseils pour essayer de passer un été à l'ombre. Et avec l'été qu'on vient de passer, c'est pas rien de le dire. Ouais, merci beaucoup.
0: C'est pas faux. Merci, Clémence Castel, au Jardin botanique de Vauville. Aujourd'hui, un rendez-vous que vous retrouvez en podcast sur Internet. C'est ici.fr, et puis chaque matin aussi Clémence Castel à 10h45 sur ici Cotentin. Voilà, on écoute Tears for Fears avec Shout. Bonne soirée, il est presque 18h20.

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0: Auteur des Gypsy Kings, Nicolas Reyes. On est en 94 et Francis Cabrel enregistrait La Corrida cette année-là, un titre de son album le plus vendu d'ailleurs à ce jour, samedi soir sur la Terre. Bonne soirée avec Ici Cotentin dans un instant. Nouveauté, Tame Impala et Jenny avec Dracula.
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0: C'est l'une des chanteuses du groupe Blackpink, un groupe de chanteuses coréennes. Elle s'appelle Jennie et elle se lance dans une carrière solo avec l'Australien Tame Impala et c'est une nouveauté qui s'appelle Dracula. Les coulisses télé dans quelques minutes avec Patrice Gascoin. De quoi va-t-il nous parler ce soir? Eh bien, grâce, et on va savoir grâce à qui Nathalie Renoux fête ses 20 ans de JT sur M6. Ouais, on verra ça, tout ça dans moins de 10 minutes. Voilà.
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0: À Martinva, un agent du service des eaux de l'agglomération des abonnés de Douvdivette et d'Octeville va se rendre à votre domicile pour relever votre compteur d'eau. Un avis de passage sera à retourner avant le 16 octobre. Plus d'infos, si vous voulez le contact, vous nous passez un coup de fil au standard d'ici Cotentin au 02 33 23 13 23. Du côté de Cherbourg en Cotentin, l'association culturelle et sportive de la Pôle vous attend pour vous inscrire du 31 août au 4 septembre. Alors, il y a du sport, du bien-être. Pensez donc dès maintenant à vos activités de la rentrée. Cette association sera présente au Forum des associations à la Cité de la Mer à Cherbourg, à l'Agora des Cœurs d'Orville, au COSEC à Pontmarais, à Tour-la-Ville et à la Salle Picnaud, à la Saillanderie, à la Glacerie. Plus d'infos, c'est au 02 33 23 13 23.
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0: Alors, pour la musique, voici justement un classique des années 80 avec Louis Chédid, Ainsi soit-il.

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1: Ici Cotentin avec Stilto, faut que tu m'aimes.
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1: Et Patrick Gascoin à 18h40 pour les coulisses télé d'ici Cotentin. Alors ce soir, Patrice, vous êtes parti à la rencontre d'un des visages de l'info et du magazine sur M6. Elle fête justement ses 20 ans de JT.
4: Du lundi au vendredi à 12h45 sur M6, vous entendez ce générique suivi de ce bonjour.
5: Bonjour à toutes et à tous et bienvenue dans votre journal.
4: Ce bonjour, c'est celui de Nathalie Renoux, originaire d'Angers. Elle est devenue l'un des visages emblématiques de l'info sur M6. D'ailleurs, en cette fin août 2026, elle fête ses 20 ans aux commandes d'un JT de M6. Elle présente le 12h45 du lundi au vendredi. Alors, j'ai passé un coup de téléphone à Nathalie Renoux pour lui demander comment s'était-elle retrouvée aux commandes des JT de M6. Et vous allez voir que cette arrivée est liée à une autre star féminine de l'info. On écoute Nathalie Renoux.
6: Alors, ça s'est passé finalement assez simplement. On m'a contacté, moi je présentais sur une chaîne d'information LCI qui était la seule chaîne d'information existante à l'époque et qui était donc un vivier de présentateurs évidemment puisqu'on avait l'habitude, on présentait des journaux toutes les demi-heures et quand Anne-Sophie Lapix qui présentait à l'époque le 12-50 quittait M6, ils ont cherché une présentatrice pour la remplacer et finalement dans cette catégorie d'âge avec cette expérience-là ils ont regardé autour d'eux et il n'y avait pas tant de monde que ça, j'en faisais partie. Du coup ça s'est fait assez naturellement. Moi, je n'ai pas passé de casting puisque j'étais déjà à l'antenne. Donc, mon travail, ils pouvaient le voir chaque jour.
4: Nathalie Renoux, est-ce qu'on vous a dit « fais-nous du Lapix » puisque vous la remplaciez ?
6: Absolument pas. On ne m'a pas dit ça. Et heureusement, d'ailleurs, on se connaît très bien avec Anne-Sophie. On a fait toutes nos études ensemble. On était à Sciences Po à Bordeaux ensemble. On était au CFJ, l'école de journalisme ensemble. Mais non, de toute façon, je pense qu'un présentateur, on ne peut pas lui demander de faire ce que fait son voisin. Chacun arrive avec sa personnalité, sa façon de présenter les choses, sa façon de penser. Et on ne m'a pas demandé ça, non. Je crois qu'on m'a demandé, et c'est là, vraiment, le passage entre LCI et M6, j'ai senti que j'avais pris de la maturité. C'est que quand je suis arrivée à M6, j'ai senti que les gens à la rédaction comptaient sur l'expérience que j'avais acquise lors de mes années LCI pour apporter des choses à cette rédaction.
4: Les secrets de l'arrivée de Nathalie Renoux sur M6, c'était il y a 20 ans. Elle est aux commandes du 12-45 de M6 du lundi au vendredi. Quant à nous, on se retrouve tous les jours ici pour les coulisses télé.
1: Ah ça marche, le rendez-vous est pris, bien évidemment. Patrice Gascoin, les coulisses télé au quotidien avec ici Cotentin, pour tout savoir ce qui se passe derrière le petit écran, hein, c'est quand même sympa. À suivre, Parole d'enfant et Yannick Leflo. Alors, nos petits manchois, qu'est-ce qu'ils vont faire ce soir? Eh bien, ils vont nous expliquer pourquoi les Suisses parlent lentement. Ils parlent comme ça. Bah oui, c'est pareil, voilà. Donc on va voir ça dans 3 minutes. Bonne soirée avec votre radio locale dans la Manche, avec Christopher Cross, Sailing. 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

0: Un classique des années 80, musique West Coast, hein, musique californienne, comme on disait à l'époque, Christopher Cross, Sailing. Parole d'enfant à présent avec Yannick Leflo. Alors, ce soir, la question est posée aux enfants de Tolva. Il y a Rose, Maë, Noah, Lily et Emma. Et ce soir, eh bien, ils vont nous expliquer, les enfants, pourquoi les Suisses parlent lentement.
1: Les Suisses, ils aiment le chocolat parce que dans leur pays, il y a beaucoup de cacaoyers.
2: Vous connaissez les Suisses ?
3: Bah oui, je connais les Suisses. Les petits Suisses et les petits Français. Comme on fait des petits Suisses comme les petits Français.
2: Quelle est la réputation qui colle à la peau des Suisses ?
4: Bah que les Suisses, ils font pas la guerre.
5: Ils sont Suisses, hein ?
1: Ils aiment les petits Suisses.
2: Non plus. On dit que les Suisses, ils sont...
5: Français.
2: Non, ils sont lents. Vous avez jamais entendu parler de ça ? Dès qu'on parle d'un Suisse, on dit que
6: les Suisses, ils parlent toujours comme ça.
3: C'est génétique. Parce que peut-être qu'ils ont le temps et que la force... je sais pas, il y a eu un moment où il y a un monsieur qui parlait comme ça. Du coup, il y a son ami qui a voulu le recopier. Ça s'est dispersé et à la fin, bah, c'est devenu habituel.
7: Je prends mon temps, je respire, j'expire.
2: Pourquoi les Suisses parlent lentement et pourquoi certains parlent très vite ?
5: Parce qu'ils réfléchissent à ce qu'ils vont dire.
8: Bah, parce qu'ils aiment les tortues.
9: Et donc, les Suisses, ils parlent lentement parce que...
2: Très bien. Et donc, quelle est la spécialité en Suisse ?
3: Je suis pas sûre, mais le lait et le chocolat.
2: Pourquoi, en effet, il y a autant de chocolat en Suisse ?
5: Parce qu'ils aiment les petits Suisses au chocolat.
1: Les Suisses, ils aiment le chocolat parce que dans leur pays, il y a beaucoup de cacaoyers.
2: En Suisse ?
10: Des cacaoyers.
3: Bah,
5: non, c'est au Mexique. C'est au Mexique. Parce qu'en guerre, ils font des missiles au chocolat.
11: C'est super, Doc.
12: Parce qu'ils aiment ça. Ils adorent le chocolat.
1: En fait, ils sont nés comme ça, donc...
2: Ils sont nés chocolat.
1: Non, non. Mais ce que je veux dire, c'est que, par exemple, moi, j'aime la confiture depuis que je suis née. Eux, c'est pareil, mais avec le chocolat.
3: Ils ont réussi à créer des usines fortes et ils engagent les... Du coup, ils gagnent de l'argent avec ça. Et ils engagent les meilleurs cuisiniers pour faire du chocolat du monde.
1: Moi, je pense que c'est parce que Christophe Colomb, il me semble qu'il était suisse. Et du coup, c'est parce que c'est lui qui a découvert l'Amérique. Et l'Amérique, il connaissait avant, avant le chocolat, quoi.
2: Donc Christophe Colomb est suisse.
1: Je crois.
0: Bon, j'ai pas tout compris la logique. En tout cas, parole d'enfant avec Yannick Leflo. Rendez-vous demain même heure, même endroit. Et puis sur internet, ici.fr. Et Niagara dans tout ça, eh ben, il chante Chiki Boom.

0: On My Soul, c'est bien cette chanson. C'est le nouveau Bruno Mars. C'est dans un instant une autre chanson bien. Ce sera Louise Attaque. Je t'emmène au vent. À tout de suite.
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0: t'emmène au vent, c'était Louise Attac. Tout à l'heure, les essentiels de Décibel à 20h avec Émilie Mazoyer et ses invités ce soir, il y aura les Words Apart et Kalash. Et juste après, ce sera Boris, soirée disco à 21h. Mais n'oubliez pas, toutes les années 80, comme chaque soir, 100% 80 avec Laurent Petit-Guillaume qui revient juste après les infos.
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0: Et merci de nous écouter, il est 19h. Et à 19h, les infos, le journal, c'est avec Paul Tilliez.
2: Une garde à vue depuis 5 heures maintenant pour le député insoumis Sébastien Delogu, entendu à Marseille par les enquêteurs après une altercation avec des policiers. C'était en début de semaine. Bonsoir Margot Longeroche.
3: Bonsoir, bonsoir à toutes et à tous.
2: Sébastien Lecornu n'est toujours pas sorti de ce commissariat.
3: Oui, Sébastien Delogu, ça fait maintenant 5 heures que le député est entré dans le commissariat de l'Évêché à Marseille, à l'origine pour une audition libre, selon son avocat, qui pensait être ressorti au bout de 2 heures maximum. Sauf que le député est désormais en garde à vue. C'est dans le cadre d'une enquête de flagrance pour outrage sur personne dépositaire de l'ordre public. Tout part, vous l'avez dit, d'une altercation lundi. 3 agents civils qui viennent pour interpeller un voisin du député soupçonné du vol d'une montre. Le ton monte lorsque Sébastien Delogu croise les 3 policiers dans le hall. Il dit avoir été insulté. Les policiers l'accusent de la même chose, d'où leur plainte pour outrage. Et tout l'enjeu de cette audition, c'est de comprendre ce qui s'est réellement passé dans ce hall. Sébastien Delogu, qui a lui aussi porté plainte contre X pour violence physique et injure. Et l'audition se poursuit en ce moment même au commissariat depuis maintenant 5 heures, au commissariat de l'Évêché à Marseille. Et on attend de savoir s'il va sortir dans la soirée ou pas.
2: Margot Longeroche, donc, est la garde à vue de Sébastien Delogu. Un nouveau rebondissement dans le scandale des agressions sexuelles dans le périscolaire à Paris. Anne Hidalgo, l'ancienne maire, visée par 3 plaintes pour non-assistance à personne en danger. Plainte déposée par les familles d'enfants victimes depuis le mois de janvier. Une centaine d'animateurs ont été suspendus pour violence, la moitié pour suspicion d'agression sexuelle. À Roland-Garros, la présidentielle a démarré. Ça y est, le MEDEF organise en ce moment un débat avec 7 candidats. Ils défendent leur programme économique devant des chefs d'entreprise. Gabriel Attal veut revenir sur les hausses du coût du travail. Marine Le Pen propose un plan d'économie de 125 milliards d'euros. Et Jean-Luc Mélenchon promet, lui, de désobéir aux décisions européennes qui seraient en contradiction avec le vote des Français. Dans la boue, les secours continuent de chercher des survivants au Népal et au Tibet. Au moins 362 morts emportés par une crue hier dans une vallée touristique de l'Himalaya. 1300 disparus. Une famille d'Avignonnais est au Népal en ce moment. Ils travaillent pour l'association Népal Avignon qui vient en aide aux habitants sur place. Une famille qui a échappé de peu à la catastrophe, raconte le président Bernard Coron.
4: Ils sont descendus de la ville dans laquelle le pont a été détruit, donc sa ville de Dading. Avec un pont, il y avait 2 ponts en béton qui ont été emportés. Et donc ils sont descendus à Dading pour prendre le bus pour rejoindre Katmandou. Et ils n'ont pas pu passer, donc ils sont arrivés juste après que le pont ait été emporté. Donc ils ont réussi avec un taxi à éviter la zone et à repartir sur une autre ville qui s'appelle Pokhara, qui est éloignée. Et ils ont pris l'avion de Pokhara pour rejoindre Katmandou. Donc je les ai eus plusieurs fois par WhatsApp. Ils sont pas rendu compte de ce qui se passait, parce que bon, c'est la saison où il y a des pluies, où il y a des routes qui sont abîmées. Et donc, ils ont eu l'impression que c'était un peu plus que d'habitude, mais que bon, voilà, les Népalais ne sont pas trop affolés. Et c'est qu'en arrivant à l'hôtel, donc à Pokhara, on allume la télévision, qu'ils se sont aperçus de tout ce qui s'était passé.
2: Le ministère des Affaires étrangères est toujours sans nouvelles de plusieurs Français sur place. À Caen, la garde à vue du conducteur de la voiture qui a foncé dans la foule près de la gare hier soir a été prolongée. Il s'agit d'un ressortissant russe d'origine tchétchène. 2 hommes sont morts, 10 autres sont blessés, toujours attaque toujours inexpliquée. La piste terroriste est écartée par le procureur. Le tirage au sort de la Ligue des Champions, c'est en ce moment Lille, Lens et le PSG, nos clubs français bientôt fixés. Bruno Salomon, bonsoir.
5: Bonsoir.
2: Je commence par le PSG qui retrouve de vieilles connaissances.
5: Ouais, effectivement, le Paris Saint-Germain connaît son menu au complet avec Manchester City et le FC Barcelone. Ça, c'est pour les gros morceaux. Pour le Paris Saint-Germain, il y aura un déplacement à Manchester et la réception de Barcelone. Et puis ensuite, deux clubs italiens, la Roma ou encore Côme, l'équipe de Côme, ça sera à l'extérieur. Et ensuite, le PSG verra aussi Galatasaray, Aston Villa, c'est le club de Birmingham, Villarreal et Bratislava.
2: On regarde du côté du Nord, à Lille, par exemple. Quel est le menu de nos Lillois en Ligue des Champions?
5: Alors, c'est pas tout à fait terminé. Ah. À l'instant, si, tiens, juste pour Lille, là, je vous le fais vraiment en direct, ça vient de tomber définitivement pour les Lillois. Lille va recevoir le Bayern Munich et aller du côté d'Arsenal, finaliste de la Ligue des Champions, effectivement. Il y aura ensuite la Roma, le Betis Séville, Galatasaray, Bodo Glimt en déplacement près du cercle polaire, Bratislava et Stuttgart, enfin, du côté de Lens. Là, par contre, c'est pas tout à fait terminé. Manchester City et Liverpool pour les nordistes.
2: Voilà, Bruno Salomon, merci beaucoup pour ce tirage très complet. Un mot pour moi, le temps de vous dire que ce soir, la France affronte la Slovénie, match de qualification. C'est du basket, c'est à Bercy et c'est à 20h30.
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2: La météo et cette vigilance orange aux orages dans 44 départements, une très large moitié nord du pays est concernée, de la Mayenne au Bas-Rhin. Elle s'étire aussi sur le centre de la France, l'Auvergne et jusqu'en Aveyron. Des vents violents, de la grêle aussi, prévient Météo France. Demain encore, le ciel restera menaçant et cette vague orageuse se déplacera vers l'est. Les températures toujours très chaudes en Corse, notamment un vigilance orange canicule en Corse, 40 degrés attendus. Ailleurs aussi, il fera chaud, 34 degrés à Lyon, 33 à Strasbourg, ici. 29 à Lille et Paris.
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7: Bonsoir à tous. Avant de dormir, on va réveiller des souvenirs. C'est le principe de 100% années 80. Bon, évidemment, c'est surtout si vous étiez déjà en âge d'être fan de musique durant cette décennie. C'était hier, enfin presque. Et ce soir, ça commence comme ça.
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0: Je te promets, c'était Johnny Hallyday.
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0: Numéro 1 des ventes en 86 pour une chanson écrite et composée par Jean-Jacques Goldman pour Johnny. Alors, selon la petite ou la grande histoire, un soir, Johnny aurait confié à Jean-Jacques qu'il était amoureux d'une jeune fille, malgré leur grande différence d'âge, et qu'il n'osait pas vraiment lui déclarer. Et cette jeune fille, c'était celle qui deviendra sa femme 4 ans plus tard, la jolie Adeline Blondiot. Allez, encore une histoire d'amour, mais cette fois-ci entre le Bagad de Lambiway et Alain Souchon. Et voilà ce que ça donne.
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0: Paco, c'était Amor de mis amores. Fallait oser, ils l'ont fait, ils ont bien fait d'ailleurs de le faire. Pour ce tube, Paco est allé chercher une valse péruvienne d'origine argentine datant de 1936, reprise par Edith Piaf sous le titre de La Foule et reprise à son tour au goût du jour. Résultat, cet Amor de mis amores se retrouve numéro 1 du top 50 pendant 5 semaines, c'était en 88. En 82, c'est Africa de Rose Laurence qui s'accroche à la première place du podium. Ça arrive dans un instant.
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0: François Feldman, c'était rien que pour toi.
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0: Et c'était le premier vrai succès de François Feldman en 86, l'occasion de réviser un peu d'histoire. Allez, 1986, c'est le premier cœur artificiel implanté en France par le professeur Carpentier. L'Argentine remporte la Coupe du Monde de foot. 86, c'est aussi l'Oscar pour le film Out of Africa. Et malheureusement, le décès d'une de nos idoles, Daniel Balavoine, je me souviens même où j'étais quand je l'ai appris. Je suis sûr que vous aussi. Hein. Un an plus tard, c'est le triomphe du film Dirty Dancing et sur la BO, on trouve She's Like the Wind. Patrick Swayze.
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0: C'était Jean-Jacques Goldman, la vie par procuration. Et finalement, on a appris ensuite que mettre du vieux pain sur son balcon pour les oiseaux, bah c'est pas une bonne idée, ça fait pas partie de leur alimentation naturelle. Bah voilà, mais n'empêche que c'est un vrai grand succès en 86 pour notre Jean-Jacques Goldman. Allez, il est grand temps de repartir sur le dance floor de vos souvenirs, et rien de mieux qu'Imagination pour réveiller le dieu de la danse qui est en nous. Music and Light, c'est dans un instant, et belle fin de journée à tous.
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2: L'incarnation en chair et en os du poster que vous aviez collé au-dessus de votre lit dans votre chambre d'ado. Cal, Steve, Nathan, les Worlds Apart sont de retour. Bonsoir les gars.
3: Sur le radio, maintenant, tout de suite.
2: Vous parlez super bien français maintenant.
3: Pas super, mais ça va, ça va.
4: Après un coup de champagne, Willy.
3: Mieux, le nouveau niveau.
2: Ils ont bu du champagne avec modération, évidemment. N'oubliez pas que nous sommes sur le service public.
3: Modération.
2: Recontextualisons tout ça. 30 ans après leur premier tube et l'incroyable phénomène des boys bands, les Worlds Apart sont de retour sur scène. D'abord dans le cadre d'une tournée nostalgique, genre I Got a Feeling, années 90, le festival Do You Remember, et puis alors tournée à eux, les Worlds Apart partout en France à partir du mois d'octobre et quelques concerts aussi cette semaine à Paris. On va en parler, l'occasion de prendre de leurs nouvelles et vérifier que la flamme est toujours là. Alors, Cal, Steve, Nathan, comment ça va les Worlds Apart?
3: Ça va bien, merci. Ça va bien.
5: Ça va.
3: Oui, super.
6: Ça va. Bien. Oui, aussi,
5: un petit peu fatigué, c'est normal pour moi.
3: Oui, un
2: pourquoi
3: fatigué.
2: C'est normal? Pourquoi tu es fatigué?
5: Le jet lag. J'habite dans Los Angeles.
6: La meilleure raison, nous avons travaillé très dur les derniers 5 jours pour nous préparer le spectacle.
2: Grand spectacle des Worlds Apart à Paris. C'est complet, évidemment. Demain à la Cigale, après-demain au Trianon. Donc, voilà, celles et ceux qui n'ont pas de place, là, c'est trop tard. En revanche, il y a une grande tournée au mois d'octobre. Et puis pour les Parisiens, donc, parce qu'évidemment, la Cigale et le Trianon, c'est dans de petites salles. Il y a une grande salle parisienne qui est annoncée pour le 20 février 2027. C'est le Dôme.
3: Oui, exactement.
2: C'est le
3: Dôme. Énorme. Oui.
2: Allez, on se remet dans l'ambiance.

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0: Alors, mis à part la voix un tout petit peu agaçante du monsieur qui faisait la pub, il n'empêche que c'était dingue, cette exposition que vous aviez, 96, 97, 98, on vous filmait sur scène, on vous filmait dans les coulisses, on faisait des documentaires, vous étiez invité dans toutes les émissions de télé, vous n'avez fait que ça, vous n'aviez pas le temps de faire autre chose que d'être des World's Apart à cette époque-là. Oui ?
3: Oui.
4: J'ai une question pour toi.
0: Ok, vas-y.
4: Qu'est-ce que c'est ton chanson que tu préfères avec les World's Apart? Qu'est-ce que c'est ton préféré?
0: Baby, come back.
4: Ah, yeah, you say. Wow. Tout le monde aime la chanson. C'est mon préféré aussi.
0: C'est ton préféré aussi?
4: C'est mon préféré aussi, okay. Oui, exactement.
0: Alors, c'est quoi vos souvenirs de l'époque? C'était un vrai tourbillon. What do you remember of those times in 96, 97, 98, when you were on the TV, in the advertisements?
2: Mayhem. Mayhem.
4: C'est la vie fou.
0: Ouais, c'est ça, la vie folle.
4: C'est l'effet folle, oui, exactement.
2: Well, it was a crazy time for us.
0: C'était un moment fou pour nous, ouais.
2: Parce que we have beaucoup d'années avant in England. Thank you. Trying very hard to become successful.
0: Oui, ils avaient passé beaucoup d'années précédemment en Angleterre à essayer d'avoir du succès. Mm-hmm. And then it happened.
2: And then we arrived.
0: Et ensuite, c'est arrivé.
2: And we arrived very quickly. Ouais. And all of a sudden, I remember, we did a dance machine at Bercy.
0: Oui.
2: And it was direct. We became Worlds Apart.
0: C'est ça. Know? Et donc, ils sont arrivés en France. Ils ont fait Dance Machine. Il faut vous souvenir, c'était une grande émission de télé qui passait sur M6, un grand concert à Bercy. Et là, c'était le début de l'histoire des Worlds Apart. Et alors, est-ce qu'à l'époque, vous aviez le temps de faire autre chose ou bien c'était un job 24 heures sur 24? Did you have the time to do anything else at the time? Or being a Worlds Apart, was it 24/7?
4: Oui, exactement. C'est... 24/7.
2: It was 25/8.
0: C'était 25 heures par jour, 8 jours par semaine.
4: Oui, exactement. Non, c'est la vie, c'est incroyable. En France, c'est magnifique. Beaucoup de concerts, beaucoup de missions, beaucoup de radio, beaucoup de magazines et les World's Apart arrivent dans notre culture en France.
0: Oui.
4: Mm-hmm. C'est plus gentil arrive dans la fabrique de la vie en France. Et ça, c'est pourquoi les World's Apart continuent encore après 30 ans.
0: Ouais.
4: Ça, c'est le bel moment pour les World's Apart. Le 30 ans avec les fans en France, c'est spécial.
2: Yeah.
0: Mm-hmm. Nathan, avoir voulu comme ça que ça marche très fort et quand finalement ça arrive, c'est quoi tes souvenirs à toi de ce tourbillon? What are your memories of that whirlwind?
5: Le plus grand moment, c'était quand nous avons fait « Je te donne » pour la première fois.
0: Donc la reprise de Jean-Jacques Goldman.
5: Avant ce moment, je crois le public...
4: N'aime pas.
0: Ah bon?
5: Ton oui, ex...
4: Il est peur.
5: Je me sens une fraude.
0: Le syndrome de l'imposteur. Yeah,
4: mais, oui, mais il dit avec moi, Cal, je pense que le public n'aime pas parce que l'accent, c'est pas bien, c'est pas bon.
5: Je suis un imposteur. Oui. Nous avons un registre de chansons, une ligne par ligne, un mot par mot. Je ne comprends pas rien de la chanson. Non.
0: Oui, vous avez
4: Je dis avec Nathan avant le concert, la première fois, j'ai dit, Nathan, c'est pas un problème. Je pense que le public aime les chansons et aime les World's Apart.
2: C'est normal pour Nathan.
5: Non, it would never happen.
4: Pas de stress. Et les World of Pod, sur la scène pour mettre le concert, explosion avec les World of Pod.
5: Juste avant nous arrivons sur scène, je regarde la Backstreet Boys.
0: Ouais.
5: And le présenteur poussé la Backstreet Boys. Ah, excusez-moi, voici la World of Pod. Nous arrivons sur scène, chante la chanson et tout le public chante chaque
4: plus
5: mot.
4: Plus fort.
5: Le même temps. And I was, pour moi, I was like, wow, c'est fantastique.
2: C'est incroyable.
5: And je connais dans ce moment, it's pas de problème. Stress, Nathan. Stop. Arrête, Nathan.
4: Oui, aime le moment.
5: It was a moment magique.
0: C'est quoi la magie qui a fait que vous, groupe pas français, et les Français très chauvins, tombent amoureux? Le rapport que vous avez eu avec la France, cette connexion, cette histoire d'amour qui dure depuis 30 ans, ça tient à quoi?
5: Pour moi, beaucoup de fans qui étaient là au tous les débuts, ils sont toujours là.
0: Ils sont toujours
5: maintenant.
0: Là. Ouais.
5: Je me sens une lien profond entre nous qui existe depuis ce moment. Et pour moi, c'est incroyable. La fille maintenant, maman, devenue maman, elle arrive avec le garçon, les enfants, toute la famille.
0: Oui, elles sont devenues adultes.
5: And c'est like, tu dois écouter là, regarder la World's Apart, ok? C'est spécial.
0: Vrai. Il y a des générations World's Apart maintenant. Et à avoir tellement de succès en France, plus que dans votre propre pays, est-ce qu'à un moment vous avez déménagé en France, vous avez vécu vraiment en France?
4: Oui, moi, j'habite un peu à Paris, dans le sud, en Corse aussi, avant. Et maintenant, je vis un petit appartement dans le Côte-Megève, dans les Alpes.
0: Ouais.
4: Et c'est la vie de Français restée dans moi. Oui, j'aime la culture, le manger, la personne, le public. Toute personne, c'est cool. C'est meilleur, plus de meilleur d'anglais.
0: C'est mieux que l'Angleterre.
4: Oui, exactement, plus meilleur.
0: Steve, donc toi, tu vis à Los Angeles, c'est ça?
2: J'habite dans Los Angeles.
4: Il n'aime pas. Non, il n'aime pas.
0: You don't like it. Says you don't like it.
2: It's okay.
0: Ça va, c'est pas mal.
2: Be careful what you wish for.
4: Yeah.
2: But during the time of the pandemonium of Worlds Apart, it was très difficile pour moi to habite en France because.
0: Mais pendant l'énorme succès au début des Worlds Apart, c'était pas possible d'habiter en France, c'était trop.
2: Oui, we in the restaurant, I had my cap, my glasses in the corner of the
0: au restaurant. Au
2: restaurant,
0: ils se mettaient au fond, cachés, lunettes, casquettes.
2: It was just too much. Too many eyes and
0: trop.
2: Too much, and thank God there was no internet.
0: Et à l'époque, c'est vrai, il n'y avait pas internet, donc il y avait juste des yeux rivés sur
2: because
0: vous.
2: Because it would have been just too much, you know.
0: Oui, c'est vrai, il n'y avait pas internet. C'est malin ce qu'il
4: pas
0: dit.
4: Pas le mobile phone.
0: Il n'y avait pas les téléphones pour prendre des photos. Sinon, vous auriez impossible.
4: Oui.
0: C'est fou ça, complètement dingue. Et ils ont chanté en français les Worlds Apart. On a entendu Je te donne, mais n'oubliez pas Quand je rêve de toi.

0: Voilà, petit florilège des Worlds Apart qui chante en français. Alors, c'est vrai qu'à cette période qu'on a appelée la période musicale des boys bands en France, vous étiez sur le haut de l'affiche, vous n'étiez pas les seuls. Évidemment, il y avait la concurrence ou les copains, je ne sais pas, vous nous direz tout à l'heure.
1: Oui, c'est copains. Oui.
0: Copains.
1: Oui. C'est pas un problème avec les autres artistes en France, autres boys bands, ses amis.
0: Bon.
1: Mais les Worlds Apart fait la vie pour longtemps avant d'arriver en France. Et je comprends, la vie, c'est un peu... Ok, tu regardes, c'est le public qui regarde, c'est plus simple, c'est plus fameux, c'est plus simple, mais c'est pas la vérité. C'est plus difficile pour la vie. Mais tu n'es pas la vie private.
0: Ouais.
1: C'est plus dur. Je
0: de pas avoir de vie
1: je connais l'autre personne dans l'autre boys band française. Oui, c'est explosion en France, c'est beaucoup de boys band arrivent, mais... La fame.
0: La célébrité.
1: Célébrité, merci, arrive plus vite. Ça, c'est plus difficile.
0: Ouais.
1: Mais pour les Worlds Apart, c'est doucement.
0: C'est ça.
1: Ça, c'est plus difficile de nous.
0: Certains, ça leur est vraiment tombé dessus en une semaine. Vous aviez déjà une carrière et donc vous avez eu le temps de vous habituer à l'idée de la célébrité et du succès. Alors, on a eu une série d'artistes qui nous ont quittés, de ces groupes-là, qui sont morts assez jeunes, tous entre l'âge de 30 et 50 ans. Je pense à Philippe des To Be Free, qui est mort en 2009, Steven de Boyzone en 2009 aussi, Quentin de Alliage en 2014, ou encore Andrew des G-Squad, qui lui est mort récemment. Alors, je me demandais, est-ce que vous aviez un style de vie qui allait avec votre métier et qui était dangereux?
1: Oui, j'ai dit, c'est pas la vie... The boys band, c'est pas dangereux.
0: Alors c'est quoi? Pourquoi?
1: C'est après.
0: C'est après.
1: Les personnes appellent la vie finie avec le boys band. C'est dur pour arriver dans la vie normale.
0: Le retour à la réalité.
1: Oui, exactement, c'est ça. Ouais. La réalité, c'est plus dangereux après la vie de Worlds Apart, le boys band.
0: Ouais.
1: C'est normal.
0: Vous pensez ça aussi, les gars? C'est difficile. Une fois qu'on a connu une célébrité extrême, ce qui était votre cas dans les années 90-2000, après revenir à une vie plus simple, ça peut être difficile. Et c'est pour ça que ces garçons l'ont mal vécu. Do you think that going back to normal, more simple life after the fame and the pandemonium, you said the mayhem, could it be, I mean, so difficult for some of those guys that they?
2: I think what happens is you get thrust into fame so quickly that it becomes this like unimaginable experience that when you come down again as quick as you went up, it's really hard to stabilize.
0: Ouais, quand on a été jeté comme ça dans une immense célébrité très très vite et qu'ensuite ça redescend, ce qui est naturel, mais c'est difficile de se stabiliser.
2: Oui.
0: Ouais.
3: Yeah, it's un tellement incroyable moment quand tu devenais une grande star.
0: Ben oui, c'est vrai.
3: Et c'est presque comme une drogue.
0: C'est une drogue, oui, bien sûr.
3: You know, faire et accepter une vie normale comme j'ai conduit un
0: oui, taxi, conduire. Quand tu as été une énorme star et qu'après il faut aller faire tes courses, conduire, faire les devoirs à tes enfants, c'est une vie tellement différente.
3: Jamais un problème de conduire un Uber. Pas pour accepter un life comme ça, contre une vie comme une star sur scène, oui. Chante avec beaucoup de fans autour de nous, it's really tellement difficile. And so, je comprends quand quelques artistes, trouvent un moment difficile, naturellement, là, je vous avais expliqué pour Gerald.
0: Oui, c'est ça, les artistes que j'ai cités.
1: Gerald est still alive.
3: Pardon, les gars.
0: Non, oui. Mais c'est ça, les artistes que j'ai cités, oui, voilà, qui ont eu, donc, ouais, selon vous, du mal, en fait, à se réhabituer à une vie normale. Et oui.
1: Mais je pense aussi, l'autre raison, ce n'est pas arrivé pour les Worlds Apart, Steve, moi.
0: Mais non, donc. vous allez
1: non,
0: bien.
1: Non, parce que. En français, difficile pour moi de dire en français.
0: Tu
1: mais
0: peux
1: en
0: dire
1: anglais,
0: en anglais.
1: We don't take ourselves too seriously.
0: On se prend pas trop au sérieux.
1: We keep ourselves grounded.
0: Oui.
1: You know, each of
0: on
1: us.
0: On a les pieds sur terre. On se connaît très bien.
1: And,
0: on s'appelle. On prend des nouvelles.
1: Yeah, we don't. You know, we keep each other on. Keep our, each other's feet on the ground.
0: Ouais.
1: You know, you see how much fun we have.
0: Oui.
1: Yeah.
0: And if this tu vois, on est encore très célèbre et c'est vrai. Là, j'ai jamais eu autant de monde dans la régie. Le couloir devant la radio est plein, mais vous restez les pieds sur terre.
1: Tu connais après le World's Part fini. Ses amis, frères, pour toute ma vie.
0: Oui.
1: Just because World's Apart finishes tomorrow, we will always be there for each other.
0: Et même si World's Apart s'arrête demain, on sera toujours là pour les uns pour les autres et pour se soutenir.
1: 100%.
0: Et bah, tant mieux, messieurs.
1: 100%.
0: Ça fait plaisir. J'ai envie de vous faire écouter un souvenir. I'd like to share a memory with you. Une émission de télé qui était animée par Séverine Ferrer et qui s'appelait Fan 2. Ah. Et il y avait dans Fan 2 une séquence incroyable où des fans étaient tirés au sort pour passer une journée avec leurs idoles. Et il y a la jeune Angélique, vous allez l'entendre, qui a été tirée au sort et elle est trop heureuse, elle passe la journée avec vous. On est en 1997.
4: Salut, je m'appelle Angélique, j'ai 15 ans et j'aimerais rencontrer les stars de ma vie, les World's Apart.
5: Grâce à Fan 2, Angélique va aujourd'hui rencontrer ses idoles.
0: C'est pas vrai.
5: Mais si, une journée entière avec les World's Apart pour Angélique, qui a remporté cette semaine le concours Fan 2. Une surprise soigneusement préparée par ses parents, qui lui avaient caché la vérité jusqu'à la dernière minute. Départ pour les répétitions, Angélique est conviée à se joindre au groupe dans le bus de la tournée.
4: La seule à être là, peut-être la seule fan à y être entrée, c'est super.
5: Après de tendres moments de complicité, le groupe arrive à la salle de concert où les fans sont déjà au rendez-vous. Visite exclusive des coulisses avec Nathan.
6: Voilà, c'est par ici qu'on entre.
7: Première chanson, c'est soir.
6: En haut, on y va. Et voilà, tout se passe ici.
0: Et merci à Lina pour cette belle archive. Des fans qui pleurent, des fans qui crient, des fans qui courent dans la rue. Après vous, c'était votre quotidien, les World's Apart, à la fin des années 90. Là, on a entendu Angélique, mais il y en avait des milliers comme ça. Aujourd'hui, vous êtes devenu père, alors vous avez des jeunes filles, vos filles à vous. Vous supporteriez qu'elles crient comme ça pour des artistes? Now that you've become fathers, what would be your reactions if you saw your own daughters crying and screaming for other artists?
2: I had that.
0: Ah, il va nous expliquer. Steve, il a ça.
2: Yes, so I took my daughter to see Harry Styles.
0: Ah, j'ai emmené ma fille au concert d'Harry Styles.
2: In Los Angeles, and we were there, and I got us a special seat. It was quite close.
0: Il avait des bonnes places près de la scène.
2: And I actually have the video of it.
0: Il a la vidéo.
2: Usually, she says, "Dad, stop." Filming me.
0: D'habitude, elle dit « Papa, arrête de me filmer ».
2: This time, she didn't realize I was filming because she was so focused on Harry.
0: Cette fois, elle se rendait même pas compte que Steve filmait parce qu'elle regardait que Harry.
2: I kill him. Anyway.
0: Il a envie de le tuer.
2: But anyway, I'm joking, Harry. But, and she fanned out. She went nuts.
0: Elle est devenue dingue.
2: And I had the moment. I had that moment. She was 13.
0: Elle avait 13 ans.
2: And I thought, wow, that's exactly the same. And I was so happy to give her that experience. And it made me thank every father that took their daughters to see us.
0: Et quand j'ai vu ma fille vraiment péter un câble et être tellement heureuse devant Harry Styles, je me suis dit, mais c'est exactement ce qui s'est passé pour moi avec des jeunes fans. Et donc, je remercie tous les pères qui ont laissé leur fille aller au concert de World's Apart. Parce que ça apporte une telle joie.
2: Yeah, she had so much joy that she lost her voice. I mean, she went for it.
0: Elle était tellement heureuse, elle criait tellement fort, elle a perdu sa voix.
2: Yeah, so I respected every single parent that let their child or brought their children to the shows.
0: Ouais, et donc gros respect de la part de Steve pour tous les parents qui accompagnent aussi leurs jeunes ados au concert. Oh, ça va être beau. Ça va être beau ces concerts. À quoi il faut s'attendre, World's Apart sur scène en 2026-27? Est-ce que vous dansez encore? World's Apart on stage 2026-2027, do you still dance?
2: Nothing's really changed.
0: Rien n'a changé.
2: Nothing's really changed, honestly. We have to modify some... I don't do backflips anymore.
0: Ah, il ne fait plus les backflips. Bah oui, non, c'est le dos, the back.
2: Well, I haven't tried. So maybe.
1: Do you know what? Ah. It was really weird. I was only thinking today.
2: Shall I try it?
1: Right, let's see if you can do a backflip.
0: Est-ce que Steve peut encore faire les sauts périlleux arrière?
1: Yeah.
2: Do you have insurance? Do you have insurance?
0: Il me dit, est-ce que je peux essayer maintenant dans le studio? Mais est-ce que vous êtes bien assuré?
2: No. Right now, we're making a documentary.
0: Ah oui, alors vous faites un documentary
1: about backflips.
2: About, yeah. With a guy called, is the master of documentaries, a guy called David Serrero.
0: Alors David Serrero.
2: So I was going, if I do a backflip, David, will you film it?
0: Alors,
2: and
0: David,
2: if I break my neck, send my daughter my love. Tell my children I love them.
0: Yeah. But David
1: will pay your hospital bills.
0: Qui est un réalisateur de documentaires, notamment, vous l'avez entendu en interview dans Décibel à propos du documentaire sur Serge Lama. Et donc, il est en train de faire un documentaire sur les Worlds Apart. Et donc, Steve dit, si je fais un saut périlleux arrière dans le studio et que je me brise le cou, est-ce que tu me filmes et est-ce qu'on est bien assuré? We have no insurance. On n'a pas d'assurance. Attention à toi.
1: Next time. La prochaine fois.
2: Okay.
1: La prochaine fois.
0: Mais alors, les concerts, ça va être comment? Oui. How are the shows going to be?
1: Oui, c'est un peu le même d'avant. C'est nostalgie avec les chansons pour les derniers 30 ans.
0: Ouais.
1: Mais les Worlds Apart présentés un peu différent avec le musicien.
0: Ah, il y a un groupe avec
1: oui,
0: vous sur scène.
1: Derrière,
0: ok, super.
1: Oui, si change les chansons un peu pour faire notre émotion avec la même chanson.
0: Ok.
1: Et
0: donc des réinterprétations des chansons que vous connaissez déjà.
1: Mais c'est un cadeau. Ça, c'est le plus important. C'est un cadeau pour les fans pour les derniers 30 ans. Pour dire un grand merci. Pour, j'ai connu les fans rester avec nous pour les derniers 30 ans. Ça, c'est spécial. Ouais. Oui.
0: Les fans sont toujours là. Ils sont restés depuis 30 ans.
1: Oui. Ouais. C'est les fans pour les derniers 30 ans. Je connais bien. Tu parles avec les fans, Reeve, pour le concert maintenant. C'est pas juste une fan, c'est un peu plus. C'est amis. C'est pourquoi les Worlds Apart donnent un grand cadeau de tournée pour le 30 ans.
0: Ah, c'est beau ça. Voilà des fans qui voient leur fidélité récompensée. Et donc, oui, quelqu'un explique que les fans, c'est plus que des fans. C'est presque des amis. C'est autre chose. C'est une relation particulière. Bah, je suis très contente pour vous. I'm very happy for you guys.
1: Merci.
0: Amusez-vous bien. Bonne tournée. Merci.

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3: Un artiste rare qui s'apprête à passer l'une des semaines les plus intenses de sa carrière. Nous sommes lundi et ce vendredi, le 12 juin, Kalash sortira son 7e album, jouera dans la plus grande salle d'Europe et fêtera son 38e anniversaire.

0: Là, je peux chanter comme un ange et rapper telle une mitraillette, d'où son nom de scène. Il écrit en français, en créole, en anglais, en mode lover ou très énervé, des chansons d'amour ou bien engagées. En fait, il sait tout faire, alors il a choisi de ne pas choisir. Méthode qui paie artistiquement. J'en veux pour preuve son milliard de streams dépassés depuis longtemps et sa collection de disques de diamants. Médiatiquement, en revanche, ça fait que les radios et les télés ont du mal à le mettre dans une case et que le grand public a pu passer à côté de sa musique. Et ça, c'est trop dommage parce qu'elle est dingue, sa musique. Alors ce soir, youpi, Kalash est pour la première fois sur votre radio, ici. Bonsoir Kalash.
1: Bonsoir.
0: Bienvenue dans Décibel. Bah, merci de prendre le temps d'être avec nous ce
1: avec
0: soir.
1: Plaisir.
0: Kalash, je fais les présentations. Votre vrai prénom, c'est Kevin. Vous êtes né à Strasbourg, né dans le gris par accident, comme dans la chanson de Woolsey, hein, puisque en fait vos deux parents sont martiniquais. Ils étaient en France, en métropole à ce moment-là, à Strasbourg, parce que votre papa finissait ses études pour devenir prof de philo. Et en fait, dès vos premiers mois de vie, vous êtes retourné
1: en
0: Martinique. Voilà. Vous avez grandi là-bas, pas dans une famille de musiciens, mais baigné de musique quand même.
1: Ouais, une famille religieuse, adventiste du côté de mon père, catholique du côté de ma mère, et ça chantait énormément. Du gospel, ouais. Avec des oncles pasteurs, des tantes chanteuses, donc voilà, un peu de musique, un peu de foi.
0: Et pas mal de Bob Marley aussi, pareil.
1: Beaucoup de Bob Marley à la maison, pas au temple, mais à la maison. Beaucoup de Bob Marley, Lenny Kravitz, Francis Cabrel.
0: Oh, Francis Cabrel.
1: Beaucoup.
0: Bref, une enfance baignée dans la musique et un ado qui se met à la musique. Dès vos 15 ans, vous commencez à chanter, à monter sur scène. Et en 2010, vous avez 22 ans et vous sortez votre premier album. Alors, j'ai envie de faire découvrir, je le disais tout à l'heure, votre voix. Parce que vous pouvez tout faire avec votre voix. Kalash, ça peut être une voix grave, profonde, presque crépusculaire.

0: incroyable l'étendue de ce que vous faites. Quand je dis en présentation que vous avez choisi de ne pas choisir, c'est ça votre direction artistique, Kalash?
1: J'ai choisi de ne pas choisir parce que je n'avais pas le choix.
0: C'est encore mieux, ça rajoute une couche.
1: Ça va encore plus loin.
0: Est-ce qu'on vous a demandé de choisir? Est-ce qu'un jour, quelqu'un, que ce soit un directeur artistique, ou vous a dit, bon, choisis ton camp, soit tu chantes, soit
1: au
0: tu
1: rappes? Oui. Ouais. Au début, oui. Au début,

0: enfin au début, pas en Martinique, mais au début, ma première signature en France, on m'a pas imposé de choisir, mais on a essayé de m'aiguiller vers une catégorie, genre est-ce que tu veux être Sean Paul,
1: ouais.
0: Est-ce que tu veux être Shaggy, est-ce que tu veux être Joe Star, est-ce que tu veux être l'autre,
1: ouais, il fallait choisir son camp,
0: il fallait choisir sa langue aussi. Et voilà, c'est un choix que j'ai toujours refusé de faire, quand ça m'était possible, quoi.
1: Ouais. Il y a le français, il y a l'anglais, il y a le créole aussi. Si le choix est impossible à faire, là, on a bien entendu que selon les chansons, c'est une des trois langues qui prend le dessus, qui prend le lead. Alors, c'est la chanson qui choisit ?
0: C'est la chanson, c'est la musique, c'est l'instru. C'est ce qui m'inspire et me guide en premier. J'écris rarement. Donc, dès que je vais en studio, je m'adapte à l'instru. Wow. À la production musicale.
1: Ok, donc c'est ce qu'on va découvrir. On va vous faire écouter évidemment des titres de Ex Voto, mais avant, vous dire quand même que le plus gros tube de Kalash, c'est une chanson qui s'appelle Mwaka Moon. C'est un énorme tube qui est multi-platine. Et celui-là, je pense qu'il faut le rajouter à votre playlist d'urgence.

0: Moi, Kamoun, est-ce que c'est un point de bascule dans votre carrière? C'était il y a quelques années maintenant?
1: C'était à presque 10 ans.
0: Ouais. Ouais. Est-ce que vous vous dites, depuis qu'il y a eu cette chanson, voilà, ma carrière a pris un tournant différent. Est-ce que le tube, finalement, ça change les choses?
1: Ben, ce genre de tube-là, ouais. C'est un nouveau step qui, il y a un avant et un après, quoi. Ouais. Mokamoun, jusqu'à maintenant, il y a des gens qui m'appellent Mokamoun.
0: Le Mokaboss, on vous appelle Mokaboss,
1: ou qui pensent que mon nom, c'est Mokamoun. Mais ouais, ça change une carrière. Et puis, ouais, comme vous avez dit, les chiffres sont tellement gigantesques que ça fait passer un step, quoi.
0: Vous les regardez, les chiffres? C'est quelque chose qui vous intéresse ou vous restez vraiment du côté artistique de la force?
1: Avant, je ne regardais pas, mais là, ça s'impose tellement à nous tous les jours. Tout le monde parle que de ça. C'est les chiffres, quoi. On parle plus chiffres maintenant que musique. Malheureusement.
0: C'est vrai. Allez, je donne quelques chiffres, alors vous m'en voudrez pas, Kalash, parce que les vôtres, ils sont quand même assez incroyables. Je le disais tout à l'heure, hein, le milliard de streams dépassés largement. On est à 1,5 milliard déjà de vues sur YouTube, donc pour toutes les vidéos de vos chansons. Vous avez 1,5 million de followers sur Instagram et sur Facebook et sur X et Spotify. C'est 4 millions d'auditeurs mensuels. Vous enchaînez, je le disais, les disques de diamant, de platine. Vous avez 3 de vos albums qui sont déjà certifiés platine. Dans une époque où tout le monde part de chiffres, les vôtres, ils sont cool.
1: On est cool, on est bien placés.

0: Kalash, je le disais tout à l'heure en intro, il y a quand même cette incompréhension médiatique qui fait que malgré les disques de platine, les énormes concerts, vous êtes absent des victoires de la musique, des grandes émissions télé type Enfoiré. Alors, à l'exception notable du Grand Échiquier, parce que Claire Chazal est fan, elle vous invite dès qu'elle peut. Ouais. Elle rate jamais une occasion. Mais est-ce que ça vous interroge ou est-ce que ça vous enquiquine la place que vous avez ou pas encore pour le grand public français?
1: Non, ça ne m'interroge plus. Je me suis fait une raison et c'est peut-être ma place de ne pas y avoir ma place.
0: mais outsider pas, professionnel.
1: Voilà, mais on ne dit pas non. Mais outsider né, je suis né comme ça dans une sorte d'incompréhension que d'autres appelleront injustice, mais moi je suis confortable avec ça.
0: Ça ne vous peine pas?
1: Non, ça ne me peine pas, ça ne me pèse pas. Je sais que c'est ainsi.
0: J'avais eu cette discussion avec Jacob Desvarieux, Cassave, évidemment, qui nous a quittés.
1: Paix à son âme.
0: À la paix à son âme. Qui est, dans les chiffres, le plus grand groupe français de tous les temps. Hein, 2000 concerts sur les 5 continents, 5 millions d'albums vendus. Cassave, c'est énorme. Mais lui, il me disait, ouais, mais Cassave, pour les programmateurs, c'est pas un groupe français, en fait. C'est un groupe antillais. Et donc, on met à part.
1: Ouais.
0: Et puisque vous évoquiez Cabrel tout à l'heure, Kalash, on a eu aussi une grande conversation sur les langues régionales avec Francis Cabrel, parce que lui, c'est quelque chose qui lui tient beaucoup à cœur. Il a fait des chansons en occitan et puis il a fait toute une session en fait de ces rencontres d'Astafor avec des langues régionales. Donc ils ont sorti plein de chansons en breton, en basque, en corse, etc. Est-ce que vous vous sentez représentant de la langue créole?
1: Ben, je le suis malgré moi et je suis content de l'être. C'est tellement naturel. J'ai grandi toute ma vie en Martinique. J'habite en France depuis 2016. Donc ça fait partie de moi, quoi. Donc d'où le fait que j'ai refusé de ne pas chanter en créole sur mes gros disques.
0: Ouais.
1: Ça fait partie de moi, donc ouais, je suis content de l'être, d'être un des représentants de la langue créole. Ouais.
0: Surtout, il y en a tellement peu à qui on tend le micro, on se dit, il y a presque une responsabilité sur vos épaules.
1: Mais à un moment, on m'a collé cette responsabilité, mais j'aime pas qu'on me force à faire quoi que ce soit. Donc,
0: ça marche pas avec vous.
1: C'est vrai qu'à un moment, on m'a reproché de pas chanter assez en créole. Par exemple, la chanson « Moment gâché » ou « Taken », qui sont ce qu'on appelle des hits, et c'est en français. Mais pour moi, ce qui compte avant tout, c'est la musique. Donc, la musique passe avant tout. On ne peut pas politiser la musique.
0: La musique passe avant tout. La voix de Kalash, incroyable. Vous l'avez entendu dans plein de registres déjà depuis le début de l'émission. Et en live, alors, qu'est-ce que ça donne? Live acoustique, Kalash.

0: avec un public très expressif, toujours Kalash. Ça, c'est Can't Live Without You, donc un live acoustique. Vous l'avez découvert comment, votre voix? Comment vous vous êtes rendu compte que vous pouviez aller du plus grave, du plus guttural au plus angélique?
1: Ça s'est venu au fur et à mesure. Au début, j'ai toujours envie de le faire, mais j'avais pas soit les capacités ou pas assez d'entraînement ou pas assez peut-être confiance. Et à force de faire des concerts, des petits sons de système, des gros sons de système, des scènes un peu partout, je pense qu'avec l'entraînement et la confiance, la voix s'est forgée elle-même, quoi. Mais j'ai toujours eu envie de chanter, quoi, que ce soit en toastant de façon entre guillemets hardcore, de rapper, de chanter de façon suave ou dans les aigus. J'ai toujours voulu faire ce qui m'influençait déjà, hein, les morceaux gospel, les morceaux de Bob Marley, les morceaux de Francis Cabrel, même du Johnny Hallyday, enfin j'ai toujours Michael Jackson aussi beaucoup.
0: Ouais.
1: J'ai toujours voulu faire ce genre de grand écart là, quoi. Donc à force d'essayer et beaucoup de studios, beaucoup de scènes, je pense que c'est venu, et puis la confiance aussi aide beaucoup.
0: En fait, c'est comme un athlète avec votre voix. Vous devez la chauffer, vous devez l'entraîner. Vous devez pas vous faire des foulures en démarrant trop vite, etc.
1: Ouais,
0: vous travaillez tous les jours la voix?
1: Je travaille pas la voix tous les jours, mais je fais de plus en plus attention à mes cordes vocales. Et on a un coach de cordes vocales aussi, un médecin pour les cordes vocales qui surveille avant chaque tournée. Mais c'est vrai que plus jeune, on fait pas attention à ce genre de choses-là.
0: On fait n'importe quoi.
1: Et c'est peut-être ça qui rend les cordes vocales aussi robustes. d'avoir fait n'importe quoi. Ouais.
0: C'est ça. Alors, votre nouvel album s'appelle Ex Voto. Ouais. Il y a dedans, vous vous en doutez, des chansons d'amour. Moi, j'adore. Chansons de jalousie. J'adore 18h30.

0: 8h33, chanson de jalousie très savoureuse que je vous recommande. L'album s'appelle Ex Voto. Alors un ex voto, c'est un petit objet qu'on dépose en remerciement au Dieu auquel on croit quand il a exaucé nos prières. Alors est-ce à dire, cher Kalash, que certaines de vos prières ont été exaucées et que cet album, c'est une façon de montrer une gratitude ?
1: Une gratitude, une reconnaissance. Je suis très reconnaissant envers la vie, envers Dieu, envers les gens que Dieu met sur mon chemin. Et c'est exactement ça. Ça représente la gratitude et la reconnaissance pour toutes les prières et les bénédictions que je reçois. Ouais. Et que ma famille et mes enfants aussi reçoivent.
0: Alors ces petits objets, les ex voto, ça peut être en forme d'oiseaux, ça peut être des sculptures, ça peut être des peintures, mais ça peut être aussi ces chœurs. Vous savez qu'on voit notamment les chœurs mexicains, ouais, absolument magnifiques. Il y en a un d'ailleurs sur la pochette. Donc forcément le chœur, je me suis dit l'amour. Et là j'ai écouté, je me suis dit c'est dingue. Il dit beaucoup je t'aime dans cet album. Et on sait que pour les hommes, alors vous êtes jeune, mais pour les hommes en général, alors les générations précédentes encore plus, mais c'est dur de dire je t'aime, ça fait pas très viril. Est-ce que vous avez dû apprendre, vous, à dire je t'aime ?
1: Non, je suis né dans des je t'aime, même ouais, si ma situation familiale, enfin mes parents sont pas restés ensemble très longtemps, ouais, mais à leur façon, chacun me disait je t'aime, non. Et puis aussi grandir, dans la foi, on entend beaucoup je t'aime, que ce soit de par les écrits bibliques, etc. Il y a beaucoup cette notion d'amour, etc. Donc non, j'ai jamais eu de mal à dire je t'aime, moi. Peut-être à recevoir un je t'aime, ouais, mais à le dire, non.
0: Alors en tout cas, vous le chantez merveilleusement. Alors il y a une chanson qui est géniale, qui s'appelle Vous, mes amours, pitié. Vous n'êtes pas tout seul sur cette chanson, Kalash. Vous êtes avec une petite fille qui s'appelle Yeva. Ouais. Valerie, comme vous, parce que c'est votre fille. Ouais. Quel âge elle a?
1: Elle aura 10 ans.
0: 10 ans. Ouais. Alors vous allez l'entendre hein, dans la chanson Yeva, mais vous n'allez pas entendre juste Kalash et Yeva. Vous allez peut-être entendre aussi quelque chose qui va vous rappeler un roi de la rumba congolaise, Monsieur Taboulay Rochereau.
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0: Taboulay Rochereau, qui est hyper connu pour ses chansons et aussi pour le fait d'avoir, alors lui, on ne sait pas exactement, plusieurs dizaines d'enfants probablement. Et parmi ces enfants, il y a Youssoupha, un rappeur que vous connaissez bien, qui est déjà venu plusieurs fois dans Décibel et qui a samplé cette chanson Pitié sur sa chanson Les Disques de

0: vous avez, vous aussi, Kalash, utilisé ce sample de Tabouleh Rochereau, Pitié. Elle raconte quoi, sa chanson, à lui? C'est un papa qui est tout le temps sur la route parce qu'il est chanteur.
1: Hein, oui, et qui exprime quelques remords d'être absent et qui veut quand même le rappeler ou se rassurer, je sais pas, en disant je travaille, c'est pour vous que je le fais, quoi. Je suis pas en train de m'amuser, bon, même si on s'amuse aussi, hein.
0: Oui.
1: Mais c'est quand même pour vous, c'est votre héritage, soit culturel ou financier, ou je sais pas, mais ouais, c'est pour vous que je le fais, quoi.
0: Ouais. Et c'est ça aussi le message, alors, que vous voulez passer dans Vous Mes Amours, ou c'est un peu plus large que ça?
1: Ben, il y a plein de choses. Il y a de la tristesse, du chagrin, la distance, et ça rejoint ça aussi. Je suis tout le temps sur les routes. J'habite dans un pays différent. Je suis à 8 heures de mes enfants. Et voilà, il y a aussi ce genre de sentiments-là, de remords, de il y a l'absence à la distance, quoi.
0: Ouais.

0: aussi des artistes avec qui vous collaborez. On vous a entendu tout à l'heure en duo avec Satori. Il y a beaucoup de rappeurs avec qui vous avez enregistré. Damso, on a entendu Booba, Gazo, le regretté Werenoi, Niska, Dadju, Nino. Et là, sur le nouvel album, là, c'est un nom qui va vous parler si vous êtes une vieille personne comme moi. Il y a Lino d'Arsenic, ouais. Et du Bisson à Bisso, ouais, qui est avec vous. Ouais. Légende, Lino.
1: Énorme légende.
0: Ouais.
1: Énorme légende. Imbattable en couplet.
0: Non,
1: c'est un kiff de. Bah, c'est un flex personnel déjà d'avoir Lino sur un album en 2026 et il fait partie aussi des artistes sur lesquels j'ai grandi avec son regretté frère Calbo.
0: Calbo, ouais.
1: T'as son âme et voilà, c'est un immense honneur d'avoir Lino sur l'album.
0: Ouais, et puis tiens, pour les rêves de personnes âgées, le premier groupe de rap qui m'a parlé de vous, Kalash, c'est IAM, en me disant, ah bah lui c'est pas compliqué, c'est le meilleur chanteur du monde.
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0: Ça, c'est vous qui a lâché sur la chanson Eldorado d'Ayam sur un super album qui s'appelait Yasuke, qui est un peu sous-côté d'ailleurs, vous devriez le réécouter. C'est très plaisant pour vous d'aller en studio avec d'autres artistes, de mélanger, de confronter parfois vos univers, ça vous nourrit?
1: Ouais, j'adore déjà ce genre d'invitation. Je trouve que c'est très flatteur déjà. Et quand il s'agit de groupes comme Ayam qui sont des groupes sur lesquels on a grandi et qu'on ne peut que respecter, bah c'est pas des défis, mais être au studio avec eux, j'aime bien montrer quelque chose, quoi. J'aime bien faire des démonstrations.
0: Et là, je trouve que vous, bah, votre carrière montre que oui, quoi. Plus on se mélange. Et...
1: Ouais, j'aime beaucoup ça, le partage.
0: Ouais. Hein.
1: Et puis, échanger avec des artistes qui m'ont inspiré et d'une autre génération, je trouve ça super enrichissant. Et ouais, c'est des kiffs. Je dis ça souvent, c'est des kiffs personnels, c'est des cadeaux. C'est pour ça qu'Exoto, encore, ça rejoint tout ça. C'est
0: la
1: reconnaissance.
0: Ouais.
1: Que j'aurais... Si je pense, quand j'étais petit, j'avais ce genre d'objectif, de rêve au fond de ma tête, de faire des sons avec NTM, IAM, Bounty Killer. Et tout,
0: ah oui, le Jamaïcain qui a aussi fait un de vos titres.
1: Et tout, ouais. Tout s'est fait, en fait.
0: Tout s'est réalisé.
1: Tout est venu, ouais.
0: Ah là là. Alors, puisque ce Ex Voto, cet album, arrive vendredi comme un témoignage de gratitude pour tous vos vœux et toutes vos prières qui ont été exaucées, est-ce que vous avez... Là, en cette semaine vraiment spéciale, où vendredi, vous êtes sur la plus grande scène d'Europe, vous sortez votre album, vous fêtez votre anniversaire, vous avez encore des prières, des vœux, des rêves dans la tête?
1: Moi, mes prières se sont simplifiées, mes vœux aussi. Ça, maintenant, l'essentiel pour moi, c'est la paix, la santé, surtout la santé mentale et physique. Pour, bon, c'est cliché pour tous, mais je prie beaucoup pour la santé de mes enfants, mon entourage. Quand je rentre sur scène, avant de monter sur scène, je prie pour la santé des gens dans la salle, dans l'avion, je prie pour la santé des passagers, enfin, je prie toujours pour la santé des gens.
0: Et que le pilote aille bien.
1: Et que tout le monde aille bien. Ouais, maintenant, mes vœux se sont simplifiés. C'est très simple et je trouve que c'est le plus important en plus.
0: Bah, je vous souhaite tout ça et le bonheur. Et je vous remercie d'être venu nous voir.
1: Merci, c'est moi.
0: Merci Kalash. J-4 pour Paris, la Défense Arena. À très bientôt et bravo pour votre nouvelle
1: année. Merci beaucoup.
0: Merci.
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2: Monter un jour sur scène et chanter devant le public, vous en rêvez, mais oser, c'est le mot d'ordre. Josiane Leroy a osé rejoindre les Intemporels, aimer tout son cœur dans ce cœur. Josiane Leroy, légende ici.
3: Bonjour, je m'appelle Josiane Leroy, j'ai 69 ans, je suis née à Alfortville en région parisienne et j'habite au Mans depuis 60 ans déjà. Et ma particularité, c'est que je suis choriste dans le collectif des Intemporels. Comment je me suis construit moi-même? Bien justement, enfant dans un commerce. On voit beaucoup de monde, on est habitué au relationnel en fait. Et puis ça a duré ensuite toute ma vie. J'ai fait des métiers toujours dans le relationnel pour aider les gens en fait, pour les rendre heureux. Puisqu'en effet, j'ai eu une agence matrimoniale. Les personnes qui venaient me voir étaient en attente. Il y a eu énormément de couples de formés, j'espère beaucoup de bébés. Alors, comment suis-je devenue choriste? À la maison, quand j'étais petite, on chantait tout le temps. C'était vraiment la joie par rapport au travail du commerce, justement, de chanter et de danser dans l'arrière-boutique. Et puis, à la retraite, je me suis dit, il faut que je fasse quelque chose. Donc, j'ai commencé à Sargelles-le-Mans, à faire du théâtre chanté avec les Imaginaires et Cyril Mudry. J'ai connu les Intemporels grâce à Marie-Thérèse Brebion, notre chef de chœur. Quand on connaît Marie-Thérèse Brebion, chef de chœur, on ne parle plus. Non, je n'ai pas pris de cours du tout. Non. Parce qu'en fait, ma voix ne compte pas. Ce qui compte, c'est de savoir ses textes, avoir de l'oreille, puisque je ne sais pas lire la musique, donc c'est ouvert à tout le monde d'être choriste. Et puis, ce qui compte aussi, c'est qu'on se sent vraiment porté quand on chante à 400, puisque nous sommes 400. Il y a une énergie collective énorme et on se sent porté par toutes les voix et c'est facile, en fait. C'est très facile. Quelle voix ai-je? Je suis soprane, donc je chante dans les aigus. Le matin, c'est pas facile, hein. Je vais vous chanter quelque chose de plus bas, du coup. Donc, je vais vous chanter « Méfie-toi des puissances, des vierges sans défense, au jeu du corps à corps, l'esprit est bien plus fort. » Alors, je fais choriste, mais pas que ça. Un jour, Marie-Thérèse Brebion m'a dit « L'année prochaine, tu vas t'occuper de la communication. » Et bien voilà, on a créé une page Facebook, et puis petit à petit, ça a monté, et puis bon, ça arrive au fait que je suis là aujourd'hui pour vous parler des Intemporels. Voilà, c'était Josiane Leroy, j'étais très heureuse de vous parler de mon parcours, et pour terminer, je vous dirais, quoi qu'on fasse, la solidarité s'invite partout.
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4: Je suis sûr que vous êtes déjà passé devant le château du Barou, sauf que le château du Barou, sans un homme, il serait aujourd'hui inexistant, détruit, entièrement détruit. C'est André Vaison de Pradennes qui l'a sauvé. Il arrive en Vaucluse au début du 20e. Très vite, il s'enracine, il devient conseiller municipal, conseiller départemental, puis maire de Murs pendant près de 4 mandats. André Vaison de Pradennes, c'est un homme public, engagé, décoré de la Croix de guerre 14-18, chevalier de la Légion d'honneur, mais c'est surtout un sauveur de pierre. 3 châteaux vont marquer son existence. D'abord, celui de Murs, dont il devient propriétaire. Ensuite, il y a le château de Javon sur son plateau forestier. Et puis, il y a donc le Barou. L'histoire la plus spectaculaire, quand il prend possession au début du siècle, le château féodal est dans un état catastrophique. Les guerres, les pillages et l'incendie de 1929 ont tout dévasté. Je vous renvoie d'ailleurs à la chronique consacrée sur l'histoire du château du Barou. Et là, donc, André Vaison de Pradennes va se lancer dans une reconstruction titanesque. À l'époque, pas de subvention, pas de mécénat, hein, tout est à ses frais. Et sur 10 ans, il fait travailler 10 maçons pendant 10 ans. On va consolider les murs, refaire les toitures, dégager les salles, restaurer les escaliers. Il va redonner une silhouette, une sorte de colonne vertébrale à ce château qui domine les dentelles. Et c'est ce gros travail, notamment la nouvelle toiture en béton, qui va permettre au château du Barou de survivre lorsqu'il y aura un second incendie en 1944 pendant la Seconde Guerre mondiale. Sans ces travaux-là, le château qu'on visite aujourd'hui n'existerait plus. Et puis il y a aussi cette autre facette moins connue. André Vaison de Pradennes était un passionné de préhistoire. Ses travaux aujourd'hui font encore référence. En fait, il a longuement étudié les ateliers préhistoriques autour de Murs grâce aux paysans qui lui rapportaient leurs trouvailles contre quelques pièces. Une grande partie aujourd'hui de sa collection a été donnée au musée d'Orsay, et c'est loin d'être fini. Aujourd'hui, une biographie est actuellement en préparation par son petit-fils Jean-Baptiste Vaison, en collaboration avec un archéologue. Mais la vie d'André, elle, se termine tragiquement. Il meurt accidentellement à Paris, intoxiqué au monoxyde de carbone dans son appartement, avec son épouse et sa fille. Seul son fils survit, et c'est ce fils qui va prolonger l'esprit du père en protégeant les propriétés familiales. Et aujourd'hui, donc, c'est son petit-fils Jean-Baptiste avec Fanny qui poursuivent bien cette histoire au Barou, notamment avec la création du premier whisky du Vaucluse élaboré à l'intérieur même du château.
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5: Pour moi, c'est compliqué parce que la personne qui pleure, elle me fait beaucoup de peine. Bah, après, moi aussi, je pleure parce qu'elle m'a fait beaucoup trop de peine et que voilà.
6: Pour moi, c'est difficile parce que parfois, la personne, elle est très, très, très énervée, donc elle veut pas nous écouter. Sauf que nous, on a envie de, par exemple, redevenir amis avec elle. Mais elle, elle voudra pas forcément, donc du coup, c'est dur de lui dire pardon.
7: Et ben, des fois, ça peut être compliqué, parce que ça dépend dans quelle situation tu es. Et puis même, des fois, ça peut être dur de pardonner une personne, parce que ça se trouve, des fois, elle t'a fait beaucoup trop de peine, ou qu'elle t'a fait quelque chose que t'as vraiment pas aimé.
8: C'est facile de dire pardon, mais des fois, selon la situation, et ben, les autres, ils vont dire que c'est trop tard.
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1: Si vous portez le nom de famille Salin, restez à l'écoute. Mais avant cela, je vais vous parler d'un bretonnisme bien connu qui est le lagen.
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1: Moi, je suis dans le lagen. Bon, vous voyez, une expression typique dans le français local, c'est inspiré par notre belle langue bretonne. On l'entend souvent aujourd'hui, en particulier les lendemains de fête. Quand on est un peu dans le brouillard, on a tendance à dire « ouais, je suis dans le lagen ». Alors ce mot a pourtant une signification un petit peu différente en breton. En breton, « arlagen », c'est en général de la boue bien collante, impossible à cultiver, dans laquelle on a difficulté à marcher, voire on s'enfonce un peu. Mais pas que ça, ça désigne donc les fondrières, les mares d'eau boueuse. Donc « bea el lagen », être dans le lagen, c'est devenu une expression permettant de dire que l'on est dans un état qui n'est pas des plus sympathiques. Vous saurez maintenant que « lagen », c'est pas la gueule de bois, mais c'est de la boue en langue bretonne, « al lagen ».
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1: Et j'en arrive maintenant à un nom de famille très commun. Vous en connaissez peut-être, hein, peut-être qu'il y en a dans votre entourage, ou peut-être le portez vous-même. C'est Salin. Alors, déjà en breton, on prononce « Salahun ». Pas Salin, mais Salahun. Comme le célèbre ermite de la forêt de Landévennec, ou encore du Folgoat, près de l'Esnevin, Salahun ar Fol, Salin dit le fou. Salin est donc un nom ou un prénom, et son origine remonte à loin, très loin, et vient aussi de très loin. C'est avec l'évangélisation de l'Armorique que ce nom est sûrement arrivé, car Salin, ou Salahun, n'est rien d'autre que l'adaptation bretonne du prénom Salomon, Salomon, fils de David, roi d'Israël. Donc, un nom de famille biblique aujourd'hui, Salomon, devenu Salahun en breton, mais aussi Salou ou encore Salik. C'est la même origine pour ces noms de famille. Salin ou Salomon, si vous voulez, fut d'ailleurs le nom d'un autre roi, mais de Bretagne, cette fois-ci au 9e siècle. Donc, un nom de famille plus que royal. Les Salins pourront à l'avenir se vanter d'avoir un nom de famille prestigieux. Je vous dis à demain, même heure, même radio, en Mans. 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
3: Itinéraire bis à Saint-Fargeau cette semaine. Aujourd'hui, j'ai décidé de m'arrêter chez Europe Militari. Antoine Guyot, bonjour.
4: Bonjour.
3: Europe Militari, c'est quoi Antoine ?
4: Europe Militari, c'est une entreprise que j'ai créée il y a plus de 15 ans, l'année de mes 20 ans, et où nous rachetons du matériel militaire aux armées françaises, que nous reconditionnons et que nous vendons majoritairement à l'export.
3: Ici, on ne parle pas de surplus militaire. Hein.
4: Non, on ne parle pas de surplus militaire parce qu'on ne vend pas d'accessoires, d'habits, de treillis ou autres. Nous, on stocke des véhicules et de la pièce détachée.
3: On peut donner une idée à nos auditeurs, combien de véhicules, qu'est-ce qu'on a comme véhicules également ?
4: La gamme de véhicules va de la moto au blindé, en passant par les véhicules logistiques. Tout dépend des flux entrants et sortants, mais on peut stocker en moyenne entre 500 et 800 véhicules.
3: Voilà. Qui sont vos clients ?
4: Pour les petits véhicules, on a beaucoup de clients, agriculteurs, chasseurs, résidents secondaires pour ce qu'on appelle les Peugeot P4, un petit véhicule polyvalent 4x4. Ça, on en vend, c'est constant, on en vend une soixantaine par an en France depuis une quinzaine d'années. Et tout le reste, c'est l'export. C'est l'export hors Europe, donc pour des pays souvent en voie de développement, majoritairement en Afrique, où les routes sont totalement impraticables et où on a besoin de véhicules rustiques à forte motricité, donc 4x4, 6x6, et qui ont fait leurs preuves pendant leur service aux armées pendant maintenant plus de 35 ans. Et que, d'ailleurs, l'armée française a toujours ces véhicules-là, qu'elle reprolonge sans cesse parce que ce sont de bons véhicules. Voilà.
3: Vous fournissez en temps de guerre, mais vous fournissez également après, en temps de paix.
4: Oui, effectivement, nous avons plusieurs clients, dont l'ONU, qui a plusieurs bataillons et détachements partout dans le monde, et notamment en Afrique. Et effectivement, on intervient, on leur vend des véhicules, sont sans électronique, à forte motricité, qui peuvent aller partout, et y compris la pièce détachée.
3: L'armée française est client également chez vous ?
4: Oui, absolument. Alors nous, on achète depuis longtemps à l'armée française, quand elle vend, donc on achète, on stocke beaucoup de choses, et il arrive quand même parfois, effectivement, elle ait besoin, alors pas forcément de véhicule, mais de pièces détachées, parce que le véhicule ne va pas sans la pièce détachée, et on a développé, on a fait fabriquer énormément de pièces détachées, et quand on peut rendre service à l'armée, on le fait, voilà.
3: Oui, ça c'est un autre marché, c'est la pièce détachée également chez vous.
4: Hein. Et oui, vous pouvez pas décemment dire à un client, quel qu'il soit d'ailleurs, français ou à l'export, qu'on vous vend un véhicule et que vous n'avez pas la pièce pour le réparer, ça n'a pas de sens. Donc il faut ce qu'on a développé depuis 6 ans, une vraie infrastructure avec du palettier, un magasinier, et donc on a un vrai service de pièces détachées, on exporte tous les jours, on envoie palettes, petits colis, ainsi de suite. Voilà.
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3: Itinéraire BIS à Saint-Fargeau cette semaine, et aujourd'hui j'ai décidé de m'arrêter à la boutique Ardici. Aurélie Boulomier, bonjour.
5: Bonjour.
3: Cette boutique Ardici, Aurélie, expliquez-moi, elle est juste à côté ou dans l'office de tourisme de Puisé-Forterre ?
5: Elle fait partie intégrante de l'office de tourisme de Puisé-Forterre depuis 2021. Anciennement, c'était un espace d'exposition et on a décidé de créer un espace dédié à l'artisanat d'art local qui est une réelle identité de la destination touristique et de la Puisé-Forterre. On compte plus de 130 artisans d'art installés en Puisé-Forterre, ferronniers, encadreurs d'art, céramistes évidemment. C'est l'identité artisanale locale, des luminaires en papier, des travaux de couture, récemment découvert du dessin à la loupe et le mobilier en béton.
3: Comment vous choisissez les artisans que vous exposez ici ?
5: On lance un appel à candidature à la base de données des artisans d'art qu'on a créé avec la communauté de communes. Et à cet appel de candidature répondent environ une quarantaine d'artisans d'art. Et on les insère soit dans la boutique de Saint-Fargeau, soit dans la boutique de Saint-Amand-en-Puisé.
3: Alors ici par exemple, autour de nous, quels sont les artisans d'art ? Allez, on va en citer quelques-uns. Je vois de très très beaux luminaires juste en face de moi.
5: Effectivement, Ale Casanova qui est basée à Toussy, l'atelier galerie, est là en permanence avec ses luminaires. Elle est la seule sur le territoire à créer ce type d'objet d'art. On a également Isabelle Delin, céramiste en Puisaye-Nivernaise et formatrice au CNIFOP. Coralie Rago, qui est couturière sur le petit village de Trény. Pour la première fois, nous accueillons Annie Carcaillon, qui fait du dessin à la loupe.
3: Et puis des meubles en béton, c'est étonnant ça.
5: C'est assez étonnant, c'est assez exceptionnel. C'est Rudy Baucher, la bétonnerie à Aiglony.
3: J'imagine que les expositions ventes qui se font ici, elles tournent.
5: On décline 3 sessions d'exposition par an. On a novembre, mars, avril, juillet et août, octobre.
3: On est à quelques jours de Noël. Ici, on peut trouver un cadeau original et à tous les prix.
5: Oui, effectivement. Et réalisé localement, c'est ça l'important.
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3: Itinéraire BIS à Saint-Fargeau cette semaine, et c'est la pause gourmande, comme chaque semaine. J'ai choisi de m'arrêter chez Fléchet, pâtissier, chocolatier, glacier, biscuitier. Mélanie, bonjour.
6: Bonjour.
3: Cette maison, est-ce que vous pouvez nous la présenter ?
6: Alors, c'est mes beaux-parents qui ont créé donc la maison Fléchet, donc Monsieur Patrick Fléchet et Madame Lucette Prost, donc il y a 34 ans de ça. Ensemble, ils ont tout d'abord repris le côté juste pâtisserie. Ça s'est agrandi après un salon de thé. Et dernièrement, en 2019, ils ont ouvert donc le côté boutique des spécialités, où là, on peut retrouver tous nos produits, ainsi que des produits locaux, régionaux, pour agrémenter un peu, faire des paniers garnis, tout ça.
3: Nous sommes dans cette boutique qui est magnifique, avec, on est à quelques jours de Noël, pas mal de chocolat et autres gourmandises. Il y a des pièces très particulières que vous faites pour Noël ?
6: Oui, alors bon, la pièce maîtresse que j'adore, c'est le sapin qu'on fait en chocolat au lait ou chocolat noir dans sa belle petite boîte avec son beau petit nœud. Après, on fait toujours les bonbonnières de différentes manières, en forme de cabosse, en forme de bonbonnières rondes et ovales, qui ont chacune leur particularité de garniture. Après, on peut retrouver le croquet phare des fêtes, c'est le croquet de Noël. C'est un biscuit, donc comme les croquets qu'on fait habituellement, qui est très tendre et friable en bouche, mais avec des épices de Noël dedans, des amandes, de l'abricot et de la figue. Et ça peut très bien accompagner le foie gras, comme un petit thé ou un petit café.
3: Vous parlez des croquets, c'est l'une des spécialités de la maison, avec le macaron de Puisé, c'est ça ?
6: C'est ça. Alors, on a les croquettes tendres qui sont sur différentes versions. Noisette raisin, mandorange, orange, citron, chocolat, cranberry ou noix. Et on a le macaron de puisée qui est là vraiment le produit phare de la maison. Donc, une macaronade à l'ancienne aux amandes, très moelleuse, sur un petit biscuit sablé.
3: Et on ne donne pas la recette, c'est un secret de fabrication.
6: C'est ça, c'est un secret de fabrication. À part Monsieur Fléché, donc père et fils qui connaissent la recette, sinon personne ne la sait, même pas moi. Je sais juste les ingrédients, mais je ne sais pas la recette exacte.
3: Dites-moi Mélanie, quand on vit dans un univers aussi gourmand, est-ce qu'on résiste encore ?
6: Pas toujours. Ça dépend. Bien sûr, on a tous nos petites faiblesses. Moi, ça va être le chocolat, ça va pas être forcément les biscuits. Mais bon, après, il faut quand même goûter un peu pour pouvoir conseiller le client.
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3: Itinéraire Bis à Saint-Fargeau cette semaine et à quelques jours de Noël. Eh bien, il fallait que je vous parle. Je suis à Château de Cartes, la boutique Château de Cartes à Saint-Fargeau. Yanis, bonjour.
7: Bonjour.
3: Le Château de Cartes, Yanis, c'est quoi ?
7: Le Château de Cartes, donc, c'est une boutique où vous trouverez des jeux de société, principalement, des jouets, un peu de jouets pour les petits, pour premier âge. Vous trouverez également aussi quelques produits cadeaux, comme des bougies de charrue.
3: Ces jeux de société, moi je suis restée à l'époque du Monopoly. Il y a eu une grosse, grosse avancée dans ces jeux de société.
7: Ah oui, complètement, effectivement. Donc l'avancée a commencé dans les années 2000 déjà, où de nouveaux jeux comme Catan, qui ont révolutionné le genre, sont arrivés. Et depuis, en fait, ça n'a pas arrêté de s'accroître, en fait. Chaque année, on a une quantité phénoménale de jeux de société qui sortent. Ça n'arrête pas. Donc maintenant, il y en a pour tout le monde, en fait. Ce qui est bien, c'est qu'il y en a pour tout le monde, tous les âges, des joueurs, des non-joueurs, des enfants, des personnes âgées. Tout le monde y trouve son compte, en fait, maintenant.
3: Il y a combien de jeux ici, dans cette petite boutique sous la porte d'entrée de Saint-Fargeau ? Est-ce que vous les avez comptés, Yanis ?
7: Il y en a environ dans les 400 ou 500, ça dépend du roulement en boutique, mais oui, on doit être dans ces eaux-là. En tout cas, du nombre de références depuis le début qu'on a ouvert cette section, oui, il y en a eu beaucoup en tout cas.
3: Et ça veut dire que chaque jeu, vous le connaissez. Vous connaissez les règles, à qui il peut s'adresser.
7: Alors, on essaie d'en connaître le maximum possible. Une grosse partie des jeux qu'on propose, effectivement, on essaie de les connaître. On en a testé une partie. On ne peut pas tout tester non plus, c'est impossible. Mais évidemment, ce qu'on ne peut pas tester, on se renseigne dessus, on regarde des vidéos, on se renseigne vraiment sur les jeux, qui nous permet après, effectivement, de conseiller au mieux tel jeu pour telle personne.
3: En fait, les jeux qui sont là devant moi, j'ai l'impression que je ne les vois qu'en boutique et dans des boutiques comme la vôtre, qui sont spécialisées.
7: Alors oui, effectivement, ce qu'on essaie de faire en boutique, dans la nôtre, comme la nôtre, c'est de proposer des jeux qu'on trouve idéalement pas en hypermarché ou dans, on va dire, les boutiques un peu, voilà, hypermarché classique. On essaie de proposer des jeux qui ne sont pas forcément connus du public et qui, justement, méritent de l'être.
3: Il y a des jeux pour tout le monde.
7: Oui, il y en a pour tout le monde. C'est ça qui est bien maintenant, c'est qu'en fait, tout le monde peut y trouver son compte.
3: Contrairement à Internet, le jeu, ça rassemble. C'est ça qui est important à dire aussi.
7: Ah, complètement, oui. L'avantage, c'est qu'on passe de très bons moments en famille, entre amis. Voilà, on vit des sacrés moments qu'on ne vivra jamais forcément sur Internet.
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3: Itinéraire Bis à Saint-Fargeau cette semaine. Et aujourd'hui, eh bien, j'ai décidé de m'arrêter dans un endroit totalement merveilleux. C'est le théâtre du Picuccio. Florent Amar, bonjour.
8: Bonjour.
3: Ce théâtre, racontez-moi son histoire.
8: Son histoire, elle a démarré maintenant, oh là là, il y a 20 ans. En ce qui me concerne,
3: ouais.
8: J'ai repris cette salle qui était une salle de cinéma à l'époque et je suis arrivé avec l'envie de transmettre du livre, théâtre. Et du coup, on a commencé à monter une pièce, deux pièces, trois pièces, quatre pièces. Ça a touché des enfants, des adolescents et des adultes. Et aujourd'hui, je suis plus axé sur les adultes, c'est vrai. Mais ce théâtre est merveilleux parce qu'il est parti de zéro. Et que maintenant, il a une petite histoire et qu'il y a des gens qui l'envient.
3: Effectivement, là, on est juste derrière le château, dans un endroit assez magique. Lorsque vous avez poussé la porte de ce tout petit théâtre, qu'est-ce que vous vous êtes dit ?
8: Tout de suite, il y a une harmonie entre le bois, l'ambiance et la disposition de la salle qui offrait, juste pour celui ou celle qui avait un peu d'imagination, de quoi faire, puisque ça fait 20 ans que ça existe. Voilà. Et qu'il y a eu 21 comédiens qui déambulaient sur cet espace qui est magnifique, qu'on appelle la scène.
3: Vous avez commencé avec des ateliers pour les enfants. Aujourd'hui, vous m'avez dit que ce sont plutôt les adultes qui viennent à vos ateliers. Que viennent chercher ces gens dans vos cours de théâtre ?
8: Au début, le plus souvent, ils venaient chercher, régler un peu des comptes avec une certaine timidité. Pour les parents, il y avait deux versions. Ils me prenaient pour un orthophoniste, pour être honnête, pour certains. Et en plus, je pouvais permettre de sortir d'une inhibition, de bouger, de calculer, de mieux phraser, de mieux s'exprimer. Donc, du coup, c'est, voilà, il y avait cet aspect-là. Pour d'autres parents, c'était plus radical. C'était, c'est moins cher que le cheval, c'est moins cher que le tennis. C'était aussi bête que ça. Mais c'était génial parce qu'il permettait quand même à des gamins d'aller voir une activité. Par contre, pour les adultes, eux, ils venaient chercher quelque chose de différent. Déjà, du plaisir.
3: Au bout de 20 ans, Florent, vous avez créé de vraies générations.
8: Ouais, il y a eu de tout. Il y en a qui sont devenus artistes, d'autres qui ont ouvert des portes du conservatoire, d'autres qui produisent, d'autres qui font de la scénographie. Puis j'en ai qui deviennent des merveilleux comptables, des merveilleux bouchers. Il y a eu de tout, mais ça a permis vraiment d'impulser, de gagner en assurance pour certains, de découvrir le plaisir du mot, du verbe. Si jamais un jour je devais faire la fête avec tous ceux qui sont passés au Picoussio Théâtre, je crois que ça ferait une bonne moitié du village.
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0: Je sors le linge en rentrant chez moi le soir. Et ben voilà, je vous raconte pas ce qu'elle m'a mis. Laisser le linge dans le tambour, même une heure de trop, ça favorise la stagnation de l'humidité et la prolifération des mauvaises odeurs. Alors en hiver, c'est vrai, hein, c'est tentant de remettre à plus tard la sortie du linge, surtout là, aujourd'hui, il y a du vent, il pleut, mais la chaleur résiduelle, associée à une ventilation quasi nulle, et ben ça transforme le tambour fermé en serre à bactéries. Même le synthétique qui sèche plus vite, ça n'y échappe pas. Alors dès la fin du cycle, chez moi, il me joue la truite de Schubert, et ben il faut sortir les textiles immédiatement, les secouer énergiquement pour les détasser, c'est comme ça qu'on dit, et les installer sur l'étendoir en les espaçant au maximum. L'aération du linge, ça empêche la prolifération des bactéries, et c'est ça qui donne ces mauvaises odeurs. Et ben merci ma maman.
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1: On ne fait pas un personnage sans que la personnalité ait validé son modelage.
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1: Bonjour, donc je m'appelle Stéphane Barret, je vais avoir 62 ans, créateur d'imaginaire, ça c'est vraiment mon truc, surtout dans ma partie personnelle.
3: Soprano, les lapins crétins, Kenji Girac ou Brad Pitt, c'est lui. L'un des sculpteurs de visage du célèbre musée Grévin et Tourangeau. Parlons hyperréalisme et expo perso avec lui.
1: Eh ben, je vous ai donné rendez-vous à mon atelier, rue des Landes à Tours. Je suis très content de vous accueillir. Je suis originaire de Vierzon, un BTS de fabrication mécanique, donc ça n'a rien à voir avec la sculpture. Mes soirs et mes nuits à faire ma passion et aller travailler la journée. J'ai donc décidé de quitter Vierzon pour partir sur la région parisienne. C'était de faire de la sculpture, travailler pour des musées, travailler pour

0: au théâtre, j'ai beaucoup travaillé pour Disney, donc ça fait 30 ans et que je travaille sur commande. Et j'ai eu la chance en 2000 de pouvoir commencer à travailler pour le musée Grévin, donc je suis indépendant, c'est mon principal client.
1: On est dedans avec le musée Grévin, moi je suis entourée là de personnages. J'ai Franck Dubosc, Benoît Poelvoorde, Stéphane Bern, Denis Brogniart. Est-ce qu'il y a quelqu'un qui vous a donné du fil à retordre ?
0: À chaque nouveau personnage, c'est un nouveau challenge. Le plus difficile quand même, c'est le regard. Donc c'est ça, l'hyperalyse, c'est un assemblage de plein de petites choses qui font qu'en finale, s'il y a une chose qui n'est pas là, il y a toujours un petit quelque chose qui ne va pas au niveau de la ressemblance. Le plus difficile quand même, c'est les personnages sans rendez-vous, donc les personnages qui sont décédés. J'ai fait Louis de Funès, j'ai fait Edith Piaf, j'ai fait Nelson Mandela. C'est plus compliqué puisque c'est photos de presse. Mais il y a 25 ans, quand j'ai commencé, mon premier personnage, c'était Bruce Willis. J'avais comme seule référence ces films sur VHS et les arrêts sur image. C'était des bougies pas possibles. Donc c'est vrai que mon premier personnage a été très difficile. Moi, pour ma partie, au niveau modelage d'une tête, on s'est fixé entre 5 et 8 semaines de travail. L'hyperréalisme, il ne faut pas travailler 8 heures de suite parce que l'œil s'habitue des fois dans des directions qui sont fausses.
1: Ces visages sont vus par des centaines de milliers de personnes à Paris. Son travail plus personnel se voit lui bientôt à jouer les tours.
0: Alors je suis resté dans l'hyperréalisme, c'est mon truc, c'est quelque chose que j'adore. Hommes, femmes, avec des coiffures surdimensionnées, des hippopotames, j'ai des crocos, masques humains et animaliers. J'ai envie aussi d'avoir une reconnaissance sur mon travail personnel.
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3: Oui, alors vous l'avez certainement déjà remarqué, j'adore les noms de communes avec des noms rigolos. Et j'adore essayer de comprendre d'où ça vient aussi. Alors aujourd'hui, je vous emmène en Vendée à chantonner. La la la la la la la. Ben oui, chantonner pour moi c'est ça, pousser la chansonnette. Je sais pas du tout pourquoi j'ai chanté une chanson de Noël, bref. D'ailleurs, le petit Robert est d'accord avec moi et donne cette définition. Chantonner, c'est chanter à mi-voix. Bon, d'accord, chantonner la commune de Vendée, ça s'écrit pas du tout pareil que chantonner du verbe chanter. Mais quand même, vous pouvez me l'accorder, c'est troublant. Est-ce que les gens chantonnent à chantonner? C'est une vraie question. Et la réponse est oui, mais pas plus qu'ailleurs, d'après des études approfondies réalisées par moi-même. Et si l'on en croit l'histoire relayée par la mairie de Chantonner elle-même...
4: Ipsos mieux sec, hein. Chantonner, ça viendrait d'un camp romain qui se serait installé dans le coin, c'est ça?
3: Oui, exactement. Il y a fort, fort longtemps. Camp apparemment dirigé par un certain Antoine, puisque ce serait le camp d'Antoine, Campus Antonini. D'ailleurs, cette histoire fait sens puisque Chantonner est pile poil au croisement de deux anciennes voies romaines et que des fouilles ont montré des vestiges de villas gallo-romaines. Bref, il y aurait donc eu le camp d'Antoine, nom qui aurait dérivé pour arriver aujourd'hui à Chantonner. Le nom de la commune n'a donc rien à voir avec la chansonnette, même si, fun fact, entre parenthèses, ça veut dire anecdote rigolote pour les non-initiés, le chanteur Philippe Catherine a grandi à Chantonner. Coïncidence? Non, je ne crois pas.
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5: Il est tellement bon en hiver de se blottir, se réchauffer le corps, mais aussi l'esprit, pour affronter la vie avec plus de courage et de vigueur. En occitan, on dit coucouna. Coucouné en français régional, comme ils disent dans les dictionnaires, ils sont mignons. Sauf que le mot de coucouna vient de coucou, provençal, attesté par Mistral, dérivé de l'occitan provençal coucoun, qui signifie coq ou coquille. L'œuf, pour ne pas le citer, d'où tout commence, où l'embryon se développe, blotti contre la paroi, le cocon. J'ai reçu mes petits-enfants, ils m'ont coucouné. Ils m'ont enveloppé. C'était génial. Mais chez Coucouna devant Loufio, je me suis blotti devant le feu. Chères auditrices et auditeurs, il y a plein de mots en occitan pour dire se blottir. Satapa, sakata, sarza, sagrumi, c'est rancunia, c'est crapuni. D'accord, mais celui que je vous adresse est rempli d'affection, de chaleur. Je vous coucoune de mots doux pour réchauffer votre âme. Coucouna vous bien. Anna Adio.

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1: Nous partons à la découverte des Maranges, ce petit territoire partagé entre trois villages. Chéilly-les-Maranges, Sampigny-les-Maranges et Dezize-les-Maranges, au lieu de la prochaine Saint-Vincent tournante 2026. Alors, avec Plus belle la vigne, on zoome sur ce territoire viticole caché dans une petite vallée. Ici, les coteaux font partie de la côte de Beaune, mais en Saône-et-Loire. Explication avec Élodie Roy, viticultrice et vice-présidente du comité d'organisation de la Saint-Vincent.
2: La côte de Beaune s'étale d'une même exposition, mais il y a une faille géologique à Santenay. Et les Maranges, on est une vallée un petit peu à part, je dirais.
1: Alors là, Santenay, c'est dans quelle direction ?
2: Santenay, c'est juste en face. Voilà,
1: là-bas. C'est dans le petit creux là-bas.
2: Là, vous voyez des bâtiments en face. Oui. Là, c'est tout le début de Santenay.
1: D'accord. Voilà. Et donc après, il y a les hauteurs, en fait, il y a les collines.
2: Les coteaux, voilà. Les coteaux. C'est une vallée, en fait. Les Maranges, vous avez la vallée de la Causanne et la vallée de la Deune. Donc la Causanne, c'est une petite rivière qui circule sur Chéilly, sur Sampigny, qui prend sa source en fait à Vauchignon, au bout du monde. Donc c'est un nom qui ça s'invente pas.
1: C'est joli.
2: C'est une petite rivière qui fait 14 km et qui se jette dans la Deune juste à la sortie de Chéilly. Donc cette rivière, elle passe au milieu là. Le petit village de Sampigny qui est ici, très étriqué, très enclavé, et sur les hauteurs, vous avez Dezize et tout en haut le petit hameau de Borgy. Et la montagne des Trois Croix qui est en face de nous, connue aussi sous le nom de Mont de Seine. Alors, bon, moi je les vois les croix, mais je connais. C'est vraiment juste en face de moi, je ne sais pas si vous voyez.
1: Non, mais je
2: le petit point culminant.
1: D'accord.
2: Oui, là, on est à 521 mètres d'altitude, je crois. Et le vignoble des Maranges est vraiment devant nous.
1: Alors, qu'est-ce qui fait que ça reste tout de même la côte de Beaune ? Alors qu'on décroche quand même de cette côte de Beaune.
2: On décroche de cette côte de Beaune, légèrement. Hein, c'est quand même pas... Parce qu'après, une fois passé la côte de Beaune, on est sur la côte chalonnaise. Mais la côte chalonnaise, on est sur la plaine de Saône. Nous, on est quand même très éloignés. La côte chalonnaise, elle est vraiment derrière cette colline-là.
1: D'accord.
2: Avec le village de Bouzeron qui commence la côte chalonnaise, Ruilly, Mercuré, etc. On a des terroirs distincts. Là, on a une carte géologique. Vous voyez qu'il y a beaucoup de couleurs différentes en fonction du type de sol.
1: Ah oui, je vois, jurassique, plutonique.
2: Donc ça, ce sont des niveaux géologiques. Donc là, on parle de millions et de millions d'années. Pour faire simple, c'est argilo-calcaire, mais pas que. On est un vignoble assez tardif. On vendange souvent plus tard que les autres appellations de la côte de Beaune.
1: Vous êtes entre la côte de Beaune et les hautes côtes, finalement.
2: Oui, exactement.
1: C'est ça.
2: Les Maranges, ils sont exposés sud-sud-est, on va dire. Les hautes côtes, moi, personnellement, j'ai des parcelles, elles sont exposées vraiment plein sud.
1: Nouvelle confirmation de la définition hyper millimétrée des terroirs bourguignons.
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3: Je vous emmène dans les locaux d'un transporteur mayennais, ceux de Brégé, entreprise de plus de 1000 collaborateurs. Il y a 12 agences en France, une présence également en Espagne et au Portugal. Le siège est à Saint-Berthevin, où il y a les bureaux, des entrepôts et aussi un garage, un atelier de réparation et d'entretien des véhicules. Je démarre la visite avec Sébastien Bluteau, c'est le chef d'atelier, dans une partie de ce garage que je trouve un peu trop calme.
4: Oui, en effet, là on se situe dans le magasin, donc le magasin des pièces détachées dans lesquelles on va retrouver les composants nécessaires soit pour la carrosserie, soit pour les entretiens des véhicules.
3: Bon, moi je veux entendre du bruit et voir du monde. Je pense qu'il faut s'avancer par là.
4: Oui, en effet, en allant par ici, je pense qu'on va trouver plus d'activité.
3: Voilà, on rentre dans l'atelier où il y a plein de pneus. Alors des pneus de camion, évidemment. Là, on est sur du format, du volume XXL.
4: Ouais, tout à fait. Donc là, on va retrouver les pneus à la fois pour les remorques et pour les tracteurs, les véhicules moteurs. On travaille tous nos pneumatiques ici en local, sauf bien sûr les véhicules qui crèvent sur la route pour lesquels on fait des dépannages à l'extérieur.
3: Vous êtes combien à travailler dans cet atelier en tout, Sébastien ?
4: Les pneumatiques, c'est 2 personnes. Et si on élargit à l'ensemble de l'atelier des activités de l'atelier, on est en tout 20 personnes. On va inclure dans ces 20 personnes toute la partie aussi administrative qui fait le planning et qui contribue aussi à piloter les activités, qu'elles soient ici en interne ou qu'elles soient en externe.
3: Et justement, on se rapproche de vos mécaniciens. Oh là là, il y a de l'étincelle là devant nous.
4: Ouais, donc là on est sur des opérations de carrosserie. Donc ils vont consister à remettre et maintenir en état les remorques pour que les opérations de chargement puissent se faire en sécurité pour le conducteur et puissent se faire de façon efficace au moment des passages chez les clients.
3: Alors au sein de l'entreprise, un camion va faire jusqu'à 800 000 km. Pendant notre conversation avec Sébastien, nous sommes interrompus par un gros bruit.
4: Donc là, on est sur le démontage de roues sur un véhicule moteur, donc justement pour pouvoir effectuer les opérations sur les pneumatiques.
3: Alors, il y a environ 350 véhicules moteurs, donc les cabines. Pour le nombre de remorques, c'est le double. Alors, il y a des diesels, une partie qui roule au gaz, une nouvelle génération de véhicules électriques. Dans l'atelier, je rejoins Steven, c'est l'un des salariés mécaniciens chez Brégé. Il est en train d'intervenir sur l'un des poids lourds.
5: Mon collègue est en train de démonter la face avant parce qu'il a tapé un sanglier.
3: C'est pas votre collègue qui a tapé, c'est le camion,
5: non,
3: le poids lourd.
5: Oui, oui. Quand même, on fait aussi des entretiens. Ben, on va basculer pour voir s'il n'y a pas une fuite. On va faire un peu de tout ça, un peu de préventif.
3: Et vous, apparemment, vous êtes le chef d'équipe, Steven, vous confirmez ?
5: Oui, je gère deux gars avec moi. On est soit de matin, soit d'après-midi. Le garage, il est ouvert de 5h30 à 21h.
3: Et donc là, aujourd'hui, vous êtes de l'équipe du matin, ce qui veut dire que vous êtes réveillé à quelle heure ? Hyper tôt ?
5: Eh bah, bien, 4h30, on est debout pour être là à 5h30.
3: Qu'est-ce qui vous plaît dans votre métier ?
5: On aime bien travailler sur la mécanique, on aime bien avoir un peu les mains sales, un peu toucher à tout.
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6: Et adieu, mélodieu, couchiba. Vous allez bien, Franck ?
7: Très, très bien. J'ai une pêche aujourd'hui.
6: Bon, mais tant mieux. Moi, je ne sais pas, je n'ai pas bien dormi la nuit dernière. Et il passe plat dormite, là, l'année passée. Vous savez pourquoi ?
7: Ben non.
6: Ben à cause de mes voisins. Ah. Ils m'ont empêché de dormir. Alors, vite. À quoi arrive au paga et les grands gauches périllés ? Alors, heureusement pour moi, grand gauche périllés, ça n'arrive pas souvent. Mais quand même, quel sagan que mes voisins ont fait la nuit dernière.
7: Quel sagan? Alors, je connais pas. Qu'est-ce que ça veut dire, ça?
6: Mais qu'est-ce que le sagan? C'est le bruit. Le sagan, c'est le vacarme, le tapage. Vous voyez le genre de nuit que j'ai passé.
7: Oh là là, oui.
6: Alors, faire du sagan, faire des sagan, c'est faire du bruit. Chez nous, en français régional, en francitan, vous pouvez entendre quel sagan et qu'une sagan. Un sagan du diable, une sagan del diable, en version originale. Le sagan, c'est aussi le tapage consécutif à une querelle. Quel sagan?
7: C'est marrant parce que Sagan, moi, ça me fait penser à
8: Françoise Sagan.
6: Ah, c'est vrai, vous avez tout à fait raison. Mais oui, Françoise Sagan, effectivement, une femme de lettres française. Ben, non, je cuido. En Corsia, Cazar, en 1935, née dans le Quercy et dans le Lot, à Cajar, en 1935, et décédée en 2004. Alors, une précisionnette, elle passe au nom officiel. En réalité, Sagan n'était pas son véritable nom. Elle s'appelait Françoise Quarez. Fi final, la question que nous pouvons poser à France, on peut se poser cette question. Pourquoi avait-elle choisi ce pseudonyme Sagan? Ben, peut-être espérait-elle que son nom fasse du bruit.
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1: Bah, ça me fait toujours rire parce que les gens, à la rigueur, j'ai pu les faire sourire seulement en mettant des arrosoirs contre une maison. Essayez de faire sourire maintenant, vous pouvez toujours y attendre et rigoler.
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3: Nous sommes à Rougemont-le-Château, devant une façade incroyable, ornée de plus de 1000 arrosoirs. J'ai rencontré le créateur de ce lieu, Bruno. Bruno, 1000 arrosoirs sur une maison. Est-ce que c'est un défi un peu fou que vous vous êtes lancé?
1: Ah non, même pas du tout. Là, c'est quand j'allais au puce, je voyais un petit arrosoir abandonné là, à 5 francs. Je dis, viens vite à la maison. Alors, 1, 2, 3, 4, c'est pas du tout le but, en fait.
3: Est-ce qu'il y a une histoire particulière avec l'arrosoir, l'objet en lui-même, ou c'était un objet qui était arrivé à ce moment-là et vous êtes rentré dedans?
1: Non, je pense que de toute façon, c'est une histoire. Si je vends des fleurs et je cultive des fleurs, il faut quand même leur donner à boire. Donc, par logique, il fallait quand même un arrosoir. Donc, c'est un complément de ce que je fais, en fait.
3: Quand on voit votre façade, vous l'avez dit, plus de 1000 arrosoirs qui sont disséminés sur la façade, autour également de votre belle boutique. Est-ce que des clients, est-ce que des proches, du coup, ça devient quelque part un cadeau, ça devient un présent qu'on reçoit à force?
1: Oui, c'est vrai que sur les 1000, il y en a peut-être 100 ou 200 que des gens m'ont amené parce qu'ils vidaient la maison de leurs grands-parents ou autres. Donc, automatiquement, j'en ai eu des quantités qui me laissent devant la porte. Je ne peux même pas leur dire merci puisqu'il n'y a pas de mots, mais merci à ceux qui m'ont donné des arrosoirs.
3: C'est vrai que vous mettez ces arrosoirs sur votre façade. À l'intérieur, quand on rentre dans votre boutique, les fleurs, on a l'impression de rentrer dans un conte de fées. C'est ça, en fait, vous avez envie de partager du positif, quelque part un peu de rêve quand on passe la porte de votre boutique?
1: Moi, je pense qu'à la rigueur, déjà, les fleurs, ça donne de la couleur, donc de l'énergie et compagnie. Et je pense que de se promener dans les plusieurs pièces du magasin, ça fait du bien. C'est pas moi qui le dis, c'est aussi les clients qui viennent à la rigueur, aussi bien à Noël, à Pâques et autres. Elles me disent qu'on passe chez vous, on a de nouveau de l'énergie et compagnie. Moi, je répète.
3: Et vous-même, quand vous voyez tous les jours cette façade, quand vous rentrez dans votre boutique avec toutes ces fleurs, toutes ces couleurs, ça vous procure quoi?
1: Ben, en fait, j'ai fait plus ou moins l'univers, donc ces couleurs correspondent à ce que j'ai bien voulu faire. Mais le résultat, c'est surtout le brillant des gens qui me racontent et qui sont contents de venir. C'est surtout ça qui est le résultat de tout ce que j'ai fait.
3: J'ai cru comprendre aussi que les gens s'arrêtent aussi, notamment pour prendre en photo votre façade. On peut la retrouver sur les réseaux pour partager aussi ce lieu quelque part insolite. Ça vous fait quoi quand vous voyez que votre façade est prise en photo avec tous ces arrosoirs?
1: Bah, ça me fait toujours rire parce que les gens, à la rigueur, j'ai pu les faire sourire seulement en mettant des arrosoirs contre une maison. Essayez de faire sourire maintenant, vous pouvez toujours y attendre, rigoler. Donc ça, je suis déjà arrivé sans sortir, sans que les personnes rentrent dans le magasin. Donc c'est déjà un bon point, en fait.
3: Un immense merci à Bruno pour son accueil, cette énergie communicative à Rougemont-le-Château. Et si vous avez besoin d'une dose de merveilleux pour attaquer 2026, levez les yeux juste devant sa façade et le sourire est garanti.
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1: L'artiste toulousain Rudy Dez, c'est toi.

Pidez, de la pop teintée de soul et une écriture d'une grande sincérité. Le timbre chaud de l'artiste, parfois fragile, donne vie à des textes qui racontent les élans et les doutes du quotidien sans jamais tricher.

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3: Qu'aimeriez-vous planter dans votre jardin ?
4: Dans mon jardin, j'aimerais bien faire un potager avec par exemple des tomates, de la salade, des melons, etc. pour pouvoir après les récolter et faire des petites salades. Et pour l'été, ça serait bien.
5: Moi, c'est pour les planter à, voilà, à manger illimité.
6: Et moi, je veux planter des fraises, des fleurs par exemple, et aussi des carottes et plein d'autres choses et des salades aussi. Plein.
7: Des framboises, des myrtilles. Parce que moi, j'aime les fraises, framboises et myrtilles parce que c'est incroyable.
8: Bah, moi, ce que je voudrais planter, c'est de la pastèque. Tout ce qu'il y a de nécessaire pour vivre, pour manger.
3: Et tu manges des fruits et des légumes ?
8: C'est presque mes aliments préférés. J'adore les légumes, les tomates, concombres, courgettes, carottes.
4: Oui, beaucoup de légumes et aussi des arbres comme des plantes, des tulipes, des roses, etc. Mais oui, les légumes, c'est trop bon aussi, les fruits.
3: C'est vrai, tu manges des légumes ?
4: Ah oui, j'en mange beaucoup. Je me fais plein de salades. Maman m'a appris à tout faire. Je mets dans un petit bol, je mets de la salade.